0: D'amour, Eric.
1: Bon, donc un petit bonjour à votre gâté, oui. Je le confirme, mais Eric est sage comme une image.
2: Mais exactement.
1: Enfin, chérie, je t'aime.
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5: Ai-je encore besoin de le présenter? Arnaud Fromage est avec nous. Bonjour Arnaud.
6: Bonjour, bonjour.
5: Pour votre nécessaire minute comtoise, Arnaud, il y a quelques temps, vous nous avez expliqué pourquoi l'emblème de la Franche-Comté était un lion.
6: Mais je ne suis pas allé au bout du raisonnement. Pour rappel, la Franche-Comté adopte le lion vers 1278-79 quand le comte de Bourgogne, Othon IV, décide de se rapprocher du royaume de France. Il décide pour cela d'adopter le lion, le roi des animaux et symbole de la monarchie française. La Franche-Comté n'est d'ailleurs pas la seule région à arborer cet animal que l'on retrouve aussi sur les armoiries de la Normandie ou en Aquitaine et qui est tout autant le symbole de Belfort que de la ville de Lyon parce que oui, il y a une logique là-dedans. Mais voilà, maintenant qu'on a dit ça, reste une question. Pourquoi le lion, qui n'est pas le plus imposant des animaux et qui, soit dit en passant, est une sacrée grosse feignasse, a-t-il pu devenir le roi des animaux et pas la baleine bleue ou le chinchilla?
5: Bon, déjà, ce n'est pas le cas partout, hein.
6: C'est vrai. En Asie, c'est plus souvent l'éléphant ou le tigre qui sont considérés comme les rois des animaux. En Amérique, c'est l'aigle qui règne aux côtés de l'ours, du jaguar ou du puma. En Afrique, le rhinocéros et le léopard sont aussi dans la place aux côtés, c'est vrai, du roi lion. Et en Europe, eh bien avant le lion, c'était l'ours qui était considéré comme le roi des animaux, mais tout va changer au Moyen-Âge. En gros, ce sont des histoires de symboles. Au Moyen-Âge, on se passionne pour la mythologie grecque, dans laquelle Hercule, qui était méga fort, a tué le lion de Némée, dont la peau était pourtant censée être impénétrable. Et puis, la crinière du lion est vue comme une sorte de couronne, ce qui fait bien plaisir aux souverains du continent, d'autant que bon, l'Afrique c'est méga loin et que personne n'ira vérifier.
5: Mais bon, un roi c'est très humain, alors comment un animal peut-il être le roi de quoi que ce soit, quelque part, Arnaud?
6: Là encore, vous marquez un point, mais ce qualificatif de roi des animaux, depuis qu'il s'est débarrassé de sa symbolique royale, est plutôt là pour qualifier ce qu'en zoologie, on appelle les super-prédateurs. Ces animaux qui sont tout en haut de la chaîne alimentaire et qui sont relativement imprenables à la baston contre les autres espèces du coin. Et même dans ces cas-là, on devrait dire que ce sont les lionnes qui sont les reines, parce que ce sont elles qui chassent, mais seulement les reines de la savane. Bah oui, si on va par là, chaque type de terrain a son roi. Celui de la jungle amazonienne, ce serait plutôt le jaguar, et celui de nos forêts à nous, eh ben ce serait plutôt le cerf. Mais au fond, une grosse feignasse qui laisse les autres combattre à sa place, qui se fait nourrir et qui prend la lumière, est-ce que ce serait pas ça, la définition d'un roi? Bon bah, je retire tout ce que j'ai dit, alors.
5: Retirez tout, retirez tout. Merci beaucoup, Arnaud.
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7: 6h19, c'est votre rendez-vous les gens d'ici. Tous les jours, nous mettons en lumière une personnalité qui fait briller notre région. Elle se confie au micro de Romain Bruno et aujourd'hui, sortez vos crayons de couleur. À l'honneur, une personne qui, grâce à son invention, transforme les dessins de vos enfants en véritables dessins animés. Direction le 11e arrondissement pour retrouver Romain Bruno. Romain, vous êtes avec cette créatrice de génie.
8: Eh oui, je suis avec Claire Failly. Elle est artiste et auteure. Claire, bonjour.
9: Bonjour.
8: Vous donnez vie aux dessins des enfants avec cette collection de livres, cahier de dessins animés. On ouvre ce livre, qu'est-ce qui se passe? Expliquez-nous un petit peu votre idée.
9: Alors c'est magique, ça marche très simplement. C'est un livre à lire et colorier qui se transforme en dessin animé. Je colorie ma page, je la prends en photo à travers l'application Bling Book et instantanément, mon coloriage se transforme en dessin animé qui me raconte une histoire. La page d'après fait la suite du dessin animé et quand on a tout colorié, ça crée un dessin animé complet de 4 minutes pour les petits livres, de 8 minutes pour les grands livres qui raconte une histoire continue.
8: Il y a plein de thèmes.
9: On a plein de thèmes, on a par exemple les sciences avec les dinosaures ou la mer, on en a sur les contes avec les fables de La Fontaine, on en a sur les héros avec le petit prince, le petit Nicolas, les schtroumpfs, etc. Et puis on en a sur les artistes avec Monet, Van Gogh, Picasso et plein d'autres.
8: D'où vous est venue cette magnifique idée de cahier de dessins animés?
9: L'idée de départ, c'était de donner un nouveau souffle au livre sans le remplacer. Et là, on va ramener la force du numérique avec la force du travail de l'auteur et qui rassemble les générations, puisqu'on travaille même avec des EHPAD. On a 300 EHPAD en France qui utilisent nos livres pour faire colorier les grands-parents avec les petits-enfants de passage, tous ensemble y créer des dessins animés.
8: J'ai même entendu dire que ça va encore plus loin que l'animation du dessin, puisque même l'enfant qui colorie peut apparaître au final dans le dessin animé.
9: C'est ça qui est formidable, c'est qu'une fois qu'on a fait son dessin animé, l'enfant peut aussi, avec l'application Blinkbook qui est gratuite, faire un selfie et même enregistrer sa voix. Et là, il devient le héros du dessin animé. C'est lui l'acteur, il va répondre aux questions que ses propres coloriages lui posent. Donc, il écoute l'histoire qu'on lui raconte, ou bien, en plus, il peut raconter la sienne et jouer tel un acteur.
8: Une idée comme ça, création de ce cahier de dessins animés, c'est forcément récompensé.
9: Alors, nous avons été récompensés par le concours Lépine. On a eu la médaille d'or du concours Lépine en 2018. Donc, merci pour la médaille d'or.
8: Cahier de dessins animés, Blinkbook. On avait avec nous Claire Failly. Merci Claire.
9: Merci beaucoup.
8: Maintenant, je vais prendre mes petits crayons de couleur et je vais m'attaquer à créer un dessin animé. Promis, je ne déborde pas en plus.
9: Ah, si vous débordez, ce n'est pas grave, puisque la technologie va reconnaître le dessin. Ouais. Et donc, au final, le résultat est très beau, même si l'enfant de 3 ans a gribouillé son dessin.
8: J'ai 40 ans.
9: Ça marche aussi.
7: Merci beaucoup Romain Bruno et merci à votre invité Claire Failly, artiste et auteur des cahiers de dessins animés. Et pour voir ce que ça donne, et c'est vraiment très étonnant, n'hésitez pas à les retrouver dès maintenant. La vidéo étonnante de ce cahier animé filmé par Romain sur nos réseaux sociaux, Instagram et Facebook, ici Paris-Île-de-France. Vous tapez ça dans la barre de recherche et vous allez nous trouver très très vite.
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1: Je vous emmène dans un salon de thé andouillé qui a ouvert ses portes il y a quelques mois, c'était l'été dernier, ça s'appelle Au coin de la tasse, un lieu tenu par Marie-Annick Vicard Coap. Et comme dans tout bon salon de thé, on peut aussi boire du café, ça tombe bien, Marie-Annick m'en offre un. Bon ben merci pour le petit café Marie-Annick.
2: Eh ben de rien, avec plaisir.
1: Oui parce que vous aussi vous buvez un café, oui. Vous ne buvez pas de thé alors.
2: Je bois les deux.
1: Ben quand on vend les deux, c'est bien de connaître les deux.
2: Exactement.
1: Pourquoi vous avez créé ce lieu ?
2: Parce que j'avais envie d'ouvrir un salon thé depuis des années. Pour moi, la commune d'Andouillé, ça a été une opportunité. Je suis arrivée sur la commune il y a 2 ans. Et je voulais monter un lieu différent, qui me ressemble, et dans lequel on pouvait accueillir des ateliers, où ce soit aussi un lieu de rencontre intergénérationnelle.
1: Mais vous aviez déjà tenu un commerce avant ?
2: J'ai été libraire pendant 10 ans.
1: Je propose qu'on se lève, Marie-Annick. Comme ça, on va pouvoir aller faire le tour de ce salon de thé. Bon, c'est pas si grand que ça, mais il y a quand même plusieurs pièces. Là, on est dans la pièce principale. C'est là où vous proposez le thé, les cafés, il y a quelques gâteaux. C'est vous qui avez fait la décoration de ce lieu, parce que c'est très très joli. Hein.
2: Merci beaucoup. Oui, c'est moi. Donc, toutes les tables et les chaises ont été chinées dans les différentes recycleries Emmaüs de la Mayenne. Le buffet qui me sert à présenter les cafés, je l'ai acheté chez une dame sur Andouillé aussi. Donc, le meuble 100% local.
1: Il y a aussi un coin librairie. Et puis, nous entrons dans l'autre pièce de ce salon de thé où je continue à parler de décoration avec Marie-Annick. Je vois qu'il y a des photos d'Andouillé, de vieilles cartes postales. Je ne sais pas si on voit d'ailleurs votre commerce sur ces cartes postales.
2: Alors, on voit le bâtiment, effectivement, sur toutes les cartes postales, puisque fin 19e, début 20e, le bâtiment accueillait donc un hôtel, le Lion d'Or, qui ensuite est devenu dans les années 50-60 la Poste, avant d'être le cabinet notarial dans les années 90 et donc depuis la fin de l'été un salon de thé.
1: Et c'est dans cette petite salle du salon de thé que sont régulièrement proposés des ateliers, alors ça peut être des ateliers d'écriture, de dessin. Je retourne ensuite dans la salle principale où sur le comptoir j'observe de très très beaux gâteaux.
2: Je travaille avec la boulangerie d'Andouillé qui est la Tendresse, qui me prépare cakes et tartes. Et moi de mon côté je fais le cheesecake et je fais des scones. Donc des scones, c'est des petits pains anglais.
1: Bah moi je vous prendrais bien un petit bout de gâteau. Alors avant de partir, c'est cheesecake, vous faites le cheesecake.
2: Moi je fais le cheesecake, oui, je sers ça.
1: Marie-Annick, avant que vous alliez me préparer l'assiette avec du cheesecake, je vois quand même qu'il y a un nain au niveau de la caisse de votre salon de thé.
2: Oui, c'est un nain que m'a offert une amie pour l'inauguration et j'ai trouvé qu'il avait toute sa place dans la décoration du salon de thé.
1: Mais je pensais que c'était un endroit où, vous savez, comme le petit cochon, on peut mettre sa pièce, mais non, il y a pas, vous n'avez pas prévu ça.
2: Si, mais c'est pas le nain.
1: Ah, c'est pas dans le nain. Ah oui, c'est à côté, on peut mettre une petite pièce.
2: Exactement.
1: Mais attendez, c'est quoi ça?
2: Ça, c'est un personnage des films Ghibli, Voyage de Chihiro.
1: Ça fait du bruit ?
2: Oui, tout à fait.
1: Mais c'est trop génial ! Il fait un petit rototo à la fin.
2: Exactement, c'est parce qu'il a bien digéré le pourboire.
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3: Être de mauvaise humeur, ça arrive, mais savoir le dire en breton, c'est pas simple. Eh bien, je vais vous l'apprendre. Et puis, les Botorels, coucou, ça va être votre tour aujourd'hui.
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3: Alors, pour les râleurs du matin ou les râleurs de toute la journée, bah ouais, il y en a, on en connaît, hein, ceux qui ne sont jamais satisfaits et aboient au lieu de parler, eh bien, c'est gualimor, le mot à employer. Gualimor et doute, hormintimement. Tu es de mauvaise humeur ce matin? Gualimor et out armintimement. C'est un mot composé donc avec gual en premier qui signifie mauvais, le mal ou le malheur. Employé devant un mot, gual sert à insister sur le côté néfaste, mauvais d'une chose. Par exemple, gualvrudet, c'est une personne de très mauvaise réputation. Donc, gual et immor, gualimor, hein, ça veut dire de mauvaise humeur, de très mauvaise humeur même d'ailleurs. À dire à votre ado, à votre conjoint ou collègue, ou pas en fait, hein, sinon ça va créer la dispute. Mais maintenant, vous saurez dire « Gualimor et des irio », ceci est de mauvaise humeur aujourd'hui, « Gualimor et des irio ». Retenez donc pour aujourd'hui que « gual » signifie « mauvais » en breton, « immor », l'humeur, « gualimor », la mauvaise humeur.
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3: Et maintenant, nos Botorel. Nom de famille assez répandu. Alors, Botorel, ça sonne fortement breton, hein ? Ouais ? Eh ben non. C'est une version bretonnisée d'un nom de famille qui vient de l'ancien français. Il n'y en a pas beaucoup en breton, mais il y en a quelques-uns, comme celui-là. Botorel, ça vient de Boterel, qui avait perduré dans la langue galaise, en Haute-Bretagne. Un nom attesté au 15e siècle. On le trouve aussi chez nos voisins de Cornouailles britanniques, d'ailleurs. Mais Botorel, Boterel ou encore Botrel, comme Théodore, le célèbre chanteur de la Papoulaise, eh bien tous ces noms viennent d'une ancienne forme française, Boterel, qui signifie le petit crapaud. Mais alors, c'est pas un petit crapaud, ça servait surtout de surnom péjoratif, donné à une personne n'ayant pas des traits de visage des plus beaux, ou d'une personne méprisable, pas agréable du tout. Donc, même si ça semble breton, eh bien l'origine, pour le coup, vient de la partie non bretonnante de la Bretagne, et ça a été mis ensuite à la sauce armoricaine, langue bretonne par nos anciens. Voilà, quelques mots de plus et des explications sur notre belle langue bretonne. Je vous dis à demain pour d'autres surprises. Canoir Roas.
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5: 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Annick Bonhomme.
6: Quelle qualité doit avoir un sportif de haut niveau ?
7: Des forces, des muscles, manger sain
8: et beaucoup boire.
9: Il faut beaucoup, beaucoup s'entraîner pour faire le sport qu'on veut.
10: Pour faire marcher ses muscles.
9: On s'entraîne beaucoup, genre on fait de la muscule, prendre des poids de genre 40 kilos sur ses bras. Et tenir le plus longtemps pour avoir des muscles.
6: Et vous connaissez des sportifs de haut niveau ?
10: Ah oui, Cristiano Ronaldo,
9: Teddy Riner, Kylian Mbappé,
10: Lionel Messi,
9: Léon Marchand,
10: Félix Lebrun et Alexis Lebrun.
6: Et ils faisaient quoi eux ?
10: Du ping-pong.
6: Vous les avez regardés pendant les JO ?
10: Oui, de temps en temps.
9: Moi, je les ai pas regardés, mais
10: j'ai vu surtout.
9: J'ai vu juste Teddy Riner parce que j'aime bien karaté, mais j'ai arrêté.
10: Moi, j'ai vu beaucoup, beaucoup plus de fois Léon Marchand, même si je préfère beaucoup plus le ping-pong. Il faisait vraiment des trucs magnifiques.
9: Will Bayama, je crois, pour la France, le basketteur. Et après, il y avait un Américain. Après, je sais pas comment on l'appelle, mais ma belle-mère, elle avait crié le King, mais je crois pas que c'est son prénom.
6: Est-ce que vous aimeriez être un sportif ou une sportive de haut niveau, vous ?
9: Oui.
10: Non. Parce que ça demande trop d'exercices.
9: Faire de la piscine, j'aime bien. Ça fait marcher les bras, les jambes en même temps. Et ça demande beaucoup d'entraînement, du coup j'adore.
10: Moi, oui, parce que j'aimerais bien faire beaucoup de ping-pong. Parce que c'est mon sport préféré. Et Félix Lebrun, il m'a donné un bon coup d'énergie. Maintenant, j'en fais un club et voilà.
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1: La Lorraine regorge de trésors et elle ne le sait pas assez. Des villes, par exemple, qui sont superbes et riches en histoire, parfois à un jet de pierre de chez soi et qu'on ne pense pas toujours à aller voir au moins le temps d'une balade. Vic-sur-Seille est de celle-là. Une cité de caractère en terre mosellane, à moins d'une demi-heure de Nancy, au cœur du riche pays du Saulnois, le pays de la verdure et du sel. Un sel qui a fait la fortune des Gaulois des environs, puis des Romains, puis des évêques de Metz, puis des ducs de Lorraine. Il faut dire que le sel, autrefois, c'était l'or blanc. C'était le seul moyen de conserver longtemps les aliments, la viande notamment. Alors, qui avait la main sur le sel, avait la main sur les réserves. De cette époque très riche, Vic a su garder le meilleur, un patrimoine qui raconte une histoire. Le château des évêques a gardé la porte fortifiée, qui continue d'impressionner ceux qui la découvrent, elle qui prend ses racines au Moyen-Âge, mais qui a tellement bonne mine, parce que la ville en prend bien soin, il faut le dire, tout comme elle prend soin des batraciens qui vivent dans les anciennes douves, qui sont protégés et qui pourraient vous dire en langage grenouille que la Vic est belle, si j'ose dire. Il y a aussi le bel hôtel de la Monnaie, construit à peu près au moment de la bataille de Nancy. Il a donc 550 ans, à peu de choses près. Un bâtiment coiffé d'un étonnant balcon en bois qui fait tout le tour. Et dans lequel vous trouverez d'ailleurs l'office du tourisme avec plein d'idées de randonnée dans le coin. Vic, c'est aussi le musée départemental Georges de la Tour qui affiche une collection exceptionnelle de peintures du XVIIe siècle. Et c'est quand on entre à l'intérieur de ce musée qu'on se demande pourquoi on n'a pas eu envie plus tôt de voir de vrais tableaux, vous savez, ceux sur lesquels on voit la trace du pinceau. Et puis Vic-sur-Seille, ce sont de jolies rues avec de beaux hôtels particuliers. En partant, faites un détour par Marsal, la ville de sel des ducs de Lorraine, ville d'histoire, fortifiée par les Français qui voulaient absolument mettre la main dessus et quand ils l'ont eu, la garder, puisqu'elle était véritablement le bas de laine des ducs de Lorraine. On y voit encore les remparts, la porte de France et dedans l'étonnant musée du sel. Vic-sur-Seille, ville d'art et d'histoire, le Saulnois, pays d'héritage et de nature, bah c'est fin bien. En même temps, c'est Lorrain.
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2: Chaque année, près de 800 000 personnes montent sur un bateau à Strasbourg. Soit plus de la population entière de Marseille qui ferait la queue pour voir la petite France. Aujourd'hui, je teste pour vous les coulisses de Batorama. On est bien évidemment à Strasbourg, embarcadère du Palais Rohan. Et il est tôt, et il est très tôt. Hein. La ville s'éveille tout doucement et je monte à bord d'une navette Batorama avec Dylan et les capitaines. Autour de nous, l'île est particulièrement silencieuse et on entend juste les clapotis de l'eau contre la coque. Pendant que les premiers touristes dorment encore, eh bien, l'équipage lui prépare déjà la journée. J'ai comme l'impression que je vais prendre part au spectacle que je vois défiler tous les jours devant les fenêtres des studios d'Ici Alsace. Et une fois à bord de la navette, direction le port du Rhin, dans les locaux techniques de Batorama. Avant même qu'un touriste monte à bord, ah bah les bateaux passent par une vérification technique complète. Et Dylan m'explique que chaque navette est contrôlée quotidiennement. Hein. Les niveaux, la sécurité, les systèmes électroniques. Normal, on peut transporter jusqu'à 135 passagers par bateau. En fait, Batorama appartient au port autonome de Strasbourg. C'est le deuxième port fluvial français. Et à l'origine, les visites servaient surtout à montrer la puissance industrielle du port aux investisseurs. C'était pas vraiment pour les touristes. Aujourd'hui, la visite dure environ 1h10. Et on traverse la petite France, la Neustadt et le quartier européen. Et selon le capitaine, la difficulté principale, c'est de réussir à anticiper d'une part le courant, mais aussi les écluses et les autres embarcations. Hein, dans un espace, il faut le dire, relativement petit. Et ça prend pas mal d'entraînement pour réussir à passer un aussi long bateau sous les ponts de Strasbourg. Et moi, eh ben je me fais trimballer et je dois avouer que depuis l'avant du bateau, la ville est encore plus belle. On voit les rues et les façades des bâtiments complètement autrement. J'ai adoré ça. Aujourd'hui, la flotte compte une dizaine de bateaux. Parce que oui, hein, y a du monde. Et pour gérer l'afflux des visiteurs, eh bien j'ai rencontré Lucie. Lucie, elle est agent de quai. Et elle m'explique que ce sont plusieurs centaines de personnes par heure qui montent et descendent des navettes en haute saison. Et le timing est super précis, parce qu'un bateau part environ toutes les 30 minutes. Alors moi, pour montrer ma bonne volonté, eh bien j'ai tenté d'aider à amarrer le bateau. Ah ben, c'était une mauvaise idée. Je tirais la corde, mais dans le mauvais sens. Bref, le bateau ne bougeait absolument pas, mais ça a eu le mérite quand même de lancer un fou rire général. Bon, le capitaine m'a même dit que ça arrivait aussi aux marins. Bon, je me dis qu'à travers ça, je viens d'être officiellement adopté par la marine alsacienne. Youhou ! En tout cas, je réalise que derrière l'image romantique des bateaux qui défilent tranquillement le long de l'île, eh bien, se cache surtout une organisation quasi aéronautique. Car finalement, Strasbourg, vu d'en haut, c'est sûr, c'est beau, mais vu d'en bas, depuis l'eau, eh ben, c'est encore plus beau.
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3: Pour le nourrissage du requin, on fait ce qu'on appelle du target training. Le requin a une cible qui lui est attitrée. Donc là, ici, c'est une petite bouée jaune qu'on va venir plonger dans l'eau. Avec le temps, on a appris au requin à reconnaître cette cible et il sait que quand celle-ci est présente dans l'eau, c'est à son tour de manger.
4: C'est tous les jours à la même heure ?
3: Pour les plus grosses espèces, on va nourrir seulement une fois tous les deux jours parce que ces espèces ont un métabolisme plus lent et ont des réserves plus conséquentes dans leur corps. Pour les petites espèces, comme par exemple les petites demoiselles bleues et vertes qu'on voit à la surface là-bas, ce sont des poissons qui, eux, donc, du coup, ont moins de réserves dans leur corps et qui ont besoin de manger plusieurs fois dans la journée. 3 à 4 fois en général.
4: C'est quoi celui avec une corne là ?
3: Alors ça, c'est ce qu'on appelle un naso. On l'appelle aussi le poisson de licorne. Et chez les mâles, on peut voir cette protubérance sur le crâne, comme une corne en fait, qui va pousser tout au long de sa vie.
4: Elle est à combien de la température de l'eau là ?
3: On est à 26 degrés toute l'année, donc c'est de l'eau de mer qu'on pompe en mer et qu'on va venir chauffer et filtrer avant de la mettre dans nos aquariums. Pour les aquariums dits d'eau tempérée, on a une température de 15-16 degrés à l'année. C'est très agréable de plonger.
4: Vous plongez régulièrement ?
3: On plonge au moins une fois par semaine pour l'entretien de chaque aquarium.
4: Et vous faites quoi dans ce grand aquarium là ?
3: Tout d'abord, tout ce qui va être l'entretien de la vitre. La vitre fait quand même 11 mètres de haut, donc il faut l'entretenir. On va venir aussi entretenir tout ce qui va être pompe de brassage. Et ces pompes, elles vont venir capter tout ce qui va être, par exemple, les algues qui vont se dégrocher du décor et autres. Ou les, par exemple, des restes de nourriture qui n'auraient pas été consommés et qui vont venir se colmater sur la grille de la pompe. Donc on va venir l'entretenir afin qu'elle garde toute son efficacité. Et après, on va pouvoir aussi, par exemple, venir effectuer du bouturage de coraux, puisqu'on a quelques espèces qui poussent dans ce bassin pour augmenter la taille de nos élevages ou, par exemple, pour faire des échanges avec d'autres aquariums.
4: Ah oui, là, c'est les coraux qu'on voit jaunes et marrons là-bas ?
3: Oui, c'est ça.
4: Bah, c'est impressionnant quand même. On se rapproche et là, on voit effectivement la profondeur de l'eau là. Et c'est un peu attirant comme quand on est sur les hauteurs en montagne, on est toujours attiré comme ça par le vide. Là, c'est un peu le même principe.
3: Oui, c'est vrai qu'il y a cette sensation de grandeur, d'être en haut du plus grand bassin, de regarder vers le bas et de se dire mais qu'est-ce qu'il y a au fond ? Peut-être qu'il y a un poisson qu'on ne voit pas, qui est là en bas et qui lui nous attend aussi peut-être.
4: Ouais, lui, là, comment on appelle le naso ?
3: Le naso, c'est ça.
4: Il commence à être impatient, là, il est en train de sortir de l'eau quasiment.
3: Ils attendent là.
4: Bon, je vous laisse faire, allez-y. Là, ils vont sauter dans tous les sens. À vous donner à manger au requin, là.
3: Le poisson destiné au requin.
4: Ah, ça saute dans tous les sens.
3: Ça saute dans tous les sens, ils sont très excités. Hop, ça y est, il l'a eu. On reviendra dans 2 jours pour lui donner un autre poisson.
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1: On sait qu'on est lorrain parce que...
2: Parce qu'on prend des obus pour des cèpes.
1: C'est une histoire qu'on m'a racontée.
3: Ça va aller dans les Vosges.
2: Non, du côté d'Amnéville. Non, j'ai croisé Frédéric, le Fred Kunz. Vous le connaissez?
3: Non.
2: Il est maître d'école à Amnéville.
3: Je sais pas.
2: Il m'a raconté ses aventures, ça va rappeler des souvenirs à tout le monde.
3: Allez-y.
2: Lorsque, adolescent, il partait en vacances en mobylette.
3: Mm-hmm.
2: Trajet à Gondange, Niederbronn-les-Bains, 150 bornes en cyclo. Largement de quoi faire cuire le steak sous la selle, comme Attila Lehun.
3: Mon père faisait Paris, le Jura, en vélo.
2: Ouf, tu... En vélo?
3: En mobylette?
2: En mobylette. Ah bah ouais, mais on essaye. Qu'est-ce qu'il avait comme mobylette?
3: Bon, ça devait être un 103 à l'époque, ça devait être ces mobylettes-là, je pense.
2: S'ils étaient déjà là, ouais. Ou un Solex. Fred.
3: Mobylette.
2: Ok, le Fred, il partait avec Bernard, dit Bébert, le Mac, le Bled. Le Bled, c'était son nom, pas la destination de ses vacances. Et Mounir, qui aurait dû être au Bled. Et Mounir, le passager de dernière minute, qui s'était dégoté une cacahuète improbable pour se joindre à l'équipage. Une mini-moto, vous savez?
3: Hey.
2: Il fallait laisser refroidir toutes les Diborne, l'enfer. Le Fred m'a dit, il avait l'air d'un singe sur un paquet de tabac. Mais une vraie équipée sauvage que ceux-là. Et puis ces bandes-là, ça roule en triangle, comme les oies sauvages. Pour ceux qui ont une meule moins puissante, profite de l'aspiration. Comme mon Fred, il avait une 103 SPA, refroidissement liquide et carbut 17. Autant dire qu'il roulait en tête. Sourire béat, les dents éclatées de moustiques. En route pour le camping, la gloire et les grandes découvertes. Parce que ces types-là étaient des chercheurs de trésors, des fanades de la Seconde Guerre mondiale, le genre qui arpente les champs et les forêts, poil à frire entre les pognes, à la recherche de vestiges. Résumé des vacances par le principal intéressé, je cite le Fred, deux points ouvrez les guillemets, on allait chercher des bricoles qu'on ne trouvait jamais. Des chercheurs du trésor au pied de l'arc-en-ciel, en somme.
3: C'est joli, ça.
2: Tente plantée à Sturzelbrunn. Voilà, c'est pas facile.
3: Non, c'est pas facile.
2: Si tôt le matin. Le Beecherland comme terrain de jeu. Les gars vivent la grande vie. Pique-nique tous les jours et peu importe les guêpes qui les taquinent. Ils découvriront que le dernier jour que le nid était précisément sous la table du déjeuner. Les gars, ils s'en foutaient. Les grands soirs, ils sortent au casino de Niederbronn. 15 kilomètres en brêle à travers les bois. 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Vers la fin du congé, alors qu'ils zonent dans un coin qu'on leur a vendu pour être un coin à champignons, ils se baissent pour ramasser des

0: marche très bien à Megève, par exemple. Nous sommes donc en Haute-Savoie, sur les hauteurs de Megève, au Mont d'Arbois, pendant que des chevaux sont en train de monter dans une bétaillère.
1: Bonjour.
0: Bonjour. Matin de bonne heure, venez vous occuper des bêtes.
2: C'est ça, on vient les mettre au chaud, ouais.
0: Ah, c'est-à-dire que là, ils quittent la montagne?
2: Ouais, ce coup-ci, ouais, c'est bon. Ce coup-ci, on va les ramener, on va les mettre en pension pour cet hiver, ouais. Ils ont passé tout l'été en montagne, donc ce coup-ci, ça y est. Ils vont aller se mettre au chaud pour l'hiver.
0: Eux, ils font toute la saison
2: là,
0: ici?
2: Ouais, ceux-là, ils font toute la saison ici. Il y en a qui sont là pour la monte, il y en a qui sont là pour l'attelage. Et puis, vu que nous, on est élevage, il y en a, ils sont juste là pour grandir.
0: Vous, c'est pas juste un loisir, c'est votre métier?
2: Ouais, moi, c'est mon métier, ouais. Je suis cocher palefrenier. Ouais.
0: Quand vous dites pour l'attelage, c'est les calèches qu'on peut voir à Megève, par exemple?
2: Exactement, c'est ça.
0: Donc, les chevaux, quand ils sont pas attelés, on les voit ici sur les hauteurs de Megève?
2: Ouais, c'est ça. Nous, on en a à l'Alpette, comme là en face, en haut de la côte 2000. On en a aussi au Mont d'Arbois, là, juste derrière. Et puis, après, au fur et à mesure de la saison, on les fait descendre petit à petit. Puis là, ils atteignent leur point le plus bas sur Megève. Puis après, on les change de département et puis voilà.
0: Donc là, ils montent dans le bus?
2: C'est ça, ouais. Ils montent dans le bus. Là, je vais en mettre 4. Là, après, j'ai mon patron qui va arriver. Il va prendre le reste. Et puis après, on va prendre un camion et une remorque. Puis on y charge tout dedans. Puis lui, il part cet après-midi.
0: Et là, ils partent où, hein, en résidence d'hiver?
2: Ils partent dans l'Allier, ceux-là. Ils partent dans l'Allier. Ils ont des gros champs de plusieurs hectares où c'est qu'ils ont du foin, des abris pour eux, de l'eau à volonté. Et puis voilà.
0: L'Allier, donc en Auvergne, si je ne m'abuse, il fait pas beaucoup plus chaud qu'ici l'hiver.
2: Non, il fait pas beaucoup plus chaud. Mais par contre, ils auront plus d'herbe qu'ici, on va dire. Ils auront moins de neige, ils auront un peu plus de foin, un peu plus d'eau. Parce que nous, ici, c'est qu'on est tout de suite dans la neige. Et puis nous, on n'a pas assez de foin pour tous les nourrir l'hiver. Donc on préfère les mettre en pension. C'est beaucoup plus agréable pour eux. Puis pour nous, l'hiver, on a déjà bien assez de boulot comme ça. Donc au moins, ils sont un peu tranquilles aussi de leur côté.
0: Alors justement, vous faites quoi l'hiver si vous avez plus de chevaux?
2: Alors c'est pas qu'on en a plus, c'est qu'on en a moins. Toute la partie élevage en fait partout en pension. Et en fait l'hiver nous on fait énormément de calèches sur Megève. On a des grosses calèches qui montent jusqu'à 12 personnes. C'est qu'on fait les fondus en calèche en soirée ou le midi. Et on fait juste des balades en calèche.
0: Bon, vous, j'imagine que le cheval c'est une passion, on fait pas ce métier là par hasard.
2: Mon grand-père était déjà éleveur de chevaux. Là maintenant je bosse chez un ami de mon grand-père. Puis voilà, après on fait ça par passion. De toute façon c'est pas par l'argent qu'on va le faire, hein, comme dans tout métier agricole.
0: Même à Megève?
2: Même à Megève, l'agricole, ça reste l'agricole, à Megève ou pas.
0: Je peux vous demander votre prénom?
2: Moi, c'est Mathieu, moi.
0: Et c'est quoi le dernier petit bonheur de Mathieu, s'il vous plaît?
2: Mon dernier petit bonheur, c'est d'avoir fait un galop sur les crêtes de la côte 2000 en plein été avec le soleil couchant. Et ça, je pense que je m'en souviendrai jusqu'à ma mort.
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4: Ici dans le Nord, vous le savez, on aime le ballon. Mais parfois, le ballon a une forme qu'on n'attendait pas.
5: Je m'appelle Perrine Aberstich et je suis directrice générale de la Ligue des Hauts-de-France de rugby.
4: Et vous avez découvert le rugby comment?
5: C'était à l'Olympique Marquois Rugby quand j'étais en master à l'Université de Lille. Et je cherchais une alternance et je l'ai trouvée à l'OMR. Je pense que ça a été accentué quand même par le fait que, en même temps que dans le rugby, je suis tombée dans le Nord. Le film avait raison, hein, quand on vient, on n'a plus envie de partir.
4: Alors c'est d'autant plus fort qu'on dit que le Nord n'est pas forcément une terre de rugby. C'est vrai?
5: C'est en train de le devenir. Aujourd'hui, on le voit sur la métropole lilloise, on a de plus en plus de clubs. Leurs écoles de rugby sont pleines, les sections baby rugby ne désemplissent pas. C'est également le cas dans le Nord et dans l'ensemble des Hauts-de-France où on a beaucoup de nouvelles sections. Aujourd'hui, le rugby se développe aussi parce qu'on a une pratique pour tous et partout. Du rugby adapté, du rugby santé, du rugby à 5. On invite tout le monde, c'est mixte, c'est intergénérationnel et je pense que c'est ça qui fait que ça marche dans les Hauts-de-France.
4: Est-ce qu'il faut avoir joué au rugby pour être directrice du rugby?
5: Pas du tout, je suis basketteuse de formation. Maintenant, malheureusement, j'entends encore parfois dans les tribunes des gens dire « j'aime pas voir des femmes jouer au rugby » ou « c'est un sport d'hommes ». Donc on est aussi là pour faire changer les mentalités. Aujourd'hui, je gère surtout les équipes. À la Ligue, on est 17 salariés au service du rugby, donc 11 plutôt sur le côté sportif et 6 sur l'administratif.
4: On entend souvent les joueuses et les joueurs de rugby parler de valeurs, mais quelles sont ces valeurs?
5: Les grandes valeurs du rugby, c'est le respect, la solidarité, l'engagement. C'est ce qu'on essaie de transmettre tous les jours et c'est à nous aussi les adultes, encadrement, la ligue, les éducateurs, de les transmettre. Aujourd'hui, nous, on parle toujours d'éducateurs et pas d'entraîneurs parce qu'on n'est pas seulement là pour faire des joueurs et des joueuses, mais aussi les hommes et les femmes de demain. Moi, c'est ici, au service des clubs, au service du développement du rugby, que je m'épanouis.

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1: Oh, ce vin là, il est ben trop bon pour la modurer.
2: Berrichon dans le texte.
1: À modurer le vin, ça veut dire y rajouter de l'eau. Je vous avoue que je connaissais pas ce mot là, puis que je l'ai trouvé dans mes livres. Je vole souffler au grand maître des chevaliers du PSU à Mentoux, vu que là-bas, les gars, ils s'engageront à ne jamais couper d'eau un vin de qualité. Ça veut dire, les gars, qu'il faut jamais amodurer du vin, à moins qu'il soit ch'ti. Par chez nous, les ch'tivins, il y en a plus. Alors, je dis pas que dans le temps, il y avait pas Chuck Pichet qui méritait d'être amoduré. Mais au jour d'aujourd'hui, plus besoin de s'accrocher au bord de la table pour avaler votre canon de Sauvignon. Quand même, chez les marchands, on trouve des vins qui venons, on sait pas ben de l'avoue. Des gros rouges que tachons les nappes et le fond des verres. Et que méritons ben d'être amodurés. 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Si par hasard, la souée vous amène par chez nous, jabio dégraissé, ou rentrez jamais au ch'ti domaine, beuvez plutôt l'eau du fossé. Le bourgeois, il vous recevrait avec jouet, vu qu'il est plus barlot que méchant. Mais, je vous préviens, il vous ferait bouer du vin de marchand. 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Ouais, qui est pourtant bon à valouer, et qu'on dit pour ben exigeant. Oh, c'est plus fort que moi, je peux pas boire du vin de marchand. C'est épais, ça saoule, et ça tache, le fond du verre, et devient noir et bleu. Quand que ça pendait à la moustache, on croit voir goûter du sang de bœuf. 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
3: L'auteur du livre que je vous présente aujourd'hui dans Toujours à la page les a tous interrogés. Ce père de famille qui, après avoir tué femme et enfant, s'inquiète du sort de sa chienne. Ce japonais cannibale interpellé au bois de Boulogne ou encore ce membre de la Société de protection des oiseaux soupçonné d'être un tueur en série. Jacques Poinaz fut commissaire de police, chef adjoint de la brigade criminelle de la police judiciaire de Paris, également chef de l'unité de coordination de lutte antiterroriste. Cet Ardéchois de naissance témoigne de sa carrière dans Le temps des aveux, Le réfrigérateur du japonais cannibale et autres récits de la brigade criminelle, un livre paru chez Mareuil Éditions. Le retour sur 13 des enquêtes les plus marquantes de sa carrière avec, en ligne de mire, à une époque où l'ADN n'était pas encore la reine des preuves, l'obtention des sacro-saints aveux. Des aveux qui viennent ou non, et qui dissimule parfois une partie de la réalité, qui laisse aussi souvent l'enquêteur avec un sentiment de frustration. Jacques Poinaz.
4: Oui, de la frustration, parce que les aveux ne sont pas toujours totalement sincères, ou complets, ou indiscutables. Il y a souvent une fragilité de l'aveu, puisque lorsque dans les aveux, on se projette déjà dans le procès et la preuve devant les assises pour les homicides. Mais ces histoires, c'est aussi ce basculement de la personne qui avoue, et souvent, même si le policier avant tout est content d'avoir résolu une affaire, parce qu'une affaire criminelle est toujours un poids pour les policiers, mais il y a également parfois un peu de, sinon de pitié, du moins de tristesse de voir un homme qui parfois avait une vie jusque-là normale et qui bascule dans le monde de la prison pour une longue peine.
3: Mais quelle perception vous avez de ça quand vous êtes face à quelqu'un qui n'est pas un criminel aguerri et qui bascule pour des raisons qui paraissent en fait futiles, si on y pense bien?
4: Alors, je crois que ça reste un mystère de l'homme, un mystère de l'humanité. Comment comprendre que quelqu'un qui a jusque-là eu une vie parfaitement banale, d'un seul coup, pour des raisons difficiles à imaginer, passe à des actes terribles?
3: On voit la grande diversité des affaires que vous avez traitées. C'est d'autant plus agréable à lire qu'effectivement, on ne sait jamais où vous allez nous emmener à chacune des histoires. Comment vous avez fait la sélection ?
4: J'ai pris celles qui sont restées dans ma mémoire, je dirais, qui m'ont laissé un sentiment, soit de satisfaction, soit d'échec, ou comme celles qui se passent en Ardèche, où je reviens pratiquement dans mon village natal pour enquêter sur une affaire d'explosifs dans la communauté de l'ex-tueur de l'Ardèche, Pierre Conti. Mais souvent aussi parce que ce sont des affaires qui ont quelque chose de particulier, parfois de presque burlesque, parfois de troublant, comme ces adolescents qui, pour donner un alibi à leur ami, inventent un stratagème un peu diabolique. J'ai essayé de montrer que la réalité est souvent plus surprenante que la fiction même.
3: Et c'est sans doute ce qui est le plus fascinant dans chacune des histoires que nous confie Jacques Poinaz. Et ce qui est captivant, c'est ce récit au plus proche du travail de l'enquête et les impressions, les réflexions que partage l'auteur avec nous au fil de chacune. Alors si vous êtes fan de faits divers, jetez-vous sur Le Temps des aveux de Jacques Poinaz, paru aux éditions Mareuil.
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2: Le quotidien d'une personne en situation de handicap, et plus précisément en fauteuil roulant. Quelles sont les difficultés du quotidien ? Est-ce que c'est galère ? C'est ce qu'on va découvrir parce qu'aujourd'hui, j'ai testé pour vous un trajet en fauteuil roulant. J'ai rendez-vous à la radio en centre-ville du Mans. C'est là que je retrouve Damien Loison-Planchon.
5: Bonjour, bienvenue dans mon quotidien de personne en situation de handicap.
2: Damien a 38 ans et le syndrome de Hartnup avec une neuropathie. Ancien informaticien de métier, il est touché par cette maladie très rare. À sa connaissance, c'est même le seul cas en France. Il enchaîne donc les hôpitaux, les spécialistes et les soins du quotidien en attendant que la recherche avance. Tout un ensemble lourd à porter auquel s'ajoute le stress de tous les jours lorsqu'il sort en extérieur. Et pour m'en rendre compte, je vais donc le accompagner chez lui, ce qui implique de passer par la tant redoutée avenue Bollée et ses travaux. C'est parti, on démarre.
5: Là, tu vois, il y a un exemple, c'est que tu vois le trottoir devant, il est rehaussé. Donc là, moi, je vais m'amuser parce qu'il va falloir que je fasse arrêter tout le monde pour pouvoir faire un demi-tour.
2: Et très vite, je me rends compte des difficultés. Poubelles mal rangées, voitures mal garées, trottoirs abîmés. La liste est très longue et ça devient vite un parcours du combattant.
5: T'as pas le choix, en fait, t'es obligé d'être vigilant sur tout. C'est hyper lourd et puis c'est surtout hyper fatigant et hyper énergétique de réfléchir à comment je fais pour aller d'un point A à un point B en prenant le temps, entre guillemets.
2: Avec parfois l'obligation de devoir prendre des risques parce qu'au fur et à mesure qu'on avance, on arrive sur l'avenue Bollée et problème, certains trottoirs ne sont pas adaptés. Donc, Damien doit aller sur la route.
5: Voilà, et puis alors ça, les voitures qui te klaxonnent alors que, tu fais comme tu peux.
2: Heureusement, Damien garde le sourire, mais il me fait prendre conscience de tous ces petits détails auxquels on ne prête jamais attention. Exemple, les petites marches des devantures d'établissement.
5: Ça, c'est un cabinet de kiné, regarde, t'as deux marches.
2: Et ces petites marches, ça prive carrément Damien de pouvoir accéder à certains commerces tout simples, à commencer par une boulangerie devant laquelle on passe sans pouvoir s'arrêter. Et Damien m'explique que le problème de ces sols mal entretenus, c'est que ça use les pneus plus vite. Au bout de plus d'une demi-heure, on arrive enfin à destination, mais comble du sort, son entrée est en travaux depuis le mois de juin et il est obligé de passer par le parking. Preuve qu'il reste encore du travail en matière d'accessibilité. Et à ce propos, à partir du début d'année 2026, avec son association Les Étincelles 72, ils vont distribuer des flyers
5: à tous les ERP, tous les établissements en soins du public, pour leur dire comment faire des aménagements. Penser à nous, c'est penser aux autres, c'est-à-dire penser aux personnes âgées qui sont en déambulateur, c'est penser aux dames qui sont avec des fauteuils. C'est penser à tout ça.
2: Et pour y penser, quoi de mieux que le Téléthon qui se mobilise dans toute la Sarthe ? Alors, ce quotidien de personnes en fauteuil roulant, c'est testé, mais avec toutes les galères, il y a encore du boulot, et ça, c'est pas approuvé par Ici Mène.
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trio morlaisien revient avec un nouvel extrait de l'album « Tout s'efface ». Dans la chanson « Je veux voler », leur rock noir et intense raconte l'urgence du désir d'évasion.

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4: Décibel, toute l'actualité musicale avec ce soir un de vos compositeurs de musique de film préférés. Serra ne monte pas ce soir les marches du Festival de Cannes comme il l'avait fait en 88 pour la première présentation du Grand Bleu dont il a signé l'inoubliable musique. Non, il est avec nous en direct dans Décibel pour célébrer ses 45 ans de création musicale et vous présenter la tournée anniversaire qu'il fera voyager partout en France à l'automne prochain. On y plonge.
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4: Salut à toutes, salut à tous et bienvenue sur votre radio. Ici, c'est Décibel en direct, l'actualité musicale jusqu'à 21h. Le coup de cœur du jour, c'est la toute nouvelle chanson de Camélia Jordana que vous découvrirez tout à l'heure. L'anniversaire, c'est l'anniversaire d'une toute première fois très importante pour les Rolling Stones. Une première fois qui s'est passée il y a 63 ans, jour pour jour. Vous en saurez un petit peu plus à la fin de l'émission. Shakira a révélé au monde le prochain hymne de la Coupe du Monde de foot, puisqu'elle a à nouveau été choisie par la FIFA, après son Waka Waka, assez inoubliable, il faut bien le dire, qui n'avait pas vraiment porté chance à la France. 2010, c'était pas notre meilleure Coupe du Monde. Mais bon, pour 2026, on vous fera découvrir cette chanson tout à l'heure. Et puis, on ira faire un tour à Vienne, avec notre envoyé spécial à l'Eurovision, Laurent Petit-Guillaume, qui est allé à l'ambassade de France à nouveau aujourd'hui. J'ai l'impression qu'il y prend ses habitudes. En tout cas, il s'est passé des trucs avec les Eurofans et la candidate française Monroe. Vous en saurez plus tout à l'heure. On sera en direct de Vienne avec Laurent Petit-Guillaume. Mais là, à 20h02, il est temps de retrouver mon invité ce soir, c'est Éric Serra. Bonsoir Éric.
5: Bonsoir.
4: Bienvenue dans Décibel. On est ravis de vous recevoir à nouveau. La dernière fois, c'était la première saison de cette émission, je me souviens. Et vous étiez déjà en train de nous parler de live et de concert. C'était autour de la musique du Grand Bleu. Là, c'est autour de tout votre répertoire. Mm-hmm. 45 ans de création musicale. Bon, vous les faites pas. Ça ouais. Fait mal de compter ou pas?
5: C'est horrible.
4: Et à la fois, ça veut dire que voilà, c'était plutôt une bonne voie, cette histoire de musique de film quand même.
5: Oui, oui, oui, je suis très... je me rends compte de la chance que j'ai justement d'être encore là, après tant d'années, mais en même temps, ouais, je préférais quand ça faisait 5 ans.
4: Alors justement, tiens, est-ce que quand vous aviez 5 ans, 6 ans, 10 ans, quand vous étiez gamin, vous rêviez d'être compositeur de musique de film? Je vous pose la question, parce qu'à vos débuts, vous partiez pas tellement dans ce sens-là. On vous a entendu notamment aux côtés de Higelin.
6: Quel manque de classe.
4: Vous avez fait de la scène avec lui, du studio, vous avez même écrit des chansons ensemble.
5: Oui, celle-ci d'ailleurs.
4: Oui. Oui, je ne l'ai pas choisie au hasard, on bosse un peu, c'est le service public.
5: C'est la toute première, celle-là, en plus, et ça devait faire 15 jours que j'étais avec lui.
4: Ouais. Ouais. Et il vous a fait confiance?
5: En fait, j'étais en train de jouer de la basse comme ça, et puis j'étais en train de faire ce gimmick de basse, et il a dit oh, c'est quoi ça, et puis il a commencé à chanter dessus, et voilà, c'est devenu une chanson.
4: Ouais, donc à ce moment-là, vous pensiez déjà aux musiques de film, ou bien vous voyiez musicien, peut-être même chanteur, ou en tout cas guitariste, etc.
5: Ouais, non, moi j'avais commencé ma carrière très jeune, à 17 ans, j'étais musicien professionnel, et j'étais parti pour faire une carrière d'instrumentiste. C'était ça qui me fascinait et dont je rêvais depuis que j'étais gosse. Et j'avais jamais pensé faire de la musique de film, ça m'intéressait pas particulièrement. C'est vraiment Luc Besson qui m'a demandé ça. On s'est rencontrés quand on avait 18 ans. Et moi j'étais donc déjà musicien professionnel, lui il avait encore rien fait, il avait été assistant sur un film je crois. Et en fait il a fait son premier court-métrage quelques temps après ça et il m'a demandé de composer la musique. Et au départ moi je lui ai même dit non, je suis pas compositeur, je suis juste musicien. Ouais. Mais il a insisté parce que il sentait quoi que si je devais être compositeur, parce qu'il m'avait vu improviser, c'est ça qui lui faisait penser que j'étais compositeur. Et évidemment quelques années plus tard je l'ai beaucoup remercié d'avoir insisté, parce que Mais vraiment, non, j'avais jamais pensé faire ça et j'ai jamais été particulièrement intéressé par la musique de film.
4: C'est intéressant que vous disiez qu'il vous a beaucoup remercié, que vous l'avez beaucoup remercié, pardon. Mmh. Et j'allais dire, lui aussi peut vous remercier parce que vos musiques, elles ont donné une dimension vraiment supplémentaire au film. Je pense pas, Subway. Il y a des moments comme ça, on voit les images. Enfin, c'est complètement corrélé. Et puisqu'en ce moment, c'est le Festival de Cannes, je me posais la question, qu'est-ce que vous pensez, vous, de la place qui est donnée aux compositeurs de musique de film? Par exemple, à Cannes, il n'y a pas de prix pour la meilleure musique.
5: Ouais, je sais.
4: Il y a un César quand même, que vous avez eu d'ailleurs.
5: Ouais.
4: Mais à Cannes et dans plein de festivals de films, finalement, la musique, c'est un peu la cinquième roue du carrosse, on n'en parle pas, quoi.
5: Ouais, je suis d'accord que c'est pas normal et c'est dommage parce que. Enfin, d'ailleurs, je sais qu'il y a beaucoup de gens qui se battent pour ça, notamment à Cannes, pour qu'il y ait un prix pour la musique.
4: Ouais.
5: Mais apparemment, ils y sont pas encore arrivés. Mais c'est vrai que c'est dommage et puis il n'y a pas de raison. En plus, il devrait y avoir un prix. Il n'y en a plus non plus d'ailleurs aux Victoires de la Musique.
4: Ouais. Il n'y a plus rien aux Victoires maintenant. Il y a 5 catégories, il n'y a vraiment plus grand chose aux Victoires.
5: Hein. Ah bon?
4: Ah bah oui. Ouais. Ouais. Non, c'est pas ouf. Il n'y a plus l'album rock, il n'y a plus l'album électro. C'est, tous les albums, ils sont dans une seule catégorie. Il n'y a plus de
5: niche.
4: D'accord.
5: Ah, je ne savais pas. Ça, vous voyez,
4: c'est bien, ça vous passionne.
5: À quel point je suis. Ouais.
4: Mais c'est vrai que le compositeur de la musique, il est co-auteur du film officiellement, au même titre que le réalisateur avec le scénariste. Et il me semble parfois, oui, qu'ils sont pas autant considérés que les autres.
5: Ben oui, je ne saurais pas vous dire pourquoi.
4: Je sais pas, faut un autre ministre de la culture, j'en sais rien, mais je trouve que c'est important parce que en plus c'est une façon de faire de la musique qui est différente et qui pourrait parler à plein de gamins qui font de la musique aussi, enfin parler de ce métier-là. Il faut faire de la musique de jeux vidéo, faut faire de la musique pour les séries, enfin c'est
5: ouais, non, il y a beaucoup de travail là-dedans et c'est passionnant. Hein, je dois dire que même si tout à l'heure je disais que j'avais jamais été intéressé par la musique de film. Depuis que j'en fais, par contre, oui, j'adore ça. C'est passionnant à faire. Ça, je m'y intéresse toujours pas plus que ça, mais comme travail, quoi. C'est extrêmement passionnant. C'est magique, en fait. Quand on commence à travailler sur une scène, et puis dès qu'on trouve le truc, quoi, soudain, c'est magique. La scène prend une autre dimension. Soudain, et même soi-même, le compositeur, on se fait attraper nous-mêmes, quoi. C'est vraiment magique. Et l'avantage aussi de la musique de film, par rapport à la musique sans film, c'est que on peut passer d'un style à l'autre sans que ça dérange personne. Alors que si on est chanteur, ou c'est difficile, si on peut pas faire un album de rock et puis après faire un album de jazz, les gens ils vont pas comprendre, quoi.
4: Oui.
5: Alors que dans la musique,
4: faut être Gainsbourg, je vais faire du reggae, mais c'est pas tout le monde.
5: Oui, oui, c'est vrai. Gainsbourg, il s'est permis. Et
4: oui,
5: il
4: mais pouvait. C'est rare.
5: Mais enfin, ouais. Et puis, en plus, c'est pas exactement. C'était du reggae, c'était la mode de ce moment-là. En fait, il était juste dans l'air du temps, quoi. Et alors que la musique de film, donc, ça a cet avantage, c'est que d'un film à l'autre, moi, j'ai fait des musiques totalement, enfin, plutôt rock, comme Subway, c'était ambiance groupe de rock. Ensuite, Le Grand Bleu Nikita, c'était plutôt, c'était l'ancêtre de l'électro.
4: Ouais.
5: Ensuite, j'ai commencé à intégrer du symphonique là-dedans. Ensuite, j'ai fait certaines BO entièrement symphonique. Enfin bref, ça m'a permis vraiment de passer d'un monde à l'autre sans que ça gêne personne.
4: Ouais, c'est ça. Donc pas de frustration de musicien qu'on peut avoir quand on est, c'est vrai, quand on est dans un style.
5: Du coup, pour moi, c'est passionnant, ça, c'est génial.
4: C'est une vie heureuse, donc professionnelle, que vous allez pouvoir célébrer. Eric Serra live. Il y a toute une série de concerts en novembre, décembre, notamment à Paris, Bercy, l'Accor Arena, comme disent les jeunes, le 6 décembre prochain, et sinon c'est une grande tournée des Zéniths et donc sont annoncés sur l'affiche Anna, Lucie, Arthur et les Minimoys, Rollerball, le cinquième élément, GoldenEye, James Bond, c'est vrai qu'on le dit pas assez mais vous avez fait ça aussi, Léon, Nikita, Le Grand Bleu et Subway. Je résiste pas au plaisir d'écouter It's Only Mystery, parce que ça aussi c'est chouette quand même, Eric Serra, de se dire, oui, je fais de la musique de film, mais je fais aussi des tubes du top 50 dans mes musiques de film. Bah ouais.
5: Oui, j'ai pas fait exprès. Hein. Je suis ravi que ce soit un tube.
4: Eric Serra n'a pas fait exprès. Mais quel tube ? It's only mystery.

0: compositeur de musique de film qui disait non, je suis pas compositeur. Ah bah voilà ce que ça donne, des musiques de film inoubliables et en plus des tubes, des chansons. Ça, dès le départ, vous vous êtes dit, Eric Serra, que quand vous ferez des musiques de film, vous alliez mettre aussi des chansons dedans, parce que c'est pas obligé, on peut juste faire le score, faire comme ça des musiques instrumentales.
1: Bah, disons que moi, encore une fois, j'avais pas prévu de faire de la musique de film. Du coup, j'ai pas du tout été influencé par ce qui se faisait en musique de film. Donc moi, mes influences et ma culture, c'était surtout à cette époque-là, c'était surtout le rock, tout simplement. Ouais. Moi, je venais de là, et du coup, pour moi, faire des chansons comme ça, c'était assez logique. Puis même le style de musique de toute la BO de Subway, par exemple, c'est de là que je venais. Et je m'étais pas du tout intéressé à ce que faisaient les autres en musique de film. Donc voilà, moi j'ai fait ma c'est pour ça d'ailleurs, pendant des années, ça me dérangeait qu'on dise que j'étais compositeur de film. Parce que moi j'étais juste musicien et ok, compositeur, mais pas, je me sentais pas faire partie d'une espèce de confrérie de musique de film. Et cette chanson, je tiens à préciser.
0: Oui.
1: Je ne l'ai pas faite tout seul. On l'a composée ensemble. Je l'ai composée. Corinne Marieno a écrit les paroles.
0: De téléphone.
1: Ouais.
0: Ouais.
1: Et ensuite, Louis Bertignac est venu faire les guitares et c'est lui qui a fait un peu la réalisation de la chanson. Et il a amené vraiment beaucoup quand il a fait la réale, notamment toutes les parties de guitare. C'est lui qui les a écrites, quoi. Et le fameux gimmick, le toup, toup, toup, toup, qu'on entend presque tout le long, c'est lui qui a eu cette idée. Or, mais mine de rien, c'est le gimmick de la chanson un peu. Donc on a tout signé ensemble finalement. Ouais.
0: Est-ce que cette chanson, elle fait partie du spectacle Eric Serra Live, qui va donc célébrer, je le rappelle, vos 45 ans de création musicale à la rentrée, grande tournée. Ça ressemble à quoi?
1: Oui, cette chanson en fera partie évidemment, parce que je suis un peu obligé quand même.
0: Je pense que les gens attendent quand même certains moments.
1: Et puis, contrairement à certains, malheureusement, je n'ai pas fait que des tubes. Donc, les quelques tubes que j'ai faits, il faut qu'ils soient dans le spectacle.
0: Ouais.
1: Je pense à ça parce que l'autre jour, c'était il y a quelques années déjà, mais j'étais à un concert de Sting et j'étais avec lui dans sa loge avant le show, juste avant qu'il monte sur scène. Et il avait sa setlist à la main. Et du coup, je lui ai dit, tiens, fais voir. Et j'ai regardé la setlist. Et là, j'étais assez impressionné quand même, parce que c'était que des tubes.
0: Que des tubes.
1: C'était 100% de méga tubes planétaires.
0: Ouais.
1: Là, effectivement, du coup, ça calme.
0: Donc, il y aura les tubes, Eric Serra live. Est-ce qu'il y aura des extraits de films? Est-ce que c'est un son et lumière? Parce que alors, moi, j'ai lu des trucs formidables. On me dit que sur scène, vous serez tour à tour bassiste, chanteur, chef d'orchestre. Il y a plein de musiciens avec vous. Ça ressemble à quoi, le show?
1: Alors, on va être environ une trentaine de musiciens, ouais. C'est un genre de groupe pop, entre guillemets. C'est-à-dire un batterie,
0: groupe pop,
1: guitare.
0: Ils sont trois, hein. Donc là, c'est 10 groupes pop, vous.
1: Non, mais c'est parce qu'on est un groupe façon, un peu le même que la même formation que j'avais pour le ciné-concert Grand Bleu. Ouais. C'est-à-dire deux batteries, deux claviers, un sax, une guitare. Moi, principalement à la basse, deux choristes et une vingtaine de cordes. Et moi, j'ai l'intention, oui, de jouer un peu de tout. Je vais m'amuser, comme j'ai la chance de savoir un peu jouer de plusieurs instruments. J'ai envie de m'amuser, quoi. Alors, c'est pas un ciné-concert, contrairement au Grand Bleu. C'est un spectacle musical qui retrace toute ma carrière, quoi. C'est une rétrospective. Il y aura parfois quelques projections, mais c'est pas l'essentiel du spectacle. La plupart du temps, ce sera des lights, des décors, des ambiances qui nous replongeront dans l'ambiance des films, mais sans pour autant avoir des images du film.
0: Alors, notez, parce que Eric Serra live, ça va se passer près de chez vous, les amis, à l'automne prochain, au mois de novembre, au Zénith de Rouen, Lille, Dijon, Rennes, Caen, Brest, Nantes, Poitiers, Bordeaux, Toulouse, Aix-en-Provence, Nice et Montpellier, en décembre, à Lyon, Reims, Amnéville, Strasbourg, et donc le 6 décembre, en clôture, grand concert à Paris, Accor Arena. Vous avez parlé du Grand Bleu, il faut qu'on en parle évidemment du Grand Bleu parce que votre musique, Eric Serra, cette BO, on parlait des tubes de Sting, là c'est un énorme succès, c'est 3 millions d'exemplaires vendus et en 4 secondes, vous êtes sous la flotte avec Jacques Mayol. C'est dingue que vous nous ayez dit que voilà, vous n'aviez finalement pas tant d'expérience que ça en composition de musique de film, parce que tout colle parfaitement, les scènes de comédie.
2: Ayuda !
0: Là, moi, je vois la tête de Jean Reno, immédiatement. Immédiatement, il y a des moments romantiques. Et les moments sous l'eau.

0: C'était un travail solitaire, cette BO.
1: Ah bah, c'est toujours un travail solitaire quand on compose. On est tous, enfin moi je suis en tout cas, moi je suis toujours, je suis enfermé dans mon studio tout seul pendant des mois. C'est toujours un travail solitaire. C'est comme écrire un bouquin, c'est un travail solitaire.
0: Alors à part que vous, vous n'avez pas été que enfermé dans votre studio, vous avez pris des cours d'apnée pour essayer de comprendre le personnage.
1: Oui, mais ça c'était avant. C'est avant de commencer à écrire. C'était oui parce que je voulais absolument ressentir ce dont parlait Jacques Mayol, le vrai Jacques Mayol, dans son documentaire sur lequel il y avait sa voix en voix off. Et ça m'avait complètement bouleversé ce documentaire, je trouvais ça, parce que c'était à la fois un exploit sportif de très haut niveau, il était champion du monde, et en même temps c'était très spirituel, très très zen, très philosophique, et cette combinaison me convenait parfaitement. Donc je voulais absolument aller ressentir ce dont il parlait, parce que je sentais que ça avait l'air tellement fort et tellement beau que je voulais aller le ressentir moi-même. Et pour ça, du coup, je me suis entraîné. On a eu de la chance parce qu'on a été initié par Jacques Mayol lui-même.
0: Le champion du monde d'apnée qui vous apprend l'apnée.
1: Voilà, qui nous a appris, sa technique et après, on s'est entraîné grâce à sa technique et c'était incroyable.
0: Et ça vous a inspiré ?
1: Énormément, oui. Ouais. Alors, l'inspiration, elle vient pas instantanément. C'est-à-dire que quand j'étais sous l'eau pendant plusieurs minutes...
0: Combien vous avez fait ?
1: J'ai fait 45 minutes.
0: Non, t'es fou. Non, mais parce que vous n'aviez jamais fait d'apnée.
1: J'en avais jamais fait. Et en fait, quand on a commencé à s'entraîner, au bout de 3 semaines, j'avais 2 minutes 30.
0: Ah ouais ?
1: Ce qui est déjà pas mal, ouais.
0: Oui. Là, moi, par exemple, 2 minutes 30, j'ai le temps de mourir, donc bravo.
1: Oui, quand on n'est pas entraîné, en général, en moyenne, on doit tenir, je sais pas, à 30 secondes.
0: Ouais, c'est ça.
1: Mais dès qu'on s'entraîne, assez rapidement, on atteint des chiffres comme ça.
0: Okay.
1: Après, on est loin des records. Les records, c'est 7, 8 minutes, même plus que ça, je crois. Mais déjà, 2 minutes 30, ça permet quand même de ressentir des choses qui ressemblent à rien d'autre. C'est unique, ce qu'on ressent. Et du coup, c'est très fort comme émotion. Et en fait, c'est ces émotions et la puissance de ces émotions qui sont une nourriture idéale pour la création et la créativité et l'inspiration. Mais c'est pas au moment où j'étais sous l'eau que j'entendais la musique du Grand Bleu. Non, ça c'est pas vrai. Ça c'est pour la version dessin animé.
0: Oui, c'est ça. On va pas faire la version dessin animé, mais on va faire la version où vous chantez parce que c'était pas évident au départ que vous chantiez. Et c'est vous qui chantez ça. My Lady Blue.
1: Oui, ça non plus, c'était pas prévu.
0: Ouais, comme quoi. C'est tout un tas d'heureuses surprises, ces 45 ans de création musicale d'Éric Serra. On l'écoute chanter, donc My Lady Blue. La chanson du Grand Bleu.

0: Et le monde entier découvrit le talent d'Éric Serra en 1988, le Grand Bleu, vendu à plus de 3 millions d'exemplaires, cette bande originale de film, et puis un film qui a été vu par des millions et des millions de personnes aussi, partout dans le monde. Alors vous nous avez emmené sous l'eau, Éric Serra, dans une minute vous nous emmenez dans l'espace, ça vous dit ?
1: Ah bah avec plaisir, oui. Ah,
0: il connaît bien le chemin, à tout de suite.
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0: Space Project UMO, c'est le nom de votre dernier album, Éric Serra. Ouais. C'est pas une bande originale de film.
1: Non. C'est mon deuxième album.
0: En 45 ans, bravo.
1: Voilà, ouais. Je suis pas ce qu'il y a de plus prolifique, ouais.
0: Ouais, mais l'idée est géniale. Vous êtes passionné par l'espace depuis que vous êtes tout petit, c'est un truc de gamin?
1: Ouais. Oui, c'est un truc de gosse. Bah, j'ai vu quand j'étais gosse les premiers hommes marcher sur la Lune.
0: Ouais.
1: Et à l'époque, c'était de la science-fiction absolue, quoi. Donc ça m'avait totalement fasciné. Et depuis, j'ai toujours été passionné par ça, ouais.
0: Alors, l'album nous emmène dans tout un tas d'endroits du cosmos, de la galaxie, et donc dans la station spatiale internationale, the ISS, le Lebaye.

0: 14 titres. Ça commence avec Astronaute et ça finit par Return to My Planet. Donc c'est quand même un petit peu un film, puisque il y a un voyage.
1: Oui, oui, d'ailleurs je l'ai conçu effectivement comme un film. C'est-à-dire chaque scène, chaque...
0: vous voyez, chanson.
1: chaque morceau représente une phase de l'aventure que vit un astronaute quand il va passer 6 mois dans l'ISS.
0: Ouais.
1: Donc chaque morceau est une phase de ça. Donc c'est comme un film effectivement. Et j'ai fait valider les phases en question par des astronautes.
0: Oui, par une astronaute en particulier. Parlez-nous de votre rencontre.
1: Alors non.
0: Ah.
1: Elle, je suppose que vous parlez de Sophie Adnaud.
0: Oui, Sophie, qui est en ce moment dans l'espace.
1: Oui, donc Sophie, je l'ai rencontrée en juillet l'année dernière, donc l'album était déjà presque terminé. Donc elle ne m'a pas beaucoup inspiré,
0: ah,
1: puisque l'album était déjà fait. Non, j'avais d'abord rencontré, il y a longtemps, Thomas Pesquet, Luca Parmitano, qui est l'homologue italien de Thomas, Jean-François Clairvoy, qui est un astronaute des années 90. Donc, c'est surtout eux, enfin, mon expérience personnelle déjà, et des discussions avec eux qui m'ont beaucoup inspiré, beaucoup nourri pour faire ce projet. Ensuite, j'ai rencontré Sophie qui m'a fait un cadeau magnifique. Elle m'a invité à venir assister à son lancement. Donc, j'étais là-bas à Cap Canaveral. J'ai assisté à ça. Et du coup, à cette occasion, j'ai rencontré plein d'astronautes d'un coup. Là, j'en connais plein maintenant.
0: Il y en a plein dans son téléphone.
1: Voilà.
0: Ouais.
1: Et du coup, j'ai sympathisé notamment avec Claudie Aigneret et son mari Jean-Pierre,
0: ouais,
1: qui sont adorables. Enfin, qui sont d'ailleurs adorables comme tous les astronautes que j'ai rencontrés. C'est des gens qui m'impressionnent beaucoup.
0: Ça, quand même, dans votre vie, vous en avez croisé. On parlait tout à l'heure de votre rencontre avec Jacques Mayol, un apnéiste incroyable. Là, des astronautes. Enfin, c'est des gens. Alors, c'est des gens comme nous, mais ils ne sont pas comme nous. Je veux dire, il y a un côté...
1: Ouais, non, ils ne sont pas comme nous.
0: Alors, si on devait nous faire confiance pour faire tourner la station spatiale, autant vous dire, ce serait compliqué, quoi.
1: Mais justement, j'ai, comme vous venez de le dire, j'ai eu la chance de rencontrer beaucoup de gens dans différents domaines, et beaucoup de gens pour qui j'ai beaucoup d'admiration,
0: ouais,
1: de respect, etc., qui m'ont impressionné, qui étaient très accomplis dans leur domaine. Ce qui m'étonne le plus, ce qui me surprend le plus avec les astronautes, et d'ailleurs, je me suis rendu compte que c'est tous les gens qui travaillent dans le spatial,
0: c'est-à-dire
1: c'est pas que les astronautes, c'est les gens de l'Agence spatiale européenne, les gens de la NASA,
0: les ingénieurs, les
1: gens du CNES, tout ça.
0: Ouais.
1: C'est tous, j'ai jamais rencontré des gens aussi accomplis dans autant de domaines. Parce que, vous voyez, les autres gens impressionnants, quoi, que j'ai rencontrés, ils sont accomplis dans leur domaine,
0: oui,
1: éventuellement dans un ou deux domaines, mais les astronautes et les gens, ils sont, c'est à la fois des athlètes de haut niveau,
0: c'est
1: des scientifiques de haut niveau, et notamment, ils ont un don pour la communication, ils sont extrêmement attentionnés, pas du tout méprisant, alors que ouais, je sais pas, mais vous savez, quand vous êtes, je sais pas moi, si vous vous retrouvez un jour pour une raison X au milieu d'un congrès de médecine, il y a un moment, forcément, il y en a qui vont vous faire vous sentir un peu mal à l'aise parce que
0: nous on sait pas,
1: vous y connaissez, ouais, rien en médecine, ouais, et vous voilà. Et ça, c'est un peu valable dans plein de domaines. Chez les politiques, c'est la même chose. Chez les sportifs, ça va être la même chose en règle générale. C'est-à-dire, s'ils se mettent à parler de sport, à un moment donné, ils vont vous ignorer en partie parce que... Et c'est un peu... C'est logique, d'ailleurs.
0: Hein, c'est
1: parce
0: naturel.
1: Que, comme vous y connaissez rien, ils se parlent entre eux, quoi. Eh ben, les astronautes, pas du tout. Et moi, quand je suis arrivé à Cap Canaveral, j'étais un peu au départ, j'étais un peu intimidé, parce que j'arrive là-bas, j'étais le seul artiste,
0: ouais,
1: dans toutes tous les gens qui étaient sur place. Il y avait des gens du CNES, des gens de la NASA, de l'ESA. Alors il y avait quelques journalistes évidemment, mais et puis bon, des astronautes. Et vraiment, ce qui m'a sidéré, c'est que je me suis senti, mais adopté. et accueilli dans leur monde comme, mais vraiment comme une adoption, quoi. C'est-à-dire que je n'ai jamais senti la moindre fraction de seconde de
0: oui, de supériorité, voilà, de leur part.
1: Ouais.
0: C'est beau, ça.
1: Ils sont, et pour ça, je trouve qu'ils sont admirables. Et quand vous leur posez des questions techniques, par exemple, de vous expliquer comment marche l'orbite, vous expliquer l'orbite. Eh ben, ils vous expliquent ça et c'est super clair. Vous comprenez tout de suite. Alors, ils ont ce don-là. Donc, bref, c'est les gens les plus accomplis que j'ai rencontrés dans ma vie.
0: Alors, cet album, vous leur dédiez, hein, Space Project UMO, il est disponible. Allez l'écouter, le streamer, puisque maintenant, on peut faire ça de manière dématérialisée. Vraiment, vous allez passer un moment dingue. Et il y aura, j'imagine, des extraits aussi sur votre tournée, Eric.
1: Oh bah oui, j'ai envie. C'est mon dernier album, j'en suis très très fier. Et du coup, évidemment, j'ai envie de jouer. Donc, il y en aura, je sais pas, un ou deux ou trois morceaux, je sais pas.
0: Alors, Space Project, UMO, Subway, Le Grand Bleu, Nikita, Léon, GoldenEye, James Bond, Le Cinquième Élément, Rollerball, Arthur et les Minimoys, Lucie, Anna et 3 points de suspension. Vous allez aimer cette série de concerts. Eric Serra live. Bon anniversaire, Eric. Merci. Hein. À votre carrière.
1: Ah,
0: c'est ouais. Un concert anniversaire.
1: Ah oui, c'est vrai.
0: 45. Enfin, c'est ce qu'on m'a dit.
1: Oui, j'en ai entendu parler.
0: Et bonne tournée, en tout cas, et merci d'être venu nous voir.
1: Bah, avec plaisir, merci à vous.
0: On se dit au revoir avec la Diva Dance du Cinquième Élément.
1: Allez.
0: Eric Serra, featuring la voix de Inva Moula.

0: Le cinquième élément est ce moment fou, The Diva Dance. Eric Serra était l'invité de Décibel. Fascinant, non? Nous sommes le vendredi 15 mai, demain c'est la finale de l'Eurovision, vous allez pouvoir la vivre à la télé sur France 2 en direct avec votre radio ici qui est la fière partenaire de l'événement et sur place nous avons notre infiltré préféré Laurent Petit-Guillaume, salut Lolo.
1: Salut Émilie, bonsoir à tous.
0: Alors,
1: qu'est-ce que je me suis infiltré? Oui,
0: il paraît que là maintenant Vienne n'a plus aucun secret pour toi.
1: Ah oui, c'est vrai.
0: Et alors notamment

0: vertigineuse. C'est beau, c'est très beau. Franchement, allez surfer un petit peu à droite et à gauche, vous verrez des images, elles sont très très belles.
1: Mais oui, bon, notre compte Instagram, c'est ici officiel et vous allez pouvoir retrouver.
0: Ah oui, il y a plein de choses.
1: Bah, oui,
0: alors évidemment. Bon, on se prépare pour demain.
1: Oui,
0: alors, les
1: pop-corns,
0: les chips, le pot de glace, soirée télé imposée, pas improvisée sur France 2.
1: Mais c'est drôle, Laurent, parce que tout le monde a ses traditions. Alors chez nous, tu sais ce que c'est ? On fait pizza maison, où en fait chacun fait sa garniture préférée, mais on est obligé de faire un truc, oui, en famille, et on est tous sur le canapé à manger des trucs délicieux.
0: Et est-ce que vous mettez des notes ? Parce que ça aussi, il y a beaucoup de gens qui m'ont dit on met des notes.
1: Hein, on met des notes.
0: Le stylo, on met des notes.
1: Et on fait des pronos.
0: Ouais, ouais. Ah, et puis on dit du mal aussi de parfois de certains.
1: Oui, alors on juge énormément les coiffures et les fringues, j'avoue.
0: Bon, un truc, un conseil que je vous donne, c'est surtout ne loupez pas l'intro du show. Il y a un sketch à mourir de rire par les deux présentateurs, présentatrices, présentateurs, dont le présentateur parle très très bien français. Merci sa maman, vous verrez ça demain.
1: Ah, donc faut voir dès le début. Ok.
0: Ouais. 25 pays vont donc s'affronter demain soir. Lors des demi-finales hier, plusieurs ont été éliminés, dont la Suisse et le Luxembourg.
1: Oh,
0: je suis désolé.
1: Mais t'aimais bien la Suisse, toi.
0: Toi aussi, oui,
1: oui,
0: exactement.
1: Moi aussi, bah oui, bah au revoir les Suisses. À l'année prochaine, c'est pas grave.
0: Ouais, exactement. Alors, concernant les pronostics, les paris, les rumeurs, les bruits de couloir, après les prestations d'hier soir, franchement, hier soir, le public et la salle où se trouvent les journalistes ont acclamé, c'était un triomphe pour l'Australienne, Delta Goodrem, absolument, énorme coup de cœur. Elle passe demain soir en 8e position. Vous verrez le final, ça donne le vertige. Mais je n'en dis pas plus. Écoutons un petit extrait de Eclipse. Et alors, figure-toi que grâce à ça, elle est remontée dans les prévisions. Elle est deuxième maintenant.
1: Oh, wow!
0: Toujours,
1: oui,
0: toujours derrière les favoris, les Finlandais. Bon, je rappelle que les parieurs se sont souvent trompés. Alors, les Finlandais, c'est la fameuse violoniste Linda et le chanteur Pete. Et elle va jouer du violon parce que, soi-disant, ça remplace sa voix et que, soi-disant, c'est un duo. Hélène ne chante pas, elle chante avec son violon. Bref.
1: Laurent, ça s'entend que tu les aimes pas trop. Dans ta voix, ça s'entend. Hein. Ouais,
0: exact.
1: Non, je te le dis.
0: Bon, moi, je suis très Monroe. Hein, et puis, bon, voilà, c'est comme ça.
1: On écoute quand même quelques notes ou pas?
0: Ouais, il va falloir s'en souvenir.
1: Ok, on y va. Laurent Petit-Guillaume est un livre ouvert, les amis. Enfin, en tout cas, sa voix. Bon, donc, eux, ils sont bien placés, mais ce n'est pas nos préférés. Tu voulais aussi nous parler de Alexandra Capitanescu.
0: Oui, tu sais, on en a parlé hier ou avant-hier, je ne sais plus, la Roumaine qui fait quand même un truc un peu beaucoup plus rock. Et hier soir, grâce à la demi-finale, elle aussi, elle est remontée dans les sondages. Ah. Elle se retrouve cinquième. On en a parlé, c'est un titre qui s'appelle « Shock Me, étouffe-moi », qui avait créé un petit peu la polémique. L'UR voulait même qu'elle modifie ses paroles. Mais bon, ils sont revenus après sur cette décision. Shock Me, hier soir, n'a pas choqué, mais a fait l'unanimité. Attention aux Roumains. Bon, on verra demain.
1: Oui.
0: Ah, j'ai une petite info.
1: Ah, qu'est-ce qui se passe ?
0: L'an dernier, qui est-ce qui a donné les points pour la France à la télévision ?
1: C'était moi. Oui.
0: Bah, ils ont choisi une Miss France cette année. Magali.
1: Oui. Non, mais pardon, tu sais pourquoi c'était moi ? Parce que la Miss France qu'ils avaient choisie, elle était ambassadrice de l'UNICEF et elle était partie dans un pays et tout. Et donc au dernier moment, ils m'ont appelée, mais j'ai fait le bouche-trou en fait, moi, l'an dernier.
0: Alors cette année, c'est Magali Ripoll. Tous ceux qui regardent l'émission N'oubliez pas les paroles connaissent Magali. C'est elle qui va donner les points demain soir pour la France.
1: Elle fait quoi? Ah, c'est la chanteuse de N'oubliez pas les paroles.
0: Oui, exactement, qui joue du piano et qui chante. Elle te remplace tu étais l'année dernière, c'est elle cette année.
1: D'accord.
0: Mais je parlais de la Miss France parce que Camille Cerf présente l'émission demain soir avec notre Stéphane Bern.
1: Évidemment.
0: Alors, demain, rendez-vous aux alentours de 22h28.
1: On passe disons, c'est 15e... précis. 22h28.
0: Monroe, 15e place.
1: Ah, c'est bien pas ou
0: mal,
1: pas,
0: c'est pas mal.
1: Qu'est-ce que t'en penses?
0: C'est bien. Non, c'est bien. C'est bien.
1: 15, on ça passe... veut dire quoi? C'est à peu près à la moitié du show?
0: Oui, exactement.
1: Ouais.
0: Un petit peu plus que la moitié, puisqu'il y a 25 candidats.
1: Oh, d'accord. Mais
0: bon,
1: tu penses que
0: mal,
1: c'est bien?
0: C'est pas mal. Ouais, c'est pas mal. Tout le monde dit que c'est pas mal. Elle passe après l'anglais, qui, alors, au secours.
1: Okay.
0: Et après elle, il y a le Moldave qui a soulevé les foules plusieurs fois, mais bon, on verra.
1: Okay.
0: En tout cas, on compte sur elle. Moi, j'ai vu la prestation hier soir. En live, dans la salle, c'est extraordinaire. Il y a un souffle, il y a une énergie, il y a une générosité incroyable. Et hier soir, triomphe total dans la salle, mais également dans la salle.

0: Tu vas voir, c'est très beau.
1: Ah oui, oui, oui, ça je veux bien croire.
0: Bon, quand même,
1: on y croit pour mon euro, alors.
0: Ben, mais oui, franchement.
1: Ça fait 49 ans qu'on n'a pas gagné, Lolo.
0: On m'en parle pas, j'étais devant ma télé.
1: Il y a 49 ans, en 1977, la dernière victoire de la France à l'Eurovision, c'est Marie-Myriam, l'oiseau et l'enfant. D'ailleurs, on peut souligner, Laurent, qu'elle est très sport, Marie-Myriam, et que tous les ans, elle fait des petits tweets, des petits machins pour encourager les candidats français.
0: C'est vrai. Allez, elle va nous porter chance cette année, j'en suis sûr.
1: Allez, on y va, l'oiseau et l'enfant. On se souvient de la dernière victoire de la France à l'Eurovision, un temps que les moins de 20 ans ne peuvent pas connaître. Et bonne soirée, Laurent, à Vienne.
0: Merci. Et rendez-vous demain soir sur France Télévisions, sur France 2.
1: Oui. Allez, Monroe, quand même.

0: 9 ans, Marie-Myriam remportait l'Eurovision, l'oiseau et l'enfant en 1977, tous et toutes avec Monroe. Alors vous le savez, hein, depuis la France, on ne peut pas voter pour la candidate française. Donc à chacun sa technique, sa tactique, mais faisons tout pour l'encourager le plus possible.
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0: Elle n'a pas besoin d'encouragement. Elle a la cote avec la FIFA, la chanteuse Shakira, qui avait marqué les esprits avec l'hymne de la Coupe du Monde 2010. Un peu comme nos bleus et leur petite grève. Waka Waka, vous vous souvenez? Eh bien, Shakira a de nouveau été choisie par la FIFA pour chanter l'hymne de la Coupe du Monde de foot 2026. Il y aura 48 équipes qui vont s'affronter à partir du 11 juin aux États-Unis, au Canada et au Mexique. Alors, du coup, comme il y a 3 pays, d'ailleurs, il y aura 3 cérémonies d'ouverture avec à chaque fois des concerts, etc. Ça va être vraiment un gros événement musical aussi. La chanson de Shakira s'appelle Die Die, en collaboration avec Burna Boy, et effectivement c'est complètement taillé pour les stades. On dit allez les bleus et on commence à la prendre par cœur, à chanter avec

0: Et ça va rentrer dans la tête de tout le monde, c'est sûr. Die Die, signé Shakira, l'hymne de la Coupe du Monde 2026. Allez les Bleus.
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0: Vous le savez, votre animatrice du soir a une passion pas du tout secrète pour Camélia Jordana. Sa voix, son style, ses choix artistiques aussi qui n'ont pas été faciles parfois pour elle. Elle aurait pu sans doute prendre un chemin plus simple, plus pop, plus variété. Mais non, non, il y en a là-dedans, Camélia, ça bosse dur. Et la nouvelle chanson qu'elle vient de sortir, je la trouve somptueuse. Elle s'appelle « On se quitte ». Elle donnerait presque envie de se faire larguer, j'ai dit presque. Et je vous annonce que Camélia Jordana continue sa série de concerts intimistes à Paris, dans un écrin, une toute petite salle, dans un hôtel qui s'appelle le Grand Mazarin. Il y a encore deux séries de concerts, les 24, 25, 26 et 27 mai. Et puis ensuite, au mois de juin, les 28, 29, 30 juin, 1er juillet, vous pourrez aussi applaudir Camélia Jordana à la Cité internationale de la langue française, à Villers-Cotterêts. Ce sera le 27 juin. Et puis elle fait quelques festivals, notamment les Suds à Arles le 15 juillet ou encore le So Good Festival le 26 septembre à Marseille. Découvrez sa nouvelle chanson On se quitte. La dernière fois qu'elle est venue dans Décibel, je lui ai demandé, elle sera sur le nouvel album cette chanson? Elle m'a répondu oui. Après je lui ai dit, mais il sort quand le nouvel album? Et elle m'a dit, quand il sera prêt.

0: On se quitte, Camélia Jordana.
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0: Il y a 63 ans, nos amis, les Rolling Stones, étaient pour la toute première fois en studio pour enregistrer leur tout premier 45 tours qui allait sortir. Ah bah oui, comme tout le monde, ils ont débuté à un moment, les Stones. Alors eux qui vont sortir dans quelques semaines un nouvel album, hein, ce sera le 10 juillet. Et bah voilà, nos Stones, imaginez-vous, il y a 63 ans, jour pour jour, en studio, en train d'avoir un peu les miquettes quand même, parce que c'est pas rien d'enregistrer son premier 45 tours. C'est une chanson qui s'appelle Common, qui est une chanson de Chuck Berry, qui datait de 1961. Et donc, les Stones l'ont enregistré à Londres, au studio Olympique, au mois de mai 1963. Juste pour le plaisir, on réécoute cette chanson. C'est très court, hein, ça dure moins de 2 minutes. Mais je trouve ça beau que, voilà, 63 ans plus tard, merci la technologie, on puisse écouter, plutôt avec un bon son d'ailleurs, le tout premier enregistrement officiel des Rolling Stones.

0: 1963, le tout premier 45 tours des Stones. Bon anniversaire, 63 ans.
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3: Bonjour à tous. Cette semaine, Valérie Damido et Eric Bastien sont en vacances. Nous nous replongeons donc dans les meilleurs moments de l'émission. Au menu, un candidat qui monte les meubles à l'envers. Bon, en même temps, ça peut nous arriver aussi. Un autre qui conseille des coins sympas en Picardie, sans oublier celui qui a exercé une multitude de métiers, ou encore celle qui a failli dormir sur le parking de Disneyland à Paris. Et oui, nos candidats ont plein d'histoires et d'anecdotes à raconter sur votre radio ici.
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3: Musique à présent avec Madonna, Who's That Girl?

0: With That Girl dans la playlist ici, Madonna. En novembre dernier, Valérie Damido et Eric Bastien jouaient avec Lucie d'ici Azur qui adore voyager et Benjamin d'ici Touraine. Alors Benjamin, c'est le chouchou de son club de sport, vous allez comprendre pourquoi. En revanche, si vous avez besoin d'aide pour monter des meubles, surtout, vous ne l'appelez pas.
1: Benjamin, eh bien, il fait de l'aquagym.
2: Moi, je suis dans, je pourrais être avec toi parce que Benjamin il fait de l'aquagym avec des petites mamies.
3: Ouais, c'est trop rigolo. La moyenne d'âge c'est aller 75-80 ans. Oh Valérie, vous n'en êtes pas là quand même.
2: Oh écoute,
4: non, vous faites du mal Valérie.
2: J'en suis pas très loin, tu sais, je suis à ça du déambulateur.
4: Hein. Bol de sang grillade des pâtes des mimosas.
3: Ouais. Je suis la mascotte, c'est génial parce que du coup, moi j'ai la quarantaine, donc quand, dès que je ne viens pas, elle le remarque, c'est très très drôle. Oh, vous avez pas vu la semaine dernière? Oui, ben je sais, j'arrive. Et ce qui est très drôle, c'est qu'elles sont très souples, très agiles, alors que moi des fois je galère. Et je vous jure, ça fout des complexes.
2: Ah bah oui, je comprends. Moi je comprends. Bon, moi je suis vieille, mais je suis souple. Mais bon, alors il y a une piscine à Montbazon?
3: Non, c'est à jouer les tours, c'est la piscine Bulldo.
2: Ah oui, la piscine de Tours. Alors par contre, tu n'es pas du tout bricoleur. Il paraît que tu montes même les meubles à l'envers, dis donc.
3: Ah ouais, non mais c'est une catastrophe, j'ai laissé tomber. Hein. C'est plus la peine. Les meubles à l'envers, les portes à l'envers, j'y passe des heures, je mets trois plombes à comprendre la notice. Donc je maudis certains types de meubles, si je veux dire.
2: Je vois très bien les meubles suédois avec des noms... Moi j'adore les notices où il y a marqué une personne 16 heures, deux personnes 8 heures, en fait c'est toujours pareil. C'est, y en a pour
4: ils ont fait des efforts.
2: Un cauchemar, je suis d'accord. Et donc, tu n'es pas très cuisinier non plus, hein. Tu fais un peu la base, mais tu as la chance d'avoir un frère cuistot, c'est ça?
3: Ouais, ça c'est top. J'ai un frère cuistot qui fait des super bons petits plats. Et d'ailleurs, il travaille dans un restaurant sur l'île de Ré où il a eu la chance de vous croiser, Valérie.
2: Ah oh, bon, ça
3: donc, ouais, trop marrant. Saint-Martin de Ré. Alors malheureusement, le restaurant, là, il a fermé l'année dernière. Je ne saurais pas vous redire le nom. Mais du coup, voilà, il vous avait croisé plusieurs fois.
2: Eh ben oui, c'est un peu ma deuxième patrie.
4: C'est votre QG, ça.
2: C'est mon QG, ouais.
3: C'est ça.
2: Alors, on va essayer de marquer un deuxième point, mon Benjamin, avec la deuxième question. Oui. Vrai ou faux? Alors, attention. Elon Musk a appelé un de ses fils XAEA12.
4: Sûr.
2: XAEA12 est-il le prénom d'un des fils d'Elon Musk? Est-ce que c'est vrai? Est-ce que c'est faux? Top chrono, 5 secondes.
3: C'est un personnage tellement particulier que je vais dire vrai.
2: Bah t'as bien raison, parce que on va dire que le gars est complètement... Enfin bref. En 2020, Elon Musk et la chanteuse Grimm, sa compagne, ont nommé leur fils XAEA12 en hommage à leur passion commune. X pour l'inconnu, AE leur lien d'amour et A12 le nom de l'avion espion du couple. Voilà. Bienvenue chez les dingues. Allez, un point de plus, tu as deux.
4: On n'a pas le code Wi-Fi. Lucie est avec nous, ici à Azur, elle a 43 ans, elle habite à Nice, elle est mariée avec Jamel depuis 20 ans, assistante maternelle qui a toujours voulu être maîtresse d'école. Tu adores voyager. Voilà. Toujours l'occasion d'écouter Desireless.
2: Ah oui.
4: Là, tu dis voyage, hop, ça part tout de suite. Hein. Tu as découvert quel pays? Quel pays t'a marqué le plus?
5: J'ai pas un pays en plus vraiment qui m'a marqué le plus. Je crois que chaque pays nous apporte des choses tellement différentes que on est marqué de partout où on passe, en fait, par des choses autres. Mais oui, on adore voyager.
4: Tu as raison. Eh bien, nous allons jouer à présent pour te permettre de marquer un premier point, parce que t'as pas encore ouvert le bal, là. On y croit, Manu.
5: Mais oui, surtout que les deux réponses de Benjamin, je les
4: ai pas. C'est toujours comme ça, madame.
2: Bien
4: évidemment. Allez, je suis sûr que tu vas l'avoir. Écoute cette chanson, où on a été la chercher dans les greniers. Hein. Et moi, je voulais une moustache. Vous vous souvenez de ça? Twin, ils ont fait l'Eurovision, hein, il me semble, avec la moustache 2014, me dit-on. C'était hier. Salvatore Dali, pour ça qu'on parle de moustache, a créé un parfum avec un flacon qui était en forme de moustache. Souvenez-vous? À moins que ça n'ait jamais existé. Vrai ou faux? Top chrono.
5: Alors, non mais là, c'est des questions incroyables.
4: Vite, vite, vite.
5: Faux.
4: Ouais, on est après le gong, là.
2: Ouais, hein. On est beaucoup trop après le gong.
4: Beaucoup trop après le gong, c'était la bonne réponse. Pourtant, 5 secondes, hein, vraiment, Lucie, j'insiste pour répondre.
5: Oh.
4: Oui, un flacon en forme de nez et de lèvres, mais il n'y avait pas la moustache. Il est sorti en 1983.
5: Mais moi, j'ai pas entendu le gong, alors, voyez. Ah, mais honnêtement.
4: Dès que j'ai fini la question, 5 secondes. Voilà, tout de suite, ça part tout de suite, en fait.
2: Alors, nous sommes à 2 pour Benjamin, à pas de points pour Lucie, mais c'est pas grave, il y a encore plein de
4: mais
2: questions.
4: Mais oui, Lucie.

0: Il repart en concert à partir du mois de juin, Lille, Amiens, Paris et ailleurs. Florent Pagny, bienvenue chez moi. Bienvenue surtout dans les meilleurs moments d'Otaquet. Valérie Damido et Eric Bastien sont à présent avec Sylvie d'ici Provence, l'heureuse propriétaire de Colombes. Mais qui est donc Colombes? Et puis il y a aussi Eric d'ici Picardie, supporter des Gothiques, une équipe de sport qu'il suit depuis des dizaines d'années.
1: Sylvie, sa passion, c'est Marseille. Alors, il paraît que tu dis que tu as du sang bleu. Ça veut dire quoi, avoir du sang bleu? C'est la couleur de l'équipe de Marseille?
2: C'est la monarchie, ça.
3: Ouais, c'est royal.
2: Ben oui.
1: Eh oui, bien sûr.
3: Non, le bleu de Marseille.
1: Eh oui, le bleu de Marseille, de l'équipe de l'OM. Alors, il paraît que tu as une barquette marseillaise.
3: Oui, j'ai une barquette marseillaise avec mon compagnon, mon mari. Oh. Enfin, je vais me faire frapper.
1: Oh, aïe. Dis donc, maintenant, tu t'appelles madame. Hein. Alors, attention. Et comment elle s'appelle, cette barquette?
3: Elle s'appelle Colombe. Oh. Elle est sur le vieux port à Marseille.
2: La classe.
1: Eh oui, parce que c'est une barquette. Oui. Les vieilles barquettes, c'est les bateaux traditionnels de Marseille. Et la tienne, en plus, elle date de quand, la tienne?
3: Oh, 1953.
2: Ah, c'est génial.
1: Et tout le monde la connaît à Marseille, ta barquette.
3: Oui, elle est connue. Oui. Elle est connue et reconnue. Oui.
1: Bien sûr.
3: Ah, et sur le plan d'eau.
1: Voilà.
2: Bon, on va saluer les équipes d'ici Provence quand même.
1: Mais
2: tout à l'heure.
1: Bien sûr, on les embrasse. Puis surtout, on les jalouse parce que
2: c'est vrai.
1: Ils sont au soleil dans une région magnifique.
2: Ils sont avec Aix-en-Provence.
3: Venir faire un tour de barquette.
1: Oui, bien sûr. Alors en plus, il paraît que tu fais des rassemblements de bateaux à Marseille, mais dans toute la France aussi.
3: Ouais. Elle navigue. Par la route, attention.
1: Elle a la patate Colombe, hein, dis donc.
3: Elle a la patate Colombe.
1: Exactement. Alors tu fais partie d'une association qui s'appelle les Pescadous de l'Estac. Et donc c'est les Pescadous, c'est les pêcheurs. Et aussi du Marseille Accueil, Culture et Tradition, Association Culturelle.
3: C'est ça, c'est là où se trouve notre bateau au Vieux-Port.
1: Et voilà, et tu vois, elle aime ça. Si elle n'aime pas Marseille, celle-ci.
2: Et la musique qu'on entend, on l'entend dans Le Gendarme se marie, au moment où il se marie, ça se passe justement à Hyères les Palmiers, et c'est le Var, les Bouches-du-Rhône.
1: Super. Bon, t'es prête à jouer et gagner, t'es en tête, hein, t'as 4 points. Est-ce que t'es prête à gagner 3 points de plus?
3: Allez. On va essayer au moins.
1: Allez, je t'emmène en Égypte. Alors, écoute-moi bien. Sylvie, je vais te proposer des... Tu sais, c'est la question à choix multiple. Hein. T'écoutes la question, je te propose des réponses. Alors, écoute bien. Dans la mythologie égyptienne, le dieu solaire, qu'on appelle Ra, ou Ré avec un chapeau, en tout cas c'est Ra, est représenté avec une tête de faucon, loup, chat, Eric Bastien.
2: Faucon et Eric Bastien, c'est pareil.
1: Top chrono, 10 secondes.
3: Eric, non. Un faucon, moi, j'ai dit.
2: Oui, moi, je suis le récon, moi.
1: Et voilà.
3: Non, le pauvre, plus cher.
1: Un peu cher, celui qui le dit, c'est pas moi. Et oui, c'est le faucon. Et bien sûr, c'est le symbole de la puissance. Il est protégé par le cobra royal et prêt à cracher le feu sur les ennemis. 3 points de plus, 7 points.
2: Eric, est-ce que tu pourrais me parler un petit peu de ta région? Parce qu'on parle beaucoup de Marseille, c'est un peu Interville. Là, aujourd'hui, on a la Picardie contre la Provence. Et toi, je crois savoir que tu supportes, et peut-être que tu vas en parler justement, l'équipe d'Amiens de hockey sur glace, dont voici l'hymne. Génial! Tu reconnais, Eric?
4: Ah oui, c'est les Gothiques d'Amiens.
2: L'équipe s'appelle les Gothiques, d'accord.
4: Par rapport à la cathédrale, forcément, d'Amiens, on a une super cathédrale.
2: Bien sûr.
4: Les Orpillons à Amiens, et puis on a une équipe de hockey sur glace, donc je suis supporter depuis 30 ans.
2: Ouais.
4: On a gagné la Coupe de France, on a gagné les championnats de France.
2: Bah, dis donc, bravo.
4: J'y vais souvent. Après, je loupe pratiquement jamais de match.
2: Ouais, si t'es abonné aux Gothiques d'Amiens, on les salue depuis une vingtaine d'années. Bravo, et puis c'est vrai que t'as aussi une très très belle région. T'as un endroit comme ça en particulier que t'aimes bien en Picardie, où tu vas te ressourcer, où tu vas de temps en temps?
4: Moi j'adore la baie de Somme, forcément, la baie de Somme. Et puis les Ortillons d'Amiens, c'est super.
2: C'est quoi les Ortillons, pour ceux qui connaissent pas, c'est quoi les Ortillons d'Amiens?
4: C'est un peu comme c'est les canaux dans Amiens, on peut On peut se balader en barque.
2: C'est la petite Venise.
4: C'est un peu comme la Venise verte la Belgique. Là, oui.
2: Non, c'est vrai que c'est très joli.
4: C'est un peu comme Bruges, en fait.
2: Je fais un lien avec la barquette, hein, justement, de Sylvie. Parce que c'est vrai que c'est la petite Venise. Et puis, alors quand même, un petit défaut, juste avant de jouer, parce que voilà, on dit que des bonnes choses, mais toi, t'aimes bien que les choses soient organisées, rangées. Mais alors, c'est très militariste. Hein. Il faut que ce soit au carré à la maison, Eric.
4: Oui, il faut que ça soit rangé, quoi, et puis propre, mais bon, c'est peut-être mon côté, comme j'ai fait le service militaire, ouais. Ça doit être ça.
2: Ah d'accord, ça t'est resté. Bon, ouais, c'est pas très grave s'il y a un petit torchon par terre, un vêtement qui traîne, ça va, tu t'es pas en panique non plus.
4: Non, quand même, il y a pire que moi.
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1: Midi et demi, bienvenue si vous nous rejoignez, vous tombez bien, ce sont les meilleurs moments d'Otaquet avec Valérie Damido et Eric Bastien, des instants choisis rien que pour vous, à écouter ou à réécouter pour vous changer les idées à l'heure du déjeuner. La suite, c'est juste après Jean Schultes et une chanson que vous n'allez pas pouvoir vous empêcher de fredonner, j'en suis sûre. Alors montez le son pour Confidence sur votre radio ici.

0: hôtesse, confidence pour confidence sur votre radio ici. Et puisqu'on parle de confidence, Séverine, d'ici Brézizel, raconte maintenant à Valérie Damido et Eric Bastien la rencontre avec son mari. Quant à Sébastien, d'ici Pays de Savoie, il partage son petit coin de paradis qui se situe en Savoie, évidemment.
1: Le petit coin de paradis à notre Sébastien, c'est les Hauts de Maurienne et surtout le village d'Écho ou Écotte, je ne sais pas comment on dit. Écho ?
2: Écho.
1: Et c'est là où a été tourné les Sébastien.
3: Oh là là.
1: Alors moi, quand j'étais petite, c'était mon petit feuilleton. J'étais amoureuse du petit garçon qui jouait.
3: Ça se comprend.
1: T'es tellement mignon. Voilà. Alors, qu'est-ce que tu fais pour aller... Tu pars, il paraît, camper là-bas, tout seul et tout.
2: Alors, j'ai eu camper tout seul, avec mes enfants, avec ma compagne. Des petites nuits aussi en couple. Forcément, de la randonnée. Un petit peu de trail aussi. Et du ski de randonnée. Voilà, visiter les glaciers, un peu tout, quoi, les plateaux.
1: Eh ben oui. Les glaciers, tu fais bien d'en parler parce qu'il paraît que tu rêves de partir en Islande.
2: Exactement.
1: Ouais. Et alors, ça s'organise, ça, ou pas ?
2: Non, pas encore.
1: Ah !
2: Non, mais je sais pas quand, mais c'est vrai que c'est un pays...
3: Je recommande. Hein.
2: Depuis très longtemps.
1: C'est un très, très, très joli endroit. Alors, tu as presque réalisé tout ton rêve, parce que ton rêve, c'était d'avoir un salon de barbier à ton compte. C'est-à-dire que là, c'est pas encore totalement à toi, c'est pour ça que tu dis que c'est presque réalisé ?
2: Oui, enfin, c'est... Voilà, bon, je loue un local, donc... c'est-à-dire que oui, je suis pas... pas à moi à 100%, quoi.
1: Non, mais enfin, c'est quand même ton business, on s'en fiche, la location, c'est un...
2: Après, j'imaginais aussi un peu différemment quand j'étais un peu plus jeune, quoi.
1: Ah oui.
2: Mais forcément, on a toujours des choses qui modifient au cours des années.
1: Ah bah moi, quand j'étais petite, je voulais être écuyère de cirque, hein, tu vois, donc bon.
3: Vous n'êtes pas loin.
1: Je bosse dans un cirque, mais je suis toujours pas écuyère. Alors, il paraît
3: que... Oui, mais vous mettez des coups de cravache.
1: Ah bah j'aimerais bien savoir à qui.
3: Bah moi, hein, vous faites mal, hein, régulièrement. Voilà, des petits coups comme ça, là, verbalement, bien sûr.
1: Oh là
3: vous
1: là
3: mettez
1: là
3: pas
1: là
3: des coups de cravache.
1: Tu es gênant. Alors, il paraît que t'es un peu tête de mule, c'est vrai ?
2: Oui, bien sûr.
1: Ah oui, bien sûr. Bon, écoute, en même temps, tu l'assumes. Hein. J'adore l'idée que tu assumes. Ça veut dire que tu es têtu ou tu veux toujours avoir raison ? C'est pas pareil.
2: Un peu des deux, on va dire. Un mix des deux.
1: Ah bah, d'accord, ok. Un peu des deux. Très bien. Alors, tu as 3 points. Séverine a 5 points. Là, je te donne l'occasion d'en marquer 5 d'un coup. Écoute bien la question. Tu regardes des séries ?
2: Non.
1: Ah, merde. Alors, bon.
3: On est mal.
1: Alors, écoute bien. Quelle série Netflix ? Tu vois ce que c'est Netflix, quand même ?
2: Oui.
1: Bon, voilà. Quelle série Netflix raconte l'ascension d'une jeune américaine qui débarque à Paris ? Top chrono, 10 secondes.
2: L'ascension ?
1: Ouais, enfin, qui raconte l'histoire de la jeune américaine qui débarque à Paris.
3: Mais oui.
2: La voyageuse.
1: Ça s'appelle Emily in Paris. Ah oui, c'est le gros carton Netflix. Là maintenant, il paraît que là, dans la prochaine saison, elle est à Milan. Puis après, elle ira, je sais pas, à Bourg-en-Bresse. Emily voyage partout avec tous ses clichés, les bérets à Paris, les tout ça. Bon bref. Et oui, donc bon bah pas de points, mais maintenant tu iras voir la série ou pas. Voilà.
3: Émilie in Savenay, in Brézizel, oh, on vit à Séverine, bien sûr, Émilie, en Bretagne. Séverine, on va faire un peu de shabadabadabadabada.
1: Shabadabada.
3: Alors, on a parlé de François, hein, tout à l'heure à midi, c'est ton chéri, ça fait 22 ans que vous connaissez. Parlons de cette rencontre, c'est grâce à la cousine Renée. Qu'est-ce qu'elle a fait, la Renée ?
4: En fait, Renée, c'est la cousine de ma maman. Et elle gardait à l'époque le frère de François, elle était nourrice.
3: D'accord.
4: Donc, voilà, et un jour, quand j'avais 20 ans, je crois 22 ans, ouais. En fait, elle a, je ne sais pas si c'était arrangé, mais elle a fait un petit repas chez elle.
3: Oui.
4: Marie-François est venue la voir, parce qu'ils avaient gardé des liens, sa famille, avec René, et puis moi, la cousine de ma mère. Et donc, on était plein de jeunes autour de la table. Et après, on allait faire un petit tour à la plage.
3: Attends, stop, j'arrête l'histoire. Vous avez été à la plage.
4: Oui.
3: J'écoute la suite. On y va, on est à la plage, comme dans Un homme et une femme.
4: Il fait beau, il fait chaud. Et puis, on a appris à se connaître sur la plage. Et...
3: Mmh.
4: Il n'y a rien eu, mais un mois plus tard, on s'est revus et ça l'a fait.
3: Dans une boîte de nuit.
1: Excusez-moi, j'interromps l'histoire. Il fait beau, il fait chaud à la plage. Bon, c'est pas en Bretagne, alors.
4: Si, Valérie, à Pornic, il fait beau l'été. Il fait
1: bon, chaud.
4: 5 degrés.
1: Ouais, chaud, t'emballes pas quand même. C'est pas non plus... Hein, voilà.

0: c'était ici, Sia, Gimme Love. Place à José maintenant, José d'ici Gironde, qui nous raconte toute sa vie professionnelle avec beaucoup d'humour. Et Nelly d'ici Cotentin, qui a eu la joie de marier son fils. Elle explique pourquoi à Valérie Damido et Eric Bastien sur votre radio ici.
1: Alors, nous sommes avec José qui habite à Canéjan, en Gironde, qui est marié, qui a deux enfants, qui est fan de Bulldog et qui vient de débaucher. Il a débauché de quoi ? Il est préparateur de commandes et livreur, c'est ça ?
2: Oui, tout à fait, sur une société qui s'appelle AEH à Villeneuve-d'Ornon.
1: Okay.
2: Voilà, particulier professionnel, livraison, produits d'entretien, tout type pour les sols, pour tout ce qui est nettoyage, voilà, dans des chariots. Faut venir nous voir à Villeneuve-d'Ornon.
1: Eh ben, d'accord, bien sûr. Alors, mais avant de faire ça, dis donc, ton père t'avait poussé à bosser dans un resto et t'étais cuisinier.
2: Voilà, en fait, une anecdote, c'est que mon père était un peu un don juan, façon de parler, donc il rencontrait pas mal de dames, on va dire. Et jusqu'au jour qu'il a rencontré une dame qui était très amie avec le directeur de la Casa Nostra sur Mérignac, une pizzeria. Ouais. Et du coup, il m'a dit, mon fils est un peu un branleur, donc j'aimerais qu'il travaille.
3: Entre le don juan et le branleur, on est bien là.
2: Je suis un phénomène, on va dire.
1: Ah ouais.
2: Qu'est-ce qui s'est passé, c'est que j'ai commencé en tant que cuisinier.
1: Ouais.
2: Et j'ai débarrassé la table et tout, et puis il me dit, ça serait bien de t'essayer un samedi en salle, avec un pantalon et une chemise blanche. Du coup, j'ai essayé. Donc, il me voyait que je me sentais à l'aise. Et ça a commencé comme ça, après la restauration. Et après, j'ai fait ça pendant au moins 25 ans.
1: Ah ouais, quand même.
2: Ouais. Et puis après, je suis parti en intérim. Après, j'ai ouvert une société de lavage de voitures. Voilà, que je continue un petit peu actuellement. Mais bon, en ce moment, c'est un petit peu compliqué. Enfin, c'est forcément, avec tout ce qui se passe dans le monde. Et puis, le pouvoir d'achat est compliqué. Et puis après, je suis reparti en restauration. Je travaille sur Gradignan, un restaurant sur Bordeaux. Sur Gradignan, pardon. Et il y a deux messieurs qui sont venus manger au restaurant et qui m'ont demandé si je connaissais un livreur. Et puis, ils ont vu dans mon regard que j'étais intéressé. Et du coup, il y a eu feeling et il fallait que je démissionne rapidement. Donc, j'ai montré avis. J'en ai parlé à ma femme qui m'a dit, écoute, si tu le sens, fonce. Et j'ai foncé, donc au début j'étais un peu le Pierre Richard, je savais rien faire, rien ne monte pas l'aspirateur, ça, très très mauvais, bref. Et puis maintenant ça fait 4 ans et demi, 5 ans que je suis dans cette société où je suis très très bien.
1: Eh ben voilà.
3: Ce n'est que le volume 2 de ses mémoires, de l'encyclopédie qui sort très bientôt. Hein. Voilà.
1: Bon bah c'est super, alors est-ce que tu vas aller au ski? Est-ce que tu vas gagner? On va le voir tout de suite, t'as déjà un point. Je vais te poser la deuxième question, vrai ou faux. Tiens, je te mets les frères Jacques.
4: Ce que c'est quoi la photographie? Les souvenirs sur papier
1: classé. Oui. Alors, on va parler photographie, José. Écoute bien ma question. La première photo de

0: Ah, plus de Cherbourg.
1: Ah non, non, non, j'étais trop petite.
0: Bah, je ne sais pas, moi, d'accord. Je pensais
2: non, non, attends, elle a presque mon âge.
0: Elle a 66 ans.
2: Ouais. Bah oui, donc 66 ans.
0: C'était quand, par rapport à Cherbourg?
1: C'était trop jeune pour tourner dans le film.
2: Ouais. Bah, c'était, à mon avis, elle devait...
1: Il y a eu beaucoup de...
2: Ouais, t'as
1: beaucoup de Cherbourgeois qui ont été figurants dans ce film.
0: On va vérifier quand est-ce que c'est sorti.
2: C'est en 60, je crois, 61.
1: C'est en 62.
2: Ouais, tu vois.
0: Ah oui, donc c'était juste avant.
1: Ouais, il me semble, ouais.
0: Tu adores faire le jardin et alors surtout sarcler. Alors je ne savais pas ce que ça voulait dire sarcler, tu vas nous l'expliquer.
1: Oui, et bah, c'est enlever les mauvaises herbes.
0: Voilà, mauvaises herbes.
1: Et ça me vide la tête, ça me fait du bien.
0: Ça te détend, c'est très bien. Oui. Tu aimes cuisiner également.
1: Oui.
0: Mais alors
1: oui,
0: tu
1: oui.
0: cuisines surtout le salé. Allez, régale-nous un peu là, midi 20.
1: Oui, oui, je préfère le salé au sucré. Donc, comme je me persuade que je ne sais pas faire le sucré, bah je rate les gâteaux.
0: Ouais. Mais alors, c'est quoi ton plat? Enfin, t'as plusieurs plats signatures que t'aimes bien faire. Il y a quoi?
1: J'aime bien faire, j'en ai fait la semaine dernière, de la joue de porc confite au miel et au cidre.
0: Joue de porc, voilà. Ouais, c'est bien, c'est lourd, mais ça va. Et puis,
1: non, c'est très, non, léger, c'est, ah, très léger.
0: Et la tagine de poulet au citron?
1: Oui, oui, parce que j'ai un citronnier. Qui est couvert de citron, donc j'en profite.
0: Oh, voilà. Les citrons du jardin du Cotentin, c'est excellent.
1: Ouais.
0: Et alors, un petit mot pour vous dire que quand même, la Marseillaise, s'il vous plaît, pour madame. Oui, madame Nelly a été élue pendant 20 ans dans une commune proche de Cherbourg. Maire adjointe, ouais. Madame, pendant 15 ans.
2: Allez,
0: faut te représenter, non, 2026.
1: Ouais, ce qui m'a d'ailleurs permis de célébrer le mariage de mon fils.
0: Oh, ça, c'est génial.
2: Oh, génial.
0: Oh, super. Bah,
1: ah écoute, oui.
0: Beaucoup
1: c'est
0: de
1: un moment,
0: j'imagine.
1: Beaucoup d'émotions.
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0: Ce n'est rien sur votre radio ici. Julien Clerc qui sera sur scène à partir de fin juin, notamment dans quelques festivals cet été, comme les Francofolies de La Rochelle, mais pas que, il passe dans de nombreuses villes jusqu'à l'année prochaine.
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2: Nous sommes avec José qui est en tête avec 7 points, Nelly qui s'est Wake Up Little.

0: bite avec 4. Et surtout, alors notre ami José, hein, qui donc habite en Gironde, qui joue avec Ici Gironde, qui fait des apéros avec les voisins, qui aime le foot. Mais alors par contre, tu détestes les sensations fortes. Il paraît qu'un jour à Disney, t'as fait les manèges, mais t'as crié tout le long sur ta pauvre femme.
1: Oui, tout à fait, parce qu'en fait, vous avez des amis, et sur les attractions, il y a toujours des panneaux marqués, attention, pour ceux qui sont cardiaques, etc. Et comme moi, ils savent très bien que je suis dit tête en l'air et que je suis toujours un peu cucu les oiseaux, je voyais pas les panneaux. Et le problème, c'est que je suis monté dans les manèges, donc j'ai fait pas mal de manèges à Disney, où j'en suis même très fier, parce que, voilà, des looping compagnie. Et je l'ai un peu traité de tous les noms dans le monde des démons.
0: Ah, je comprends. Ah, je comprends, parce
2: ça fait plaisir.
0: Comme il est cuit les oiseaux. Ça fait longtemps que j'avais pas entendu cette expression. Tu es en tête, mais est-ce que tu vas le rester? Tu as 7 points. Je te propose de tout de suite marquer 5 points de plus avec Carlos. Seigneur. Météo.

0: Yes, Carlos, c'était le fils de Françoise Dolto.
1: Il nous manque, c'est
0: ça
1: sympa.
0: Me régale.
1: Toujours la bonne humeur avec Carlos.
0: Toujours. Alors, José, attention. Quel objet sert à mesurer la pression atmosphérique? Quel objet sert à mesurer la pression atmosphérique? Top chrono, 10 secondes.
2: Quel objet? Un baromètre.
1: Nanomètre, il a dit.
0: Non, un baromètre.
1: Un baromètre, il a dit.
0: C'est bien, t'es sourd en plus d'être aveugle. Alors, bien sûr que c'est un baromètre. C'est un objet inventé au XVIIe siècle par Evangelista Torricelli, un disciple de Galilée. C'est très simple, hein, quand la pression monte, l'aiguille en haut, soleil. Quand la pression baisse, aiguille en bas. Et ben, c'est que vous êtes en Bretagne. Voilà, 12 points, c'est un sans faute pour José.
1: Oh, ça va, ça va. J'ai cru que c'était Evangeli qui l'avait créé, parce que vous avez dit créé par Evangeli. Heureusement que vous avez continué Evangelista Torricelli, parce que Evangeli qui crée le baromètre. Écoutez, elle peut créer des choses.
0: Oh, ça va, c'est bon. Merci Florent, merci mon Flo, parce que là, ça faisait longtemps que j'attendais que tu te réveilles.
1: Bon, Nelly, ici, Cotentin, qui habite à Cherbourg, dans le Cotentin, dans le 60, avec son petit parapluie. Il pleut aujourd'hui ou pas dans le Cotentin, ou c'est un cliché, ma question?
3: Très beau, magnifique.
1: Très beau, ok. Eh ben écoute, nous, il pleut. Bon, il y a quelques années, t'es parti à Disney lors d'une sortie en famille. T'as dormi à l'hôtel et puis tu retrouvais plus ton hôtel. Tu pouvais plus y aller. Alors, comment tu t'es débrouillé pour rentrer à l'hôtel?
3: Alors, il y a très longtemps, et oui, on est sorti du parc, on avait pris les deux jours sur le parc, et le premier soir, donc, on est sorti du parc, et il n'y avait pas grand-chose autour de nous, voire rien du tout. Il y avait un commerce qui était allumé, pas de bus, pas de taxi, rien du tout. Donc, je suis allée demander, on m'a dit, ah non, mais... alors, je ne sais plus où on avait réservé l'hôtel, hein, c'était à quelques kilomètres
1: d'accord.
3: de là. Et dans le commerce, ils m'ont dit ah non, mais les bus ne vont pas là au-delà d'une certaine heure.
1: Oui.
3: Ah bon? Et je lui dis alors un taxi. Ah non, mais les taxis non plus ne se rendent pas là-bas.
1: D'accord.
3: Voilà.
1: Alors,
3: donc on était
1: seuls
3: sur le parking.
1: Ouais.
3: À plusieurs kilomètres de notre hôtel, ne sachant que faire. Donc j'ai vu qu'il y avait des bus de tourisme qui étaient là. Donc je suis allée voir le chauffeur. Je lui ai expliqué mon cas et il n'arrêtait pas de me dire « Ah bah c'est coquet !»
1: Il va te ramener.
3: Oui. Oh là là. On fait quoi? Et au bout de 5 minutes, il m'a dit « Bon, je n'ai pas le droit » parce qu'il attendait des groupes qui voulaient sortir du parc. Il m'a dit « J'ai pas le droit, mais tant pis, je vous emmène. »
1: Oh, il est sympa.
3: Donc, il est venu nous conduire devant notre hôtel.
0: Oh. Chauffeur, si t'es champion, pose donc ta petite question.
1: Non, bah, le bus pour toi toute seule, quoi, c'est génial. Hein.
3: Bah, non, on était 5 dans le bus, voilà.
1: Allez, on va jouer. Avec une émission de télévision française, ça vaut 5 points, Nelly, s'il te plaît. Tu sais que sur cette question, tu peux ne pas reprendre la main parce que t'as pas assez de points. Mais tu peux quand même monter un peu.
3: Ouais.
1: Quelle émission de télé française des années 80 réunissait Evelyne Leclerc, Fabien Egal, Simone Garnier et Charlie Oleg? Top chrono 10 secondes. Evelyne Leclerc, Fabien Egal, Simone Garnier, Charlie Oleg.
3: Ouais, c'était le midi, peut-être.
1: Ouais,
3: midi.
1: Non. Mais non, il avait son or, Charlie Oleg. Formidable.
0: Non, ça, c'est Guilux.
1: Ah non, mais il disait toujours formidable, Charlie Oleg.
0: Ah, oui.
1: Je vous ai peut-être fait la voix de Guilux. Bon.
0: Tournée manège.
1: Bien sûr, tournée manège.
0: Allez, tournée manège.
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0: Porto Vecchio, Julien Doré. Et voilà, les meilleurs moments d'Otaka, c'est terminé. Lundi, vous retrouvez Valérie Damido et Eric Bastien en direct avec de nouveaux candidats qui tenteront de gagner un séjour pour 4 personnes au parc Astérix. J'étais ravie de passer cette semaine avec vous. À bientôt.
1: Allez, bon week-end à tous. J'ai envie de vous dire, amusez-vous bien, kiffez bien. Puis on se retrouve quand, Eric ?
2: On se retrouve lundi avec grand plaisir entre 12h et 13h pour Otaka.
1: Allez, yalla.

0: Qu'est-ce qu'on aime démarrer la journée avec la guitare de Mark Knopfler. C'était Dire Straits, Walk of Life.
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0: Bonjour, bon réveil, c'est vendredi, on a le sourire évidemment. Heureux de vous retrouver avec l'équipe des Leftos au rendez-vous. Saveria, Mélodie, Fabien, Christophe et Paul Tillier. Bonjour Paul.
3: Bonjour Johan, bonjour à tous. À la une ce matin, les aides carburants, pas de mesure générale, mais un nouveau paquet d'aides dévoilé hier soir, des aides ciblées, prolongées jusqu'à la fin de l'été. La crise du carburant, loin d'être terminée.
0: On en parle dans le journal. Tiens, ce week-end, vous partez peut-être pour une petite escapade ou même si vous projetez déjà vos prochaines vacances pour cet été. On vous donne un bon plan ce matin, la solution pour payer le parking deux fois moins cher en vacances. Explication dans 5 minutes avec Valère Coréard. 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Dernière ligne droite pour vous.
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0: Vendredi 22 mai, bon réveil, belle fin de semaine, 5h. À la une, les aides carburants prolongées jusqu'à la fin de l'été.
3: Signe que la crise que nous traversons est loin d'être finie. Nouveau paquet de mesures dévoilé hier par le Premier ministre Sébastien Lecornu. Plus de 700 millions d'euros débloqués et des aides ciblées prolongées. 3 mois de plus pour les pêcheurs, les agriculteurs, les artisans du BTP et les transporteurs. L'indemnité pour les gros rouleurs passe de 50 à 100 euros. 3 millions de personnes concernées. Autre mesure, le montant maximal des primes carburant versées par les employeurs passe de 300 à 600 euros des primes nettes d'impôts. Encore faut-il que les patrons les versent, déplore Pierre Chasseret, c'est le délégué général de l'association 40 millions d'automobilistes.
4: J'entends bien que pour les entreprises qui pourront se permettre de verser cette petite prime à leurs salariés, c'est super. Sauf que là, le gouvernement est en train de retourner la charge de la responsabilité. En fait, il dit, nous, on fera rien, mais par contre, on vous autorise, vous, les entreprises, à le faire. Ça me rappelle un dessin animé, Astérix et Obélix, en fait. Vous vous souvenez d'Obélix, comment il partage le gâteau? Il prend l'énorme part pour lui. Ben, c'est exactement ce que fait le gouvernement sur les taxes et la fiscalité sur les carburants. Il demande à tous les autres acteurs de faire un effort. Non, l'effort qui doit être fait aujourd'hui dans un pays qui, pardonnez-moi, mais en termes économiques, se casse la gueule. La seule chose qu'on peut faire aujourd'hui, la seule solution, il n'y en a pas 50, c'est la baisse de la fiscalité sur les carburants. C'est la seule mesure aujourd'hui que les Français attendent. La TICPE qui a été transformée en accise de mobilité, cette taxe, elle est 2,5 fois supérieure aux préconisations européennes. Donc on peut la baisser.
3: Des aides carburants saupoudrées, qu'en pensent les Français à la pompe? On vous emmène tout à l'heure en reportage à 5h32. À Décines, près de Lyon, 4 interpellations hier soir après l'incendie volontaire d'un immeuble. Il y a 10 jours, qui avait fait 3 morts. Christophe Vincent, 2 mineurs sont notamment en garde à vue.
5: 4 personnes âgées de 16 à 18 ans sont en garde à vue. Leur arrestation résulte de l'enquête ouverte par le parquet pour dégradation ayant entraîné la mort, homicide volontaire en bande organisée et association de malfaiteurs. Toutes ont été interpellées dans l'agglomération lyonnaise. Les enquêteurs privilégient toujours la thèse du règlement de compte sur fond de trafic de drogue. Ces dernières semaines, des départs de feu et des fusillades avaient créé un climat de tension dans ce quartier situé aux portes du Groupama Stadium. L'incendie avait pris à 7h40 du matin dans un immeuble de 7 étages. Une femme de 61 ans et 2 hommes de 28 ans avaient péri. L'un d'eux en se jetant par la fenêtre. 14 personnes avaient été hospitalisées. Hier soir, le ministre de l'Intérieur et le préfet ont salué le travail des enquêteurs. 80 sinistrés sont toujours sans logement.
3: Christophe Vincent, à Lyon, à Paris, 2 hommes et 1 femme, animateurs dans le périscolaire, présentés à un juge aujourd'hui. Ils sont suspectés de gestes à caractère sexuel sur 20 d'enfants dans 3 écoles de la capitale. C'est la plus grande catastrophe aérienne française, le crash du Rio Paris en 2009, 228 morts. Hier, la cour d'appel a condamné Airbus et Air France, jugés coupables d'homicides involontaires. Le constructeur et la compagnie aérienne avaient été relaxés en première instance. Ils écopent donc de 225 000 euros d'amende, symbolique mais désastreux pour l'image. Leurs avocats annoncent un pourvoi en cassation.
0: 5h03 sur votre radio ici, la finale de la Coupe de France de football, c'est ce soir.
3: Lens contre Nice au Stade de France, 21h. Les Lensois Brestois, deuxième de Ligue 1, ont l'occasion de rendre leur saison encore un peu plus belle et pourront compter, Vanessa Lamar, sur le soutien de leurs jeunes supporters.
2: T-shirt sang et or sur le dos, Matisse mise évidemment sur une victoire du RC Lens.
6: 2-1 ou 2-0, j'aimerais.
2: But de qui ?
6: Florian Thauvin ou Osseyn ? Ils peuvent très bien gagner la coupe. Parce qu'ils ont une bonne équipe, un bon effectif.
2: Océane, abonnée au club, voit deux fois plus grand.
7: 4-0. Ah là, ça va le faire, on va battre Nice. On va la victoire, on va la coupe.
2: Devant leur télévision, ces toutes petites sont équipées pour la soirée.
8: Mère, ils nous ont acheté un maillot exprès pour le porter. Il est tout rouge, avec à l'arrière écrit RC Lens. Vendredi 22 mai.
2: Théo, collégien lensois et joueur de football à Liévin, est un privilégié.
9: Ce match, je vais le suivre au Stade de France, à Paris, avec le groupe 1906. Que mon oncle fait partie. Je suis fan depuis petit, j'ai déjà fait des essais dans ce club. Ça va être un très très bon match pour gagner peut-être la Coupe de France que Lens n'a jamais décrochée. On est sur la bonne voie.
2: Ses amis Timothée et Naël seront à Bollard.
10: Au grand écran, ils ont des bons joueurs, ils ont un bon gardien surtout. Ça fait longtemps qu'ils n'ont pas eu de trophée.
2: La main sur le cœur, ils donneront de la voix pour leur équipe.
11: La terre. C'était le charbon.
2: Près de 50 000 supporters devraient se déplacer au Stade de France. 38 000 suivront la rencontre à Bollard.
3: Vanessa Lamar, coup d'envoi 21h dans une atmosphère brûlante grâce aux supporters, mais pas que. Un dôme de chaleur se pose au-dessus de la France. Il fera 35 degrés à Dax aujourd'hui, 30 en Bretagne, 32 à Toulouse. On ne parle pas encore de canicule d'après les climatologues, mais bien d'un épisode de chaleur exceptionnel lié au changement climatique. Retour des normales prévues mercredi prochain.
0: Ah justement,
3: un œil sur le ciel.
0: Ah bah ouais, le soleil qui s'impose très largement aujourd'hui sur le pays. On notera simplement alors des développements de cumulus cet après-midi sur les massifs des Alpes et des Pyrénées, mais ailleurs c'est vraiment le ciel qui reste très dégagé. On parlait de la chaleur, bah on a déjà de la douceur ce matin à Strasbourg, à Dijon et Limoges, 12 degrés à Paris, Lille, Chambéry, Châteauroux, on a 13 en ce moment, à Rennes et Caen 14, à Toulouse et à Nantes 16, 17 à Marseille et Bordeaux, 18 à Nice pour les maximales, entre 26 et 31 degrés en général sur le pays, jusqu'à 35, notamment dans le sud-ouest. Et donc, demain, l'été va prendre à nouveau ses quartiers sur notre pays, avec des conditions estivales qui vont perdurer à dimanche, et donc, on l'a évoqué, une grande partie de la semaine prochaine.
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0: 5h06, excellent réveil, on a le sourire déjà parce qu'on est ensemble et puis c'est vendredi, mais pas n'importe quel vendredi, celui qui annonce un pont, bah oui, celui de la Pentecôte avec le lundi férié évidemment, vous allez peut-être en profiter, partir pourquoi pas sur un coup de tête, ça tombe bien, le coup de folie est toujours plus agréable avec Thierry Pastor. Bon vendredi.

0: Thierry Pastor, le coup de folie, et pensez à éviter le coup de soleil aussi, avec le soleil qui va pas mal taper aujourd'hui.
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0: Bon Paul, hier nous avons eu le tirage au sort de Roland Garros, on a scruté les tableaux, analysé les chances des favoris. Ouais, mais on a très peu parlé d'une certaine joueuse au profil pourtant très atypique.
3: Dites-moi.
0: Elle s'appelle Mireille, elle vient du club de Waterloo, c'est dans le Nord, et à 80 ans.
3: Quoi ?
0: Elle s'apprête, ouais, 80 ans, elle s'apprête à fouler la terre battue de la porte
3: Génial.
0: D'Auteuil. L'histoire est folle, en fait. Mireille n'a pris sa première raquette qu'il y a 7 ans seulement, donc c'est peu. Et depuis, en fait, c'est le coup de foudre avec ce sport. Chaque jour, à l'entraînement, elle défie des joueuses qui pourraient être ses filles, avec une règle d'or, prendre la balle au bon pour ménager ses épaules, mais ne rien lâcher sur le mental. Pour elle, en fait, le tennis est une thérapie contre les douleurs, c'est un moteur qui la portera dès le 26 juin au championnat de France des plus de 80 ans qui vont se dérouler donc à Porte d'Auteuil. Son rêve, c'est passer un tour et pourquoi pas hériter du casier numéro 59. Pourquoi ? Parce que ce casier numéro 59, c'est celui d'un certain Raphaël Nadal.
3: Évidemment.
0: Ben oui, légende de Roland-Garros, en tout cas. Quoi qu'il arrive,
3: on lui souhaite.
0: Mireille a déjà prévu de ramener un peu de terre battue dans ses bagages. Vous retrouvez son portrait sur ici.fr. 5h11. Bah tiens, après le sport, Paul, on met les pieds dans l'eau ce vendredi.
3: Ouais, vague de chaleur exceptionnelle en France à partir d'aujourd'hui et jusqu'à mercredi. Je vous offre ce matin le bruit des vagues dans votre café et les premiers baigneurs dans l'Atlantique.
0: C'est un vrai bonheur. Pour la musique, on se réveille avec le maître. La voix de Freddie Mercury et le groupe Queen, Show Must Go On. On l'écoute dans 5 minutes, mais avant, par ici les économies.
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0: Bonjour Valère Coréard.
5: Bonjour Johan.
0: Chaque jour avec vous, un bon plan pour notre pouvoir d'achat aujourd'hui. Vous vouliez nous parler d'une astuce pour garer sa voiture pas cher quand on part en vacances.
5: C'est un vrai sujet ça, quand on prend la voiture pour aller en vacances. Une fois sur place, on peut se retrouver à chercher une place, un parking gratuit, parfois très éloigné du centre-ville. Il peut y avoir aussi le sujet gare, le sujet aéroport. Quand on va sur le lieu en voiture et qu'il faut payer 2 semaines de parking, ça peut vite faire monter la note et s'ajouter à un budget parfois déjà contraint. Mmh. Donc à ce sujet, j'ai peut-être une solution intéressante pour vous. Une société propose de mettre en relation des particuliers. D'un côté, une personne qui a de la place dans un jardin, un garage vide par exemple, et de l'autre, quelqu'un qui a besoin de stationner sa voiture le temps d'un week-end ou d'un séjour plus long. Un petit revenu et une petite dépense, tout le monde s'y retrouve. Cette société s'appelle Casa Park, c'est le parking chez l'habitant.
0: Ouais, intéressant. Et cette solution est vraiment moins chère qu'un parking classique ?
5: Le fondateur promet 50% moins cher et avec du service, parce que l'idée c'est que la personne qui vous accueille vous dépose ensuite sur votre lieu final de destination. Allez jeter un œil, donc casapark.fr, C-A-S-A-P-A-R-K. Vous pouvez créer un compte gratuitement, vous inscrire en tant que hôte pour accueillir les véhicules des voyageurs ou rechercher une place de parking. Alors comme souvent dans l'économie collaborative, des rencontres, des économies, du gagnant-gagnant aussi, et puis la tranquillité d'esprit, ce qui n'est pas du luxe quand on part se reposer. Je vous recommande au passage d'écouter le dernier numéro de la version magazine de cette chronique, au sommaire vacances à petit prix mode d'emploi. Ça se passe sur ici.fr. Et sinon, vous, qu'est-ce que vous pensez de cette solution ? Est-ce que vous seriez prêt à tenter ? Pensez à m'écrire par ici les économies @radiofrance.com.
0: Merci beaucoup Valère. Demain, nous, on vous retrouve dans votre mag à 13h05. En attendant, tous les bons plans de la semaine, on vous les met en détail sur ici.fr, page par ici, les économies.
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0: 5h14, bon Paul, on va le constater encore aujourd'hui, le thermomètre est sans dessus-dessous.
3: Après le temps maussade, voilà le soleil et l'été en avance. Une vague de forte chaleur s'abat sur la France. Hausse des températures brutales, plus 10 degrés en un clin d'œil. Le mercure atteindra les 35 degrés cet après-midi dans les Landes, 30 à Paris, Rennes ou Strasbourg, 30 degrés aussi à La Rochelle, où les plages se remplissent. Gérald Paris, premier bain de soleil, on aurait tort de ne pas en profiter.
8: 14 degrés dans l'océan, mais pour Bénédicte, une Rochelaise de 61 ans, pas de souci. Elle a déjà fait quelques longueurs.
9: Fraîche, mais bonne. Aujourd'hui, c'est mon premier bain. Ce matin, je me suis dit, il fait beau, même si c'est pas très chaud le matin, l'eau est là le matin. Je me pose pas la question, j'y vais, c'est tellement agréable. Et puis même pas de vent en sortant, rien du tout. C'est très calme, personne dans l'eau, donc c'est un bonheur. C'est la première fois cette année en mer.
8: Bénédicte habite à deux pas de la plage depuis 40 ans. Elle n'y va pas toute l'année, mais se baigne plus de 6 mois, du mois de mai à octobre. Un peu à l'écart, au calme, mais sans serviette de plage, Léonie, 17 ans, une élève en terminale du lycée Valin, concentrée sur des notes inscrites sur un cahier qui vole un peu au vent.
10: Je travaille mon grand oral, je passe un grand oral blanc cet après-midi, de géopolitique.
8: Il fallait réviser à la plage aujourd'hui ?
10: Oui, j'avais pas envie d'aller au lycée, donc je me suis dit que la plage était un peu plus plaisant.
8: Il y a du soleil, ça vous fait du bien ?
10: Oui, clairement, j'en avais besoin.
8: Un peu stressé quand même ?
10: Oui, carrément. Mais ça va le faire.
8: L'histoire ne dit pas si Léonie a réussi ou pas son oral, mais en fin d'après-midi, des centaines de lycéens et d'étudiants n'ont pas manqué de se retrouver sur la plage pour fêter le retour du beau temps.
0: Et voilà, pour le bruit des vagues,
3: absolument, pour cet épisode de forte chaleur précoce. La France donc sous un dôme de chaleur, hein, comme une casserole et son couvercle, l'air chaud, qui remonte du Maroc et de l'Espagne et vient stagner au-dessus de l'Hexagone, ce phénomène. Et lié au changement climatique, ça ne fait aucun doute pour les scientifiques. Un retour des normales de saison est attendu mercredi prochain.
0: Bon, j'ai bien noté l'eau à 14 degrés. Vous laisseriez tenter ou pas, Paul ?
3: 14, j'y vais, ouais.
0: Ouais, franchement, ben moi aussi. Eh ben allez, on va enfiler le maillot et on part à La Rochelle. 5h16, tiens, on est en plein festival de Cannes. Samedi a lieu d'ailleurs la clôture. Mm-hmm. Et il y a une émission qui fait l'actualité sur France 5. Ça s'appelle Cannes ce soir. Elle est présentée par Karim Rissouli. Il va nous en dire un petit peu plus dans les coulisses télé. Mais avant, Show Must Go On. Rien de mieux que Queen pour bien démarrer la journée avec la grande famille ici qui est réunie pour votre réveil.

0: Ah, ça fait toujours quelque chose d'écouter ce titre de Queen, The Show Must Go On. Ça, on adore. L'éphéméride de ce 22 mai, on souhaite un bon anniversaire. Tiens, on parlait de Roland Garros, on souhaite un bon anniversaire aujourd'hui à Novak Djokovic.
1: À Roland.
0: 9 ans. À Roland aussi, pourquoi pas, s'il nous écoute. 56 ans pour Naomi Campbell. Tiens, 22 mai, c'est le Sherlock Holmes Day. Pourquoi? Parce que c'est le jour de naissance de son créateur, Sir Arthur Conan Doyle. Et fait insolite, Doyle a fini par tellement détester son personnage qu'il a tenté de le tuer en fait dans ses livres avant que la pression du public ne l'oblige à le ressusciter. Sherlock, qu'on adore en livre, c'est vrai. Vous aimez cet univers un peu polar, vous, Paul ?
2: Sherlock Holmes surtout. J'aime beaucoup. Je suis très très fan de Sherlock Holmes. J'adore les polars.
0: Absolument. Ça vous va bien. On l'aime en tout cas en livre comme au cinéma. 7e art, on en parle justement dans les coulisses télé ce matin.
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0: On retrouve Patrice Gascon avec ses coulisses télé aujourd'hui. Patrice, à la veille de la clôture du Festival de Cannes, vous nous parlez de l'émission de Karim Rissouli, Cannes ce soir, diffusée sur France Télévisions.
4: Pas de Festival de Cannes sans le générique du Festival de Cannes. Cette musique mise en place au festival en 1990 est signée du compositeur Camille Saint-Saëns, extraite de son œuvre Le Carnaval des Animaux. Alors, il n'y a pas d'animaux sur le plateau de l'émission quotidienne de France 2 Cannes ce soir. Émission proposée depuis lundi en seconde partie de soirée qui proposera sa dernière ce soir après la finale de la Coupe de France avec toujours une présentation signée Karim Rissouli. D'ailleurs, Karim Rissouli, est-ce qu'il y a plus de stress à faire ses directs en extérieur, loin de son studio et de ses repères de ses ce soir sur France 5?
5: Il y a à la fois un peu plus de stress, mais qui est compensé par un plaisir de dingue et une chance folle d'être ici et de faire les émissions à Cannes. Le stress, il n'est pas lié au fait d'être en direct, parce que c'est ce que je préfère, je crois, le direct dans mon métier. Et que quand on est à Paris sur C'est ce soir, on est systématiquement tous les soirs dans les conditions du direct. Il n'y a jamais de montage. Et que d'ailleurs, on est aussi en direct quand l'actualité l'exige. Donc non, le stress, il n'est pas lié au direct, mais plus au fait que quand on est à Cannes, on sort de notre zone de confort. C'est pas le même plateau. Un plateau, ça s'apprivoise. Et c'est pas la même matière. On délaisse, en gros, la guerre, la politique, les crises en tout genre pour le cinéma et la culture. Donc ça change, même si le cinéma permet, bien sûr, et c'est ce qu'on fait, de raconter le monde et la société.
4: Karim Rissouli, un invité qui annule, une averse qui tombe. Le propre d'un direct à Cannes en extérieur, c'est que tout peut changer, non?
5: Clairement, oui, tout peut changer. Alors, côté météo d'abord, les averses, on gère. On a un toit, donc ça, on gère. Non, c'est plutôt le vent qui est l'ennemi numéro un quand on est en plateau en extérieur et qu'on a des fiches qui peuvent s'envoler à tout moment. Et puis oui, après Cannes, je crois que c'est l'événement culturel le plus médiatisé au monde. Donc il y a une concurrence totale. Un invité peut se rajouter aussi à une heure de l'antenne. Et franchement, si John Travolta ou Penelope Cruz, Javier Bardem, n'importe qui de ce calibre-là, ou qu'on a envie de recevoir à tout prix, nous dit à une minute de l'antenne, on vient chez vous, évidemment on fait de la place et on s'adapte.
4: Les petits secrets de Karim Rissouli qui présente ce soir sur France 2, la dernière de Cannes ce soir. Quant à moi, même sans palme, je reviens demain pour de nouvelles coulisses télé.
0: Merci beaucoup Patrice Gascoigne. 5h23, on parle souvent du faste du château de Versailles, mais saviez-vous qu'il a été conçu pour surveiller? Oui, mais pour surveiller qui et pour surveiller quoi?
2: Les Parisiens.
0: Réponse de Stéphane Bern, justement, dans 3 minutes. Mais avant, peu importe, c'est le nouveau Zazie qui fait son grand retour aujourd'hui avec cette nouvelle chanson. Et on vous la propose en exclusivité ce matin sur votre radio ici.
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1: Le tout nouveau Zazie, peu importe, sur votre radio ici. 5h27, un peu d'histoire avant l'actu. Stéphane Bern, ce matin, on voyage au temps où un palais royal servait aussi de cage dorée.
2: Le château de Versailles ressemble au plus grand caprice royal de l'histoire de France. En réalité, c'est surtout un outil de contrôle politique. En 1682, Louis XIV décide que sa cour, son gouvernement et lui-même vont déménager à Versailles. Vu de loin, l'affaire ressemble à une fantaisie royale et à un palais qui n'est pensé que pour éblouir. Sauf que ce n'est pas tout. Derrière les dorures, il y a une stratégie très sérieuse. Versailles est un instrument de contrôle politique, car oui, le roi Soleil avait un côté plus sombre.
3: Si seulement tu connaissais le pouvoir du côté obscur.
2: 40 ans plus tôt, la noblesse s'était révoltée contre le pouvoir royal. Pendant ce qu'on a appelé la fronde, le roi Soleil était enfant à l'époque, mais il n'a pas oublié. Alors plutôt que de laisser les princes et autres marquis libres de vaquer à leurs occupations, il les attire à Versailles comme la lumière attire les papillons et ce faisant, les isole de leur fief. Ainsi, à trop vouloir s'approcher du soleil, ils s'y brûlent les ailes. D'autant qu'au château, la vie est rythmée par les règles de l'étiquette qui devient un outil de domination. Pour espérer un regard du roi, chacun doit s'incliner devant sa grandeur royale et passer une bonne partie de ses journées à assister à son lever, attendre dans les antichambres, rivaliser d'élégance, une sorte d'émission de télé-réalité mais en version royale. Et pendant ce temps, le pouvoir se concentre aux mains du monarque absolu. Pour ce qui était de contrôler la cour, le roi Soleil en connaissait vraiment un rayon. Versailles, ce n'est pas qu'un château. Pour Louis XIV, c'était l'application parfaite de l'adage « Garde tes amis près de toi et tes ennemis encore plus près ».
1: Merci beaucoup Stéphane Bern pour ce voyage dans le temps à retrouver en podcast sur ici.fr et l'application ici. Petite question Paul, comment s'appelle votre compagne s'il vous plaît?
4: Romane.
1: Romane, on salue Romane
4: oui,
1: ce matin. Pourquoi? Parce qu'il y a un lien avec Stéphane
4: oui.
1: Bern, vous n'auriez pas dû me dire ça. Pourquoi dites-le-nous ce matin?
4: Parce qu'elle a un merveilleux t-shirt Stéphane Bern qu'elle porte. Il est très très kiff, il est très joli. Voilà. Avec la grosse tête de Stéphane Bern au milieu.
1: Ça lui fera plaisir.
4: Absolument,
1: cas, absolument. Si on peut organiser une rencontre, on le fera. Vous pouvez prévenir votre compagne. N'hésitez pas. Oui. On va lui faire dédicacer le t-shirt. Bon, nous ce matin, alors on ne vous offre pas le t-shirt Stéphane Bern, mais on vous offre le cadeau de la semaine, la boîte de jeux par ici les économies. 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Avec les amis. On vous l'offre ce matin 0810 055 056. Nous sommes le vendredi 22 mai. Il est 5h30. Toute l'actualité en France et dans le monde, c'est le 90 secondes avec vous, Paul Tillier.
5: La crise du carburant partie pour durer. Plus de 700 millions d'euros d'aides débloqués hier soir par le Premier ministre Sébastien Lecornu. Toujours pas de mesure générale, mais des aides ciblées. Celles déjà en place pour certains secteurs comme l'agriculture, la pêche, le BTP ou les transports sont prolongées jusqu'à la fin de l'été. Les fonctionnaires et les aides à domicile intègrent le dispositif et verront leurs indemnités kilométriques revalorisées. Autre mesure, le plafond de la prime carburant versée par les employeurs passe de 300 à 600 euros. Un revirement judiciaire dans l'affaire du crash du Rio Paris en 2009, 228 morts. Relaxés en première instance, Airbus et Air France ont été reconnus coupables hier en appel d'homicides involontaires. Ils se pourvoient en cassation. À Paris, deux hommes et une femme, animateurs dans le périscolaire, présentés à un juge. Aujourd'hui, ils sont soupçonnés de gestes à caractère sexuel sur une vingtaine d'enfants dans plusieurs écoles de la capitale. À Décines, près de Lyon, quatre interpellations hier soir, dont deux mineurs, après l'incendie criminel d'un immeuble il y a 10 jours qui avait fait 3 morts. La piste d'un règlement de compte sur fond de trafic de drogue est privilégiée. En football, OGC Nice contre RC Lens. Finale de la Coupe de France ce soir au Stade de France, c'est à 21h. Et puis un dôme de chaleur au-dessus du pays à partir d'aujourd'hui et jusqu'à mercredi. 35 degrés dans le sud-ouest, 30 en Bretagne. Températures exceptionnelles pour un mois de mai, jusqu'à 12 degrés au-dessus des normales de saison.
1: L'info du jour avec la crise du carburant, c'est parti pour durer.
4: Oui, j'y suis pas du tout.
1: Pardon. Au moins jusqu'à la fin de l'été. Pardon, j'avais pas changé mon petit pas.
4: Ça
1: vous savez.
4: Aussi.
1: Voilà, un petit peu de rodage. 700 millions d'euros d'aide, donc débloqués par Sébastien Lecornu hier soir. Le Premier ministre prolonge les aides ciblées pour les gros rouleurs et certains secteurs, agriculture, pêche, transport, BTP. Les fonctionnaires et les aides à domicile pourront aussi bénéficier d'aides carburant. Des aides ciblées donc, mais toujours pas de mesures générales à la pompe. Les automobilistes font grise mine, comme à Aix-en-Provence, Christophe Van Ven.
0: Federico vient de raccrocher. Pas le téléphone, mais le pistolet de la pompe. La barre des 100 euros pour celui qui travaille dans une start-up et qui attend toujours une baisse directe.
6: On paye les taxes, on le retrouve dans l'essence. C'est mon argent.
0: Catherine a attendu d'avoir le réservoir à sec.
7: La guerre là-bas en Iran ne va pas s'arrêter, donc on est pénalisé.
0: Face aux millions annoncés par le gouvernement, Kevin résume.
8: C'est une petite pièce qu'on jette dans l'eau, quoi.
0: Une pièce dans l'essence, en l'occurrence. Mohamed, lui, en a ras le réservoir des annonces.
8: Ça devient ridicule.
0: Chauffeur routier à Marseille.
8: Il n'y a rien qui baisse, en fait, compte, quoi.
0: Qu'est-ce que devrait faire ce gouvernement?
8: Comme tout le monde le sait, il faut baisser sa marge, baisser la taxe sur le carburant.
0: En ciblant, le gouvernement rate sa cible, estime Roger, retraité.
9: Ça crée quelques animosités. Pourquoi les uns, pourquoi les autres? Il n'y a pas que les agriculteurs, que les routiers qui ont de la peine à finir le mois.
0: Adil, jeune entrepreneur, a fait son deuil du quoi qu'il en coûte et il trouve qu'on est beaucoup trop sévère avec ce gouvernement.
10: On est toujours là à critiquer l'État, mais bon, je ne pense pas que l'État aussi, ça soit très facile pour eux. Il faut serrer la ceinture et puis il faut aller de l'avant, quoi.
0: Et ce Niçois qui dirige 4 commerciaux promet de leur doubler la prime carburant. C'est l'une des mesures de Sébastien Lecornu.
1: Christophe Van Ven avec des automobilistes qui en ont ras le réservoir. Une des mesures très commentées, c'est le gouvernement qui double le plafond de la prime carburant versée par les entreprises à leurs salariés. Elle passe de 300 à 600 euros, sauf que c'est au bon vouloir des entreprises.
4: Bon, ce matin, on va aussi vous donner une bonne nouvelle avec le soleil qui va s'imposer sur le pays très largement. Simplement quelques développements de nuages cet après-midi sur les massifs des Alpes et des Pyrénées, mais ailleurs, c'est vraiment un ciel qui reste bien dégagé. Les températures de la douceur déjà relevées en ce moment à Strasbourg et à Dijon, 12. À Paris, Lille, Chambéry et Châteauroux, 13 degrés. À Rennes et à Caen, 14. À Toulouse, Nantes, 16. On a 17 à Marseille, à Bordeaux, 18 à Nice. Il y a aussi vos messages sur la page Facebook ici. Didier qui est dans le Puy-de-Dôme a relevé 11 degrés. Même température à Amnéville. On salue Fabrice. 13 à Guéret. Merci Maya. 14 à Mialet en Périgord. Ça, c'est une info de Ginette. 15 dans le département du Var, à la Garde. On salue Denise. 18. Voilà une belle destination aussi, Arcachon, pour aller tremper les pieds dans l'eau avec Marie-Christine. 19 à Artiglouve, c'est dans les Pyrénées-Atlantiques. On salue Marie-France. Pour les maximales, comprises cet après-midi entre 26 et 31 en général sur le pays, on ira jusqu'à 35 degrés dans le sud-ouest. Et puis demain, samedi, ça va rester un temps très estival. Ça va perdurer dimanche avec une grande partie aussi de la semaine prochaine.
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4: 5h34, bon réveil, c'est une journée aussi chargée, tiens, qui s'annonce sur les routes avec le week-end de la Pentecôte. Heureusement, votre radio ici est là aux quatre coins de la France pour vous guider, vous accompagner avec info, musique, bonne humeur, ça c'est le programme parfait. Et ça démarre dès maintenant avec Laurent Voulzy, Les Nuits sans Kim Wilde. Très bon vendredi.

0: Laurent Voulzy, les nuits sont Kim Wilde. Et la voix que vous entendez, justement, la voix féminine, c'est celle de Kim Wilde, évidemment. 5h39, bon réveil.
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0: C'est pas vrai, c'est le rendez-vous qui chaque matin prend soin de vous alerter face aux arnaques du moment. Et Paul, ce vendredi, c'est une arnaque aux faux banquiers.
3: Oui, qui commence avec le SMS d'un faux livreur. Ah. Décryptage avec Aude Razzo dans 5 minutes.
0: Pour la musique du réveil, c'est avec Indochine. Le chant des signes arrive dans 5 minutes avec le groupe Indochine. Mais avant, on accueille Daniel qui est à Tours. Bonjour Daniel.
4: Bonjour.
5: Bonjour Yann.
0: Ravi de vous accueillir de bon matin. Quel est le programme pour vous?
5: Ben là, je suis en train de faire des tartes et puis pour ce midi, et puis on fera la pétanque cet après-midi.
0: Bon, franchement, c'est alors, le programme.
5: Ce midi, et puis là, je fais des tartes. Chacun fait ce qu'il a, un petit truc.
0: Programme rêvé, franchement, on adore. Des tartes à quoi, Daniel? On est curieux avec Paul ce matin.
5: Ben, il y en a une aux fraises, une aux pommes et une aux poires.
3: Vous nous enverrez une part dans le studio quand même, Daniel.
5: Ah bah si vous voulez.
0: Franchement, non mais vous assurez.
5: Il faut les faire de bonne heure à cette heure-là, parce que sinon après il va faire trop chaud.
0: Ah bah, je suis entièrement d'accord,
5: ouais,
0: ça c'est vrai. Vous y prenez en amont et ça c'est très bien. Mais vous recevez de la famille ou pas, Daniel, ce week-end?
5: Moi j'ai un pote qui a une maison et puis à la campagne et puis un terrain de boules.
0: Ah là là, le programme. Franchement c'est génial.
3: Oh là là.
0: On valide ce programme, on a envie de vous rejoindre, cher Daniel.
3: Envoyez pas les tartes d'avenir, ouais.
5: Il y a le rosé avec.
0: Ah, avec modération, ouais. Avec modération évidemment.
3: Plutôt,
0: mais vous savez clairement nous parler. Bon, nous, ce matin, on vous offre le jeu de cartes par ici, les économies, pour profiter justement avec les copains ce week-end, Daniel. C'est le jeu de Valère Correa pour vous amuser, pour trouver des solutions.

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2: C'est pas vrai, le rendez-vous anti-arnaque. Aude Razzo, une auditrice vous a contacté parce qu'elle a été victime d'un faux banquier.
3: Oui, et son témoignage, c'est ce que je lui ai dit, est extrêmement précieux parce qu'il va nous permettre de décortiquer les méthodes des escrocs. L'arnaque au conseiller bancaire, attention, c'est toujours probablement la plus dévastatrice. Pour Céline, tout commence avec le SMS d'un faux livreur, pas un faux banquier. Hein, notez bien, un faux livreur lui dit que son colis ne rentre pas dans la boîte aux lettres. Céline clique pour reprogrammer sa livraison, ou en tout cas c'est ce qu'elle pense, et elle paye quelques euros pour ça. L'arnaque, la grosse arnaque, elle vient juste après, coup de fil en fin d'après-midi, c'est un conseiller du service des fraudes. L'homme dit à Céline qu'elle est victime de fraude, référence au texto du livreur sur lequel elle a cliqué. Il faut faire vite, dit-il, avant que les escrocs aient accès à son compte en banque. Sauf que l'escroc, c'est lui qui veut accéder au compte en banque de notre auditrice.
2: Mais Aude, comment fait-il pour accéder justement à son compte ?
3: Alors, écoutez bien, c'est important. Il demande à Céline d'ouvrir l'application de sa banque et de faire un partage d'écran. Ça veut dire que l'escroc, là, voit tout ce qui s'affiche sur le smartphone. Céline reçoit même un mail qui lui dit qu'elle est bien en ligne avec un conseiller appelé Pascal Runan et qui l'invite à, je cite, suivre scrupuleusement ses instructions. Je vous précise tout ça parce que on voit bien là à quel point l'arnaque est crédible. Céline me dit, j'ai honte, je me sens ridicule. Mais il n'y a pas à se sentir ridicule et surtout, notre auditrice a fini par avoir le bon réflexe, elle a douté. Elle a dit à l'homme, je trouve quand même tout ça un peu bizarre, et bim, le voilà qui lui raccroche au nez. Doutez toujours, c'est important, ça peut vous sauver.
2: Merci Aude, cette auditrice a aussi eu le bon réflexe en vous écrivant sur notre adresse email ici.arnaque avec un s@radiofrance.com. Si vous êtes vous aussi témoin ou victime d'une arnaque, n'hésitez pas à partager, c'est le bon réflexe hein, pour nous sensibiliser. Chronique à retrouver sur ici.fr, page C'est pas vrai, 5h44. Voici Indochine et le chant des signes pour bien démarrer la journée. Bon réveil.

0: Indochine, le chant des signes, Indochine, groupe qui avait fait notamment le Stade de France, ils avaient établi un record d'affluence. Bon, ça a été battu il y a une semaine, je crois, par un certain Joule, qui a fait 100 000 entrées pour, ouais, pas du tout, 100 000 entrées au Stade de France. Tiens, avant de démarrer la journée, est-ce que vous prenez quelques compléments alimentaires avec le petit déjeuner?
1: Moi?
0: Oui.
1: Oui, ça m'arrive de prendre de la créatine le matin.
0: Ah, ça c'est pour avoir des gros muscles.
1: Pour faire la musculation.
0: Exactement. Eh ben, on va parler justement avec le magazine Ça m'intéresse dans un instant. Chaque matin sur votre radio ici, on parle de ce qui fait votre quotidien, l'actualité qui marque votre journée, c'est avec l'équipe d'ici matin. Bonjour.
2: Bonjour Johan, à partir de 6h jusqu'à 9h, pour vous accompagner dans cette dernière journée de la semaine, avant un long week-end. Pour à peu près beaucoup de monde, mais peut-être pas tout le monde, on sera là quand même pour vous préparer tout ça avec toute l'équipe. Lenny et Lisa qui réalisent cette émission, Charlotte qui répond à vos appels au 04 76 46 45 45. Et pour l'actu local, Laurent Gallien, bonjour.
3: Bonjour.
2: Et justement, week-end et journée ensoleillée, ai-je envie de dire peut-être trop? Bon, c'est jamais trop ensoleillé, mais les températures qui montent à toute vitesse.
3: Voilà, on va parler beaucoup de météo, on va essayer d'analyser le phénomène avec Météo France notamment. Les variations de température en mai, c'est pas rare, mais c'est l'amplitude là qui surprend un peu cette fois-ci. Et puis on va parler aussi plus globalement d'environnement et de qualité de l'air, puisqu'on aura une invitée spéciale d'Atmo Auvergne-Rhône-Alpes qui vient de rendre son bilan 2025. Pas si mauvais que ça d'ailleurs dans le département.
2: Bon, ça c'est toujours rassurant, mais effectivement, une amplitude de 15 degrés.
3: Il y a les pollens aussi.
2: Bah oui, voilà, tout
3: ça. J'oublie comme ça que le Conseil d'État a mis fin aux aides à la fin des aides feux. A mis fin à la fin des aides feux.
2: Oui,
3: par moi ça fait plus, les aides feux reviennent.
2: Ah, ok. Ouais. Oui, ah d'accord. Ah, j'avais pas compris, mais merci de me l'avoir expliqué. Donc oui, 15 degrés en une semaine d'amplitude de température. Voilà, il n'y a pas de mois de mai. On passe du mois d'avril au mois de juin, même au mois de mai. C'est comme ça que ça fonctionne.
3: Exactement ça.
2: Vous passez sur notre page Facebook pour nous donner les relevés météo, vous nous appelez, on fait le point ensemble aussi tout ce matin. Bon, la bonne nouvelle, c'est que c'est du soleil, hein, et là, pendant toute la semaine prochaine, là, pendant 7 jours minimum, peut-être même un peu plus, on verra bien, on en parle ensemble à partir de 6h.
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0: 5h49, la une de la presse.
1: Compléments alimentaires, vraiment utiles? C'est la question que pose dans son nouveau numéro le magazine Ça m'intéresse.
0: Et on en parle avec son rédacteur en chef. Bonjour Stéphane Delazéry.
5: Bonjour.
0: Un plaisir de vous retrouver ce matin. Déjà, qu'est-ce qu'on appelle complément alimentaire?
5: Alors déjà que celle ou celui qui n'en a jamais pris lève le doigt. Hein. Mieux dormir, rester en forme, booster sa vitalité, ça donne envie. Surtout s'il s'agit de prendre une gélule plutôt que de se mettre au sport, hein, ou au régime. Alors par définition, hein, selon les autorités, un complément alimentaire, c'est une source concentrée de nutriments, vitamines et minéraux, ou d'autres substances et plantes ayant un effet nutritionnel et physiologique, dont le but est de compléter le régime alimentaire normal. Une définition assez large, hein, donc pour tous les produits qui ne sont pas des médicaments, puisqu'ils n'ont pas besoin d'autorisation de mise sur le marché. Mais ça plaît, hein, 2/3 des Français en ont consommé au cours des 24 derniers mois, et 3/4 d'entre eux les considèrent comme efficaces.
0: On va rester dans les chiffres, quel est un petit peu le panier moyen, et quel est le rapport très concret des Français avec ces compléments alimentaires? Parce qu'on en parle de plus en plus.
5: Oui, on estime que le marché, il a atteint 3 milliards d'euros en 2025, hein, c'est selon les chiffres du syndicat des compléments alimentaires, le SINADIET. C'est une progression de plus de 2,5% par rapport à l'an dernier. Et il a doublé, en fait c'est un marché qui a doublé en 10 ans. Preuve qu'il y a une vraie appétence pour les promesses de ces produits. Le panier moyen des Français autour d'une 40aine d'euros par an. Avec une prédilection pour les vitamines, les minéraux, les produits de la ruche, les probiotiques et les oméga-3. Pour les motifs qui reviennent assez souvent en boucle, hein, booster son immunité, sa vitalité, mieux dormir, les compléments anti-stress et mieux digérer.
0: Mais concernant les vitamines, parce qu'on entend parfois un peu tout et son contraire, il faut faire attention.
5: Oui, enfin, chez une personne en bonne santé, généralement une alimentation équilibrée et diversifiée, hein, ça couvre tous nos besoins. Je mets de côté, hein, des cas particuliers, des femmes enceintes, des femmes carencées en fer, etc. Mais pour revenir aux vitamines, bah, manger une orange et un kiwi chaque jour apporte la quantité recommandée en vitamine C. On peut en prendre, bien sûr. Plus, ça changera pas grand-chose, notre corps l'éliminera pour la vitamine C. Mais d'autres vitamines, effectivement, sont à manier avec plus de précaution, car on peut parfois tomber sur du surdosage avec des conséquences. La vitamine A, par exemple, peut provoquer, dans le pire des cas, des comas. Ou la vitamine D, provoquer un excès de calcium dans le sang, ce qui peut avoir des conséquences, voire des calculs rénaux, etc. Donc tout est une question de dosage aussi, il ne faut pas se ruer à fond non plus et en consommer comme des bonbons.
0: Ouais. Vous parlez de dosage, justement pour nos lève-tôt qui auraient du mal parfois à s'endormir, on prend parfois de la mélatonine, là aussi c'est à prendre avec prudence et avec un bon dosage.
5: Alors, la mélatonine, il faut savoir que c'est une hormone que l'on sécrète la nuit. Elle influe sur notre horloge biologique, notre rythme jour-nuit, et ça participe à notre endormissement. Elle est d'ailleurs prescrite, un dosage de 2 mg, dans le cadre de troubles du sommeil. Mais la mélatonine est déconseillée dans de nombreux cas. Les enfants, les ados, les femmes enceintes, des personnes atteintes de certaines pathologies, maladies inflammatoires, asthme, etc., etc. Donc, efficace sûrement, à prendre ponctuellement, mais surtout avec prudence, selon son état de santé aussi. Hein, encore, il faut toujours prendre un avis d'un professionnel de santé.
0: Prudence, en tout cas, c'est le maître mot. Stéphane Delazéry, merci pour ces précisions ce matin. Pour en apprendre plus sur ces fameux compléments alimentaires, rendez-vous dans le dernier numéro de Ça m'intéresse, qui est à la une des kiosques. 5h53. Si vous avez des ados à la maison que vous ne savez plus comment leur parler, ça arrive. Muriel Jordan vient à votre rescousse ce matin avec les mots à ne plus utiliser face à eux. On met à jour notre dictionnaire, mais avant, ne partez pas sans moi. Vous l'avez reconnu, c'est Céline Dion. 5h53, bon réveil.

0: Ne partez pas sans moi, Céline Dion, 5h56, c'est votre rendez-vous entre info et humour avec Muriel Jordan qui tous les jours s'arrête sur une tendance. Grâce à vous Muriel, on va pouvoir mieux communiquer avec nos ados, avec en fait la nouvelle génération.
1: Oui, et surtout grâce à moi, vous allez éviter de vous taper la honte en essayant de parler le langage de la jeune génération sans forcément bien la maîtriser. Quels sont les mots démodés? Quels mots vous devriez absolument éviter d'employer auprès des moins de 25 ans, histoire d'éviter de vous faire taxer de vieux boomer qui comprend rien? J'ai mené ma petite enquête au paradis de l'acné et des appareils dentaires, direction les collèges et les lycées. Premier cas, vous êtes dans le salon, votre ado a ramené des potes. Peut-on encore dire « Salut les jeunes ».
2: Les jeunes, c'est un peu beauf, un peu mignon, un peu...
3: C'est les anciens qui disent ça en général.
4: C'est nos parents qui disent ça.
3: Tous nos parents, ils disent « Bah, les jeunes ».
2: Quand les parents ils disent « Les jeunes », on est en mode « Vous êtes des vieux ».
1: Ici, les parents, ils disent « Ah, ça me fait gaulerie ».
2: Non, non, on les aime parce qu'ils sont comme ça, les vieux, en vrai.
1: Qu'est-ce que tes parents disent qui te saoule?
5: Par exemple, avec ma grand-mère, ils disent les mêmes choses. C'est des trucs, faut pas mettre... Ah, j'ai oublié l'expression, faut pas pousser mémé dans les orties. Ouais, exactement. Faut pas pousser mémé dans les orties ou des choses comme ça. Des expressions vraiment de vieux, en fait.
1: Ça, on peut plus dire ça, faut pas pousser mémé dans les orties.
5: Non, faut plus dire.
1: Voilà, alors évitez ce genre de cascade avec vos enfants ou petits-enfants parce que vous risquez de baisser drastiquement votre cote de popularité et atteindre celle, par exemple, d'Emmanuel Macron auprès des Français. Vous imaginez la débâcle? Attention. Donc, les parents, les grands-parents, il ne faut pas vous ringardiser.
0: Bon, si on connaît ces mots devenus démodés, Muriel, ça veut dire qu'on a été jeune dans les années 70 ou 80. C'est vrai que ça ne nous rajeunit pas. Y a-t-il d'autres expressions à bannir?
1: Oui, prenez votre petit carnet et notez.
6: Ça, ma daronne, elle m'a sorti ça l'autre jour. Elle m'a dit, c'était quoi? C'était, oui, quand on se prend un vent, on dit il s'est pris un vent. Alors, visiblement, à l'époque, on disait in the wind. In the wind, ma daronne m'a sorti ça l'autre fois et j'étais choqué. Je me suis dit, waouh, plus personne dit ça aujourd'hui. Quoi.
1: Toi, t'as pas le béguin pour quelqu'un?
3: Non, ça se dit bourrin aujourd'hui. On a plus un crush, je sais pas.
1: Est-ce que toi, il y a des mots que ta mère ou ton père emploie et qui te foutent la honte?
7: La teuf, ouais, la teuf.
8: Pas la teuf. Je sais pas, boom, jeans, tout ce qui va avec.
9: Ça gaz. Je déteste ça.
1: Ta mère, elle dit ça gaz. Alors, essayer de parler comme nos ados, c'est une intention louable. Mais attention, parce que ça peut faire l'effet inverse. Cet étudiant de 19 ans a vécu ça avec ses parents.
10: Moi, ils emploient des expressions de jeunes, mais dans le mauvais contexte. C'est-à-dire, genre malaisant, ils vont le dire, déjà plus personne dit ça. Et surtout, ils disent, oh là là, j'ai mal dormi, j'étais mal mis, c'était malaisant. Des trucs comme ça.
1: Alors qu'en fait, ça veut pas dire ça.
10: Ça veut pas dire ça. Elle pense que wesh, ça veut dire oui. Donc tu lui poses une question, elle répond wesh.
1: Voilà, vous savez tout sur les mots qui ne sont plus du tout tendance. Mais comme j'aime être à contre-courant, vous savez, bah, je terminerai dignement cette chronique par un à plus dans le bus. Hein. Voilà. Bon, je sais, carton rouge.
0: Merci beaucoup, Muriel Jordan. Tiens, si l'équipe d'ici matin a aussi des petites expressions désuètes, partagez-les. On adore. Bon vendredi.
11: Bon vendredi à vous également, avec plein de belles choses encore une fois pour démarrer la journée, et notamment des points météo réguliers. On va en faire et dans les journaux et dans nos rendez-vous météo habituels. Vous passez sur notre page Facebook pour nous donner les relevés chez vous. Charlotte répond à vos appels, Léni et Lisa réalisent cette émission. Et pour faire le point sur l'actualité, Laurent Gallien, bonjour.
12: Bonjour.
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11: Vous écoutez la première radio sur l'info locale en Isère, il est 6h. Le journal est présenté par Laurent Gallien. Laurent, des températures estivales une semaine après un froid hivernal.
12: Oui, la météo fait le yo-yo, vous l'avez constaté sans doute, ce qui est loin d'être rare mi-mai, mais le point remarquable cette année, selon Météo France, c'est l'amplitude des variations et c'est une des conséquences du changement climatique. Vincent Latu est prévisionniste au centre Météo France de Saint-Martin-d'Hères.
14: On approche très vite des températures très élevées aujourd'hui, dès que le temps est sec et calme. C'est vraiment une des marques du changement climatique en cours. C'est ce qu'on constate de plus en plus régulièrement. C'est-à-dire que les contrastes de température apparaissent plus intenses parce qu'on peut avoir des coups de frais, on va dire, comme on en avait durant les dernières décennies. Ça arrive toujours, mais ces coups de frais sont plus brefs. En revanche, dès qu'il fait beau, on arrive vite avec des températures par rapport aux anciennes moyennes de plusieurs degrés au-dessus. Donc, là, par exemple, là, on est déjà, dès le mois de mai, on a des températures estivales, quoi.
12: Le solstice d'été, c'est dans un mois, mais on attend autour de 30 degrés aujourd'hui à Grenoble et Vienne, notamment prévision météo complète. Du jour à la fin de ce journal, ce que l'on respire aussi fort avec ce retour du soleil et de la chaleur, ce sont les pollens. C'est rouge sur tout le département ces jours-ci en matière de pollen de graminées. C'est un des sujets que nous aborderons à 7h45 avec une invitée ici, Isère, ce matin, spécialiste de la qualité de l'air d'Atmo Auvergne-Rhône-Alpes. Atmo Auvergne-Rhône-Alpes qui vient par ailleurs de présenter un bilan pas si mauvais que ça de la qualité de l'air dans notre région en 2025.
11: Quand on parle de qualité de l'air, le débat sur les ZFE va sans doute rebondir.
12: Dans la métropole grenobloise notamment, le Conseil constitutionnel a en effet décidé hier d'annuler la suppression des zones à faible émission qui était prévue dans la loi de simplification de la vie économique parce que selon les sages, la mesure est sans lien avec l'objet initial du texte.
11: 6h02, face à la hausse du prix des carburants, le gouvernement injecte 710 millions d'euros d'aides supplémentaires.
12: Pour des mesurettes, estiment certains dans l'opposition, mais le pays ne peut pas se permettre des baisses générales de taxes ni offrir au printemps des cadeaux qui feront des impôts supplémentaires à l'automne. Ça, c'est ce qu'explique le Premier ministre Sébastien Lecornu et son gouvernement, qui prolonge surtout des mesures existantes et en revalorise quelques-unes, comme l'aide aux gros rouleurs, Isabelle Raymond.
4: L'aide aux gros rouleurs passe de 50 à 100 euros pour quelques 3 millions de personnes modestes qui ont absolument besoin de leur voiture pour aller travailler. Le guichet ouvre mercredi prochain avec un versement promis sous 10 jours sous conditions de ressources. Le gouvernement fait aussi un geste en direction des employeurs qui voudraient aider leurs salariés dans l'achat de carburant avec une procédure simplifiée et le plafond de l'aide défiscalisée doublé pour atteindre 600 euros. Encore faut-il que les chefs d'entreprise se saisissent véritablement de la mesure. De leur côté, les aides en direction des professions les plus touchées par la hausse des prix des carburants sont prolongées jusqu'à la fin de l'été. Pêcheurs, agriculteurs, transporteurs routiers, secteur du BTP, avec de nouvelles mesures spécifiques pour les taxis, les aides à domicile et les fonctionnaires par le biais d'une ristourne fiscale avec le renforcement de l'indemnité kilométrique.
12: Et des mesures insuffisantes disent par exemple déjà les taxis qui vont se voir offrir à partir d'octobre 5500 euros pour l'achat d'un véhicule électrique assemblé en Europe.
11: 6h03, un Grenoblois fait prisonnier par Israël au sein de la flottille pour Gaza et sur le chemin du retour.
12: Mais Antoine Jacquet a été arrêté lundi avec 430 militants dont 37 Français dans des bateaux qui comptaient casser le blocus de la bande de Gaza. Il a été expulsé vers la Turquie hier pour TOH, le plus grand soulagement de sa famille en Isère.
7: Des proches qui ont suivi le périple d'Antoine jusqu'à ce dernier message lundi. Ça y est, c'est notre tour. Sous-entendu, notre tour d'être arrêté par Israël. S'en est suivi beaucoup d'angoisse pour son frère Christophe qui reste prudent.
15: Le soulagement l'aura surtout quand on aura eu l'appel du consul qui l'aura vu pour avoir vraiment des nouvelles officielles de comment il va.
7: Antoine était parti de Grenoble fin avril pour Barcelone, où il a embarqué dans la flottille avec plusieurs autres Français, arrêtés eux aussi durement, voire humiliés. Une vidéo d'un ministre israélien paradant au milieu des militants agenouillés a fait polémique cette semaine. Sophia, une amie d'Antoine.
16: C'est pour le coup extrêmement violent de voir ces images. On savait qui pouvait se passer. On connaît la violence d'Israël, on connaît la violence des militaires. Par contre, de là à voir ces images, imaginez Antoine, imaginez tous les 428 activistes traités dans des conditions pareilles. C'est hyper violent pour les proches, pour tout le monde, mais ça nous laisse que imaginer la manière dont s'y traitent également les Palestiniens.
7: Quant à Christophe, il espère que l'action de son frère et cette polémique permettront de faire bouger les choses.
15: C'est dur, après c'est ce qui a fait bouger, visiblement. C'est ça qui a fait une indignation mondiale, qui les a fait rentrer plus vite.
7: Antoine pourrait rentrer dès aujourd'hui en France.
12: L'enquête progresse après l'incendie criminel qui avait fait 3 morts à Décines-Charpieu dans la métropole lyonnaise le 11 mai dernier. 4 garçons de 16 à 18 ans ont été interpellés et placés en garde à vue hier. Une enquête est ouverte pour homicide volontaire en bande organisée.
11: À Grenoble, un cambrioleur de garage a été interpellé cette semaine.
12: Un homme de 25 ans convoqué devant le tribunal correctionnel en mars 2027 pour avoir volé et dégradé 28 garages à Grenoble et Échirolles. C'était entre septembre et octobre dernier. Il était déjà connu des services de police pour des faits similaires et il se trouvait déjà d'ailleurs, depuis fin 2025 au centre de semi-liberté de Grenoble. Un recours en référé, autrement dit en urgence, déposé par les élus de droite à la ville de Grenoble qui tente d'obtenir l'interdiction d'un concert antifasciste samedi à Grenoble en soutien, je cite, aux camarades incarcérés. Et parmi eux, donc, s'insurge la droite grenobloise, se soupçonnait d'avoir tué Quentin Derenc à Lyon en février dernier. Le recours doit être examiné aujourd'hui par le tribunal administratif.
11: Depuis 5 ans, elle est une des pierres angulaires du basket-club de la Tronche-Mêlant.
12: Aurore Potou va partir sous d'autres cieux à 43 ans. Ce sont des raisons familiales qui vont conduire la basketteuse dans l'ouest de la France, où elle jouera peut-être encore au basket. Mais avant cela, le BCTM dispute ce soir, c'est l'événement, avec elle, le deuxième match de la finale de Ligue 2 face à Montbrison. Aurore Potou qui part sans regret, mais avec un petit pincement au cœur quand même.
17: Il y a de temps en temps des petits moments, je me dis, oh, c'est dommage quand même, ça s'arrête, ça a été fantastique. Et puis surtout depuis deux saisons, c'est vraiment du très haut niveau de bonheur professionnel. Et bah, c'est vrai qu'il va falloir tourner la page. Je sais pas si l'an prochain, la saison prochaine, ça sera mieux pour moi, mais en tout cas, c'est sûr que je sais ce que je vais perdre. Je sais pas encore ce que je vais avoir. Donc il y a toujours un petit, évidemment, pincement au cœur, comme tu dis. Voilà. Après, c'est vrai qu'en ce moment, on est tellement focus sur les derniers matchs que je passe pas trop non plus de temps à pleurer sur mon sort. Tourner la page sur un titre, ça serait fantastique. Bah, d'une part, en tant que joueuse, gagner des titres, c'est fantastique. Mais en plus, du coup, emmener le BCTM jusque-là, c'était un peu le rêve au départ, et puis surtout accomplir la volonté de Jean-Claude aussi. C'est ça qui est beau, ça serait magnifique.
12: Jean-Claude, c'est Jean-Claude Pic, le président du BCTM pendant 30 ans, décédé en novembre dernier. Le deuxième match de la finale de Ligue 2 de basket entre le BCTM et Montbrison pour le titre, c'est à 20h ce soir au gymnase du Charlet à Meylan, qui affiche guichet fermé. Et malgré des tribunes supplémentaires installées cette semaine, nous irons d'ailleurs à Meylan dans l'info d'ici à 6h30 tout à l'heure. Les prévisions météo, Mathieu, ben on en a parlé en début de journal, c'est du beau, du chaud.
11: Exactement, alors déjà assez doux au réveil, 13 à Grenoble comme à Vienne, 12 à Bourgoin-Jallieu, belle journée pour tout le monde. Du soleil et un ciel sans nuages avec des températures encore très élevées, hein. 15 degrés de bonus par rapport au vendredi de la semaine passée, avec 27 à 29 degrés en pleine en moyenne, 30 degrés pour Grenoble et Vienne, des températures que vous nous laissez déjà aussi en nous appelant ou en passant sur la page Facebook. On a déjà 15 degrés à Saint-Blaise-du-Buis, nous dit Irène, 14 à Courtenay, nous dit Isabelle, avec un ciel tout bleu et très clair dans les deux cas. Effectivement, on ne sera pas gêné par les nuages pendant tout ce week-end, tout ce long week-end qui s'annonce, hein, le soleil va briller haut et les températures donc vont monter et vont continuer de monter. Donc on vous rappelle bien de bien vous hydrater, de vous protéger du soleil. Toutes les habitudes de l'été finalement reviennent un petit peu en avance. Pas de problème sur la route ce matin, mais attention, ça risque d'être chargé dans le courant de la journée, alors plutôt cet après-midi, hein, forcément avec les départs en long week-end. Donc prenez votre mal en patience également, et appelez-nous si jamais il y a un souci. Pour ce qui est du train, c'est pareil, tout va bien pour l'instant, et on regarde tout ça avec attention pour être vigilant et qu'il n'y ait pas de problème. Je peux vous citer d'ailleurs que du 13 au 16 juin, il y aura des travaux entre Grenoble et Montmélian, pour info, en termes de circulation ferroviaire.
12: C'est la ligne Grenoble-Chambéry.
11: Exactement, axe Grenoble-Chambéry-Aix-les-Bains, c'est l'endroit où il y aura des travaux.
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11: Avant de faire le point sur l'actualité de ce 22 mai dans l'éphéméride, voici Imagination, c'est Just an Illusion. Bon réveil.

0: Imagination, Just an Illusion. Avant 6h30, il y aura également le duo Pascal Obispo, Francis Cabrel et Jean-Louis Aubert pour vous réveiller.
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0: 6h12, nous partirons nous balader à 6h20 à la salle en Beaumont avec Nathalie Malocher pour vous faire découvrir Roland, Eliane et leur ancienne ferme qu'ils nous feront visiter pour vous donner envie de visiter cette commune qui est candidate dans le concours Mon quartier, mon village pour être élue plus belle commune de l'Isère. Avant cela, c'est l'éphéméride de ce 22 mai que nous vous présentons.
3: Et c'est un éphéméride qui met la chanson à l'honneur.
0: Exactement, à commencer par Monique Piania, bon, un nom qui vous dit peut-être rien. Elle est née le 22 mai 1943 à la Tour du Pin. C'est pas grave, mais quand même, en 73, Monique, elle fait une longue tournée, le Tour de France de la chanson, avec Guy Lux et d'autres artistes comme Claude Barzotti, Caroline Verdi, Joël Prévost. Une série de galas qui s'achève en septembre 73 à l'Olympia. Et voici l'un des plus grands succès de Monique Pianéa. La pluie ne mouille pas l'été. Elle est perspicace, Monique.
3: Oui.
0: Quoique, c'est pas tout à fait vrai. 22 mai 1911, une grande voix de l'Isère remplace au pied levé Rose Féart pour interpréter le martyr de Saint-Sébastien de Claude Debussy. Cette grande voix, c'est Ninon Valin, née à Montalieu-Versieux, l'une des plus grandes cantatrices du XXe siècle et artiste la plus radiodiffusée dans les années 20 et 30. Debussy disait qu'il adorait sa voix pailletée d'argent. Et puis, toujours dans la chanson, c'est aussi la date de naissance de Guy Marchand aujourd'hui.
4: Destiné, on était tous les deux destinés.
0: Du côté vintage dans la musique ce matin, il faut le dire. Et puis en passant,
3: c'est l'origine de ce titre.
0: Non, je la connais pas. Tiens,
3: la chanson de Joe Dassin, l'été indien, à l'envers en fait la musique.
0: Ah ouais, effectivement. Maintenant que vous le dites,
3: et ben à l'envers en fait, de passer dans l'autre sens.
0: Ouais, ok, très bien. Et vous avez vu avec Laurent Gallien, on apprend aussi des choses. Encore. On salue également Hergé, dont on sait la date de naissance, le 22 mai également. Georges Rémy de son vrai nom, hein, c'est de là que vient le pseudonyme Hergé. Dans quelques instants, le docteur Kirzek pour s'occuper de vous et pour discuter d'un sujet. Vous montez les escaliers, vous êtes essoufflé. Vous êtes essoufflé, pardon. Alors, ça dépend de la taille des escaliers peut-être, mais est-ce que c'est normal? Il nous fait un topo là-dessus dans une minute.
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0: C'est le moment d'accueillir le docteur Kirzek pour retrouver vos explications médicales. Docteur, ce matin, nous nous intéressons à l'essoufflement en montant les escaliers. C'est normal, mais pas toujours. Bonjour.
6: Bonjour à tous. Monter des escaliers, c'est plus dur que de marcher sur le plat. Mais quand vous gravissez des marches, vous luttez contre la gravité. Donc, vous soulevez votre propre poids à chaque pas. Donc, oui, c'est tout à fait normal de voir sa respiration s'accélérer un peu. Vos muscles réclament plus d'oxygène, le cœur pompe plus fort. C'est la mécanique du corps en action. Une respiration rapide pendant une minute ou deux, tout ça, c'est normal. Mais ça redevient normal rapidement aussi. C'est une réaction physiologique banale. C'est pas tout à fait normal quand vous êtes à bout de souffle après un effort qui est beaucoup plus modéré. C'est là où l'essoufflement est inquiétant. C'est l'essoufflement qui va changer. Je m'explique. Vous étiez capable de monter vos 3 étages sans problème il y a 6 mois et aujourd'hui vous êtes à bout de souffle après un seul étage. Ça, c'est un signal d'alarme. Si vous êtes essoufflé plus de 3 minutes après l'effort, là, c'est un autre signal. Vous ne redescendez pas finalement en pression. Et puis, surtout, si l'essoufflement s'aggrave, si c'était d'abord à un effort, puis à un moindre effort, puis au repos ou pour des efforts minimes, par exemple pour enfiler vos chaussures, là, il ne faut pas attendre. Ce qui doit aussi vous alerter, ce sont les signes d'accompagnement. Allez, une douleur dans la poitrine, un gonflement des chevilles, des palpitations cardiaques ou des sueurs. Si vous avez l'un de ces signes, n'attendez pas, parce que derrière, il peut y avoir des causes plus graves. Ça peut être le cœur, ce qu'on appelle l'insuffisance cardiaque débutante. Ça peut être une maladie pulmonaire, la bronchite pulmonaire chronique obstructive ou de l'asthme. Ça peut être aussi une anémie. Bref, il y a plein de causes qu'il va falloir trouver.
0: Mais si on n'a aucun de ces signes d'alerte, est-ce qu'il y a de bons gestes à adopter pour améliorer son souffle au quotidien?
6: Si votre essoufflement est isolé et qu'il ne s'accompagne d'aucune douleur ni signe alarmant, alors c'est probablement juste un déconditionnement physique. En fait, vous manquez d'entraînement et le manque d'activité régulière, la sédentarité, le surpoids ou une perte de masse musculaire, par exemple après une maladie ou une hospitalisation, c'est les causes les plus fréquentes. Ce qui est formidable, c'est que ça se corrige. Le meilleur traitement, c'est justement de continuer à monter les escaliers. Alors évidemment, pas d'emblée jusqu'au 7e étage en courant, mais progressivement. Vous commencez par 1 étage, puis 2, vous faites une petite pause et vous intégrez des activités cardio douces comme la marche rapide, la natation ou le vélo. Et puis adopter une bonne technique aussi, monter les marches une par une, tranquillement, en expirant par la bouche, en poussant sur une jambe, avec de la régularité, vous verrez, vous allez reconditionner votre système cardiovasculaire. Et dans l'immense majorité des cas, votre corps vous dit simplement « réveille-toi, bouge-toi un peu », donc pas de panique, pas de fatalité non plus, l'essoufflement, ça se travaille. Allez, d'ici là, portez-vous bien.
0: Merci beaucoup docteur, on est prêt pour qu'on ne soit plus essoufflé grâce à vous et grâce à tous vos conseils à retrouver sur ici.fr. Eliane et Roland de la Salle en Beaumont nous accueillent juste après Jean-Louis Aubert, temps à nouveau, 6h17.

0: Jean-Louis Aubert tend à nouveau, il est 6h20, c'est ici Isère et c'est un bon réveil que vous vivez avec nous et avec tous les rendez-vous qu'on a quotidiennement comme cette balade dont vous sirotez un peu les rencontres à chaque fois. C'est Mon Quartier, Mon Village, sa 6e saison à la salle en Beaumont, aux côtés de Nathalie Malocher. Nous rencontrons aujourd'hui celles et ceux qui ont vu le village évoluer au fil des décennies pour vous donner envie d'élire cette commune, plus belle commune de l'Isère. C'est le principe de Mon Quartier, Mon Village. Un couple qui nous accueille dans leur ancienne ferme, Roland et Eliane Balm, 71 et 67 ans, agriculteurs retraités. Ils nous racontent les souvenirs d'une vie entière passée à la salle en Beaumont quand Roland était petit.
1: J'ai des souvenirs quand j'étais petit, quand on allait à l'école, à pied. Ça faisait un peu plus d'un kilomètre. Quand il faisait très mauvais, je me rappelle que mon père il nous emmenait en calèche à l'école avec les voisins. Il nous prenait tous, même à d'autres chevaux l'hiver quand il y avait la neige. Voilà.
2: Ouais, c'était le début du covoiturage, quoi.
1: Et à l'école, je me rappelle, les plus grands, parce qu'on allait jusqu'au certificat d'études, et il fallait déneiger la cour, une partie de la cour, les grands, à tour de rôle, on déneigeait la cour.
2: Vous, Eliane, vous êtes originaire d'une commune qui est très, très, très, mais très loin de la salle en Beaumont, attention.
3: Ah oui, à 3-4 kilomètres.
2: Donc, vous êtes tombée amoureuse de Roland, voilà, vous êtes arrivée ici en 1978, une vie entière de travail. Aujourd'hui, le repos bien mérité. Qu'est-ce qui fait que vous êtes restée sur cette ferme? Pourquoi vous êtes autant attachée à la salle en Beaumont?
3: Ah, moi, je ne partirai pas. C'est un lieu que j'aime, quoi. Parce qu'on est bien, parce que l'entourage, c'est beau, la nature, c'est beau, et puis je ne veux pas partir d'ici. Voilà, les habitants, on a les amis, on l'a dans la peau.
2: Justement, en parlant d'amis, vous avez fait refaire récemment votre chambre, puis vous avez fait visiter à votre copine.
3: Voilà.
2: Elle a eu une drôle de réflexion d'ailleurs, votre copine.
3: Oui, elle m'a dit, mais t'as pas de tableau dans ta chambre. J'ai dit, ben non, parce que quand j'ouvre la fenêtre, eh ben, j'ai le bio en face et j'ai un très beau tableau, alors j'en ai pas besoin d'autre.
2: Et ce, quelle que soit la saison.
3: Voilà, c'est ça, toute l'année et tout, et c'est magnifique, on peut pas s'enlacer.
2: Bon, et vous alors, Roland, pourquoi vous êtes autant attaché à votre commune? Qu'est-ce qui vous plaît autant?
1: La commune et puis je suis attaché à la commune et puis surtout le hameau. Parce que le hameau, il y a des nouveaux habitants qui sont arrivés, mais on s'entend tous bien. D'ailleurs, on fait la fête des voisins dans le hameau tous les étés. On fait ça dehors, dans le lotissement à côté, là. Et on passe toute la journée à faire la fête, tous les gens du hameau.
3: Oui, c'est moi qui ai lancé ça, la fête des voisins. Et c'est une super journée et c'est magnifique.
2: Vous avez un super chien, là, qui est à vos pieds. C'est royal pour lui. Vous adorez marcher dans la campagne environnante. Est-ce que vous avez un petit coin de paradis?
1: Oui, j'ai un coin. C'est un petit coin, il y a un petit chemin, il y a un bout de bois, un bois au fond, et il n'y a pas de maison, il n'y a rien. C'est calme, il n'y a que les oiseaux, les animaux, voilà.
2: Et vous, Eliane?
3: C'est pareil, c'est le même endroit. C'est le même endroit, c'est le bois, et souvent l'été, des fois, on va dans les bois, on va aux champignons, et voilà.
0: Allez voter pour la salle en Beaumont sur ici.fr, en page Isère, dans le dossier Mon Quartier, Mon Village. Voilà le duo Pascal Obispo, Francis Cabrel.

0: duo Pascal Obispo, Francis Cabrel. Et le nouvel album de Pascal Obispo, Héritage, qui sort aujourd'hui avec 13 duos, hein, des duos avec Francis Cabrel, Benabar, Zazie, Renaud, Gaëtan Roussel ou encore Axel Bauer. Ça va être super. Les Gémeaux, votre anniversaire, ça pourrait être aujourd'hui. En tout cas, votre horoscope et celui des 11 autres signes, c'est dans une minute.
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0: Il est 6h27, c'est l'horoscope de ce vendredi 22 mai. Bonjour Catherine Viguier.
3: Bonjour.
0: On fête un anniversaire ?
3: Le vôtre, cher Gémeaux, joyeux anniversaire. Bélier, durant environ 4 semaines, vous franchissez les frontières en pensée comme en acte. Taureau, il y a une chance de faire fructifier vos gains et vous ne vous en privez pas. Gémeaux, vous illuminez le monde de par votre aura et vous trouvez les mots pour vous raconter. Cancer, tout va bien à une condition, c'est de rester discret sur votre vie privée. Lion, le soleil, votre maître, est en signe ami. Eh bien, le résultat, votre aisance à briller en société. Vierge, c'est le moment de trouver un travail et d'assumer de nouvelles responsabilités. Balance, bonne nouvelle, le soleil en signe d'air comme le vôtre, avec au programme l'évasion sous toutes ses formes. Scorpion, vous êtes doué pour voir au-delà des apparences. C'est une grande force qui désarme. Sagittaire, plein feu sur votre vie relationnelle, amoureuse ou professionnelle. Cher Capricorne, vous êtes particulièrement appliqué à vos tâches et super motivé. Verseau, vous allez aimer les semaines à venir qui vous éveillent et réveillent vos sentiments. Poisson, on privilégie la raison, vous allez apporter votre intuition un côté moins cartésien. Et pour nous tous, on prend quelques minutes pour se parler.
0: Et pour respirer, pour préparer ce bon week-end. Surtout que vous allez peut-être être pris dans les bouchons. Je ne vous le souhaite pas, mais il pourrait y avoir du monde sur les routes. Il va y avoir du monde même sur les routes cet après-midi pour ce départ en long week-end. Donc on essaie d'être le plus calme et zen possible. Pour ça, vous retrouverez tous les ingrédients d'un bon début de vendredi avec Ici Isère. Vous passez sur notre page Facebook, là, si vous voulez nous donner les tendances météo. Ça doit rassurer de se dire qu'il va faire beau. Alors, il va faire chaud aussi. On garde tout ça bien en tête.
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0: Il est 6h29, vous écoutez Ici Matin ou vous regardez Ici Matin, hein, selon que vous soyez sur Ici Isère ou sur Ici Alpes. Dans les deux cas, toute l'équipe est bien sûr avec vous. Charlotte qui répond à vos appels, 04 76 46 45 45. Lisa et Lenny réalisent cette émission. Et pour vous donner toute l'actu locale autour de vous, parce qu'il est généreux, c'est Laurent Gallien. Bonjour Laurent.
4: Bonjour tout le monde.
0: Et dans quelques instants, eh bien, nous parlons basket et on l'espère, un nouveau titre à venir.
4: Oui, on va parler d'un BCTM, le Basket Club La Tronche Mélan, qui a poussé les murs de son gymnase du Charles à Mélan pour jouer ce soir le deuxième match de sa finale de Ligue 2 féminine.
0: Et on espère que
4: ça un titre peut-être.
0: Exactement, on croise les doigts en tout cas. Vous serez peut-être là-bas pour les supporter. C'est à découvrir dans l'info d'ici dans quelques instants. Avant de faire le point également sur la météo dont je vous parlais, c'est le moment de retrouver l'actualité nationale et internationale. Il est 6h30, nous sommes le 22 mai, c'est le 90 secondes, on a raso.
5: Un nouveau paquet d'aides carburant dévoilé hier soir par le Premier ministre Sébastien Lecornu, 710 millions d'euros. Les mesures pour les secteurs du BTP, transport, agriculture et pêche sont prolongées jusqu'à la fin de l'été. Les fonctionnaires et les aides à domicile intègrent le dispositif. L'aide aux gros rouleurs passe de 50 à 100 euros, 3 millions d'automobilistes concernés. Les versements doivent démarrer d'ici 10 jours. Une décision historique saluée par les familles des victimes du crash du Rio Paris en 2009, 228 morts. Airbus et Air France, relaxés en première instance, ont été condamnés hier soir en appel, reconnus coupables d'homicides involontaires. Leurs avocats annoncent un pourvoi en cassation. La maman de deux petits garçons, 4 et 5 ans, retrouvée seule au Portugal, a été arrêtée hier avec son compagnon. Les enfants disparus depuis une dizaine de jours, après le signalement de leur père à Colmar, ont été retrouvés en pleurs au bord d'une route. Selon leur récit, leur mère les aurait abandonnés dans une zone boisée après leur avoir bandé les yeux. Soignés, les soignants soignants. La ministre de la Santé présente des mesures ce matin pour leur venir en aide. Prévention, pause obligatoire, temps de récupération. Les soignants sont plus nombreux que le reste de la population à tomber malade et à souffrir d'addiction à l'alcool, au cannabis ou aux anxiolytiques. Une vague de chaleur exceptionnelle s'abat sur la France à partir d'aujourd'hui et jusqu'à mercredi. 35 degrés dans le sud-ouest, 30 en Bretagne ou à Paris. Une atmosphère très chaude pour la finale de la Coupe de France de football ce soir à 21h. Le RC Lens affronte l'OGC Nice au Stade de France.
0: Merci Paul Tillier. 6h31, c'est l'actualité de chez nous, l'info d'ici. Ce matin, on reste dans le sport. Laurent Gallien, le BCTM qui pousse les murs.
4: Oui, les basketteuses de La Tronche Mélange jouent ce soir à 20h face à Montbrison. Une rencontre qui peut leur permettre de devenir championne de France de Ligue 2 et prétendre à l'élite la saison prochaine. C'est un événement et toutes les places du gymnase du Charlet à Mélan, la salle du BCTM, ont été vendues en 10 minutes. Dans un gymnase passé cette semaine de 500 à 1200 places assises. Transformation suivie pour ici Isère par Nicolas Pichon-Lovenbruck.
6: Une salle, deux ambiances au gymnase du Charlet. Les joueuses mettent des paniers et de l'autre côté du terrain, salariés et bénévoles du club montent les deux nouvelles tribunes.
7: On était là à partir de 8h30 pour commencer à mettre en place.
6: Lénie s'occupe des partenariats au BCTM.
7: Et occasionnellement, j'aide à monter des tribunes. C'était la première fois qu'on met le Charlet dans cette disposition-là. D'habitude, on arrive quand même à mettre des chaises ou des trucs comme ça les jours de match, mais là, ouais, c'est autre chose. Ouais. On a surtout hâte de voir tout ça plein, franchement. C'est ce qui nous motive à faire tout ça.
6: Avec ces nouveaux aménagements, le gymnase passe de 500 à 1000 sièges et même peut-être un peu plus.
8: Je suis en train de réparer les chaises cassées. Le but, remplir la salle.
6: Antonio De Barros, manager général, chapeaute les travaux. La tribune a été livrée avec 100 sièges cassés. S'ils arrivent à tout réparer, ça fera 100 nouvelles places à la vente.
8: Ça va être compliqué à tout faire en une journée, mais voilà, on a les gars, ils sont là, ils sont au taquet. Pour la préparation, ça fait une semaine. À trouver des certificats, des assurances, des tribunes que le Pays Bournais nous a gentiment prêtées. Il y a un engouement en Isère et les gens nous aident un peu quand même.
6: Coup de pouce de la mairie, les cours de PS ont été envoyés vers d'autres sites. Pendant la durée des travaux, vendredi, il y aura plus de place, donc plus de monde. Mais la présidente, Alexandra Longo, a tout prévu.
9: Le parking, c'est déjà un sujet. Donc là, ça sera un sujet double. On travaille en partenariat avec la mairie pour orienter les différents visiteurs. Au niveau de la sécurité, de toute façon, là, on a à peu près une centaine de bénévoles qui sont vraiment très, très motivés. Et puis, on prend un service de sécurité extérieure aussi. On fait certifier la pose des tribunes, forcément. La sécurité avant tout.
6: Et les nouvelles tribunes, on les garde si on monte en Ligue 1?
9: Alors, si on peut avoir à terme des tribunes amovibles, là, ce que vous voyez, ça serait très bien. Maintenant, ça sera dans un second temps parce que même en configuration de match, on rajoute des chaises, etc. Et on arrive facilement à 1000 personnes, en fait, ce qui est déjà très bien.
6: Mais la vraie priorité, c'est de remplacer le sol en PVC par un vrai parquet. C'est une exigence de la fédération pour pouvoir jouer en Ligue 1.
4: Et en attendant la finale de Ligue 2, ce soir, c'est à guichet fermé, donc au gymnase du Charlet. Si vous le souhaitez, il est aussi possible de suivre cette rencontre sur la chaîne YouTube de la Ligue de basket LFB TV ce soir à partir de 20h. Dans l'actualité en Isère et à suivre dans le journal de 7h, le Conseil d'État qui annule l'annulation des ZFE. Mois par mois, ça fait plus. Les zones à faible émission reviennent donc dans le débat. Et puis nous verrons que sous l'effet du changement climatique, les températures de mai peuvent désormais tutoyer les records sans l'aide du vent du sud. Et heureusement qu'il ne s'ajoute pas à la météo du jour, Mathieu. Parce qu'il fait déjà bien chaud.
0: Exactement, et ça va continuer. Des températures douces à cette heure-ci, mais qui sont plus élevées que d'habitude. 13 à Grenoble et à Vienne, 12 à Bourgoin-Jallieu. Et puisque je vous parlais de Vienne, on va pas aller très loin. On va retrouver Gérard de Reventin-Vaugry. Bonjour Gérard.
10: Eh ben, bonjour Mathieu, bonjour à tout, à ici Isère, bien sûr.
0: Merci.
10: À Reventin, on a 13,5. Mm-hmm. Bon, il fait pas de vent, le ciel est dégagé, il y a peu de circulation, je viens d'arriver à Vienne, ça roule bien, c'est super, ça se prépare pour un bon week-end, voilà.
0: Exactement. Avec
10: et puis, le soleil sera là, bien sûr.
0: Oui, c'est tout à fait le cas. D'ailleurs, il va faire chaud, le plus chaud, c'est à Grenoble et à Vienne ce matin. On atteindra aisément les 30 degrés sous abri, donc on les dépassera en plein soleil. Avec une moyenne de 27 à 29 degrés, 22 à 24 à 1000 mètres et 16 à 2000 mètres. Donc ça va être un week-end bien chaud, hein, estival, Gérard.
10: C'est tout à fait vrai. Voilà. Et puis, bon, je. Je me permets d'en parler. Je sais pas si je voulais annoncer le tournoi Solidafoot.
0: Oui, allez-y.
10: Voilà. Le tournoi Solidafoot, c'est la 31e édition. C'est à Reventin-Vaugry au stade Jean-Vérigoire. C'est sur 6 jours. Ça a commencé mercredi. Ça finit lundi. Et, à partir de demain, ce soir, il y a bien sûr encore des tournois. Demain soir, il y a un match de gala.
0: Okay.
10: C'est les Verts des années 80 qui jouent contre une sélection du club de Reventin-Vaugry. Ça va être un match de gala à partir de 18h. Et puis, dimanche, il y a une paella géante.
0: Ça se passe où, Gérard?
10: Très foot. À Reventin-Vaugry, au stade Jean-Louis Rivoire.
0: Ok, très bien.
10: Alors, il y a plus de 1000 jeunes qui jouent sur le week-end. Et Solidafoot, c'est l'association L'Appel. Alors, L'Appel, je ne sais pas si vous savez ce que c'est, mais c'est pour aider les parents qui ont des enfants atteints de cancer, de leucémie. Mmh. Et L'Appel sert à ces fonds-là qu'on trouve chaque année. Sert à loger les parents aux proches de leurs enfants dans les centres hospitaliers, entre autres.
0: Donc une mission,
10: Et on en est à la 31e édition. Et parfait. Ça marche fort.
0: Et on espère que ça ramènera encore plein d'autres gens. Merci Gérard
10: merci de m'avoir écouté.
0: Avec plaisir.
10: Bon week-end.
0: Bon week-end à vous. À bientôt.
10: Merci.
0: Week-end où il faudra faire attention sur les routes qui risquent d'être chargées cet après-midi avec le départ en long week-end. Et pour l'instant, tout va bien, tout comme en termes de circulation ferroviaire.
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0: On va essayer de rester au maximum dans cette bonne humeur, dans le fait que tout aille bien. On retrouve Jean-Michel Asselin dans la montagne Pas à Pas pour parler de deux montagnes après France Gall et Résiste.

0: Résiste, France Galles, 6h41. Bon début de journée, c'est ici matin.
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0: Plein de bons plans, des conseils pour vous accompagner dans plein de domaines différents. Ce seront les 3 plus de Nathalie Malocher. On ira dans le Vercors pour parler logement. Et il y aura également des spectacles à découvrir. Bref, elle va vraiment faire tout le tour de ce qu'il se passe dans notre département. Ce sera tout à l'heure à 6h50. Mais avant cela, partons en montagne. Je vous parlais du Vercors. On va même parler des montagnes d'un point de vue global avec notre spécialiste dans la montagne pas à pas, Jean-Michel Asselin. Bonjour Jean-Michel.
3: Bonjour Mathieu.
0: Nous gravissons la montagne aujourd'hui avec des visions qui font rêver.
3: Oui, vous avez rêvé. Des neiges du Kilimandjaro, des glaciers pierreux du camp de base de l'Everest, du soleil sur les flancs dorés et colorés de la Concagua, ou des coulées de lave qui dégoulinent de la

0: Mais moi, je peux vous assurer que les floraisons printanières en montagne, quand on aperçoit en toile de fond des sommets enneigés, luisants, pareils à des diamants dans un écrin de ciel bleu, c'est une source d'émotion aussi forte que devant un tableau de Courbet ou de Klimt.
1: Une vision d'ailleurs qui inspire la prose et l'imagination.
0: Eh oui, quel esprit délicat, quel peintre de génie a su et pu inviter une telle alliance entre arbres, ciel, rochers et ces objets si délicats que sont les fleurs. L'inventeur fou qui les a créés les a dotés d'une fragilité existentielle qui confère à leur mystère. Les fleurs sont périssables, chantait Jacques Brel, qui du coup offrait à sa belle des bonbons. Or, justement, l'existence éphémère est un argument supplémentaire à la beauté. Dès que possible, prenez les chemins de Chartreuse, de Belledonne ou du Vercors et dégustez sans modération le spectacle gratuit de la floraison des sabots de Vénus, des hélébores, des jonquilles, des narcisses, du muguet, des violettes, des gentianes, des centaurées, des anémones, des ancolies et autres campanules ou aconites. La perfection existe, profitez-en. Et surtout, ne cueillez pas. Regardez, contemplez, oubliez même de photographier pour que ne reste dans votre cœur que la mémoire d'avoir vécu un privilège.
1: Merci pour toute cette poésie proche de chez nous finalement. Hein, ces montagnes, il n'y a pas besoin d'aller très loin pour en profiter. C'était Jean-Michel Asselin dans la montagne Pas à Pas. Dans quelques instants, votre chien s'est fait piquer par une abeille. Quand est-ce qu'il faut s'inquiéter s'il y a des conséquences? Les explications de notre vétérinaire, cette fois le docteur Pierre Fabre.
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1: Il est 6h45, nous recevons notre vétérinaire comme tous les matins pour des conseils. Bonjour docteur Pierre Fabin.
6: Bonjour Mathieu.
1: Les beaux jours sont là, ça c'est clair, et avec eux le grand jeu de beaucoup de chiens, la chasse aux insectes volants. Un coup de mâchoire en l'air, un grand couinement de douleur, et voilà votre chien piqué par une abeille. La zone commence à gonfler. Vous nous dites s'il faut immédiatement foncer aux urgences vétérinaires ou si on peut gérer ça à la maison docteur?
7: Et c'est effectivement un motif de consultation très fréquent au printemps ou en été. La bonne nouvelle, c'est que dans la majorité des cas, une piqûre d'abeille chez le chien n'est pas plus grave que chez nous. Si votre animal s'est fait piquer sur le flanc ou sur la patte, vous allez observer un gonflement localisé. Il va se lécher avec insistance parce que ça brûle. C'est douloureux, mais ce n'est pas une urgence. Cependant, il ne faut surtout pas banaliser l'incident et passer à autre chose, car la gravité dépend en réalité de la zone piquée et de la réaction immunitaire de votre chien.
1: Justement, comme ils essaient souvent de les attraper au vol, les piqûres au visage sont très fréquentes. Est-ce que c'est plus dangereux s'il se fait piquer sur le museau ou carrément dans la gueule?
7: Effectivement, en fonction de l'endroit, le niveau d'alerte n'est plus du tout le même. Si la piqûre a lieu à l'intérieur de la bouche, sur la langue ou dans la gorge parce qu'il a avalé l'insecte, le gonflement des tissus peut provoquer un blocage des voies respiratoires et provoquer une asphyxie. C'est une urgence absolue. L'autre danger, c'est le choc anaphylactique, c'est-à-dire une réaction allergique extrême. Un chien peut être allergique au venin sans qu'on le sache. Si vous voyez son visage se déformer complètement, ses babines et ses paupières gonfler des deux côtés de façon spectaculaire pour lui donner une tête d'hippopotame, c'est un œdème de coin. Si cela s'accompagne de vomissements, de diarrhée ou qu'il peine à respirer, n'attendez pas une seconde, filez en clinique.
1: C'est très clair, à la moindre difficulté à respirer, on fonce. Mais si on n'est pas dans un cas d'allergie et qu'il n'a qu'un petit bobo sur la patte, quels sont les gestes de premier secours à la maison?
7: Alors, s'il s'agit d'une abeille, le dard est souvent resté planté dans la peau avec sa petite poche à venin accrochée. L'erreur absolue, c'est d'essayer de le retirer.

0: tirer avec une pince à épiler. Vous allez simplement presser la poche et injecter tout le venin restant. L'astuce, c'est de racler doucement la peau avec une carte de crédit pour l'expulser sans l'écraser. Et ensuite, enveloppez un glaçon dans un gant de toilette ou un torchon et appliquez-le sur la piqûre pendant une dizaine de minutes pour calmer l'inflammation.
1: Merci beaucoup pour toutes ces explications et de quoi nous rassurer également si ça nous arrive et ça pourrait avec le beau temps. Le docteur Pierre Fabin, ses conseils, c'est sur ici.fr. Les conseils de Nathalie Malocher, c'est après Elton John.

0: Elton John, I'm Still Standing, 6h51, tous les matins, des conseils pour vous accompagner dans tous les aspects de votre vie. Ce sont les 3 plus, 3 infos pratiques, locales, utiles et sympas avec vous, Nathalie Malocher. Et pour cette première info, eh bien, nous allons en montagne, mais pour parler d'un sujet qui nous touche tous.
1: On vous emmène dans le Vercors, à Villard-de-Lans, où une permanence d'information sur le logement est organisée tous les vendredis en journée. C'est assuré par France Service. Il s'agit de temps d'échange et d'aide sur rendez-vous. Plus d'informations sur le site internet de la commune de Villard-de-Lans. Après le Vercors, le Nord-Isère, à Beaurepaire, vous allez pouvoir assister à un spectacle musical dessiné intitulé « Voyage au coin de la rue ». Un moment familial à petit prix, 10 euros et gratuit pour les enfants de moins de 12 ans. C'est donc ce vendredi 22 mai à 20h30 à la salle du Rocher, place du Jeu de Paume, pour ce spectacle musical dessiné d'une heure à destination de toute la famille. Enfin, à Saint-Quentin-Falavier, ce vendredi 22 mai de 14h à 16h, le Nymphéa, dans l'enceinte de la Maison des Habitants, vous propose un après-midi placé sous le signe de la musique et de la convivialité avec l'animation de Captain Pop. Vous serez invité à reprendre ensemble les grands classiques de la chanson française dans une ambiance chaleureuse et festive. C'est ouvert à tous, c'est un rendez-vous qui promet d'être agréable pour du partage, de la bonne humeur. Préparez-vous avec quelques vocalises. Bonne journée.
0: Merci pour tous ces conseils, Nathalie Malocher. 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Du rire également à venir avant 7h avec l'humour en tube et avec la question des marathons qui plaît à tant de gens. Pourquoi ? C'est après Emmanuel Mort et Beau Malheur qu'on vous l'explique. 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
1: Emmanuel Moire et beau malheur, 6h56. Bravo à Chantal de Sardieu qui récupère la boîte de jeux Par ici les économies. Elle a été la plus rapide pour nous appeler et pour la remporter. Félicitations à elle. Dans quelques instants, vous courez peut-être une de vos activités hein, pour Laurent Gallien et moi. Un peu, de temps en temps. Voilà, on s'entretient. Mais on ne fait pas des marathons. Vous faites des marathons, Laurent ?
2: Non, très peu.
1: Voilà, très peu. Voilà.
2: Faut pas abuser non plus des bonnes choses.
1: Ouais, exactement. C'est ce qu'on peut se dire. Et pourtant, il y a une mode incroyable. Eh bien, Fred Ballard a décidé de revenir sur cette mode avec les extraits de sketch qu'elle a sélectionnés dans l'humour en tube avant de retrouver le journal de 7h.
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1: Il est 6h58, nous allons rire grâce aux extraits de sketch que sélectionne Fred Ballard tous les matins, c'est l'humour en tube. À chaque marathon, les dossards s'arrachent et les runners s'époumonnent. Alors pour tenter de comprendre ce phénomène, Fred Ballard a réuni ses experts en glandouille pour tenter de dresser le portrait type du marathonien dans l'humour en tube.
12: C'est des gens, ils se réveillent le matin, ils se disent « Oui, 42 km, oui, c'est une bonne idée, oui ». Moi, tu m'appelles, tu me dis 42 km, peu importe le véhicule, hein, je raccroche.
13: Oui, c'est vrai que dit comme ça, le mot marathon perd un petit peu de sa superbe hein, quand on n'est pas fan des déplacements en général et surtout le week-end. Se taper 42 km sans escale un dimanche matin, ça relève de la punition pour Romain Frécinet.
12: 42 km pour finir dans la même ville. Moi, si je fais 42 km, il faut que le paysage, il ait changé. Sinon, comment j'explique à mon corps pourquoi on est fatigué ? Il va me dire, on était là tout à l'heure, hein. Je lui dis quoi, moi ? Oui, mais le dossard, il est stylé, à vous !
13: Oui, bon, définitivement, la tête de Romain Frécinet est taillée pour le rire, mais pas pour courir, hein. Il n'est pas le seul dans ce cas-là. Bien avant lui, Raymond DeVos avait questionné les organisateurs de marathon sur l'aptitude de certains participants.
14: J'en vois un qui marche, là, c'est un contestataire. Il en avait assez de toujours courir comme un fou, alors il a organisé une marche de protestation. Il m'a dit, dis donc, il n'a pas l'air d'être suivi. Il me dit, si, mais comme tous ceux qui le suivent court, il est dépassé.
13: Voilà, bah, si l'humour absurde s'en mêle, on n'est pas prêt de franchir la ligne d'arrivée. Mais bon, l'important, c'est de participer. Et tant qu'on se tape des barres, peu importe le dossard.
1: Exactement, mais bon, si vous pouvez le faire aussi en étant posé à la maison, c'est bien. Avec les extraits de sketch de Fred Ballard dans les oreilles, c'est parfait, c'était l'humour en tube.
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1: Il est 7h, merci d'écouter la première radio sur l'info locale en Isère. C'est le journal présenté par Laurent Gallien. Laurent, une chaleur estivale après une fraîcheur hivernale, le contraste est fort en une semaine en Isère.
2: Oui, plus que d'habitude parce que les yo-yo de météo ne sont pas inédits à la mi-mai. Mais ce qui est remarquable cette année selon Météo France, c'est l'amplitude de la variation que nous sommes en train de subir. C'est une des conséquences du changement climatique qui pourrait bien bouleverser quelques records de température dans les années qui viennent. Vincent Latu est prévisionniste au Centre Météo France de Saint-Martin-d'Hères.
15: Souvent, les records dans notre région, on les a plutôt par vent de sud, enfin notamment sur Grenoble-Grésivaudan, là, où il y a l'effet de sèche-cheveux du vent qui descend des montagnes, voilà, et qui va faire des records de maximal très très impressionnants, quoi. Et là, ce qui est quand même la réalité aujourd'hui, je trouve, c'est que en dehors du plein hiver, on est proche des valeurs records sans effet de faune, voilà.
2: Vincent Latu de Météo France, une chaleur qui allait n'est pas sans plaisir pour l'instant avec le grand week-end qui arrive, le lac de Paladru notamment s'éveille et se prépare à accueillir du monde. Certains qui le pouvaient en ont d'ailleurs déjà profité, les chanceux, dès hier avant la foule.
0: Il était temps, hein, parce que le mauvais temps, c'est horrible. Il faisait pas très beau. On n'a pas bougé, on est resté à la maison. On n'a rien fait. Et là, on est content.
3: L'été, c'est notre période. Hein. Dès le mois d'avril, on est là, on scrute le ciel pour venir ici.
16: C'est une journée cool, calme.
17: On avait besoin un petit peu aussi de se ressourcer. Et le temps, voilà. Quand j'ai vu la météo, là, j'ai dit, allez, si on partait, et on aura certainement un petit peu moins de monde. Il y a des belles couleurs, on respire, on l'adore.
18: Franchement, il a plu plusieurs jours. Maintenant, dès qu'il y a un rayon de soleil, vous nous verrez toutes bronzées là, au bord de l'eau. Le bronzage et puis la détente, l'eau, prend du plaisir.
2: Et les réservations vont bon train dans les campings comme dans les restaurants cette fin de semaine autour du lac Bleu, Paladruche, Aravigne ou encore Montferrat.
1: C'est un plaisir à condition de ne pas être allergique aux pollens.
2: Eh ben oui, puisque les pollens de graminées sont désormais très présents dans le département sous l'effet du retour du soleil et de la chaleur. Est-ce que dans ce domaine-là aussi, le réchauffement climatique joue un rôle, a une influence? C'est une des questions que nous poserons à 7h45. À notre invité ce matin, Prisca Ray, elle est correspondante sud-Isère pour Atmo Auvergne-Rhône-Alpes. C'est l'organisme qui compte contrôle la qualité de notre air. Et un autre sujet s'invite à ce propos dans l'actualité. Le Conseil constitutionnel a décidé hier d'annuler la suppression des ZFE, les zones à faible émission, qui était prévue, cette suppression, dans la loi de simplification de la vie économique. Selon les sages, la mesure est sans lien avec l'objet initial du texte. Le sujet ZFE va donc revenir sur la table dans l'agglomération grenobloise, ainsi qu'à Lyon, à la plus grande satisfaction de l'association France Nature Environnement, dont Anne Lasman Trappier est une des porte-paroles.
19: C'est une très bonne nouvelle pour la santé, en particulier la santé des personnes les plus vulnérables. Nous avons été sidérés par la teneur des débats qui faisaient croire qu'il s'agissait d'une mesure antisociale. Il faut savoir que des ZFE existent dans d'innombrables pays européens chez nos voisins et qu'elles sont tout à fait acceptées. Et que justement, ce sont des mesures qui sont faites pour protéger les personnes les plus vulnérables, les plus fragiles, qui habitent souvent au bord des axes routiers et qui sont les plus exposées à la pollution de l'air et à la pollution automobile. C'est la fin d'un feuilleton, mais on sait très bien que certains députés reviendront à la charge à d'autres occasions pour essayer d'annuler ces ZFE. Mais pour l'instant, c'est une victoire que nous savourons.
2: La suppression des ZFE annulée donc hier par le Conseil d'État.
1: Puis face à la hausse des prix du carburant, le gouvernement injecte 710 millions d'euros d'aide supplémentaire.
2: Pour des mesurettes, estiment certains dans l'opposition, mais le pays ne peut pas se permettre des baisses générales de taxes, explique le Premier ministre Sébastien Lecornu et son gouvernement, qui prolonge surtout des mesures existantes et en revalorise quelques-unes, comme par exemple l'aide aux gros rouleurs qui passe de 50 à 100 euros. Un Grenoblois fait prisonnier par Israël au sein de la flottille pour Gaza est sur le chemin du retour. Antoine Jacquet, arrêté lundi avec 430 militants, dont 37 Français, dans des bateaux qui comptaient casser le blocus de la bande de Gaza, a été expulsé vers la Turquie. Hier, Antoine Jacquet pourrait rentrer en France et rejoindre ses proches dès aujourd'hui.
1: 7h04, un cambrioleur de garage a été interpellé cette semaine à Grenoble.
2: Un homme de 25 ans qui est désormais convoqué devant le tribunal correctionnel en mars prochain pour pas moins de 28 vols et dégradations de garage à Grenoble et Échirolles. C'était entre septembre et octobre dernier. Pour un préjudice imagulé qui s'élève à plusieurs dizaines de milliers d'euros.
20: Des vélos électriques, des trottinettes, de l'outillage et aussi des skis, un butin important accumulé en l'espace d'un mois seulement. Les recherches de la police technique et scientifique pointent rapidement vers un individu de 25 ans, un homme connu de ses services pour des faits similaires. Il se trouve d'ailleurs depuis la fin 2025 au centre de semi-liberté de Grenoble pour d'autres vols et tentatives de vols dans des garages. Lors de sa garde à vue, il reconnaît l'intégralité des faits, mais explique ne pas se souvenir précisément de ses exactions qu'il a commises sous l'effet de la prégabaline, un médicament pour les douleurs neuropathiques très addictif et euphorisant à forte dose. Après son audition, le malfaiteur est retourné au centre de semi-liberté dans l'attente de son procès.
2: Un procès qui est prévu le 11 mars 2027. L'enquête progresse dans l'agglomération lyonnaise après l'incendie criminel qui a fait 3 morts à Décines-Charpieux le 11 mai dernier. 4 garçons de 16 à 18 ans ont été interpellés et placés en garde à vue hier. Une enquête est ouverte, je le rappelle, pour homicide volontaire en bande organisée.
1: Et puis c'est le jour de finale pour les basketteuses de Mélan-la-Tronche.
2: Oui, les joueuses du BCTM disputent ce soir à 20h à Mélan le deuxième match de la finale de Ligue 2 contre Montbrison. Les Dauphinoises ne sont plus qu'à une victoire du titre qui serait l'aboutissement d'une très belle aventure pour cette équipe et notamment pour l'une de ses leaders depuis des années, Aurore Potou, qui va quitter l'Isère. Antonin Carmen.
4: Depuis 5 ans, Aurore Potou est une joueuse majeure du BCTM, un club qu'elle va quitter à l'issue de la saison. Alors, finir sur une telle aventure, c'est le scénario rêvé.
21: Avoir fait partie de cette équipe-là, qui peut-être arrivera au sommet, c'est déjà une grande, laisser une empreinte, hein. C'est déjà laisser quelque chose au club, voilà. Cette équipe-là, elle restera dans les mémoires pendant un moment, je pense.
4: Aurore Potou est l'une des rares sportives transsexuelles à être professionnelle dans les gymnases français. Beaucoup parlent dans son dos, mais à Meylan, elle a trouvé son équilibre.
21: Plus les années sont passées et plus effectivement j'ai trouvé mon équilibre professionnel et personnel, un équilibre par rapport à ma vie de famille, et donc ça fait 2 ans où c'est franchement professionnellement le bonheur absolu. Ouais.
4: C'est aussi pour des raisons familiales qu'Aurore Potou ira s'installer dans l'ouest de la France l'été prochain, mais à 43 ans, elle continuera à jouer au basket.
21: J'ai pas envie d'arrêter parce que le basket c'est toute ma vie en fait, moi ça fait plus de 35 ans que j'ai un ballon dans les mains quoi, donc je me vois pas d'un coup ne plus en avoir, ça c'est sûr. On verra, il y aura un moment où ça collera plus physiquement et c'est là justement que je pense qu'il faudra que je bascule vers d'autres fonctions dans le basket si je veux y rester.
4: Aurore Potou qui devrait la saison prochaine évoluer dans le championnat de National 1.
2: Et la finale de Ligue 2 ce soir entre le BCTM et Montbrison, c'est à 20h au gymnase du Charlet à Meylan. Un gymnase qui affiche guichet fermé un peu plus de 1000 spectateurs. Et dans le ciel, c'est du soleil. Mathieu.
1: Ah oui, pas un seul nuage aujourd'hui, ça va être dégagé pour tout le monde. Je reprends ce que vous nous dites d'ailleurs, ciel dégagé. Tout petit vent du sud-est à Châtonnay, nous dit Pascal, avec 13 degrés. René est à l'Alpe du Grand Serre, 9 degrés avec un beau ciel bleu qui devrait continuer de nous accompagner pendant un bon moment. Des températures qui vont accompagner ce soleil avec une différence quasiment de 15 degrés par rapport au vendredi de la semaine dernière. On dépassera les 30 à Grenoble et à Vienne, 27 à 29 degrés en moyenne en plein cet après-midi, 22 à 24 degrés à 1000 mètres et 16 degrés à 2000 mètres. Voilà pour les températures attendues. La circulation est très calme ce matin, mais c'est surtout cet après-midi, peut-être pour vous qui allez partir en long week-end, que ça va être très chargé pour ce week-end donc, qui nous amènera à un lundi férié. Vous serez nombreux sur les routes, donc attention, patience bien sûr, et respect des consignes de sécurité. Vous prenez le train, il n'y a pas spécialement d'alerte ce matin, mais on reste vigilant. Si jamais il y a un souci, vous nous appelez 04 76 46 45 45, c'est le même numéro pour nous envoyer des messages via WhatsApp.
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1: Vous savez ce qui fait toujours du bien le matin pour bien nous lancer dans la journée, c'est un bon titre de Jean-Jacques Goldman.
2: Un petit JJG,
1: voilà. C'est pas facile à dire.
2: Non. Voilà.
1: c'est un exercice. Ça fait travailler la mâchoire et tout. Vous voyez,
2: JJG.
1: Sur tous les aspects, il est génial, quoi. Il changeait la vie, c'est le nom de la chanson à 7h09.

0: Jean-Jacques Goldman, il changeait la vie. 7h12, c'est ici Isère.
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0: Alors certes, on vous parlait de partir sur les routes ce week-end, mais peut-être que vous allez rester en Isère. Et justement, si vous cherchez des choses à faire, la nature, c'est bien, c'est super, mais c'est encore mieux quand c'est
3: ludique.
0: Exactement, et c'est le thème de Ludo Gaïa, un parc qui vous accueille pour vous faire découvrir la nature, mais bien sûr en vous mettant dans plein d'activités fort sympathiques, avec tout un côté associatif et bénévole, que vous allez pouvoir découvrir à 7h20, puisque c'est le sujet du jour de Ici en Isère, ça marche. Célia Bugny-Roman viendra donc vous faire découvrir ce parc dédié à la nature. On passera de la nature au tennis, ça c'est dans une minute, avec Mon œil, l'actualité vue par David Ossiou, pour revenir sur une grosse ambiance hier à Roland-Garros autour de Gaël Monfils.
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0: 7h14, l'actualité et l'édito du jour, c'est avec vous David Ossiou.
3: Une soirée très particulière hier à Roland-Garros, de grands champions réunis autour de Gaël Monfils qui va jouer, David, son dernier tournoi.
7: Et là c'était juste pour le plaisir, les copains d'abord, il fallait voir le champion français tellement heureux de voir débarquer ses meilleurs potes.
8: Elina Svitolina, Novak Djokovic, Richard Gasquet,
7: beau monde pour jouer un tennis très original avec des règles inventées par Gaël Monfils. Terrain réduit, échange ultra rapide, une partie en 9 points, des coups improbables, des joueurs qui rigolent presque autant que le public. Bref, exactement tout ce que certaines reprochent aujourd'hui au paddle. Cette soirée, elle tombait en pleine polémique parce que la semaine dernière, dans l'Express, la philosophe Julia de Funès, oui, la petite fille de l'acteur, s'en est prise à ce sport pratiqué désormais par plus de 850 000 Français. Selon elle, il symbolise une époque qui veut réussir sans souffrir, sans apprendre vraiment, presque sans échouer. Elle dit même que le développement personnel est à la philosophie ce que le padel est au tennis. Elle a en partie raison. C'est vrai qu'il faut parfois des mois pour réussir un beau geste au tennis, des mois à envoyer des balles dans le filet, alors qu'au padel, on peut s'amuser en 5 minutes. Est-ce que c'est si grave? Est-ce qu'on est obligé de souffrir pour mériter le plaisir? Est-ce qu'un sport doit forcément humilier avant de procurer une sensation? Hier soir, devant un Roland-Garros plein à craquer, des champions adulés faisaient exactement l'inverse. Des points rapides, des règles simplifiées. Comme si même les grands champions finissaient eux aussi par revenir à l'essentiel. Jouer. Et peut-être qu'après une journée de travail entre amis, à 40, 50 ans, beaucoup de Français ne cherchent pas l'enfer de Roland-Garros, mais juste du plaisir. Alors désolé, mais chez les deux finesses, je préfère le grand-père. Et au tennis, j'ai adoré mon fils hier soir, qui au passage a battu Djokovic.
9: Mais c'est pas possible. Mais non.
0: Ouais, petite imitation en passant. Oh là là. Si on dit ça marche, c'est après Daniel Balavoine.
3: Oh, on vous dit deux finesses.

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0: L'actualité économique en Isère et les belles initiatives, c'est ici en Isère, ça marche. Bonjour Célia Bunier-Roman.
3: Bonjour Mathieu.
0: Direction le Nord Isère.
3: Et oui, c'est une petite pépite qui s'appelle Ludogaïa. C'est un parc situé à Vézeron-Scurtin, non loin de Morestel. C'est un parc qui est né d'une idée originale en 2017 autour d'un animal, le daim, et d'une bande de bénévoles passionnés qui ont mis 5 ans à concrétiser leur projet. Au départ, en fait, on a deux amis, Maurice et Alex, qui découvrent un parc à daims dans le Cantal. Vous savez, les daims, ce sont des grands cervidés avec des bois plats qui sont absolument magnifiques. Et là, bah, au lieu de dire juste « c'est beau », ils se disent « tiens, on va créer un parc de daims chez nous en Isère ». Autour d'eux vont se greffer des ingénieurs agronomes, un ancien directeur d'école, des entrepreneurs locaux. Ils sont tous bénévoles. Ils veulent créer un endroit où les familles, les enfants et les seniors et tous les curieux pourraient observer la nature et mieux la comprendre.
0: Et ça a été long pour mettre tout ça en place ?
3: Eh bien oui, ça leur prend 5 ans de travail. Et enfin, en 2022, le projet voit le jour dans le Nord Isère. Ludogaïa, c'est un mot valise entre ludique et Gaïa, la déesse grecque de la terre. Alors concrètement, c'est un parc en plein air, avec des daims, hein, bien sûr. On a une visite du parc en petit train-tracteur. Je vous laisse découvrir ce que c'est, mais en tout cas, c'est charmant. Les parents et les enfants adorent. Il y a aussi un espace pédagogique avec la Gaïa Expo, 400 mètres carrés sur 9 salles, qui vous emmène au fond des océans ou dans les forêts tropicales. On vous explique comment l'homme abîme la biodiversité et surtout ce qu'on peut faire pour y remédier. Il y a une expo sur l'eau, ressources précieuses et menacées, et une expo sur le sol vivant, parce que oui, sous nos pieds, ça grouille de vie.
0: Et pour ce qui est des activités, il y a aussi pas mal de choses à faire.
3: Et oui, il y a un beau programme d'animation, il y a des jeux, des conférences gratuites ouvertes à tous les visiteurs, donc il faut se renseigner sur leur site internet pour en savoir un peu plus. Ludogaïa accueille beaucoup de sorties scolaires, mais vous pouvez, bien sûr, et c'est conseillé, y aller en famille. Vos enfants ou vos petits-enfants vont adorer. Et vous, ça vous fera un bien fou au corps et à l'esprit. Donc ce week-end, direction Vézeron-Scurtin, vous en ressortirez, c'est garanti, avec l'envie de prendre soin de la planète et aussi peut-être d'adopter un daim, mais ça, par contre, on vous le déconseille.
0: Ouais, effectivement, c'est pas forcément pratique. Il faut les laisser dans la nature, ces petites bêtes-là. Merci beaucoup, Célia Bunier-Roman. On vous retrouve lundi pour continuer de parler économie dans Ici en Isère, ça marche. Jouons ensemble dans quelques instants. J'ai une bonne nouvelle, on va vous offrir des places pour aller voir un concert, alors très attendu, jeudi 28 mai, au Summum de Grenoble. Il y aura 7 dames sur scène. Vous l'avez sûrement écouté au début des années 2000, même après. Eh bien, elle revient pour un concert exceptionnel, expérience atypique, un mélange de concerts, de shows, de clubs, de parties avec ses plus grands tubes. Et pour aller voir Laurie au Summum de Grenoble, vous nous appelez 04 76 46 45 45. Bah, juste après, un autre chanteur de l'époque, Enrique Iglesias. Voici Bailamos. On vous attend pour jouer avec nous au jeu à l'envers, pour emporter vos deux places pour aller voir Laurie, 28 mai au Summum de Grenoble.

0: Du soleil, il y en a bien sûr là dans le ciel, mais il y en a aussi musicalement avec Enrique Iglesias et Bailamos dans quelques instants. C'est Laurie qui sera avec vous en concert. Son concert, c'est le jeudi 28 mai à 20h au Summum de Grenoble. On vous offre deux places pour cet événement exceptionnel. On va jouer avec Véronique avant de retrouver l'info d'ici à 7h30.
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0: Il est 7h27. Laurie, icône des années 2000 en termes de musique, sera le 28 mai à 20h au Summum de Grenoble pour un concert exceptionnel, un concert atypique d'ailleurs, hein, entre show, club, partie avec tous les plus grands tubes de Laurie. Et on va vous offrir deux places en jouant avec nous au jeu à l'envers. Véronique nous appelle de Clay. Bonjour Véronique.
7: Bonjour.
0: J'ai cru comprendre, Véronique, que vous jouiez aussi pour emmener votre fille, Caroline, c'est ça?
7: Oui, parce que c'est une grande fan quand elle était petite et ça peut faire, ça va lui faire super plaisir d'emmener sa fille, je pense.
0: Et elle a quel âge, Caroline?
7: Elle a 30 ans.
0: 30 ans, bah voilà, exactement. Oui, c'est effectivement le public. Et bah pour remporter ces places, on va jouer ensemble. Véronique, oui. Le principe est le suivant, on va jouer au jeu à l'envers. Donc je vous pose des questions.
7: Voilà.
0: Et la subtilité, c'est qu'il faut me donner des mauvaises réponses. Dès
7: on
0: qu'il y en a
7: essayer.
0: Trois, c'est que, bah oui, ça va le faire. Plus vous êtes rigolote, plus vous êtes décalée, mieux c'est. Hein, n'hésitez pas, faites-vous plaisir. On va jouer justement avec ces groupes un peu icônes des années 2000. C'est parti. Les Worlds Apart ont repris le titre Je te donne. Qui en était l'interprète original?
7: C'était Jean-Jacques Goldman.
0: Ouais, mais ça, c'est la bonne réponse. Il me faut une mauvaise. Donnez-moi une mauvaise.
7: Ah bon? Mais c'était une bonne réponse.
0: Et oui, moi, il me faut des mauvaises réponses.
7: Alors.
0: Oui, très bien. Voilà. Que des mauvaises réponses. À quel boys band appartenaient Philippe, Franck et Adèle? Mauvaise réponse.
7: C'était Eddie Mitchell.
0: Oui, très bien. Quelle chanteuse américaine a interprété Single Lady? Mauvaise réponse.
7: Céline Dion.
0: Voilà, parfait. Bah ouais, c'est bon quand vous avez le concept. Effectivement, c'était Jean-Jacques Goldman à l'origine, mais moi je voulais des mauvaises réponses. Et Philippe, Franck et Adèle dans le groupe Eddie Mitchell. Voilà, ça on l'avait pas. Et c'est une très belle
7: bande d'Eddie
0: Mitchell. Et bah oui, c'est parfait. Bah Véronique, c'est gagné. Vous pourrez annoncer ça à Caroline. Elle ira voir Laurie le 28 mai à 20h au Summum de Grenoble. Bon, je pense que vous allez passer une bonne journée. J'ai cru comprendre que c'était le débâchage de la piscine aujourd'hui.
7: Eh ben oui, c'est gros boulot aujourd'hui. On débâche la piscine chez mes beaux-parents et puis on va s'occuper du potager, exactement.
0: Parfait. Bon, dites-moi, quelle est votre radio locale en Isère, Véronique?
7: Ici Isère, bien sûr.
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0: Dans quelques instants, l'info d'ici. Et oui, on va revenir sur ces températures qui continuent de grimper, Laurent Gallien.
8: Oui, il y en a qui débâchent la piscine et puis il y en a d'autres qui projettent d'aller autour du lac de Paladru aujourd'hui et ce week-end et tout ce week-end. Eh bien, nous irons autour du lac qui se prépare à accueillir les touristes.
0: C'est juste après l'actualité nationale et internationale à 7h30. Voici le 90 secondes, Pierre Tillier.
9: 710 millions d'euros d'aide carburant débloqués hier soir par le Premier ministre Sébastien Lecornu. Les dispositifs déjà en place pour les agriculteurs, les pêcheurs, les transporteurs et professionnels du BTP sont prolongés jusqu'à l'été. Les aides à domicile et les fonctionnaires qui utilisent leur véhicule intègrent le dispositif. Enfin, l'aide pour les 3 millions de gros rouleurs passe de 50 à 100 euros. Les premiers versements sont attendus d'ici 10 jours. Au Portugal, la mère de deux petits garçons retrouvés seuls au bord d'une route près de Lisbonne a été arrêté hier soir avec son compagnon. Les enfants, 4 et 5 ans, étaient portés disparus depuis une dizaine de jours et le signalement de leur père à Colmar. Selon les deux garçons, leur mère leur a bandé les yeux et les a abandonnés dans une zone boisée. À Paris, 3 animateurs dans le périscolaire, 2 hommes et une femme, présentés à un juge aujourd'hui. Ils sont soupçonnés de gestes à caractère sexuel sur une vingtaine d'enfants dans plusieurs écoles de la capitale. Une centaine d'enquêtes similaires sont en cours dans les établissements scolaires parisiens. Les Français, de moins en moins attachés au livret A, 4e mois consécutif de baisse, avec plus d'un milliard d'euros en moins sur l'ensemble de ces livrets. Les épargnants lui préfèrent d'autres produits plus rémunérateurs. Une vague de chaleur précoce en France. À partir d'aujourd'hui, le mercure grimpe brutalement, plus 15 degrés par endroit. Il fera 35 dans le sud-ouest. Le mercure dépassera aussi les 30 degrés au nord du pays. Du football, ce soir, la finale de la Coupe de France. Le RC Lens affronte l'OGC Nice. C'est à 21h au Stade de France.
0: Merci beaucoup Paul. 7h31, c'est l'info d'ici. Laurent Gallien, le mercure qui continue de grimper aujourd'hui en Isère.
8: Oui, c'est pas pour vous parler des prévisions météo, quoique ce n'est que le début de la vague de chaleur qui s'installe tout le week-end et la semaine prochaine et c'est un peu déroutant. Évidemment, alors qu'il y a une semaine, on avait froid, mais ça donne évidemment l'envie d'en profiter. Et le lac de Paladru, par exemple, se prépare, Emma Julie, à la grosse affluence ce week-end.
10: Grâce au soleil éclatant, Fabienne s'apprête à s'immerger complètement.
11: J'adore le lac. Voilà, c'est un lac naturel, ça fait du bien.
10: Et là, elle est comment? Elle est déjà bonne?
11: 16-17 à peu près, peut-être un peu plus.
10: Un premier et dernier bain à Charavine, car dès demain, elle en est sûre, la plage publique sera prise d'assaut.
11: Alors nous, on a des petites plagettes qui sont inconnues, où on va là-bas le week-end parce qu'il y a trop de monde. Quoi.
10: L'appel du ciel bleu après une grise ascension, Aïcha compte elle aussi reprendre des couleurs.
12: Journée détente avec ma meilleure amie, franchement, il a plu plusieurs jours. Maintenant, dès qu'il y a un rayon de soleil, vous me verrez toute bronzée là, au bord de l'eau.
10: Aux locaux se mêlent déjà quelques touristes. Jean-Yves profite contre un peu de babysitting.
13: Nous, on est de Lyon. Là, on est en vacances pendant une semaine chez ma fille. On vient pour garder les enfants. Et aujourd'hui, on vient manger au restaurant, là, et là, on est content.
10: Au snack bar La Plage, Anaïs, serveuse, déplie les parasols pour le service de midi. Elle a déjà une vingtaine de couverts réservés.
14: Les week-ends où c'est férié, etc., il y a forcément plus de monde. Ça va être intense.
10: Bien plus, en tout cas, que pendant le pont.
14: Les jours où il pleuvait, on n'a pas ouvert. Comme on n'a pas d'intérieur, voilà, quoi, c'est un peu compliqué. Enfin, il y a des jours où on a ouvert, mais c'était très tranquille, il n'y avait pas beaucoup de monde. Et comme il faisait pas beau, les gens ils vont pas sur le lac, quoi.
10: Terrasse et averse, ça ne colle pas. Camping et pluie, pas vraiment non plus.
15: Annulations à cause des intempéries. Quoi. D'habitude, il n'y en a pas. Quoi.
14: C'était un peu triste.
10: Mais au Calatrain à Paladru, les affaires reprennent pour Valentin et Léonie.
15: Ça présage un super week-end parce que déjà, on va avoir beaucoup plus de monde.
16: On a tous les hébergements qui sont réservés pour tout le week-end et au niveau du camping, on a tout le bord de lac.
10: Certains ont déjà pris de l'avance, comme Liliane du Tarn. Elle déjeune avec ses amis en face de l'eau.
17: Lundi, quand nous sommes partis, il ne faisait pas chaud. Et là, vraiment, oh, parfait. Ah oui, on est super bien. C'est très très beau et on est un coin très tranquille. Les oiseaux, le lac, mais qu'est-ce que vous voulez de mieux? Elle est pas belle la vie?
10: Le calme de Liliane qui risque d'être troublé dès demain avec l'arrivée d'une trentaine de camping-cars.
8: Effectivement, ça devrait faire un peu plus de bruit. Dans l'actualité également en Isère, c'est à suivre les questions de qualité de l'air à 7h45 avec invité ici Isère, Prisca, Ray, Datmo, Auvergne, Rhône-Alpes. Et puis dans le journal de 8h, nous entendrons le soulagement de la famille d'Antoine Jacquet. C'est un grenoblois qui s'était embarqué dans la flottille pour Gaza. Il a été arrêté par Israël lundi, mais expulsé hier vers la Turquie pour un retour en France. Et Météo France le confirme, hein, Mathieu. La météo du grand soleil, des températures qui grimpent.
0: Oh bah on va pas changer sur ce que vous nous avez dit, effectivement. Alors les températures qui sont déjà en train de grimper tranquillement, 15 degrés à Grenoble comme à Vienne, 14 degrés à Bourgoin-Jallieu, si je prends les relevés que vous nous avez laissés, 15 degrés également à Chaise-Neuve, juste en dessous de Bourgoin-Jallieu, nous dit Marcel, avec un ciel dégagé et un soleil qui brille, Michel est sous le soleil de Jarry. On dirait pas une chanson, c'est très joli. 15 degrés, c'est pareil, et des températures donc qui vont, pour la plupart du temps, flirter, voire atteindre les 30 degrés cet après-midi en pleine, les dépasser même pour Grenoble et Vienne, hein, on pourrait atteindre 32 degrés, voire même plus en plein soleil. 22 à 24 degrés à 1000 mètres et 16 degrés à 2000 mètres. Donc on vous rappelle bien sûr de reprendre les bonnes habitudes de l'été, garder un max de fraîcheur, boire de l'eau, s'hydrater régulièrement, se protéger, crème solaire, etc. etc. Surtout qu'avec le week-end qui s'annonce, vous allez sûrement avoir envie de vous balader et de profiter de ce beau temps. Vous allez peut-être aussi avoir envie de partir. pire, c'est peut-être déjà prévu ce week-end. Attention, si là, en ce moment, les routes sont très calmes, il n'y a pas de souci de circulation, ça risque d'être chargé en fin d'après-midi avec un départ massif pour ce long week-end. Donc prenez vos précautions, votre mal en patience et respectez bien les conditions de sécurité, c'est important. Pas de souci non plus pour ce qui est de la circulation ferroviaire ce matin, même si quelques retards sont à noter en gare de Grenoble à cause d'un passage à niveau qui est en panne près de Saint-Égrève. Comptez une quinzaine, voire 25 minutes de retard pour certains trains, mais c'est le seul impact pour l'instant.
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0: En tout cas là, à 7h36, c'est calme, on en profite, on se réveille, en ayant peut-être comme objectif de profiter du week-end, et ça c'est un bel objectif. On profite aussi de ce vendredi avec une visite au centre horticole de Grenoble, pour savoir d'où viennent ces fleurs que vous voyez peut-être sur les différents parterres en vous baladant. Les jeux pour enfants aussi, ce sera juste après Jean-Pierre Madère, parmi vos chansons préférées, Yamakumba sur Ici Isère.

0: Ah, on s'est donné là, on s'est donné comme des dingues avec Laurent Gallien, je peux vous dire, on a transpiré. Vous faites super bien le moonwalk. Ah,
1: bah, écoute, bah, je vous en prie.
0: Bah oui, c'est impressionnant.
1: Qui sont
0: bah, je prendrai un cours avec plaisir, mais bon là, on va passer à autre chose.
1: Hein, moonwalk sur Macumba.
0: Bah oui, mais il faut être original. Là. Ouais. C'était Jean-Pierre Madère.
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0: Voici un robot la prochaine fois, peut-être. Ça marche avec tout. Je ne sais pas le faire non plus. Donc, comme ça, au moins, on est calé.
1: C'est Mia sur Macumba.
0: Ah oui, c'est vrai. Ça pourrait être pas mal également. Direction le château de Versailles tout à l'heure, avant 8 heures. Pourquoi ? Pour revenir sur toute la symbolique du lieu que va nous expliquer Stéphane Bern. Et oui, hein, Louis XIV, il n'est pas allé là-bas juste pour la beauté de ce château, mais aussi pour des visées politiques. Toutes les explications à venir, ce sera dans Voyage dans le temps. Avant cela, les espaces verts en ville. Oui, il n'y a pas de transition. On passe de l'un à l'autre, mais ça fait plaisir également. Ben c'est pas que pour faire joli, l'idée c'est aussi de limiter les températures trop chaudes, de préserver la biodiversité, de s'adapter à la sécheresse, et Dieu sait qu'on est en plein dedans en ce moment. C'est ce que l'on découvre donc toute la semaine avec l'envers du décor, à travers la visite du centre horticole de Grenoble, implanté à Saint-Martin-d'Air. C'est là que nous retrouvons Alexandre Huibar, qui nous emmène dans cette découverte, en compagnie de Thomas Klein, directeur du site, également chef du service plantes, jeux et ateliers. Nous sommes en extérieur devant de longs parterres de plantes bien organisées et étiquetées. De quoi s'agit-il ?
4: Alors c'est une zone de démonstration. La zone de démonstration, c'est un peu un catalogue du vivant de nos plantes vivaces. Le projet Vivace, c'est un projet qui a été mis en œuvre il y a à peu près 5 ans, progressivement, pour pouvoir faire évoluer l'effleurissement de la ville de Grenoble. Une bascule progressive, une diminution des fleurs annuelles et bisannuelles vers plus de vivaces qui correspondent mieux aux enjeux climatiques actuels. Et cette bande de démonstration, c'est un des outils pour pouvoir convaincre et regarder la différence qui peut y exister dans le catalogue des vivaces que l'on propose aux différentes équipes d'exploitation.
5: Voilà, parce qu'il y a des équipes de jardiniers qui, eux, s'occupent de leur massif et qui, chaque année, les entretiennent, les plantes, et qui commandent des plantes et des fleurs à vous, qui les faites pousser, les faites grandir. En quelques mots, les vivaces, pourquoi c'est un enjeu actuel et pourquoi c'est important de les mettre en avant plus que les fleurs annuelles ou bisannuelles ?
4: Bah, déjà, c'est leur pérennité. Hein. Du coup, une fleur annuelle n'a que un an de durée de vie. Donc, on va avoir systématiquement besoin de l'arracher. Donc, il y a tout ce temps de travail. Et puis, il y a la résistance au stress hydrique, à l'arrosage, aux besoins d'arrosage. Depuis maintenant une dizaine d'années, chaque été, on est en arrêté sécheresse. Donc, on a des grosses difficultés. Et nous, ingénieurs de la direction Nature en Ville, notre objectif, c'est de continuer à ce qu'il y ait des fleurissements dans les 50 prochaines années. Donc c'est de trouver des espèces qui soient indigènes, qui soient adaptées au milieu et puis qui soient locales avec un patrimoine génétique qui leur permet de résister.
5: Vous aviez souhaité nous faire découvrir votre deuxième bureau. On va

0: Surtout une jolie mare.
1: Et surtout la jolie mare, ouais, effectivement. On a également sur cet espace un verger conservatoire. L'idée, c'est de pouvoir accueillir certaines variétés qui sont peut-être peu productives, mais qui reflètent le patrimoine qu'on peut retrouver sur Grenoble.
2: Le centre horticole de Grenoble qui n'accueille pas de public en temps normal, sauf une fois par an pour des portes ouvertes qui viennent juste d'avoir lieu, donc il faudra attendre l'an prochain. Il y a chaque année des ventes de plants qui n'ont pas trouvé preneur parmi les jardiniers des services municipaux, et puis régulièrement des visites de scolaires dans le cadre de projets pédagogiques. Mais si vous voulez prolongez la visite, vous allez sur ici.fr en page Isère où vous retrouvez tous les reportages l'envers du décor d'Alexandre Wibar. Les plantes, justement, elles sont impactées par les conditions météo et en ce moment la chaleur, c'est incontournable. On va revenir là-dessus, Laurent Gallien, dans quelques instants.
3: Oui, plus que par les météos même, on va parler de la qualité de l'air en général, avec tout un tas de sujets dont on va s'entretenir avec Prisca Ray. Elle fait partie d'Atmo Auvergne-Rhône-Alpes qui surveille notre qualité de l'air.
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2: 7h45, l'invité d'Ici Matin. Nous recevons ce matin Laurent Gallien, Prisca Ray, correspondante du territoire Sud-Isère pour Atmo Auvergne-Rhône-Alpes.
3: Bonjour Prisca Ray.
10: L'invitation.
3: On va parler de la qualité de notre air avec vous. Et d'abord un sujet d'actualité, retour de la chaleur, du soleil, des conditions quasi estivales et une explosion des pollens. Vous avez un indice pollinique du côté d'Atmo. Qu'est-ce qu'on constate en ce moment ?
10: Oui, tout à fait. En ce moment, on a un risque allergique très élevé en Isère, comme partout sur la région Auvergne-Rhône-Alpes, avec notamment beaucoup de pollens de graminées. Donc ça, c'est une mauvaise nouvelle pour les personnes allergiques, puisque les graminées ont un potentiel vraiment allergène très très très très élevé. Donc ça va durer encore quelques semaines jusqu'à ce qu'on change d'épisode de période de pollinisation quoi. Donc la bonne nouvelle c'est que Atmo fournit un indice pollinique quotidien. Donc ça peut permettre aux personnes allergiques déjà d'anticiper un petit peu leurs symptômes
3: et pourquoi pas d'adapter un tout petit peu. Alors on a entendu ce matin sur Ici Isère Météo France nous dire que l'amplitude des va-et-vient de météo était accrue avec le changement climatique. Est-ce que ces hausses de température très très fortes après des températures plutôt très très basses, ça fait exploser aussi la pollinisation des plantes ?
10: Alors oui, ce sont des phénomènes qui peuvent vraiment renforcer le risque allergène. Et surtout, on voit des périodes de pollinisation qui augmentent dans l'année. Et du coup, on a un risque allergique qui est de plus en plus, qui arrive de plus en plus tôt dans l'année et qui se termine de plus en plus tard.
3: Je voulais pas gâcher non plus le plaisir de retrouver le soleil pour les Isérois, mais un des risques aussi des fortes chaleurs, ce sont des épisodes de pollution à l'ozone. Est-ce que vous voyez poindre quelque chose dans vos capteurs ?
10: Alors oui, en effet, l'ozone, c'est un polluant secondaire, donc qui est créé par réaction chimique dans l'atmosphère, notamment en lien avec des conditions météorologiques et notamment l'ensoleillement. Et donc chaque été, on a ce qu'on appelle des pics d'épisodes à l'ozone, avec des concentrations en ozone qui sont très importantes, notamment sur notre territoire. Donc là, on n'en a pas encore eu jusqu'à présent, mais malheureusement, on les attend pour dans quelques temps, ça devrait arriver.
3: Et ça reste une des pollutions en tout cas majeur dans vos bilans sur l'année 2025 notamment. On va y revenir dans un instant.
2: 7h47, chaleur, pollen, pollution, la qualité de l'air, nous en parlons ce matin avec notre invité Prisca Ray, correspondant du territoire Sud-Isère pour Atmo Auvergne-Rhône-Alpes.
3: Et avant ce bilan 2025, une autre petite question d'actualité. Le Conseil constitutionnel revient sur la disparition des ZFE vue depuis votre position d'analyse de l'air. Est-ce que c'est une bonne nouvelle ?
10: Oui, pour le coup, cette suppression des ZFE est plutôt une bonne nouvelle pour la qualité de l'air, puisque ça fait partie des actions, parmi un grand panel d'actions, qui...

0: favorise le renouvellement du parc automobile et du coup qui entraîne une baisse des niveaux de pollution.
1: Ça se voit dans vos mesures ?
0: Oui.
1: Ça se voit concrètement ? On peut mesurer ce qu'une ZFE apporte ?
0: Tout à fait, on l'a déjà fait pour la première phase de la ZFE sur le bassin grenoblois, donc qui concernait les poids lourds et les véhicules professionnels légers, utilitaires légers. Et on fera la même chose, donc là en fin d'année, pour la deuxième phase de la ZFE qui a quand même déjà, qui avait commencé avant tous ces débats. Donc on pourra évaluer et on sait déjà que cette ZFE, elle a eu un fort impact sur les niveaux de concentration, notamment liés au trafic routier.
1: Le débat va donc rebondir sur la ZFE. En attendant, dans votre bilan régional 2025, vous faites état d'une nette amélioration continue de la qualité de l'air depuis 20 ans maintenant, avec toutefois un petit coup d'arrêt sur 2025.
0: Oui, tout à fait. Donc le premier constat qu'on peut faire quand on regarde les mesures 2025, c'est qu'on est dans une continuité par rapport aux années précédentes, avec une baisse globale des niveaux de pollution qu'on observe sur le territoire. Donc ça, c'est une baisse qui concerne les particules fines, PM10, PM2.5 et les oxydes d'azote.
1: Donc les épisodes de pollution qu'on a plutôt l'hiver, pour être tout à fait clair.
0: Qui sont notamment liés en grande partie au chauffage au bois. Pour autant, donc ce constat, il peut être un peu nuancé avec deux choses. La première, c'est que la baisse qu'on observe depuis quelques années, elle a tendance à ralentir depuis 2-3 ans, comme si finalement on atteignait un plateau et que toutes les actions et les efforts qu'on avait mis en place suffisaient plus trop pour maintenir cette pente. Donc ça montre qu'il faut poursuivre les efforts et les amplifier. Et puis la deuxième nuance, c'est que ce constat, il n'est pas valable pour un des polluants majeurs, qui est l'ozone, justement.
1: On en a parlé tout à l'heure.
0: Ce fameux ozone. Cet ozone, donc polluant secondaire, il est fortement lié aux conditions météo et il semblerait plutôt en augmentation, notamment avec le changement climatique.
1: Cette espèce de nuage qu'on voit planer au-dessus de la cuvette grenobloise, notamment quand il fait très très chaud pendant plusieurs jours. Merci beaucoup, Prisca Carré, d'avoir été avec nous ce matin pour parler à la fois du bilan de 2025 d'Atmo Auvergne-Rhône-Alpes et puis pour parler aussi de quelques sujets d'actualité. Vous l'avez entendu. Merci beaucoup.
2: Votre agenda des sorties du jour et du week-end, c'est à venir dans quelques instants. Juste après Axel Red, voici Sensualité.

0: Axel Red, sensualité, il est 7h54. Bon début de journée, nous sommes le vendredi 22 mai. Il y a un long week-end qui se prépare, il y a un week-end de toute façon. Et on va savoir ce qu'on va pouvoir y faire.
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0: Ce week-end, même plus loin, toutes les sorties à ne pas rater, c'est l'agenda des sorties avec vous Alexandre Wibar. On va rêver.
3: Plongé dans l'univers magique du cinéma d'animation japonais de Hayao Miyazaki, le créateur des longs-métrages Le Château Ambulant, Le Voyage de Chihiro, Mon Voisin Totoro ou encore Princesse Mononoke. Un extrait de la bande originale de Princesse Mononoke à écouter en live à Grenoble demain et dimanche avec projection d'images. C'est un ciné-concert du Grand Orchestre de l'Harmonie de Grenoble autour des productions du studio Ghibli, le studio de Miyazaki, avec les scènes les plus marquantes de ses films. C'est à la salle Olivier Messiaen, rue du Vieux-Temple, demain à 20h et dimanche à 17h, et c'est gratuit pour les moins de 12 ans. À Moiran, près de Voiron, demain en fin de matinée, le trio Z Pocket vient nous offrir de belles mélodies et un peu de douceur.

0: guitare de Simon & Garfunkel. La délicate pop folk de Zed Pocket. C'est un concert du samedi matin, demain à la bibliothèque de Moiran à partir de 11h. C'est gratuit dans la limite des places disponibles. On termine en musique également avec le festival Les Vieilles Charrettes au Bouchage dans les balcons du Dauphiné au nord de la Tour du Pin. C'est demain samedi à partir de 18h avec 4 groupes. Le rock d'Héliotrope, le rap d'ASN, le reggae et ska de Back Blasters et les rythmes fanfares de Banda Virieux. Rendez-vous sur le parvis de la salle des fêtes du Bouchage, entrée gratuite pour les moins de 18 ans.
1: Ben merci, grâce à vous, on a bien rempli notre agenda à nous avec votre agenda à vous, Alexandre Wibar. Dans quelques instants, Stéphane Bern vient nous raconter l'histoire et le pourquoi du choix du château de Versailles par Louis XIV, juste avant de retrouver le journal de 8h.
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1: Il est 7h57. Chaque jour, avec Ici Isère, on vous propose un peu d'histoire avant de retrouver le journal de 8h. Ça se passe avec Stéphane Bern. Bonjour Stéphane.
9: Bonjour Mathieu et bonjour l'Isère.
1: Ce matin, dans Voyage dans le temps, nous voyageons au temps où un palais royal servait aussi de cage dorée.
9: Le château de Versailles ressemble au plus grand caprice royal de l'histoire de France. En réalité, c'est surtout un outil de contrôle politique. En 1682, Louis XIV décide que sa cour, son gouvernement et lui-même vont déménager à Versailles. Vu de loin, l'affaire ressemble à une fantaisie royale et à un palais qui n'est pensé que pour éblouir. Sauf que ce n'est pas tout. Derrière les dorures, il y a une stratégie très sérieuse. Versailles est un instrument de contrôle politique, car oui, le roi Soleil avait un côté plus sombre.
10: Si seulement tu connaissais le pouvoir du côté obscur.
9: 40 ans plus tôt, la noblesse s'était révoltée contre le pouvoir royal. Pendant ce qu'on a appelé la fronde, le roi Soleil était enfant à l'époque, mais il n'a pas oublié.
11: Non, rien n'a changé.
9: Alors plutôt que de laisser les princes et autres marquis libres de vaquer à leurs occupations, il les attire à Versailles comme la lumière attire les papillons et ce faisant, les isole de leur fief. Ainsi, à trop vouloir s'approcher du soleil, ils s'y brûlent les ailes. D'autant qu'au château, la vie est rythmée par les règles de l'étiquette qui devient un outil de domination. Pour espérer un regard du roi, chacun doit s'incliner devant sa grandeur royale et passer une bonne partie de ses journées à assister à son lever, attendre dans les antichambres, rivaliser d'élégance, une sorte d'émission de télé-réalité mais en version royale. Et pendant ce temps, le pouvoir se concentre aux mains du monarque absolu. Pour ce qui était de contrôler la cour, le roi Soleil en connaissait vraiment un rayon. Versailles, ce n'est pas qu'un château. Pour Louis XIV, c'était l'application parfaite de l'adage « Garde tes amis près de toi et tes ennemis encore plus près ».
1: Mais c'est fou, parce que en fait, tout ce qu'a décrit Stéphane Bern sur l'étiquette de Louis XIV, moi, c'est exactement ce que je fais quand Laurent Gallien rentre dans la radio. Je n'avais pas compris le... Le parallèle, vous pouvez retrouver Voyage dans le temps. Eh, c'est festif hein, quand vous venez ici hier, je peux vous dire, on rigole bien, on rigole bien. Vous retrouvez tout ça sur ici.fr en page Isère pour retrouver tous les numéros de Voyage dans le temps et toutes les anecdotes historiques que nous partage Stéphane Bern tous les matins.
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1: Il est 8h, nous sommes le 22 mai, vous écoutez la première radio sur l'info locale en Isère. C'est le journal présenté par Laurent Gallien. Laurent, le Conseil constitutionnel annule la suppression des ZFE.
13: C'est un sujet qui nous concerne particulièrement dans le bassin grenoblois, notamment où les ZFE sont en place depuis quelques années maintenant. Les zones à faible émission prévues dans la loi de simplification de la vie économique, elles sont donc annulées. Décision annoncée hier par les sages. Il n'en faut pas plus pour faire rebondir évidemment le débat sur l'utilité de ces mesures. Elle est réelle, assure Prisca Ray d'Atmo Auvergne-Rhône-Alpes, qui était notre invité il y a 10 minutes.
2: Ça fait partie des actions, hein, parmi un grand panel d'actions qui favorisent le renouvellement du parc automobile et du coup qui entraîne une baisse des niveaux de pollution.
13: Ça se voit dans vos mesures ?
2: Oui.
13: Ça se voit concrètement ? On peut mesurer ce qu'une ZFE apporte ?
2: Tout à fait, on l'a déjà fait pour la première phase de la ZFE sur le bassin grenoblois, donc qui concernait les poids lourds et les véhicules professionnels légers, utilitaires légers. Et on fera la même chose, donc là en fin d'année, pour la deuxième phase de la ZFE qui a quand même déjà, qui avait commencé avant tous ces débats. Donc on pourra évaluer et on sait déjà que cette ZFE, elle a eu un fort impact hein, sur les niveaux de concentration, notamment liés au trafic routier.
13: On a pour la position de Prisca Ray d'Atmo Auvergne-Rhône-Alpes qui était notre invité de 7h45 ce matin. Intégralité de l'interview qui n'a pas porté que sur les ZFE à retrouver sur ici.fr.
1: Et dans l'actualité également, ces températures estivales une semaine après un froid hivernal.
13: La météo fait le yo-yo, alors c'est loin d'être rare mi-mai, mais le point remarquable cette année selon Météo France, c'est l'amplitude des températures et de ces variations. C'est une conséquence du changement climatique, assure Vincent Latu. Il est prévisionniste au Centre Météo France de Saint-Martin-d'Hères.
6: On approche très vite des températures très élevées aujourd'hui, dès que le temps est sec et calme. C'est vraiment une des marques du changement climatique en cours. C'est ce qu'on constate de plus en plus régulièrement. C'est-à-dire que les contrastes de température apparaissent plus intenses parce qu'on peut avoir des coups de frais, on va dire, comme on en avait durant les dernières décennies. Ça arrive toujours, mais ces coups de frais sont plus brefs. En revanche, dès qu'il fait beau, on arrive vite avec des températures par rapport aux anciennes moyennes de plusieurs degrés au-dessus. Donc, là, par exemple, là, on est déjà, dès le mois de mai, on a des températures estivales, quoi.
13: L'été, c'est dans un mois officiellement, mais on attend autour de 30 degrés aujourd'hui à Grenoble et Vienne, notamment. Les prévisions météo complètes, ce sera à la fin de ce journal. Ce qu'on respire fort aussi actuellement, ce sont des pollens avec le retour du soleil et des fortes chaleurs. Pollen de graminées, particulièrement en ce moment, c'est rouge sur tout le département.
1: Face à la hausse des prix des carburants, le gouvernement injecte 710 millions d'euros d'aide supplémentaire.
13: Oui, pour ce que certains dans l'opposition estiment comme des mesurettes, mais le pays ne peut pas se permettre de baisse générale des taxes, indique le Premier ministre Sébastien Lecornu, et son gouvernement qui prolonge surtout des mesures existantes qui en revalorisent aussi quelques-unes, comme l'aide aux gros rouleurs qui passe de 50 à 100 euros. Dans la même veine que la mobilisation de mercredi à Grenoble, d'autres écoles, d'autres communes se mobilisent pour sauver ou obtenir une classe de plus à la rentrée prochaine. C'est le cas ce matin à Saint-Martin-le-Vinou de l'école Simone Veil où les parents réclament le retour d'une sixième classe perdue au début de l'année alors que les effectifs promettent d'augmenter. Mobilisation des parents en ce moment même à l'école après avoir écrit à l'inspection d'académie et avoir lancé une pétition en ligne.
1: 8h03, un Grenoblois fait prisonnier par Israël au sein de la flottille pour Gaza est sur le chemin du retour.
13: Antoine Jacquès et son nom a été arrêté lundi parmi 430 militants dont 37 Français à bord de bateaux qui comptaient aller casser le blocus de Gaza. Antoine Jacquet a été expulsé vers la Turquie hier. Pour Théo Hetch, le plus grand soulagement de ses proches restés en Isère.
11: Des proches qui ont suivi le périple d'Antoine jusqu'à ce dernier message lundi. Ça y est, c'est notre tour. Sous-entendu, notre tour d'être arrêté par Israël. S'en est suivi beaucoup d'angoisse pour son frère Christophe qui reste prudent.
14: Le soulagement, on l'aura surtout quand on aura eu l'appel du consul qui l'aura vu pour avoir vraiment des nouvelles officielles de comment il va.
11: Antoine était parti de Grenoble fin avril pour Barcelone où il a embarqué dans la flottille avec plusieurs autres Français arrêtés eux aussi durement, voire humiliés. Une vidéo d'un ministre israélien paradant au milieu des militants agenouillés a fait polémique cette semaine. Sophia, une amie d'Antoine.
15: C'est pour le coup extrêmement violent de voir ces images. On savait qu'il pouvait se passer. On connaît la violence d'Israël, on connaît la violence des militaires. Par contre, de là à voir ces images, imaginez Antoine, imaginez tous les 428 activistes traités dans des conditions pareilles. C'est hyper violent pour les proches, pour tout le monde. Mais ça nous laisse que imaginer la manière dont s'y traitent également les Palestiniens.
11: Quant à Christophe, il espère que l'action de son frère et cette polémique permettront de faire bouger les choses.
14: C'est dur. Après, c'est ce qui a fait bouger, visiblement. Hein. C'est ça qui a fait une indignation mondiale, qui l'a fait rentrer plus vite, je pense.
11: Antoine pourrait rentrer dès aujourd'hui en France.
13: Dans la métropole lyonnaise, l'enquête progresse après l'incendie qui a fait 3 morts à Décines-Charpus, incendie criminel. C'était le 11 mai. 4 garçons de 16 à 18 ans ont été interpellés et placés en garde à vue hier. Une enquête est ouverte pour homicide volontaire en bande organisée.
1: À Grenoble, un cambrioleur de garage a été interpellé cette semaine.
13: Un homme de 25 ans, il sera convoqué devant le tribunal correctionnel en mars prochain, mars 2027, pour avoir volé et dégradé pas moins de 28 garages à Grenoble et Échirolles. C'était en septembre et octobre dernier. Il était déjà connu des services de police pour des faits similaires et il se trouvait déjà depuis fin 2025 au centre de semi-liberté de Grenoble. Un recours en référé, autrement dit en urgence, déposé par les élus de droite à la ville de Grenoble pour tenter d'obtenir l'interdiction d'un concert antifasciste prévu samedi à Grenoble. Concert en soutien, je cite, aux camarades incarcérés. Et parmi eux, donc, s'insurge la droite grenobloise, se soupçonner d'avoir tué Quentin de Ranc à Lyon en février dernier. Le recours doit être examiné aujourd'hui par le tribunal administratif.
1: Depuis 5 ans, elle est l'une des pierres angulaires du basket club de la Tronche Mélan.
13: Aurore Potou va partir sous d'autres cieux à 43 ans. Ce sont des raisons familiales qui vont conduire la basketteuse dans l'ouest de la France, où elle jouera peut-être encore au basket. Mais avant cela, le BCTM dispute avec elle ce soir le deuxième match de la finale de Ligue 2 face à Montbrison. C'est à 20h à Mélan. Aurore Potou partira après cette rencontre, sans regret mais avec un pincement au cœur.
16: Il y a de temps en temps des petits moments où je me dis, oh, c'est dommage quand même, ça s'arrête, ça a été fantastique. Et puis surtout depuis 2 saisons, c'est vraiment du très haut niveau de bonheur professionnel. Et bah, c'est vrai qu'il va falloir tourner la page. Je ne sais pas si l'an prochain, la saison prochaine, ça sera mieux pour moi. Mais en tout cas, c'est sûr que je sais ce que je vais perdre. Je ne sais pas encore ce que je vais avoir. Donc il y a toujours un petit, évidemment, pincement au cœur, comme tu dis. Voilà. Après, c'est vrai qu'en ce moment, on est tellement focus sur les derniers matchs que je passe pas trop non plus de temps à pleurer sur mon sort. Tourner la page sur un titre, ça serait fantastique. Bah, d'une part, en tant que joueuse, gagner des titres, c'est fantastique. Mais en plus, du coup, emmener le BCTM jusque-là, c'était un peu le rêve au départ. Et puis surtout, accomplir la volonté de Jean-Claude aussi. C'est ça qui est beau, ça serait magnifique.
13: Jean-Claude, c'est Jean-Claude Pic, le président du BCTM pendant 30 ans, décédé en novembre dernier. Le deuxième match de la finale de Ligue 2 de basket entre le BCTM et Montbrison pour le titre. Donc, c'est à 20h ce soir au gymnase du Charlet à Mélan. Un gymnase qui affiche guichet fermé, même si des places ont été rajoutées. Nous irons d'ailleurs à Mélan tout à l'heure à 8h30 dans l'info d'ici. On ira surveiller justement le chantier d'installation des tribunes supplémentaires. La météo.
1: C'est de la chaleur. Hein. Ce matin, ça commence déjà à monter, même si ça reste encore tout à fait supportable. 15 à Grenoble, 15 à Vienne, 14 à Bourgoin-Jallieu. Et des températures que vous nous donnez, hein, vous n'hésitez pas à nous appeler. Denise est à Pontcharra, nous dit la chaleur est de retour, même si actuellement il ne fait entre guillemets que 12 degrés. Et à Colombes, Patrick nous dit que le ciel est clair avec 14,5 degrés. Un ciel donc limpide, du soleil, pas de nuages, des températures encore élevées aujourd'hui. On a quand même passé 15-20 degrés d'écart avec ce qu'on a pu avoir la semaine dernière en termes de température. À 7 jours près, c'est assez impressionnant. 27 à 29 degrés en moyenne en pleine, mais si vous êtes à Vienne, à Grenoble, on dépassera les 30 degrés, 31 voire 32. 22 à 24 degrés à 1000 mètres et 16 degrés à 2000 mètres. Voilà pour les tendances météo. Il fait chaud, il va encore faire chaud tout le week-end et pendant encore au moins 4-5 jours jusqu'à mercredi prochain minimum. On verra pour la suite. On n'a pas toutes les prévisions jusque-là. Pour ce qui est de la circulation, bah vraiment un vendredi calme. Hein. Peut-être en prévision de la circulation chargée qu'il va y avoir sur les routes ce soir. Avec le départ en long week-end, ça risque d'être quand même plus compliqué. Donc soyez patients et puis essayez de faire un maximum de pauses pour que ça se passe bien. Là où il y a le plus de soucis, c'est au niveau des trains avec beaucoup de retards et d'annulations. Alors merci à Béatrice qui nous a appelé pour nous le signaler aussi avec un passage à niveau en panne au niveau de Saint-Égrève, ce qui entraîne beaucoup de retard à peu près partout, notamment sur la ligne Lyon-Grenoble, Saint-Marcellin-Grenoble. Si jamais vous prenez cette ligne, pensez à bien vérifier si votre train n'est pas annulé. Et puis surtout, les retards peuvent aller de 25 à 45 minutes. On attend une reprise progressive du trafic vers 9h, donc c'est encore un peu compliqué ce matin.
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1: Ça ne compense pas les soucis, mais ça permet de les atténuer un petit peu, vos chansons préférées. Et Paul Tatou, Étienne Dao, c'est ici Isère.

0: Étienne Dao et Paul Tatou, 8h13, merci d'écouter Ici Isère, un bon vendredi qu'on prépare ensemble avec le soleil, la bonne humeur, tout ce qu'il faut.
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0: Avec des balades à venir, des balades pour vous donner envie d'aller découvrir des communes en Isère. Dans toutes ces communes qui participent à Mon Quartier, Mon Village, il y en a une que nous visitons cette semaine. C'est la salle en Beaumont avec Nathalie Malocher pour cette saison 6. La salle en Beaumont qui est candidate et vous aurez sûrement envie de voter pour elle après la rencontre que nous allons faire à 8h20 avec Roland et Eliane qui nous font visiter leur ancienne ferme et puis surtout qui vivent dans cette commune depuis très longtemps. Ils auront plein d'anecdotes à nous partager là-dessus. On esquive aussi les arnaques et les fake news dans quelques instants avec Aude Razeau. Notamment quand des faux banquiers vous contactent, il faut faire attention, c'est certain. Explication dans une minute.
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6: Ici Isère, il est 8h15, c'est pas vrai, c'est le rendez-vous anti-arnaque.
0: Aude Razeau, une auditrice vous a contacté, elle a été victime d'un faux banquier.
7: Oui, et son témoignage, c'est ce que je lui ai dit, est extrêmement précieux parce qu'il va nous permettre de décortiquer les méthodes des escrocs. L'arnaque au conseiller bancaire, attention, c'est toujours probablement la plus dévastatrice. Pour Céline, tout commence avec le SMS d'un faux livreur, pas un faux banquier, hein, notez bien. Un faux livreur lui dit que son colis ne rentre pas dans la boîte aux lettres. Céline clique pour reprogrammer sa livraison, ou en tout cas c'est ce qu'elle pense, et elle paye quelques euros pour ça. L'arnaque, la grosse arnaque, elle vient juste après, coup de fil en fin d'après-midi, c'est un conseiller du service des fraudes. L'homme dit à Céline qu'elle est victime de fraude, référence au texto du livreur sur lequel elle a cliqué. Il faut faire vite, dit-il, avant que les escrocs aient accès à son compte en banque. Sauf que l'escroc, c'est lui qui veut accéder au compte en banque de notre auditrice.
0: Et comment est-ce qu'il fait pour accéder à son compte ?
7: Alors, écoutez bien, c'est important, il demande à Céline d'ouvrir l'application de sa banque et de faire un partage d'écran. Ça veut dire que l'escroc, là, voit tout ce qui s'affiche sur le smartphone. Céline reçoit même un mail qui lui dit qu'elle est bien en ligne avec un conseiller appelé Pascal Runan et qui l'invite à, je cite, suivre scrupuleusement ses instructions. Je vous précise tout ça parce que on voit bien là à quel point l'arnaque est crédible. Céline me dit j'ai honte, je me sens ridicule, mais il n'y a pas à se sentir ridicule et surtout notre auditrice a fini par avoir le bon réflexe. Elle a douté. Elle a dit à l'homme « Je trouve quand même tout ça un peu bizarre » et bim, le voilà qui lui raccroche au nez. Doutez toujours, c'est important, ça peut vous sauver.
0: Mais c'est une très belle, un très beau conseil que vous nous donnez, Aude Razeau, et on aura l'occasion d'en retrouver d'autres d'ailleurs si vous voulez faire le point, hein, parce que Aude, elle décortique les arnaques, elle vous donne les bonnes habitudes à prendre pour ne pas tomber dedans sur ici.fr et sur l'application Ici. Nous partons à la salle en Beaumont dans quelques instants et on peut y aller en marche arrière avec un moonwalk qu'on peut faire sur Michael Jackson si vous y arrivez.
6: Avec Van Halen pour la guitare.
0: Ah, ça va être pas mal. Voici Beat It à 8h17.

0: Il est 8h20 et après cet incontournable de la musique, un incontournable de votre début de journée, c'est Mon quartier, mon village, le concours que nous organisons pour élire la plus belle commune de l'Isère. Un concours qui en est à sa 6e saison, 18 communes en compétition et notamment la salle en Beaumont que nous fait visiter Nathalie Malocher depuis lundi. Nous rencontrons aujourd'hui ceux qui ont vu le village évoluer au fil des décennies. Un couple pour nous accueillir dans leur ancienne ferme, Roland et Eliane Balm, 71 et 67 ans. Ils sont agriculteurs retraités. Ils nous racontent les souvenirs d'une vie entière passée à la salle en Beaumont quand Roland était petit.
1: J'ai des souvenirs quand j'étais petit, quand on allait à l'école, à pied. Ça faisait un peu plus d'un kilomètre. Quand il faisait très mauvais, je me rappelle que mon père il nous emmenait en calèche à l'école avec les voisins, il nous prenait tous. Même à d'autres chevaux l'hiver quand il y avait la neige. Voilà.
2: Ouais, c'était le début du covoiturage, quoi.
1: Et à l'école, je me rappelle, les plus grands, parce qu'on allait jusqu'au certificat d'études, et il fallait déneiger la cour, une partie de la cour, les grands, à tour de rôle, ont déneigé la cour.
2: Vous, Eliane, vous êtes originaire d'une commune qui est très, très, très, mais très loin de la salle en Beaumont, attention.
3: Ah oui, à 3-4 kilomètres.
2: Donc, vous êtes tombée amoureuse de Roland, voilà, vous êtes arrivée ici en 1978, une vie entière de travail. Aujourd'hui, le repos bien mérité. Qu'est-ce qui fait que vous êtes restée sur cette ferme? Pourquoi vous êtes autant attachée à la salle en Beaumont?
3: Ah, moi, je partirai pas. C'est un lieu que j'aime, quoi. Parce qu'on est bien, parce que l'entourage, c'est beau, la nature, c'est beau, et puis je veux pas partir d'ici. Voilà, les habitants, on a les amis, on l'a dans la peau.
2: Justement, en parlant d'amis, vous avez fait refaire récemment votre chambre, puis vous avez fait visiter à votre copine.
3: Voilà.
2: Elle a eu une drôle de réflexion d'ailleurs, votre copine.
3: Oui, elle m'a dit, mais t'as pas de tableau dans ta chambre. J'ai dit, ben non, parce que quand j'ouvre la fenêtre, j'ai le bio en face et j'ai un très beau tableau, alors j'en ai pas besoin d'autre.
2: Et ce, quelle que soit la saison.
3: Voilà, c'est ça, toute l'année et tout, et c'est magnifique, on peut pas s'en lasser.
2: Bon, et vous alors, Roland, pourquoi vous êtes autant attaché à votre commune? Qu'est-ce qui vous plaît autant?
1: La commune et puis je suis attaché à la commune et puis surtout le hameau. Parce que le hameau, il y a des nouveaux habitants qui sont arrivés, mais on s'entend tous bien. D'ailleurs, on fait la fête des voisins dans le hameau tous les étés. On fait ça dehors, dans le lotissement à côté, là. Et on passe toute la journée à faire la fête, tous les gens du hameau.
3: Oui, c'est moi qui ai lancé ça, la fête des voisins. Et c'est une super journée et c'est magnifique.
2: Vous avez un super chien, là, qui est à vos pieds. C'est royal pour lui. Vous adorez marcher dans la campagne environnante. Est-ce que vous avez un petit coin de paradis?
1: Oui, j'ai un coin. C'est un petit coin, il y a un petit chemin, il y a un bout de bois, un bois au fond, et il n'y a pas de maison, il n'y a rien. C'est calme, il n'y a que les oiseaux, les animaux. Voilà.
2: Et vous, Eliane?
3: C'est pareil, c'est le même endroit. C'est le même endroit, c'est le bois, et souvent l'été, des fois, on va dans les bois, on va aux champignons, et voilà.
0: C'est une belle façon de passer de bons moments à la salle en Beaumont. N'oubliez pas d'aller voter. C'est l'ultime saison sur ici.fr en page Isère dans le dossier Mon quartier, mon village. Les photos de l'ensemble des rencontres sont également à retrouver sur ici.fr. Autre rendez-vous que l'on vous donne, vous direz un peu quand vous voulez, mais deux places de cinéma, soit pour aller au Pâté Chirol ou au Pâté Chavant avec le film de votre choix et surtout la version de votre choix, une séance classique ou une séance 4DX, IMAX. Vous irez voir le film qui vous intéresse en répondant à cette question. Dans quel film de James Cameron, un bateau coule après avoir foncé dans un gros glaçon, ce qui fait chanter ce titre à Céline Dion? C'est Titanic ou les révoltés du Bounty? Et oui, j'ai résumé ça d'une manière un peu
4: rapide. C'était gros le glaçon quand même.
0: Voilà, c'était un gros glaçon effectivement. Fallait un très gros frigo pour le faire. Vous nous appelez 04 76 46 45 45. Est-ce qu'on vous parlait de Titanic ou des révoltés du Bounty? Juste après Renaud, Mistral gagnant, une des chansons préférées des Français. Elle est souvent dans le top. Elle a même été élue chanson préférée des Français. On vous la partage ce matin à 8h25.

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0: Mistral gagnant.
1: Renault Mistral gagnant. Dans quelques instants, vos places pour aller au pâté Chirol ou au pâté Chavant, Star Wars, The Mandalorian, un gros goût, L'être aimé, Histoire parallèle ou encore La Vénus électrique, quelques-uns des films que Charles ira peut-être voir.
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1: Il est 8h28. Deux places de cinéma pour les pâtés Chirol ou pâtés Chavant, version classique ou version 4DX et IMAX, c'est vous qui choisissez en me disant quel est donc ce film de James Cameron où un bateau coule après avoir foncé dans un iceberg et où Céline Dion chantait ce titre. Ça donne envie de lever les bras et de se laisser porter par le rythme à la maison, mais attention à la tasse de café quand même. Charles est avec nous à Grenoble. Bonjour Charles.
5: Bonjour.
1: Charles à la maison avec les enfants et pour préparer ce bon repas et pourquoi pas préparer une belle séance de cinéma. Est-ce qu'on a parlé du film Titanic ou Les Révoltés du Bounty?
5: Le Titanic.
1: Oui, c'est gagné. Ah non. Eh ben c'est tout bon Charles, voilà. Il y a combien d'enfants à la maison?
5: Ah ben, ce soir, j'aurai ma fille, mon gendre et mon petit-fils.
1: Ah ben voilà, il a quel âge le petit-fils?
5: Il va avoir 2 ans le 30 mai.
1: Ah, 2 ans, ça commence à crapahuter hein, à 2 ans.
5: Ah ouais, c'est un beau petit garçon.
1: Et il s'appelle comment?
5: Ethan,
1: eh bien parfait. Ethan qui va venir voir papy Charles, on va le dire comme ça.
5: Voilà,
1: hein
5: voilà, il va voir son papy.
1: Eh bien formidable. Vous quittez pas Charles, on vous repasse Charlotte, elle vous explique comment récupérer les places. Quelle est votre radio locale en Isère?
5: Ici Isère.
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1: À venir, du sport, du basket même, et presque des travaux avec ça, Laurent Gallien.
6: Oui, parce que l'événement sportif ce soir, c'est pas Lens-Nice, non, c'est BCTM Montbrison.
1: Tout à fait.
6: Deuxième match de la finale de Ligue 2 de basket féminin. Et effectivement, pour jouer ce match, il a fallu rajouter des tribunes dans le gymnase du Charlet à Mélan. On y va juste après le 90.
1: Mais exactement, c'est dans quelques instants. Paul Tillet, 8h30.
7: Une rencontre impliquant une centaine de supporters de l'OGC Nice a eu lieu cette nuit à Paris, rapporte ici Azur. 65 interpellations, 6 blessés, dont un gravement. Les supporters présents à Paris pour la finale de la Coupe de France de football ce soir entre Lens et Nice ont déambulé dans les rues et cherchaient à en découdre avec les passants, précise la préfecture de police. C'est tout ce qu'on n'aime pas dans le football, réagit Philippe Diallo, président de la Fédération française de foot. La maman de deux petits garçons, 4 et 5 ans, retrouvée seule au bord d'une route au Portugal, a été arrêtée hier avec son compagnon. Les enfants étaient portés disparus depuis une dizaine de jours après le signalement de leur père à Colmar. Selon leur récit, leur mère les aurait abandonnés dans une zone boisée après leur avoir bandé les yeux. Un nouveau paquet d'aide carburant dévoilé hier soir par le Premier ministre, 710 millions d'euros. Les mesures pour le BTP, le transport, l'agriculture et la pêche sont prolongées jusqu'à l'été. Les fonctionnaires et les aides à domicile intègrent le dispositif. L'aide aux gros rouleurs passe de 50 à 100 euros. 3 millions d'automobilistes concernés. Les versements doivent démarrer d'ici 10 jours. Le ministère de la Santé présente des mesures ce matin pour venir en aide aux soignants. Prévention, pause obligatoire, temps de récupération. Les soignants sont plus nombreux que le reste de la population à tomber malade et à souffrir d'addiction à l'alcool ou au cannabis ainsi qu'aux anxiolytiques. Les températures qui s'envolent en France, 35 degrés dans le sud-ouest, 30 degrés en Bretagne et dans le nord du pays cet après-midi. La vague de chaleur se poursuit jusqu'à mercredi.
1: Merci Paul. Il est 8h31. C'est l'info d'ici et ce matin, Laurent Gallien, le BCTM pousse les murs.
6: Oui, les basketteuses de La Tronche Mélan jouent ce soir à 20h face à Montbrison. Une rencontre qui peut leur permettre de devenir championne de France de Ligue 2 et de prétendre à l'élite la saison prochaine. C'est un événement. Toutes les places du gymnase du Charlet à Mélan, la salle du BCTM, ont été vendues en 10 minutes dans un gymnase qui est passé cette semaine de 500 à 1200 places. Une transformation suivie pour ici Isère par Nicolas Pichon-Lovenbruck.
8: Une salle, deux ambiances au gymnase du Charlet. Les joueuses mettent des paniers et de l'autre côté du terrain, salariés et bénévoles du club montent les deux nouvelles tribunes.
9: On était là à partir de 8h30 pour commencer à mettre en place.
8: Léni s'occupe des partenariats au BCTM.
0: Et occasionnellement, j'aide à monter des tribunes.
9: C'était la première fois qu'on met le charlet dans cette disposition-là. D'habitude, on arrive quand même à mettre des chaises ou des trucs comme ça les jours de match, mais là, ouais, c'est autre chose. Ouais. On a surtout hâte de voir tout ça plein, franchement. C'est ce qui nous motive à faire tout ça.
8: Avec ces nouveaux aménagements, le gymnase passe de 500 à 1000 sièges et même peut-être un peu plus.
10: Je suis en train de réparer les chaises cassées. Le but, remplir la salle.
8: Antonio De Barros, manager général, chapeaute les travaux. La tribune a été livrée avec 100 sièges cassés. S'ils arrivent à tout réparer, ça fera 100 nouvelles places à la vente.
10: Ça va être compliqué à tout faire en une journée, mais voilà, on a les gars, ils sont là, ils sont au taquet. Pour la préparation, ça fait une semaine. À trouver des certificats, des assurances, des tribunes que le Pays Bournais nous a gentiment prêtées. Il y a un engouement en Isère et les gens nous aident un peu quand même.
8: Coup de pouce de la mairie, les cours de PS ont été envoyés vers d'autres sites. Pendant la durée des travaux, vendredi, il y aura plus de places, donc plus de monde. Mais la présidente, Alexandra Longo, a tout prévu.
11: Le parking, c'est déjà un sujet. Donc là, ça sera un sujet double. On travaille en partenariat avec la mairie pour orienter les différents visiteurs. Au niveau de la sécurité, de toute façon, là, on a à peu près une centaine de bénévoles qui sont vraiment très, très motivés. Et puis, on prend un service de sécurité extérieure aussi. On fait certifier la pose des tribunes, forcément. La sécurité avant tout.
8: Et les nouvelles tribunes, on les garde si on monte en Ligue 1?
11: Alors, si on peut avoir à terme des tribunes amovibles, là, ce que vous voyez, ça serait très bien. Maintenant, ça sera dans un second temps parce que même en configuration de match, on rajoute des chaises, etc. Et on arrive facilement à 1000 personnes, en fait, ce qui est déjà très bien.
8: Mais la vraie priorité, c'est de remplacer le sol en PVC par un vrai parquet. C'est une exigence de la fédération pour pouvoir jouer en Ligue 1.
6: Et avant la Ligue 1, il y a la finale de Ligue 2 à disputer. Donc ce soir, c'est à guichet fermé au gymnase du Charlet. Si vous le souhaitez, il est aussi possible de suivre la rencontre sur la chaîne YouTube de la Ligue LFB TV ce soir, donc à partir de 20h. Dans l'actualité, en Isère, à suivre dans le journal de 9h, un voleur dans des garages à Grenoble et Échirolles, confondu par la police. Il était déjà incarcéré au centre de semi-liberté de Grenoble. Et puis nous irons sans attendre demain mettre un pied dans l'eau au lac de Paladru, qui se prépare un week-end très fréquenté. Pour cause de beau temps.
1: Et oui, je vous le confirme. Du beau temps dès aujourd'hui. C'est vrai que si vous avez la possibilité de aujourd'hui profiter de ce beau temps, allez-y. 15 à Grenoble, 15 à Vienne, 14 à Bourgoin-Jallieu. Ce matin, des températures que vous nous confirmez, hein, que ce soit sur notre page Facebook ou en nous appelant. Nous saluons par exemple Bernadette qui est à Doissin, 15 degrés avec un ciel clair. Michel est à Beaucroissant, 15 degrés, le ciel est clair et lumineux. Le soleil est présent pour une très belle journée qui s'annonce. Il y en a même deux, trois qui ont dit « Moi, je suis prêt pour les barbecues. C'est bon, on peut y aller. » Donc, effectivement, il y a de quoi faire.
6: Ah oui, ça, va falloir faire commande au boucher parce qu'il va manquer peut-être.
1: Oui, organisez-vous parce que je pense que tout le monde va avoir la même idée. Donc, ça risque d'être aussi l'embouteillage. On va y revenir d'ailleurs pour les autres embouteillages. Tout ça pour vous dire qu'il va faire beau tout ce week-end pendant encore pas mal de jours et que les températures sont donc très élevées. Hein. On a gagné presque 20 degrés par rapport à vendredi dernier. 27 à 29 degrés en moyenne en pleine, même jusqu'à 30, 31 pour Vienne ou encore Grenoble. 22 à 24 degrés à 1000 mètres et 16 degrés à 2000 mètres. Voilà donc pour les tendances météo. Pour la circulation ce matin, pas de soucis en termes de voitures, mais je vous parlais de bouchons, ce sera plutôt cet après-midi avec les départs pour aller en long week-end où ça risque d'être bison futé, attend pas mal de monde sur les routes. Pensez à vous organiser également. Et puis on a toujours, pour ce qui est du train, cette panne d'un passage à niveau près de Saint-Égrève qui entraîne des annulations, des retards sur la ligne Lyon-Grenoble et Saint-Marcelin-Grenoble. Donc là, on attend une reprise progressive du trafic à partir de 9h. Mais en attendant, pensez à bien vérifier que votre train n'est pas annulé. Parce que là, il y a des retards qui vont de 35 à 55 minutes pour l'instant. Donc ça commence à être un peu compliqué pour circuler sur ces lignes ce matin.
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1: Le clin d'œil de Nelly Gauthier est à retrouver dans quelques instants. Une actualité qui l'a inspirée. On va redécouvrir un épisode qu'elle nous a fait vivre sur les régimes. Juste après Louise Attaque et ton invitation. Il est 8h37.

0: Gaëtan Roussel et Louise Attaque. Gaëtan Roussel en concert hier, c'était au Summum de Grenoble. Les dernières places, vous les aviez gagnées en écoutant ici Isère, un concert exceptionnel. On a eu quelques messages sur Facebook et c'est à n'en pas douter. Et on le retrouvera encore pour les belles journées. Gaëtan Roussel à Bourgoin-Jallieu en septembre.
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0: Encore plein de rendez-vous, on va pas attendre jusqu'à septembre hein, pour passer un bon week-end, notamment avec cette chaleur et ce soleil. Pourquoi ne pas participer au rassemblement de véhicules de collection qu'organise l'ADAC? On va vous le faire découvrir tout à l'heure à partir de 8h50 dans le petit journal des loisirs. Mais avant cela, c'est un best-of aujourd'hui, avant de partir en week-end, du clin d'œil de Nelly Gauthier. Chaque jour, une actualité l'inspire. Et c'était le jour sans régime, le No Diet Day. Ça ne veut pas dire non plus qu'il faut avaler tout et n'importe quoi, mais retour en chanson avec Nelly et moi-même, mais aussi avec une diététicienne, Barbara Ballan.
3: Oh, c'est la journée internationale sans régime, s'il vous plaît.
4: On est foutu, on mange trop.
3: Eh ouais.
0: On fait plaisir aujourd'hui.
3: C'est ça. Alors pour en parler, c'est Barbara Ballan qui va commencer. Elle est diététicienne à Grenoble. Elle est là pour nous éclairer un petit peu. Barbara, une journée sans régime, ça ne veut pas dire qu'on se lâche, qu'on mange comme on veut et qu'on mange des calories quand même.
5: Bonjour.
3: Bonjour.
5: Non, je crois que c'est pas l'esprit effectivement de se lâcher, de se foutre de ce qu'on va manger. Ce qui est intéressant, c'est de se dire que peut-être qu'il y a d'autres façons de faire attention à soi et à son poids que les régimes.
3: Les régimes, on dit, c'est pas bon, en fait. Qu'est-ce qui est bon, du coup?
5: Alors, quand on parle de régime, en général, on entend l'idée de régime restrictif. Parce que, par exemple, on peut dire qu'un des meilleurs modèles alimentaires, c'est le régime méditerranéen. Donc, oui. Il y a quand même bien le terme régime là-dedans. Donc, quand on entend régime, c'est plutôt la notion de restriction que juste le terme de régime. L'idée de se restreindre, c'est que c'est du court terme et que sur du long terme, ça ne fonctionne pas. Donc, ce qui marche, c'est d'adopter une alimentation équilibrée, avec des meilleures habitudes alimentaires, mais en mangeant de tout, sans supprimer de groupe d'aliments et sans se restreindre, et surtout sans se priver des plaisirs de la vie.
3: Ouais, de se faire plaisir, quoi, en gros.
5: De se faire plaisir, bien évidemment.
3: Voilà.
5: Bien évidemment. Et à ce titre-là, le modèle méditerranéen est très intéressant.
3: Barbara Ballan, merci beaucoup. Vous êtes diététicienne et experte. Hein.
5: Beaucoup.
3: Merci, au revoir.
5: Au revoir.
3: Bon, alors Mathieu, on va se faire plaisir. On va manger plein de choses aujourd'hui.
0: Attendez.
3: Et surtout, on va chanter une chanson. Oui. Alors, c'est une chanson d'Alice Donna qu'elle avait créée dans les années 70,
0: okay,
3: avec Claude Lemel pour les paroles magnifique. Ça s'appelle la chanson hypocalorique. Mesdames et messieurs, vous chantez tous à la
0: allez,
3: maison
0: allez.
3: Avec nous dans la voiture.
0: C'est
3: attention,
0: facile.
3: On y va. Noémie, vous essayez aussi. Allez, c'est parti.
6: Cette chanson, parole et musique, hypocalorique.
3: Allez. Faut supprimer le pâté. Okay, là.

0: Ah, ce que c'est bon d'être bien dans sa peau, réveillons cotillon Saint-Martin. Chantons tous sur ces quelques notes, le jus de carotte et les jours sans pain.
1: Ouais, on s'en sort pas mal.
0: Ça va, vous avez réussi.
2: Parce que vous
0: alors, on peut le faire a cappella, la suite. Hein.
2: C'est-à-dire a cappella.
0: A cappella, c'est musique. Allez, à deux, trois. Faut se priver de besan, parmesan, de ragoût, de goulash.

0: tout, il faut supprimer tout.
1: Oh, on est voilà. Trop fort, bravo.
0: Merci d'aller. Ça fait Gauthier. Beaucoup de bien de ne pas manger.
1: Alors par contre, il faut quand même manger un moment, sinon on meurt.
0: On meurt, oui, voilà. C'est ça. Pas un spécialiste. Pour

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3: 8h44, à partir de 9h, juste après le journal, ce sera Bienvenue chez vous avec Anthony Terrat. Bonjour Anthony.
4: Bonjour Mathieu, bonjour tout le monde.
3: Il fait beau, les week-ends s'annoncent ensoleillés et c'est le temps idéal pour se dire oui.
4: Exactement, près de 300 000 mariages supplémentaires rien qu'en 2025 en France, un chiffre en évolution à la hausse depuis 2023. Vous êtes de plus en plus de Français à être convaincus par le mariage et en tout, eh bien, ce sont 72% de couples français qui sont mariés aujourd'hui, peu importe l'année de mariage. Et à l'approche d'un nouvel été, donc saison de mariage, vous l'avez dit Mathieu, il est important d'en parler entre nous ce matin. Pourquoi le mariage, c'est important pour vous ou non ? Pour ou contre le cérémonial du mariage ? Devons-nous garder cette tradition ? Si oui, pourquoi ? C'est un passage obligatoire pour vous, pour un couple. Profitez-en pour venir nous raconter le vôtre, votre mariage au 04 76 46 45 45. Appelez-nous et puis si jamais vous ne pouvez pas rester 3 minutes avec nous au téléphone, vous ouvrez WhatsApp, vous nous laissez un message vocal avec votre témoignage, ne serait-ce que 30 secondes en parlant ensemble. Ça nous permet de vous entendre.
3: Et c'est hyper simple d'utilisation, donc n'hésitez pas et ça nous permet d'avoir effectivement beaucoup de témoignage. Merci beaucoup Anthony. On vous dit à tout à l'heure.
4: Dès 9h.
3: Avant de parler mariage, on va parler automobile. Ça c'est dans quelques instants, direction le Nord-Isère pour un super rassemblement de véhicules de collection auto et moto. Juste après Zazie et peu importe.

0: de Zazie, peu importe, c'est son tout nouveau titre, sa toute nouvelle chanson que vous avez découvert en écoutant Ici Isère probablement, et ça fait du bien, 8h48.
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0: Un rendez-vous qui va vous plaire avec ce beau temps qui nous attend dimanche de 9h à 18h au Champ.

0: De foire, la DAC, les amateurs de finotes d'automobiles de collection organisent son rassemblement annuel. On va vous présenter le programme avec Serge Pilois qui est avec nous. Bonjour Serge.
1: Oui, bonjour Mathieu.
0: Alors dites-nous ce rassemblement. Déjà le principe, c'est qu'on va retrouver, j'imagine, plein de véhicules de collection. Sur quelle période à peu près?
1: Sur toute période, il y aura quelques avant-guerre, mais bon, le plus gros, c'est les années 60-80.
0: Et vous avez chaque année une thématique, et là, eh bien, ce sont nos amis allemands qui sont à l'honneur.
1: Voilà, ça c'est la première fois depuis 20 ans que nous faisons cette expo. Et nous aurons déjà d'annoncer beaucoup de Golf variés, des Mercedes, Tournus, Audi, etc. Et nous aurons une Porsche 356 qui était la première voiture de type GT décollée la 911.
0: Mmh.
1: Nous aurons l'Opel Manta de Guy Fréclin et Colin McRae, qui a gagné pas mal de rallyes des championnats du monde. C'est la vraie voiture d'origine, c'est pas une copie. Et il y aura aussi une copie. Nous aurons une NSU 1200 TT qui a fait le rallye Monte Carlo et tous les rallyes de cette époque, notamment Bernard Bardiche qui a couru sur cette voiture. Et nous attendons en tout environ 500 voitures.
0: Et qu'est-ce qui vous a donné envie d'aller sur cette thématique-là? Est-ce que c'était quand même, vous n'avez pas forcément les contacts pour avoir de l'expo, ou c'est juste l'envie qui vous a porté là sur cette année?
1: C'est l'envie, en fait, c'est parce que déjà au club, plusieurs ont des Mercedes, moi notamment, et puis comme on ne l'avait jamais fait, on a essayé pour voir.
0: Exactement.
1: En fait, il y a tellement de voitures différentes en voiture allemande, il y a un gros potentiel.
0: Et donc ce sera à partir de 9h jusqu'à 18h. On le rappelle, c'est libre, il y a tout ce qu'il faut, la buvette pour accueillir tout le monde au champ de foire de Ruy.
1: Il y aura la buvette, il y a de l'animation, il y a un chanteur, la Jack Daniel, qui chante un petit peu, qui a un répertoire très large.
0: Mm-hmm.
1: On aura des pin-ups de Salagnon, qui sont des jeunes femmes pleines de vie, super sympathiques, qui nous font un petit spectacle. Il y aura pour les enfants des jeux d'enfants, et... il y a aussi déjà sur le champ de foire des jeux préparés par la commune.
0: Mmh.
1: Et puis un tas de marchands de pièces auto, de petites voitures miniatures, là, de friandises, d'épices, de glace.
0: Tout ce qu'il faut.
1: Tout ce qu'il faut, oui.
0: Et parfait, le rendez-vous est pris donc à Rue Monceau.
1: Ouais.
0: Ça se passera ce dimanche, 9h-18h au champ de foire pour retrouver ce rassemblement annuel. Merci Serge d'avoir été avec nous.
1: Ouais. Merci Mathieu.
0: Un plaisir. Bonne journée et bon week-end. Madonna,
1: merci,
0: Like a Prayer. Avant de retrouver notre spécialiste santé, le docteur Kirzek, dans quelques instants, qui va venir discuter avec nous de la montée des escaliers.

0: Like a Prayer à 8h55. Notre docteur Kirzek, tous les matins, vient nous voir pour faire un point sur votre santé et nous donner quelques conseils. Bonjour docteur, on s'intéresse à l'essoufflement en montant les escaliers. C'est normal, mais pas toujours.
1: Bonjour à tous, monter des escaliers c'est plus dur que de marcher sur le plat, mais quand vous gravissez des marches, vous luttez contre les gravités, donc vous soulevez votre propre poids à chaque pas. Donc oui, c'est tout à fait normal de voir sa respiration s'accélérer un peu. Vos muscles réclament plus d'oxygène, le cœur pompe plus fort, c'est la mécanique du corps en action. Une respiration rapide pendant une minute ou deux, tout ça c'est normal, mais ça redevient normal rapidement aussi, c'est une réaction physiologique banale. C'est pas tout à fait normal quand vous êtes à bout de souffle après un effort qui est beaucoup plus modéré. C'est là où l'essoufflement est inquiétant. C'est l'essoufflement qui va changer. Je m'explique. Vous étiez capable de monter vos 3 étages sans problème il y a 6 mois et aujourd'hui vous êtes à bout de souffle après un seul étage. Ça, c'est un signal d'alarme. Si vous êtes essoufflé plus de 3 minutes après l'effort, là, c'est un autre signal. Vous ne redescendez pas finalement en pression. Et puis, surtout, si l'essoufflement s'aggrave, si c'était d'abord à un effort, puis à un moindre effort, puis au repos ou pour des effort minime, par exemple pour enfiler vos chaussures, là il ne faut pas attendre. Ce qui doit aussi vous alerter, ce sont les signes d'accompagnement. Allez, une douleur dans la poitrine, un gonflement des chevilles, des palpitations cardiaques ou des sueurs. Si vous avez l'un de ces signes, n'attendez pas parce que derrière il peut y avoir des causes plus graves. Ça peut être le cœur, ce qu'on appelle l'insuffisance cardiaque débutante, ça peut être une maladie pulmonaire, la bronchite pulmonaire chronique obstructive ou de l'asthme. Ça peut être aussi une anémie, bref, il y a plein de causes qu'il va falloir trouver.
0: Ça c'est clair docteur, mais si on n'a aucun de ces signes d'alerte, est-ce qu'il y a des bons gestes à adopter pour améliorer son souffle au quotidien?
1: Si votre essoufflement est isolé et qu'il ne s'accompagne d'aucune douleur ni signe alarmant, alors c'est probablement juste un déconditionnement physique. En fait, vous manquez d'entraînement et le manque d'activité régulière, la sédentarité, le surpoids ou une perte de masse musculaire, par exemple, après une maladie ou une hospitalisation, c'est les causes les plus fréquentes. Ce qui est formidable, c'est que ça se corrige. Le meilleur traitement, c'est justement de continuer à monter les escaliers. Alors évidemment, pas d'emblée jusqu'au 7e étage en courant, mais progressivement. Vous commencez par un étage, puis deux, vous faites une petite pause et vous intégrez des activités cardio douces comme la marche rapide, la natation ou le vélo. Et puis adopter une bonne technique aussi, monter les marches une par une, tranquillement, en expirant par la bouche, en poussant sur une jambe avec de la régularité. Vous verrez, vous allez reconditionner votre système cardiovasculaire et dans l'immense majorité des cas, votre corps vous dit simplement réveille-toi, bouge-toi un peu, donc pas de panique, pas de fatalité non plus, l'essoufflement ça se travaille. Allez, d'ici là, portez-vous bien.
0: On est vigilant, mais on s'inquiète pas outre mesure non plus. Merci beaucoup docteur, vos conseils sont sur ici.fr. Dans quelques instants, le journal de 9h pour revenir sur ces températures particulièrement élevées.
2: Effectivement, on va aller notamment au bord du lac de Paladru où certains en profitent déjà.
0: Merci
2: Laurent. Côté agréable.
0: Mais exactement, voilà. Des fois, ça peut être un peu plus complexe. Mmh. On vous dit à lundi à la télé, 6h30, mais on continue de vous accompagner toute la journée à la radio.
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0: 8h58, tiens, j'avais envie de vous partager ça, c'est la journée mondiale de la biodiversité aujourd'hui, Anthony Terra. C'est quoi votre animal préféré?
6: Mon animal préféré, j'aime bien le renard, je trouve qu'il représente quelque chose, il a une prestance, et voilà, quand on se retrouve face à un renard, alors tout dépend de la situation, mais...
0: Vous avez des poules, c'est un peu compliqué, effectivement.
6: Mais il se passe quelque chose, j'imagine un environnement magnifique, une grande forêt, un peu avec une lumière qui
0: mais
6: passe
0: en montagne,
6: à travers les arbres.
0: Ça peut arriver aussi, et quand vous faites des rencontres animalières, en général, c'est toujours assez magique.
6: Ouais.
0: Vous, Laurent Gallien, votre animal préféré?
2: Le paresseux.
0: Le paresseux. C'est totem ou c'est... Je pense qu'on partage tous un vrai intérêt. Si vous avez vu le film Zootopie, c'est l'un des personnages les plus drôles de ce film. Voilà, je ne vous referai pas toute la scène parce qu'on n'a pas le temps. En tout cas, dans quelques instants, on va parler d'un événement qu'on est content de vivre aussi. Et ce n'est pas une rencontre animalière, c'est le mariage.
6: C'est le mariage. Qu'on fasse partie des mariés ou alors des invités. Parfois, on passe des étés à... 3 ou 4 mariages.
0: Oui, c'est ça, on enchaîne les week-ends.
6: On enchaîne les week-ends, on est pour des mariages. On a un sacré budget aussi à prévoir pour les cadeaux et pour les mariés.
0: Et s'habiller, et tout ça, quoi.
6: Est-ce que ça reste important pour vous, le mariage? Venez nous en parler au 04 76 46 45 45, on en parle ensemble jusqu'à 10h. Mathieu, je vous souhaite un excellent week-end sous le soleil.
0: Merci beaucoup, à lundi.
6: Et je vous dis à lundi.
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6: Vous avez choisi la première radio sur l'info locale en Isère. Bienvenue, il est 9h. Laurent Gallien.
2: Bonjour.
6: Une chaleur estivale après une fraîcheur hivernale, le contraste est fort en une semaine en Isère.
2: Oui, les yo-yo de météo sont loin d'être rares à la mi-mai, mais ce qui est remarquable cette année, selon Météo France, c'est l'amplitude de la variation que nous sommes en train de subir. Et figurez-vous que c'est une des conséquences du changement climatique. Mais allez, nous allons tâcher d'en profiter tout de même ce week-end au bord du lac de Paladru, par exemple, où certains ont déjà pris de l'avance, visiblement.
7: Il était temps, hein, parce que le mauvais temps, c'est horrible. Il faisait pas très beau. On n'a pas bougé, on est resté à la maison, on n'a rien fait. Et là, on est content.
8: L'été, c'est notre période. Hein. Dès le mois d'avril, on est là, on scrute le ciel pour venir ici.
9: C'est une journée cool, calme.
10: On avait besoin un petit peu aussi de se ressourcer et le temps. Voilà, quand j'ai vu la météo, là, j'ai dit, allez, si on partait, et on aura certainement un petit peu moins de monde. Il y a des belles couleurs, on respire, on l'adore.
11: Franchement, il a plu plusieurs jours. Maintenant, dès qu'il y a un rayon de soleil, vous me verrez toute bronzée là, au bord de l'eau. Le bronzage et puis la détente, l'eau, prendre du plaisir.
2: Voilà, c'est un plaisir à condition de ne pas être allergique au pollen. Les pollens de graminées sont désormais très présents dans le département sous l'effet du retour du soleil et de la chaleur. Et dans ce domaine-là aussi, le réchauffement climatique a une influence. C'est ce que nous a dit ce matin à 7h45 notre invité Prisca Rey, est correspondante Sud-Isère pour Atmo Auvergne-Rhône-Alpes, l'organisme qui contrôle la qualité de notre air.
12: Alors oui, ce sont des phénomènes qui peuvent vraiment renforcer le risque à allergènes. Et surtout, on voit des périodes de pollinisation qui augmentent dans l'année. Et du coup, on a un risque allergique qui est de plus en plus, qui arrive de plus en plus tôt dans l'année et qui se termine de plus en plus tard.
2: Atmo Auvergne-Rhône-Alpes qui publie quotidiennement un indice pollinique sur son site internet. Si vous voulez aller le voir, ça permet des fois d'anticiper un petit peu les phénomènes. Prisca Rey, donc représentante pour le Sud-Isère de l'organisme Atmo, invité de 7h45 ce matin. Le débat sur les ZFE va rebondir dans le bassin Grenoble notamment, puisque le Conseil constitutionnel a décidé hier d'annuler la suppression des zones à faible émission. C'est une suppression qui était prévue dans la loi de simplification de la vie économique. Mais cette mesure fait partie de 25 points en tout retoqués par les sages. Contre les premières mesures de carte scolaire dans la métropole de Grenoble, à Saint-Martin-le-Vinoux, des parents d'élèves de l'école Simone Veil se sont mobilisés ce matin entre 8h et 8h30 pour réclamer une sixième classe l'an prochain, alors que les effectifs promettent d'augmenter.
6: Un cambrioleur de garage a été interpellé cette semaine à Grenoble.
2: Un homme de 25 ans, il est désormais convoqué devant le tribunal correctionnel en mars 2027 pour pas moins de 28 vols et dégradations de garage à Grenoble et Chirolles. C'était entre septembre et octobre dernier et le préjudice, Emma Julie, s'élève à plusieurs dizaines de milliers d'euros.
1: Des vélos électriques, des trottinettes, de l'outillage et aussi des skis, un butin important accumulé en l'espace d'un mois seulement. Les recherches de la police technique et scientifique pointent rapidement vers un individu de 25 ans, un homme connu de ses services pour des faits similaires. Il se trouve d'ailleurs depuis la fin 2025 au centre de semi-liberté de Grenoble pour d'autres vols et tentatives de vols dans des garages. Lors de sa garde à vue, il reconnaît l'intégralité des faits, mais explique ne pas se souvenir précisément de ses exactions qu'il a commises sous l'effet de la prégabaline, un médicament pour les douleurs neuropathiques très addictif et euphorisant à forte dose. Après son audition, le malfaiteur est retourné au centre de semi-liberté dans l'attente de son procès.
2: Un procès qui est programmé le 11 mars 2027.
6: C'est jour de finale pour les basketteuses de Mélan-la-Tranche.
2: Événement, les joueuses du BCTM disputent ce soir à Mélan le deuxième match de la finale de Ligue 2 contre Montbrison. Elles sont à une victoire du titre. Un titre qui serait l'aboutissement d'une belle aventure pour cette équipe et notamment pour l'une de ses leaders depuis quelques années, Aurore Potou, Antonin Kermen.
13: Depuis 5 ans, Aurore Potou est une joueuse majeure du BCTM, un club qu'elle va quitter à l'issue de la saison. Alors finir sur une telle aventure, c'est le scénario rêvé.
14: Avoir fait partie de cette équipe-là, qui peut-être arrivera au sommet, c'est déjà une grande, laisser une empreinte, hein. C'est déjà laisser quelque chose au club, voilà. Cette équipe-là, elle restera dans les mémoires pendant un moment, je pense.
13: Aurore Potou est l'une des rares sportives transsexuelles à être professionnelle dans les gymnases français. Beaucoup parlent dans son dos, mais à Mélan, elle a trouvé son équilibre.
14: Plus les années sont passées, et plus, effectivement, j'ai trouvé mon équilibre professionnel et personnel. En équilibre par rapport à ma vie de famille. Et donc, ça fait 2 ans où c'est franchement, professionnellement, le bonheur absolu. Ouais.
13: C'est aussi pour des raisons familiales qu'Aurore Potou ira s'installer dans l'ouest de la France l'été prochain. Mais à 43 ans, elle continuera à jouer au basket.
14: J'ai pas envie d'arrêter parce que le basket, c'est toute ma vie. En fait, moi, ça fait plus de 35 ans que j'ai un ballon dans les mains. Quoi. Donc, je ne me vois pas d'un coup ne plus en avoir, ça c'est sûr. on verra, il y aura un moment où ça collera plus physiquement et c'est là justement que je pense qu'il faudra que je bascule vers d'autres fonctions dans le basket si je veux y rester.
13: Aurore Potou qui devrait la saison prochaine évoluer dans le championnat de National 1.
2: Et en attendant la finale de Ligue 2 entre le BCTM et Montbrison ce soir à 20h au gymnase du Charlet, c'est à guichet fermé avec un peu plus de 1000 spectateurs. Tribunes supplémentaires ont été installées dans le gymnase pour l'événement. La météo, Anthony, c'est chaud.
6: Mais bon, chaud, la chaleur continue de s'installer en Isère avec déjà 23 degrés ce matin à Grenoble. Exactement, ça va durer jusqu'à 32 degrés cet après-midi. 30 à 32 degrés pour le bassin grenoblois. Dans le nord Isère, à Vienne, Roussillon, Bourgoin et Morestel. 28 degrés pour Voiron, la Côte-Saint-André et Vif. 25 plus au sud pour Saint-Marcellin et Pont-en-Royans. Le week-end, vous l'aurez compris, est aussi exposé au soleil avec parfois 32 à 33 degrés, ce temps estival que nous avons pour plus d'une semaine. Évolution à suivre en écoutant Ici Isère sur la route. Cela reste assez calme pour l'instant. Il devrait y avoir de plus en plus de monde en avançant dans la journée. Vous avez sûrement prévu de partir en long week-end avec ce week-end, je ne me trompe pas, de Pentecôte exactement. Vous allez prendre les différents axes autoroutiers. Vous rencontrez des difficultés dès maintenant, ça ne vous empêche pas de composer le 04 76 46 45 45 et de nous en informer. Nous avions aussi, il y a pas si longtemps que ça, Béatrice qui nous signalait que sur la ligne SNCF Valence-Grenoble, beaucoup de trains étaient supprimés, retardés, au parcours modifié suite à un passage à niveau en panne. Merci beaucoup Laurent Gallien, on vous retrouve dans une heure, il sera du temps pour toute l'info.
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6: La bonne nouvelle, c'est le soleil, mais c'est aussi qu'on ira tous au paradis. Et ça, Michel Polnareff, il n'a pas attendu ce 22 mai pour nous le dire. Il chante ce matin.

0: Michel Polnareff, on ira tous au paradis. 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
0: Bienvenue chez vous, c'est cette émission qui vous accompagne chaque matin, qui évoque des sujets qui vous concernent, des sujets dans l'air du temps. Vous témoignez, on vous écoute au 04 76 46 45 45. Quel mariage tient ce matin? Ce sont près de 300 000 mariages supplémentaires en 2025 en France, un chiffre en évolution à la hausse donc depuis 2023. Vous êtes de plus en plus de Français à être convaincus par le mariage et en tout, eh bien, ce sont 72% de tous les couples français qui sont mariés aujourd'hui. Et à l'approche d'un nouvel été, donc saison des mariages, il est important d'en parler entre nous ce matin et de nous dire pourquoi le mariage c'est important. Pourquoi c'est important pour vous le mariage ou non, important ou non. Pour ou contre le cérémonial du mariage, devons-nous garder cette tradition? Et si oui, pourquoi c'est un passage obligatoire pour un couple? Profitez-en pour venir nous raconter le vôtre, votre mariage au 04 76 46 45 45. Appelez-nous. Et puis, si jamais vous ne pouvez pas rester 3 minutes avec nous au téléphone, on ne sait jamais, bien vous ouvrez WhatsApp et nous laissez un message vocal avec votre témoignage, même 30 secondes, on en parle ensemble, ça nous permet de vous entendre et c'est ce même numéro. Bonjour Camille Silva Costa.
3: Bonjour.
0: Vous êtes wedding planner chez Felicis Wedding dans le Nord Isère. On en parlait avec vous notamment jusqu'à 10h de cette passion pour les mariages, de ce chiffre en augmentation bien évidemment depuis 3 ans. Avant ça, accueillons Marie de Bourgoin-Jallieu au téléphone. Bonjour Marie.
4: Oui, bonjour Anthony, bonjour tout le monde.
0: Vous, est-ce que c'est important de se marier?
4: Alors pour moi, oui, c'est très important. Déjà, tout dépend comment on a été élevé. Mes parents étaient très traditionnels, donc on quittait nos parents pour se marier, justement.
0: Donc selon vous, ça a un lien avec l'éducation qu'on a reçue de vouloir se marier ou non?
4: Moi, oui, de l'ancienne génération, on va dire, hein, puisque j'approche quand même de la retraite. Donc j'ai été élevée comme ça, effectivement. On ne se mettait pas en couple comme ça sans être marié. Et bon, il suffit de tomber sur le bon et puis après, c'est que du bonheur. Hein.
0: Est-ce que vous êtes tombée sur le bon alors, vous, Marie?
4: Oui, je suis tombée sur le bon puisque ça fait quand même quelques années, on va dire, des dizaines d'années que je suis mariée. Et je tiens beaucoup aussi au cérémonial, hein. Je tiens à ma cérémonie de mariage, aux fleurs, aux invités, tout ça est lié en fait. Et ça fait des souvenirs qu'on n'oubliera jamais. Hein.
0: Alors justement, voilà. Marie, il ressemblait à quoi le vôtre, votre mariage? Comment l'avez-vous préparé, imaginé?
4: Alors, ça a été très long, très pénible, parce que c'est stressant. il faut bien faire attention à inviter la famille, autrement tout le monde se vexe si on oublie quelqu'un. Il faut pas mettre telle personne à côté de l'autre parce que ils s'entendent moyennement. Enfin, c'est tout un casse-tête qui demande énormément d'organisation. Voilà.
0: C'est le paradoxe. Jamais. C'est le paradoxe de ce que vous nous racontez ce matin, Marie. C'est qu'en même temps, c'est important de se marier, de ce que vous nous dites. Il faut se marier, c'est important, c'est la tradition. Et à côté, c'est pas forcément le moment le plus joyeux dans la préparation de notre vie.
4: La préparation, effectivement, est des fois un peu pénible. Hein, Et puis, le jour J, on est quand même dans la joie, et puis tout en espérant que tout se passe bien, qu'on n'ait oublié personne. Je reconnais, j'avoue que c'est un petit peu stressant. Après, on garde que des bons souvenirs. Mais sur le moment, j'avoue que la préparation est très difficile. Je ne sais pas les autres comment elles l'ont vécu, mais moi, je sais que ça a été pour moi un petit moment de stress.
0: Et bien, vous savez quoi, Marie? Vous ne savez pas comment les autres l'ont vécu? Eh bien, justement, appelez-nous au 04 76 46 45 45 et venez nous dire comment vous l'avez vécu, vous, votre mariage. Est-ce que vous seriez prêt à retenter l'expérience aujourd'hui? Est-ce que c'est important pour vous le mariage ou peut-être pas? Voilà, on vous attend pour nous en parler. Merci beaucoup Marie d'avoir été avec nous.
4: Je vous en prie, au revoir.
0: Et je vous souhaite une très belle journée ensoleillée. À bientôt. Camille Silva Costa, vous restez avec nous. Vous êtes wedding planner chez Felicis Wedding dans le Nord Isère. C'est notre sujet du jour. Charles Doré aussi nous parle famille. Famille ou pas famille? Justement, c'est la question. Alors...

0: Charles Doré, famille ou pas famille, nouveau titre que vous entendez ce matin à la radio. Charles Doré qui avait participé à la Star Academy, c'était la même saison que Marine que vous entendez notamment avec son titre Escroc aussi sur Ici Isère.
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0: Le mariage, c'est bientôt la grande saison, hein, ça commence déjà à partir de mai, oui, avril-mai, ça y est, les mariages sont là, on est invités, c'est joyeux. Pourquoi c'est important le mariage pour vous, important ou non? Pour ou contre le cérémonial du mariage? Est-ce que nous devons garder cette tradition? Vous, quels souvenirs vous en gardez? Est-ce que c'était une bonne expérience le mariage? Est-ce que vous seriez prêt ou prête à retenter l'expérience aujourd'hui? On ne sait jamais, voilà, vous rencontrez quelqu'un et puis quelques mois plus tard, vous voyez que c'est vraiment la personne qu'il vous faut et vous souhaitez vous officialiser, concrétiser par le mariage, ou vous avez trouvé une autre solution que le mariage, que vous trouvez beaucoup plus concrète, moins onéreuse, c'est vrai, parce que ça a un certain coût le mariage. Eh bien, venez nous en parler au 04 76 46 45 45, même numéro pour nous envoyer un vocal sur WhatsApp. Camille Silva Costa, vous êtes wedding planner chez Felicis Wedding, c'est dans le Nord-Isère. On entendait Marie il y a quelques minutes qui nous disait c'était important, on ne doit pas arrêter de se marier. Et en même temps, c'est très stressant et on s'arrache presque les cheveux à préparer un mariage. Vous, en tant que wedding planner, quel est votre rôle justement pour que ce soit le moins stressant possible?
3: Oui, en effet, c'est certain que pour les futurs mariés, c'est souvent une étape très stressante, les préparatifs, de bien penser à tout, de rien oublier, d'anticiper tout le budget, etc. Ça, c'est quelque chose qui revient assez souvent. Et donc, l'objectif, moi, de mon accompagnement, c'est de pouvoir simplifier au maximum pour les futurs mariés, de leur apporter un cadre, une structure, de leur apporter aussi des prestataires, leur proposer des prestataires qui sont fiables et qui sont cohérents avec leurs envies. Donc, de vraiment pouvoir simplifier et leur faire gagner du temps, parce qu'aujourd'hui, même déjà avant, hein, tout le monde travaille. Parfois, il y a des enfants aussi, parce qu'aujourd'hui, les mariages se font plus tard. Mmh. Donc, les couples ont parfois déjà un ou deux enfants. Et donc, du coup, quand la vie est déjà bien occupée entre le travail et la vie personnelle, l'organisation d'un mariage, ça peut représenter jusqu'à 300 heures. Donc, certains couples réalisent qu'ils vont devoir se faire aider pour réussir leurs préparatifs en sérénité. Et donc, c'est dans ces cas-là que je peux intervenir.
0: Oui, donc l'idée, c'est de leur faire comprendre, ne vous inquiétez pas, je suis là, je m'occupe de tout, ou presque, vous allez avoir un beau mariage. C'est presque les premiers mots que vous leur dites.
3: Oui, en fait, l'objectif, c'est vraiment que je puisse comprendre leurs besoins, leurs attentes, qu'est-ce qu'ils veulent, qu'est-ce qui est le plus important pour eux, pour leur mariage. Chaque couple est unique et donc chaque mariage doit l'être aussi. Et donc, du coup, j'adapte les propositions de prestataires en fonction de leurs envies, de leur budget aussi. Mmh. Et donc, du coup, j'essaie de trouver les meilleurs rapports qualité-prix et prestations, en fait, par rapport à ce qu'ils souhaitent. Donc, l'objectif, c'est qu'ils puissent déléguer au maximum. Ils ont quand même le choix. Le choix leur appartient. C'est vrai que c'est parfois quelque chose qu'on entend sur les wedding planners, je ne choisis pas à la place des mariés. Simplement, je suis là pour les conseiller, les accompagner au mieux et leur pré-mâcher le travail. C'est-à-dire que je vais chercher les prestataires, je vérifie qu'ils sont disponibles à leur date, que tout ce qu'ils proposent convient bien à ce que les mariés attendent. Et ensuite, je fais la mise en relation pour que les mariés puissent rencontrer les 10 prestataires.
0: Alors, on donnait ce chiffre, près de 300 000 mariages en 2025 en France. C'est un chiffre en évolution depuis 3 ans. On a l'impression que ça plaît toujours autant, mais quand on creuse vraiment, on se rend compte que c'est la même génération qui continue de se marier et de moins en moins les jeunes. Est-ce que vous le remarquez dans les personnes qui font appel à vous?
3: Oui, c'est vrai qu'aujourd'hui, les moyennes d'âge pour les mariages se situent plutôt autour de 35-37 ans. Il y a un léger écart entre les hommes et les femmes. Donc, du coup, on est sur des mariages plus tardifs. Donc, du coup, c'est pour ça où j'évoquais juste avant parfois des enfants qui sont déjà présents dans la famille. Je pense qu'il y a cette volonté de pouvoir s'installer et de se marier après, de vraiment avoir cet engagement plus tardif et peut-être plus significatif, entre guillemets. Je ne dis pas que quand les mariages plus jeunes sont moins significatifs, mais c'est une étape, on va dire, qui arrive un petit peu après. Mais en effet, c'est vrai que les couples que j'accompagne sont plutôt des trentenaires et un petit peu moins des jeunes vingtenaires. Les vingtenaires sont plus rares à se marier aujourd'hui par rapport aux trentenaires.
0: Et appelez-nous au 04 76 46 45 45. Venez nous dire pourquoi ça ne vous intéresse plus le mariage. Vous dites que ce n'est plus utile et qu'on peut s'aimer sans forcément se marier. Venez nous dire pourquoi. Et puis à l'inverse, si vous aimez toujours autant ces moments-là, que pour vous c'est primordial, venez nous en parler aussi. C'est ce numéro, le 04 76 46 45 45, le même pour réagir sur WhatsApp. Dans quelques quelques minutes, nous aurons Denis Darbet qui souhaite témoigner.
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0: Venez nous parler de votre mariage, de ce que ça représente pour vous. Est-ce que c'est toujours important de se marier aujourd'hui? Pourquoi le mariage est important pour vous justement? Venez, ou non, hein, au 04 76 46 45 45. On en parle avec Camille Silva Costa, wedding planner dans le Nord-Isère, avec Felicis Wedding. Et puis en chanson, c'est Michel Berger, la groupie du pianiste.

0: C'est la groupie du pianiste avec Michel Berger à tout juste 9h30.
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0: Nous parlons de votre mariage, du mariage plus globalement. Pourquoi c'est un passage obligatoire pour un couple, un passage obligatoire ou non? Pourquoi le mariage c'est important pour vous ou non, pour ou contre le cérémonial du mariage? Venez nous en parler au 04 76 46 45 45. On en parle ce matin parce que ça y est, hein, la grande saison est lancée. Tout au long de l'été, vous serez invité, vous allez participer à ces mariages, vous allez vous-même vous marier. Donc ce numéro, vous l'enregistrez pour nous appeler et venir nous en parler, puis aussi nous envoyer un message vocal sur WhatsApp. On en parle avec Camille Silva Costa, qui est wedding planner chez Felicis Wedding, c'est dans le Nord-Isère. Et puis au téléphone, Denis d'Hervé. Bonjour Denis.
3: Bonjour.
0: On vous écoute.
3: Je suis marié depuis plus de 4 décennies. Je pense que on se focalise beaucoup trop, et c'est un peu le cas de votre émission, sur la superficialité des choses. Notre prof à l'INSA nous disait le mariage est l'acte le plus important de la vie civile. Réfléchissez-y.
0: L'acte le plus important de la vie civile, pourquoi?
3: C'est un contrat d'assurance mutuelle illimité. Illimité. Si vous faites des dettes, votre conjoint est censé vous aider.
0: Vous ne pensez pas qu'on peut se responsabiliser tout seul sans contrat de mariage, Denis?
3: Pardon?
0: Vous ne pensez pas qu'on peut se responsabiliser tout seul sans contrat de mariage en faisant des enfants? Pourquoi pas?
3: Le nombre de gens qui divorcent, mais aussi qui se quittent, et surtout qui se quittent après un épisode de chômage, un épisode d'accident lourd qui rend la personne hémiplégique ou enfin invalidée, quoi. C'est énorme. Je pense qu'il faut le concevoir comme le début d'un processus partenarial. Et à la base, c'est un engagement. Mmh. C'est un engagement. Si vous pensez uniquement à l'aspect superficiel, la belle robe blanche, le beau costard, la fête avec les amis, je pense que vous êtes complètement à côté de la plaque. Vous pouvez faire une fête comme ça.
0: Donc, à vous entendre, aujourd'hui, le mariage, c'est plus à l'Amérique qu'à l'Église.
3: Ah ben absolument. Absolument.
0: On vous entend. Et
3: alors, il y a des gens qui mettent une couche religieuse là-dessus. Très bien. Et ils veulent sanctifier leur engagement, mais il faut qu'ils réfléchissent à quoi ils s'engagent.
0: Mm-hmm. Et
3: c'est ça qui est important.
0: Et on vous entend. Merci beaucoup pour votre témoignage, Denis, ce matin, en direct d'Herbé. Vous réagissez comment à ce témoignage, vous, Camille Silva Costa? Est-ce que ça vous arrive d'entendre le même témoignage de vos clients aujourd'hui?
4: Oui, alors c'est vrai que on pourrait qualifier mon métier de plutôt superficiel, comme le disait Denis. L'objectif, moi, c'est vraiment de simplifier l'organisation du mariage pour les mariés. Maintenant, il est vrai que l'engagement leur appartient, tout ce qui va être leur préparatif, les raisons de leur engagement, que ce soit civil uniquement, ou religieux ou laïque aussi. On voit beaucoup de cérémonies laïques aujourd'hui. Voilà, moi, je suis plutôt focalisée sur la partie organisationnelle pour que le jour J, les mariés puissent se focaliser sur pourquoi ils s'engagent, les émotions qu'ils vont vivre pendant cette journée, et donc du coup sur les liens qu'ils vont aussi et les moments spéciaux qu'ils vont vivre avec leurs invités. Ouais. Donc et de pas se préoccuper de du traiteur qui arrive, le gâteau qui est au frigo, enfin.
0: Et que cela reste
4: le superficiel entre guillemets, mais l'engagement reste propre à chaque couple, donc.
0: Et que cela reste le plus beau jour de leur vie. Merci beaucoup.
4: J'essaie moi d'œuvrer pour que ce soit une belle journée.
0: Et vous le faites a priori bien, puisque vos clients aussi sont de plus en plus nombreux, et on en parle ensemble jusqu'à 10h. Vous restez avec nous, Camille Silva Costa, 04 76 46 45 45. Pourquoi le mariage c'est important pour vous, important ou non?
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0: À vos côtés également sur la route, vous restez prudents. Bison futé à affiche rouge dans le sens des départs aujourd'hui à l'approche de ce long week-end de Pentecôte. Attention à un véhicule en panne sur l'A48 à hauteur de Saint-Jean-de-Moiran dans le sens Lyon-Grenoble, donc nord-sud. C'est Bison futé là aussi qui nous le dit. Encore quelques ralentissements sur l'A480 pour rejoindre la rocade sud de Grenoble et dans le sens inverse également. Vous l'avez peut-être remarqué avec les allergies qui refont font leur apparition. Allergie au pollen. Atmo Auvergne-Rhône-Alpes donne l'indice. Et l'indice du côté de Vienne est très élevé. Il est mauvais. Il affiche rouge. Un risque pollen. Alors qu'à la Tour du Pin et à Grenoble, il est dégradé, donc affiche jaune. Ce qui n'empêche pas de déclarer des crises d'allergie. Voilà ce que l'on nous dit ce matin. Vous rencontrez des difficultés sur la route, venez nous en informer au 04 76 46 45 45.
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0: The Connells avec 74-75, magnifique chanson à 7h35. 9h35, attention, 9h35. Nous sommes bien en direct ce matin, vous écoutez ici Isère.

0: The Canal 74-75, vous écoutez Ici Isère, il est bientôt 9h40.
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0: Près de 300 000 mariages rien qu'en 2025 en France, un chiffre à la hausse depuis 2023. On en parle ensemble ce matin. Pourquoi le mariage reste important pour vous ou non? 04 76 46 45 45. Le même numéro pour nous envoyer un message vocal sur WhatsApp. Et on en parle avec Camille Silva Costa, wedding planner chez Felicis Weddings dans le Nord Isère. Camille, je vous propose d'écouter Joël qui nous envoie un message vocal sur WhatsApp et qui nous donne son avis sur le mariage.
3: Bonjour Radio, ici Isère. Alors moi, sur le mariage, ça me fait plaisir de vous entendre parler de ce sujet parce que les jeunes osent moins se marier, alors que je pense que quand on veut s'engager pour la vie, fonder une famille, je pense que c'est une très belle aventure de vivre le mariage. En ce qui me concerne, ça fait 40 ans qu'il est fait. On a préparé ça vraiment presque pendant un an avant pour faire les guirlandes, les invitations. Et comme j'étais dans un petit village, eh bien, à l'apéro, après la cérémonie mairie-église, eh bien, il y avait peut-être 150, 200 personnes à l'apéro. Et après le repas en famille, c'est fait, mais vraiment sans problème. Mais à maximum, je ne sais pas, 80, 100 personnes, parce qu'il y avait un coût quand même à honorer. Et pour la soirée, eh bien, tous les copains qui avaient envie de venir danser, ça c'est fini à 2-3 heures du matin. Et ce qui est très drôle, c'est qu'on était, les jeunes mariés, allés passer notre nuit de noces dans une caravane, dans une ferme d'une grand-mère. Et on s'est retrouvés le matin au milieu d'un champ labouré. Et ça, c'était quand même quelque chose qui nous a un peu marqué et qui a aussi créé des liens différents, bien particuliers et renforcés avec les personnes qui étaient nos témoins. Ça reste des personnes très importantes. Et pour le couple, eh ben, ça reste un engagement. Quand on passe un peu les orages des choses difficiles à vivre, les épreuves de la vie dans le couple avec les enfants ou autres, eh bien, le fait d'être marié, ça nous fait réfléchir un peu plus. Nous aide à faire des, quoi. Moi, ça m'a aidé à faire des concessions pour rester en couple, chose que les jeunes couples maintenant réfléchissent peut-être un peu moins parce que on n'est pas voilà, il y a un engagement moins fort peut-être si on n'est pas axé ou voilà. Eh bien, plein de bonheur à tout le monde et merci.
0: Merci à vous, Joël Desabré, qui nous envoie un message vocal sur WhatsApp. Et vous faites la même chose au 04 76 46 45 45 directement sur l'application WhatsApp. Merci beaucoup à Joël. Camille Silva Costa, quand vous entendez le témoignage de Joël, on entend le sourire, la bonne humeur, les souvenirs qui ressortent quand elle nous en parle. Et elle dit quelque chose d'important, l'anticipation. C'est vraiment important. Elle dit que elle, son mariage, c'était préparation au moins un an à l'avance. Vous êtes sur quelle moyenne de temps de préparation?
4: Oui, c'est vrai qu'aujourd'hui, on est plutôt sur un an, voire un an et demi de préparatif. Après, j'ai aussi des cas un peu plus courts où cette année, j'ai un mariage organisé en 9 mois.
0: Ouais.
4: J'ai aussi un autre qui est pour dans 2 ans. Donc, on a différents types de couples qu'on observe parmi les prestataires de mariage. On a les personnes qui s'y prennent très, très à l'avance. Mmh. Et on a des personnes qui sont peut-être un petit peu plus pressées et qui vont préparer leur mariage beaucoup plus rapidement. Nous, l'objectif, c'est qu'on puisse s'adresser les préparatifs de mariage pour tous les types de couples.
0: Le Pax, c'est vraiment moins officiel, moins important. Est-ce qu'ils vous disent pourquoi ils choisissent le mariage plutôt que le Pax?
4: Alors parfois, les couples sont déjà paxés avant de se marier. Le Pax est un petit peu vu comme une étape, une sorte de pré-engagement.

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3: Je compte sur vous pour nous appeler 04 76 46 45 45 ou faire comme Joanne, nous laisser un message vocal sur WhatsApp. Le temps d'écouter Ottawa DISCO. Pourquoi le mariage, c'est important pour vous ou non ?

0: S-C-O.
1: Ottawan, bah forcément. Et ça fait partie des chansons que vous pourrez entendre dans un mariage d'ici l'été qui arrive.
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1: Parle de votre mariage, de votre rapport au mariage. Pourquoi c'est important pour vous ou non? 04 76 46 45 45. Ce même numéro pour nous envoyer un message vocal sur WhatsApp. Camille, j'allais vous appeler Céline, mais non, je ne vous renomme pas, promis. Camille Silva Costa, wedding planner chez Felicis Wedding dans le Nord Isère. Merci d'être avec nous. À quoi ça va ressembler en Isère cet été, justement, vous qui êtes à l'organisation de nombreux mariages? Est-ce que les mariés seront toujours aussi nombreux?
4: Oui, on constate que la saison va être bien remplie cette année et ça peut encore se remplir. J'ai encore eu une demande pour une coordination pour un mariage en août. Donc voilà, il y en a aussi, comme on le disait juste avant, des mariés très en avance et d'autres un petit peu plus en retard. Donc c'est sûr que sur des délais courts, je ne vais pas les accompagner sur une organisation complète, mais sur des petites formules plus adaptées à leurs besoins.
1: Oui, c'est ça, c'est qu'aujourd'hui, le mariage n'est plus forcément synonyme de fête immense, 150 invités, grand banquet, la robe blanche. Non, on est un peu plus dans la discrétion, même parfois.
4: Alors, on observe en effet que le nombre d'invités diminue. On

0: petit à petit, les mariés essayent de se défaire de cette pression d'inviter, comme on l'évoquait avec Marie au tout début de l'émission, ce fameux casse-tête de n'oublier personne. Donc, petit à petit, on se dirige vers des plus petits mariages. On va descendre à 80, 70 personnes. Mm-hmm. Donc, qui permettent des événements un petit peu plus confidentiels, entre guillemets, plus proches de leur, où les mariés peuvent être plus proches de leurs invités.
1: Et à quel point l'aspect financier joue aussi sur cette organisation grandiose ou simple?
0: Alors, c'est vrai que le but, un mariage, ça a un budget, forcément. Aujourd'hui, la moyenne en France est de 20 000 euros de budget de mariage pour 100 personnes.
2: C'est assez conséquent.
0: Donc, on est à peu près à 200 euros par personne. Donc, c'est quelque chose qui n'est pas négligeable. C'est un budget moyen. Donc, il y a forcément beaucoup moins et beaucoup plus. Rappelons-le qu'un mariage, à la base, c'est gratuit. On va à la mairie, on signe les documents et c'est tout. Après, c'est simplement du bonus. Qu'est-ce qu'on veut mettre derrière? Quel est le souvenir qu'on veut en garder? Qu'est-ce qu'on veut vivre avec ses invités ce jour-là? C'est vrai qu'on le dit parfois, on a tous nos proches réunis autour de soi pour le jour de son mariage et malheureusement le jour de son décès quand on ne peut pas le vivre. Donc pourquoi pas profiter de ses invités, de tous ses proches de son vivant et pouvoir avoir une très belle fête, que ce soit autour d'un mariage ou d'un autre événement type baptême ou autre. Mais voilà, c'est de pouvoir aussi profiter de ses proches et en effet bien anticiper le budget. C'est là aussi où je peux accompagner les mariés pour bien câbler leurs envies et vérifier que ce soit cohérent avec le budget qu'ils souhaitent allouer.
1: Mais vous, en organisant ces mariages avec vos clients, est-ce que ça vous donne envie aussi justement de vous marier? Est-ce que ça vous a permis de changer l'image que vous aviez peut-être en bien, peut-être en mal?
0: Alors moi, je me suis déjà mariée du coup en 2023 et c'est en parallèle de mes préparatifs de mariage que j'ai décidé ma reconversion en tant que wedding planner. J'ai fait une formation aussi dans le domaine pour pouvoir être bien qualifiée et avoir tous les éléments à disposition pour bien accompagner mes mariés. On voit aussi quand même que les envies évoluent des mariés. En effet, comme on disait, sur le nombre d'invités, sur le fait qu'ils veulent vivre une expérience, donc on va avoir aussi des animations plus innovantes. On va avoir ce qui s'appelle des live paintings, par exemple. On va avoir un peu plus focalisé sur le côté animation. Qu'est-ce que les invités vont vivre ce jour-là? On va aussi quand même avoir en tête beaucoup plus de choses en lien avec l'image. Mmh. Donc les photographes sont quasiment présents à tous les mariages aujourd'hui, mais on a aussi les vidéastes de mariage qui se développent et même encore les créatrices de contenu mariage. Donc voilà, on a aussi tout cet aspect image qui se développe beaucoup.
1: Merci beaucoup Camille Silva Costa d'avoir été avec nous ce matin. On le rappelle, vous êtes wedding planner chez Felicis Wedding. C'est dans le Nord-Isère et je vous souhaite une très belle journée, de très beaux mariages tout au long de l'été.
0: Merci, bonne journée à vous aussi et merci pour cette invitation.
1: Et c'est une phrase peut-être qu'on entendra dans ces mariages, qu'on peut entendre dans des mariages, c'est « promets-moi ». Vita nous le chante. Allez suivre toute l'info avec Laurent Gallien, ce sera à 10h. Et puis on parlera cinéma dans le coin des bénévoles isérois avant 10h30. C'est vrai.

0: Promets-moi, c'est vite à 9h55, vous écoutez ici Isère. Avant 10h30, nous allons parler cinéma avec des passionnés amateurs qui se sont rassemblés plus officiellement depuis 1995. Ça s'appelle Caramel, ils sont avec nous et ce sera après l'info à 10h et là en compagnie de Laurent Gallien.
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0: entendiez Nick Kershaw, The Riddle.
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0: Et vous avez choisi la première radio sur l'info locale en Isère. Bienvenue, il est 10h. Toute l'info avec vous, Laurent Gallien.
2: Les élus de Grenoble-Alpes-Métropole réunis ce matin pour la première session du Conseil communautaire depuis l'élection du nouveau président Guillaume Lissy. Une session consacrée notamment à la désignation des délégués de la métro dans différentes instances. Des élus métropolitains qui ont toujours la pression de la part du DAL, droit au logement, qui estiment qu'ils ont des solutions pour reloger les derniers occupants du siège de la métro sans papier qui dorment ici depuis 6 mois pour certains. Contre les premières mesures de carte scolaire dans la métropole de Grenoble à Saint-Martin-le-Vinoux, les parents d'élèves de l'école Simone Veil se sont mobilisés ce matin entre 8h et 8h30 pour réclamer une 6e classe l'an prochain, alors que les effectifs promettent d'augmenter. Le débat sur les ZFE va rebondir dans le bassin grenoblois, notamment le Conseil constitutionnel a décidé en effet hier d'annuler la suppression des zones à faible émission. Elle était prévue, cette annulation, dans la loi de simplification de la vie économique, mais cette mesure fait partie de 25 points retoqués par les sages. Un recours en référé, autrement dit en urgence, déposé par les élus de droite à la ville de Grenoble. Ils tentent d'obtenir l'interdiction d'un concert antifasciste prévu samedi à Grenoble, en soutien, je cite, aux camarades incarcérés. Et parmi eux, donc, s'insurge la droite grenobloise, se soupçonnait d'avoir tué Quentin Derenck à Lyon en février dernier. Le recours doit être examiné cet après-midi par le tribunal administratif. Dans l'agglomération lyonnaise, l'enquête progresse après l'incendie criminel qui a fait 3 morts à Décines-Charpieu le 11 mai, sur fond a priori de règlement de compte ou intimidation dans le cadre du trafic de stupéfiants. 4 garçons de 16 à 18 ans ont été interpellés hier et placés en garde à vue. Un Grenoble, c'est un cambrioleur de garage qui a été interpellé cette semaine, un homme de 25 ans, soupçonné de pas moins de 28 vols dans des garages de Grenoble et Chirol entre septembre et octobre dernier. Il était déjà connu de la justice pour des faits similaires. Il est convoqué devant le tribunal correctionnel en mars 2027. Séjour de finale pour les basketteuses de Mélan-la-Tronche. Les joueuses du BCTM disputent ce soir à 20h à Mélan le deuxième match de la finale de Ligue 2 contre Montbrison. Une victoire, les dauphinoises seront championnes. Une défaite, il faudra un troisième match. C'est au gymnase du Charlet que ça se passe. Le gymnase qui a poussé les murs, passé de 500 à 1200 places pour l'occasion et qui affiche guichet fermé. Du côté de la météo, c'est toujours du grand soleil et de fortes chaleurs.
0: Ah, la chaleur qui s'installe avec déjà 23 degrés ce matin à Grenoble et jusqu'à 32 degrés cet après-midi. 30 à 32 degrés pour le bassin grenoblois. Dans le Nord-Isère, à Vienne, Roussillon, Bourgoin et Morestel également. 28 degrés pour Voiron. La Côte-Saint-André est vif et 25 plus au sud pour Saint-Marcellin et Pont-en-Royon. Le week-end, vous l'aurez compris, est aussi exposé au soleil avec parfois 32 à 33 degrés. Ce temps estival que nous avons pour plus d'une semaine, l'évolution est assurée. Suivre en écoutant Ici Isère avec les différentes prévisions de Météo France. Sur la route, Bison Futé affiche rouge dans le sens des départs pour ce week-end de Pentecôte. Il va falloir être prudent sur les routes. Ça va rouler très lentement d'ici ce soir. On vous tiendra là aussi informé de l'évolution de cette circulation. En tout cas, à 10h04, vous rencontrez des difficultés. Ça ne vous empêche pas de nous appeler au 04 76 46 45 45 pour nous en informer. Merci beaucoup Laurent Gallien. Très belle journée, très bon week-end ensoleillé. Merci. Prochain point sur l'info, ce sera à vivre à 11h.
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0: Et l'occasion justement de bouger, de ne pas rester à la maison, partir en voyage. Désirless, à bientôt 10h05.

0: Désirless, voyage, voyage que l'on vous propose parce que ça fait partie des chansons que vous aimez et que l'on vous offre ici chaque matin.
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0: Le coin des bénévoles isérois, c'est ce rendez-vous chaque matin qui met en avant des associations, des bénévoles très engagés, un événement à mettre en avant là aussi, une cagnotte à évoquer. Venez en parler, parler de votre association, vous inscrivant au 04 76 46 45 45 et vous viendrez en parler à la radio. Ce matin, nous accueillons Raoul et Alain. Bonjour à vous deux.
3: Bonjour.
0: Raoul, vous êtes le président de l'association Ciné Caramel. Et Alain, vous faites partie aussi de cette belle association grenobloise Ciné Caramel. Du cinéma, mais du cinéma autrement. Vous êtes des passionnés, amateurs de cinéma. Et puis un jour, vous vous êtes dit, on va se rassembler entre amis et on va pratiquer notre passion. Pourquoi cette passion du cinéma, Raoul ?
3: J'ai toujours été cinéphile, d'une part. Et d'autre part, l'occasion m'a été amenée de pouvoir entrer dans ce groupe lors du deuxième long métrage. Et je suis rentré dans ce groupe-là par le petit bout de la fenêtre et j'ai été complètement absorbé.
0: Mmh. C'était un rêve, vous-même, des gamins, de devenir réalisateur de films ?
3: Pas du tout.
0: Pas du tout.
3: Pas du tout. Moi, j'étais plutôt dans le domaine sportif quand j'étais jeune. Puis après, pour des accidents de vie, j'ai été obligé d'arrêter. Et puis un peu le hasard a fait ça, mais comme j'étais déjà cinéphile, après, de fil en aiguille, et après, ça devient une passion débordante, quoi.
0: Et vous, Alain, votre rapport au cinéma ?
4: Alors moi, ça a commencé très tôt, quand j'étais enfant. Et je m'étais toujours dit, un jour, tu feras un film. Et j'en ai profité parce que je travaillais à Gaz et Électricité de Grenoble et je m'occupais du comité d'entreprise. Et c'est là qu'on a fait notre premier film. Je suis passionné de ça.
0: Vous êtes passionné, ça se sent, ça s'entend aussi ce matin. L'aventure, elle commence, on va dire, vers 1995, mais pas forcément officiellement. C'est quoi l'histoire de l'association
3: au départ, on n'était pas dans un statut associatif. Au départ, c'était une activité cinéma qui était à l'origine chez GEG, dans le comité d'entreprise. Ensuite, sont venus les comités d'entreprise prise de Schneider et du centre hospitalier de Grenoble, qui se sont agrégés pour offrir à qui le voulait de leur personnel une activité cinéma. Mmh. Alors là, dans cette activité cinéma, et le principe pour la garder dans notre association, c'est d'amener toutes les jeunes, les personnes qui le désirent, de rencontrer les métiers des cinémas, de les encadrer, et pour certains, de continuer. D'ailleurs, plusieurs de nos bénévoles sont devenus maintenant des professionnels.
0: Et au fil des années, vous avez réalisé de très nombreux courts-métrages, longs-métrages, des films. On continue d'en parler d'ici 10h30 sur votre radio en Isère, le temps d'écouter Marine, escroc, grande gagnante de la Star Academy.

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1: Le syndrome de l'imposteur chanté par Marine avec ce titre Escroc.
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1: Vous écoutez ici Isère et c'est le coin des bénévoles isérois avec l'association Ciné Caramel à Grenoble ce matin, représentée par Raoul et Alain à mes côtés. Donc Raoul, Alain, on évoquait le passif, l'histoire de cette association, de votre association, une association qui continue de vivre aujourd'hui par la réalisation de films, de courts et longs métrages. Quel est l'avenir de cette association aujourd'hui, Raoul?
4: Alors cette association continue à avoir une activité. D'ailleurs, on a un film en cours de préparation. Si vous voulez nous suivre et éventuellement nous rejoindre, vous pouvez toujours y aller sur notre site ciné caramel e2le.com. Voilà. Et puis donc notre prochain projet, c'est un court-métrage d'environ 30 minutes qui se passe dans le domaine de la boxe. C'est Max, un jeune boxeur qui rêve d'aller aux États-Unis, mais qui suite à une pression familiale et puis des relations ambiguës avec son entraîneur et les enjeux de son prochain match, est-ce que tout ça lui permettra d'atteindre son but?
1: Qui c'est qui écrit les scénarios, qui imagine les histoires?
4: C'est des membres de l'association.
1: C'est les membres de l'association.
4: En l'occurrence, c'est Monsieur D'Amato et moi-même qui avons écrit. Alors l'idée est issue de Jean-Victor D'Amato et moi-même, donc on écrit le scénario.
1: Donc c'est-à-dire que dans l'association, chacun a un rôle. Raoul, Alain, Raoul, vous faites l'écriture. Alain, vous faites le cadrage, la caméra. Enfin, c'est des exemples, mais chacun a un rôle.
4: Tout à fait.
5: Moi, je m'occupe beaucoup du financier.
1: D'accord, vous êtes le trésorier, vous allez chercher les finances, mais il faut, c'est important.
5: C'est essentiel.
1: Évidemment, c'est essentiel à quel point, dans le milieu associatif surtout, d'aller chercher des financements pour des projets courts-métrages, longs-métrages comme les vôtres.
4: Alors, c'est sans commune mesure avec un cinéma professionnel, puisque un film professionnel c'est minimum 1 million d'euros. Nous, nos budgets c'est entre 10 et 30 000 euros, mais il faut quand même les trouver. Mm-hmm. Avec ça, on paye la location du matériel, même si via la société Palm Prod, on a des prix très très très concurrentiels, mais il faut quand même le payer. Et l'autre point qui est important, c'est l'intendance. Parce qu'on peut monter jusqu'à 250 adhérents par jour. Le jour où on en a eu plus, c'est 150 de personnes, il faut quand même un minimum les nourrir. Mm-hmm. C'est important, parce que pour le moral des troupes, avoir une pause qui soit digne de ce nom. Donc c'est deux gros postes qui sont importants. Plus après, il y a également tout ce qui est décoration, costumes, notamment le dernier film qu'on a fait sur les 10 guerres, les costumes, c'était important. Par contre, et c'est pour ça que...
1: Notre projet, parce que là vous dites entre 10 et 15 000 euros pour un court-métrage, mais ce n'est pas le seul projet, il y en a plein, donc c'est vraiment aller chercher tout au long de l'année de très nombreux financements. Vous vouliez mettre en avant autre chose ce matin?
4: Oui, alors justement, en recherche de financement, on a fait monter une petite cagnotte, et je vais donner l'adresse de cette cagnotte, c'est https://fr.ulule.com/mon-combat-le-film/.
1: Bon. Et puis vous appelez, vous qui nous écoutez à la maison ou dans la voiture, le 04 76 46 45 45 à l'accueil. Charlotte aura ce lien et elle pourra vous le partager tout au long de la journée. On peut participer en tant que comédien, en tant qu'acteur à ces projets. On vous contacte, on vient vers vous.
4: C'est le but de notre association. On fait des castings pour des acteurs, mais également pour la figuration, parce que faut pas oublier que la figuration, c'est important, et une bonne figuration fait des scènes qui sont agréables dans un film. Si là c'est raté, c'est tout aussi important que les jeux d'acteurs. Et puis également tous les métiers du cinéma, ça va des machinistes, des éclairagistes, le son, le maquillage, les costumes, l'intendance, donc tout, et donc ce ne sont que des bénévoles. On peut dire qu'on a une ambiance sur le tournage qui est assez intense, mais très conviviale. Et voilà, donc jusqu'à présent, on a toujours eu des très bonnes ambiances. Mais il faut savoir que c'est du travail.
1: Bien sûr, et tous ces films que vous réalisez, on les retrouve facilement sur votre site internet cinécaramel.com. Merci beaucoup Raoul, Alain, d'avoir été avec nous ce matin. Merci. Pour nous présenter cette belle association Cinécaramel que vous retrouvez donc sur internet. Et puis tous ces films dont Lesdiguières, le dernier connétable de France. Très belle journée à suivre. On fait des économies avec Valère Correa. Ce sera avant 10h30. Valère Correa qui, ce matin, nous propose une solution pour payer le parking deux fois moins cher en vacances.
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0: Vianney, beau papa, 10h25, l'heure de faire des économies en compagnie de Valère Correa qui s'installe. Bonjour Valère. Et donc un nouveau bon plan pour notre pouvoir d'achat. Ce matin, vous vouliez nous parler d'une astuce pour garer sa voiture pas chère quand on part en vacances.
1: C'est un vrai sujet ça quand on prend la voiture pour aller en vacances. Une fois sur place, on se retrouve à chercher une place, un parking gratuit, parfois très éloigné du centre-ville. Il peut aussi y avoir le sujet de la gare, de l'aéroport. Quand on va sur le lieu en voiture et qu'il faut payer 2 semaines de parking, ça peut vite faire monter la note et s'ajouter à un budget déjà contraint. À ce sujet, j'ai peut-être une solution intéressante pour vous. Une société propose de mettre en relation des particuliers. D'un côté, une personne qui a de la place dans un jardin, un garage vide par exemple, et de l'autre, quelqu'un qui a besoin de stationner sa voiture le temps d'un week-end ou d'un séjour plus long. Un petit revenu, une petite dépense, tout le monde s'y retrouve. Cette société s'appelle Casa Park, c'est le parking chez l'habitant.
0: C'est vraiment moins cher qu'un parking classique ?
1: Le fondateur promet 50% moins cher et avec du service, parce que l'idée c'est que la personne qui vous accueille vous dépose ensuite sur votre lieu de destination. Allez jeter un œil sur le site casapark.fr, casa, C-A-S-A, park, P-A-R-K.fr. Vous pouvez créer un compte gratuitement, vous inscrire en tant qu'hôte pour accueillir les véhicules des voyageurs ou rechercher une place de parking. Or, comme souvent dans l'économie collaborative, des rencontres, des économies, du gagnant-gagnant aussi, puis la tranquillité d'esprit, ce qui n'est pas du luxe quand on part se reposer. Je vous recommande au passage d'écouter le dernier numéro de la version magazine de cette chronique. Au sommaire, vacances à petit prix, mode d'emploi, tout est sur ici.fr. Et sinon, qu'est-ce que vous pensez de cette solution ? Est-ce que vous seriez prêt à tenter ? Mon mail, parici-les-économies@radiofrance.com.
0: Merci beaucoup Valère Coréard. Sur votre radio, les bons plans sont aussi isérois. Et cette fois-ci, c'est Thomas Bortolato qui nous en parle juste après Serge Gainsbourg aux enfants de la chance.

0: Serge Gainsbourg, aux enfants de la chance, il est 10h30 et vous écoutez Ici Isère, l'heure des bons plans isérois avec Thomas Bortolato. Bonjour Thomas.
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2: 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À Messier, un concours de pétanque est organisé ce samedi 23 mai à partir de 13h30. L'association Les Petites Étoiles organise ce concours de pétanque au profit de la recherche contre le cancer du sein. 10€ par doublette, 4 finalistes primés. Le concours est suivi d'une soirée guinguette organisée à la salle des fêtes de Messier ce samedi 23 mai. Samedi 23 mai toujours, la 5e édition du Printemps des Fermes portée par Vienne-Condrieu Agglomération se tient. Une journée pour découvrir l'envers du décor des fermes. De Villette de Vienne à Tupin et Sémont, sans oublier Aisin-Pinet ou encore Chonal en Ballant. Vous retrouvez une quinzaine de sites à découvrir sur le site internet du Printemps des Fermes de Vienne-Condrieu Agglomération. Si vous habitez sur les Vals du Dauphiné, que vous avez entre 11 et 25 ans, vous pouvez préparer des projets jeunes. Des aides sont disponibles sur le site internet Vals du Dauphiné.
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0: Merci beaucoup Thomas. À suivre des conseils d'experts en compagnie de Pierre Monaton et on évoque le naturisme, des conseils pour débuter le naturisme. Ça peut vous intéresser, c'est après REM, Losing My Religion.

0: Losing My Religion, c'est REM.
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0: Les conseils de nos experts chaque matin avec Pierre Monaton. Bonjour Pierre.
3: Bonjour Anthony.
0: Tous à poil.
3: Je vous en prie. Allez. Oh, il y en a eu des chansons comme celle de Brigitte Bardot, là, ça s'appelait Nu au soleil. Où il y a Carlos qui chantait tout nu et tout bronzé. Où il y en a quelques-unes. En tout cas, c'est le jour vraiment pour parler justement de ce
0: chaud.
3: Sujet.
0: Il va tout
3: faire chaud, absolument. Avec des températures jusqu'à 30 degrés, on m'avait dit cet après-midi. Alors,
0: exactement.
3: On va parler du naturisme, ça vous l'avez deviné. Comment débuter, si vous avez une petite envie, on ne sait pas, le naturiste est sans stress. Quelles sont les règles aussi? Parce qu'il y a des règles aussi, Anthony, à suivre, à connaître, pour vivre une première expérience, on va dire, plutôt sereine. Pour nous guider, ça tombe bien, parce qu'il n'y a pas beaucoup de clubs dans notre département. Il y en a un, avec Christophe Rossato, qui est le président du Club du Soleil de Grenoble, en Isère. C'est le camping naturiste Le Courtialet, qui est situé exactement à Avignonnet. Alors, première question, pourquoi d'ailleurs, Christophe, le naturisme attire autant aujourd'hui?
4: Effectivement, oui, on sait ce qu'on ressent. Alors, pourquoi le naturisme? Je crois que c'est beaucoup de recherche de bien-être, de simplicité, effectivement, de se retrouver à l'aise, sans jugement, en pleine tolérance par rapport aux autres. On ne s'attache pas du tout à l'aspect physique. On émet, il y a beaucoup de gens qui sont accidentés de la vie, il y a des handicapés, et tout ça se fait dans un grand esprit de tolérance et de bienveillance.
3: Alors, on se dit, tiens, et pourquoi pas? Et si j'essayais justement cette pratique du naturisme, concrètement, comment faire ses premiers pas sans être, et ça c'est la question la plus importante, sans être mal à l'aise, Christophe?
4: Alors, si on veut faire ses premiers pas, je conseille de rentrer dans des structures qui sont adaptées, des centres de vacances, des associations ou des clubs qui sont affiliés à la FFN, à la Fédération Française Naturiste. Il y a une fédération pour les naturistes qui permet, avec un site très intéressant, qui permet de trouver des endroits où on va pouvoir se retrouver en communauté, pratiquer ce naturisme. Pour moi, la définition du naturisme, et pour nous, est assez simple, c'est vivre en harmonie avec la nature. Mais ce qui fait la grande différence avec le nudisme, c'est que le naturisme se pratique en société, en communauté. Et c'est vrai que pour faire ça, il faut oser le faire, mais il faut aussi savoir le faire dans un environnement bienveillant, où des gens vont vous accueillir, vous expliquer, et ça se passera avec beaucoup de naturel et au rythme qu'on souhaite.
3: Qu'est-ce qu'il ne faut surtout pas faire, Christophe?
4: Pour éviter d'être mal vu, eh bien voilà, il faut être, comme je vous l'ai dit, il faut être tolérant, il faut aussi être respectueux de la nature, de l'environnement, du silence. C'est vrai que souvent les endroits naturels sont des endroits où on est assez privilégié par rapport à ce silence. Pas de photos. Effectivement, c'est quelque chose qui est interdit ou qui est très mal vu, mais parfois souvent interdit. Respecter aussi des règles d'hygiène. Voilà, c'est vrai que souvent on se promène avec une serviette pour s'asseoir, pour se déplacer, pour s'allonger sur un bain de soleil. Ça fait partie des choses qui sont quasiment fondamentales dans notre façon de vivre le naturisme.
3: Voilà, en tout cas, merci beaucoup Christophe pour ces précieux conseils. Je rappelle que vous êtes le président du Club du Soleil de Grenoble en Isère. Ça tombe bien, ce qui vient d'ouvrir. Il a ouvert le 17 mai dernier. Il est situé donc à Avignonnet en Isère. Il y a très peu de plages ou de centres ouverts, en tout cas dans notre département.
0: Mais il faut quand même savoir. Il faut aller les chercher et ne pas se promener tout nu dans les rues de Grenoble, parce que sinon, il va y avoir des problèmes.
3: Absolument.
0: Merci beaucoup Pierre.
3: Merci.
0: Rendez-vous lundi.
3: Un bon week-end
0: avec de nouveaux conseils à lundi.
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0: fois.
1: Mille fois, c'est un pokora que vous entendez ce matin.
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1: Mon quartier, mon village, c'est la saison 6, la dernière. Et c'est à la Salle en Beaumont que nous sommes cette semaine aux côtés de Nathalie Malocher. Rencontre aujourd'hui avec ceux qui ont vu le village évoluer au fil des décennies. Un couple pour nous accueillir dans leur ancienne ferme, Roland et Eliane Balm, 71 et 67 ans. Agriculteurs retraités, ils nous racontent les souvenirs d'une vie entière passée à la Salle en Beaumont quand Roland était petit.
4: J'ai des souvenirs quand j'étais petit, quand on allait à l'école, à pied. Ça faisait un peu plus d'un kilomètre. Quand il faisait très mauvais, je me rappelle que mon père il nous emmenait en calèche à l'école avec les voisins, il nous prenait tous. Même à d'autres cheval l'hiver quand il y avait la neige. Voilà.
5: Ouais, c'était le début du covoiturage, quoi.
4: Oui, c'était... Et à l'école, je me rappelle, les plus grands, parce qu'on allait jusqu'au certificat d'études, et il fallait déneiger la cour, une partie de la cour, les grands, à tour de rôle, on déneigeait la cour.
5: Vous, Eliane, vous êtes originaire d'une commune qui est très, très, très, mais très loin de la Salle en Beaumont. Attention.
6: Ah oui, à 3-4 kilomètres.

0: Vous avez fait visiter à votre copine.
1: Voilà.
0: Elle a eu une drôle de réflexion d'ailleurs, votre copine.
1: Oui, elle m'a dit, mais t'as pas de tableau dans ta chambre. J'ai dit, ben non, parce que quand j'ouvre la fenêtre, eh ben, j'ai le bio en face et j'ai un très beau tableau. Alors j'en ai pas besoin d'autre.
0: Et ce, quelle que soit la saison.
1: Voilà, c'est ça, toute l'année et tout. Et c'est magnifique, on peut pas s'enlacer.
0: Bon, et vous alors, Roland, pourquoi vous êtes autant attaché à votre commune? Qu'est-ce qui vous plaît autant?
2: La commune, et puis je suis attaché à la commune, et puis surtout le hameau. Parce que le hameau, il y a des nouveaux habitants qui sont arrivés, mais on s'entend tous bien. D'ailleurs, on fait la fête des voisins dans le hameau tous les étés. On fait ça dehors, dans le lotissement à côté, là. Et on passe toute la journée à faire la fête, tous les gens du hameau.
1: Oui, c'est moi qui ai lancé ça, la fête des voisins, et c'est une super journée, et c'est magnifique.
0: Vous avez un super chien, là, qui est à vos pieds, c'est royal pour lui. Vous adorez marcher dans la campagne environnante. Est-ce que vous avez un petit coin de paradis?
2: Oui, j'ai un coin. C'est un petit coin, il y a un petit chemin, il y a un bout de bois, un bois au fond, et il n'y a pas de maison, il n'y a rien. C'est calme, il n'y a que les oiseaux, les animaux. Voilà.
0: Et vous, Eliane?
1: C'est pareil, c'est le même endroit. C'est le même endroit, c'est le bois, et souvent l'été, des fois, on va dans les bois, on va aux champignons, et voilà.
3: Et pour voter pour la Salle en Beaumont, n'oubliez pas, c'est l'ultime saison, rendez-vous en page Isère, le dossier Mon Quartier, Mon Village. Des photos et l'ensemble des rencontres à retrouver également sur ici.fr. Elton John et Kikidi.

0: Don't Go Breaking My Heart, Elton John et Kikidi.
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0: C'est Tendance chaque matin avec Muriel Jourdan, le rendez-vous qui mélange l'info, l'humour et qui s'arrête donc sur une tendance, un phénomène de société. Muriel, on va pouvoir mieux communiquer avec nos ados, avec la jeune génération ce matin.
3: Oui, et surtout grâce à moi, vous allez éviter de vous taper la honte en essayant de parler le langage de la jeune génération sans forcément bien la maîtriser. Quels sont les mots démodés? Quels mots vous devriez absolument éviter d'employer auprès des moins de 25 ans, histoire d'éviter de vous faire taxer de vieux boomer qui comprend rien? J'ai mené ma petite enquête au paradis de l'acné et des appareils dentaires, direction les collèges et les lycées. Premier cas, vous êtes dans le salon, votre ado a ramené des potes. Peut-on encore dire « Salut les Gents ».
4: Les Gents, c'est un peu beauf, un peu mignon, un peu...
5: C'est les anciens qui disent en général.
6: C'est nos parents qui disent.
5: Tous nos parents, ils disent bah, « les Gents ».
4: Quand les parents ils disent « les Gents », on est en mode « vous êtes des vieux ».
3: Ici, les parents, ils disent « ah, ça me fait gaulerie ».
4: Non, non, on les aime parce qu'ils sont comme ça les vieux. En vrai.
3: Qu'est-ce que tes parents disent qui te saoule?
7: Par exemple, avec ma grand-mère, ils disent les mêmes choses. C'est des trucs, faut pas mettre. J'ai oublié l'expression. Faut pas pousser mémé. Ouais, exactement. Faut pas pousser mémé dans les orties ou des choses comme ça. Des expressions vraiment de vieux en fait.
3: Ça, on peut plus dire ça. Faut pas pousser mémé dans les orties.
7: Non, faut plus dire.
3: Voilà. Alors évitez ce genre de cascade avec vos enfants ou petits enfants parce que vous risquez de baisser drastiquement votre cote de popularité et atteindre celle, par exemple, d'Emmanuel Macron auprès des Français. Vous imaginez la débâcle? Attention. Donc, les parents, les grands-parents, il ne faut pas vous ringardiser.
0: Ouais, si on connaît ces mots devenus démodés, ça veut dire qu'on a été jeune dans les années 70 ou 80, Muriel. Et ça ne nous rajeunit pas. Est-ce qu'il y a d'autres expressions à bannir?
3: Oui, prenez votre petit carnet et notez.
8: Ça, ma daronne, elle m'a sorti ça l'autre jour. Elle m'a dit, c'était quoi? C'était, oui, quand on se prend un vent, on dit il s'est pris un vent. Visiblement, à l'époque, on disait in the wind. In the wind, ma daronne m'a sorti ça l'autre fois et j'étais choqué. Je me suis dit, waouh, plus personne dit ça aujourd'hui. Quoi.
3: Toi, t'as pas le béguin pour quelqu'un?
5: Non, ça c'est du bourrin aujourd'hui. On a plus un crush, je sais pas.
3: Est-ce que toi, il y a des mots que ta mère ou ton père emploie et qui te foutent la honte?
4: La teuf, ouais, la teuf.
9: Quoi, la teuf? Je sais pas, boom, jeans, tout ce qui va avec.
10: Ça gaz. Je déteste ça.
3: Ta mère, elle dit ça gaz. Alors, essayez de parler comme nos ados, c'est une intention louable. Mais attention, parce que ça peut faire l'effet inverse. Cet étudiant de 19 ans a vécu ça avec ses parents.
11: Moi, ils emploient des expressions de jeunes, mais dans le mauvais contexte. C'est-à-dire, genre malaisant, ils vont le dire, déjà plus personne dit ça. Et surtout, ils disent, oh là là, j'ai mal dormi, j'étais mal mis, c'était malaisant. Des trucs comme ça.
3: Alors qu'en fait, ça veut pas dire ça.
11: Ça veut pas dire ça. Elle pense que wesh, ça veut dire oui. Donc tu lui poses une question, elle répond wesh.
3: Voilà, vous savez tout sur les mots qui ne sont plus du tout tendance. Mais comme j'aime être à contre-courant, vous savez, bah, je terminerai dignement cette chronique par un à plus dans le bus. Hein.
0: Oh là
3: voilà.
0: Là.
3: Bon, je sais, carton rouge.
0: Oui, merci beaucoup Muriel. Et rendez-vous lundi avec de nouvelles tendances à suivre. On joue un grand cadeau à gagner entre 11h et midi. Ce sera avec Pierre Monaton.
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0: Mylène Farmer, Tristana. Ça se passe ici, en Isère. L'heure de retrouver à 10h58 Pierre Monaton. Rebonjour Pierre.
1: Rebonjour Anthony.
0: On s'est dit au revoir tout à l'heure, mais
1: absolument,
0: on se retrouve.
1: Voilà.
0: Parce qu'on joue et on a un super cadeau dans les airs à remporter aujourd'hui.
1: Absolument, un baptême de l'air en avion, vous vous rendez compte. Imaginez que le temps, là, aujourd'hui, vous prenez l'avion, en plus, c'est pour trois personnes, avec l'aérodrome du Verso et surtout avec l'aéroclub du Dauphiné, pour l'occasion des portes ouvertes. Ça, c'est toujours très intéressant, de l'aéroclub du Dauphiné, les 23 et 24 mai. Alors, comment ça se passe? C'est un jeu. Et dans un jeu, il y a une règle. La règle est très simple.
0: De jouer.
1: Nous allons vous diffuser 6 indices sonores. Vous êtes d'accord?
0: Oui.
1: Bon, généralement, ça peut aller du plus facile au plus difficile ou inversement. Et à l'aide de ces indices sonores, aujourd'hui, pour gagner ce cadeau, alors non seulement tous les gagnants gagneront la montre, hein, mais le baptême de l'air, c'est parmi les 5 gagnants de cette semaine. Donc une chance sur 5. Il fallait quand même le préciser. À l'aide de ces indices sonores, il faut retrouver un lieu. Je vous offre le premier indice.
0: Eh bien, allons-y.
1: C'est parti.
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1: Ça, c'est le premier indice. Évidemment, pour mettre un petit peu sur la voie, pour retrouver ce lieu, pour repartir avec ce baptême de l'air en avion pour trois personnes. Brassens, et c'est l'arbre, évidemment, hein, le mot important pour essayer de retrouver notre indice. Vous pourrez nous appeler sur 04 76 46 45 deux fois. Bon week-end.
0: Merci à vous aussi.
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1: Merci d'avoir choisi ici Isère pour vous informer sur la première radio de proximité. Il est précisément 11h, les infos. C'est avec vous, Anna Bonamazou-Carrère, bonjour.
4: Bonjour tout le monde. Première session du Conseil métropolitain ce matin pour les élus de Grenoble-Alpes-Métropole. Session présidée par Guillaume Lissy, nouvellement élu. Au programme aujourd'hui, la désignation des délégués pour les différentes instances. Et pendant que les élus se rassemblent, le DAL maintient la pression. L'association Droit au Logement 38 organise un nouveau rassemblement aujourd'hui, toujours devant le siège de la métropole pour continuer de réclamer des logements pour les familles souvent sans papier qui occupent le siège depuis l'hiver dernier. Autre rassemblement ce matin, celui-là à la première heure de 8h à 8h30 à Saint-Martin-le-Vinou. Les parents d'élèves de l'école Simone Veil demandent le retour d'une sixième classe l'an prochain pour accueillir tous les élèves qui ont été inscrits. À Grenoble, les élus de droite ont saisi en urgence le tribunal administratif. Ils tentent d'obtenir l'interdiction d'un concert antifasciste prévu ce samedi. Un concert prévu, je cite, en soutien aux camarades incarcérés. Le problème pour la droite du conseil municipal de Grenoble, c'est la présence de personnes soupçonnées d'avoir tué Quentin de Ranc à Lyon en février dernier. Le tribunal administratif devrait statuer cet après-midi. Dans l'agglomération lyonnaise, l'enquête progresse après l'incendie criminel qui a fait 3 morts à Décines-Charpieu. C'était il y a une semaine. Sur fond, a priori, de règlement de compte ou au moins d'intimidation dans le cadre du trafic de stupéfiants. 4 garçons de 16 à 18 ans ont été interpellés et placés en garde à vue hier. Le grand soir pour les filles de la Tronche Mélan aujourd'hui. Les joueuses du BCTM affrontent Montbrison ce soir pour le deuxième match de la finale de Ligue 2 de basket féminin. Une victoire et les Dauphinoises seront championnes. Une défaite et il faudra un troisième match. Le match de ce soir, ça se joue au gymnase du Charlet à guichet fermé. Un peu plus de 1000 spectateurs ont déjà pris leur place. Quel temps dans le ciel isérois aujourd'hui?
1: Écoutez, c'est simple, il suffit de regarder le ciel, hein. L'été, c'est l'été avant l'heure, on va dire carrément, avec des températures qui atteindront les 28 degrés pour Voiron, 30 degrés pour Grenoble. Donc c'est vraiment de la chaleur estivale pour cet après-midi. Allez, la tendance du week-end pour demain samedi, toujours un temps estival, puis quelques petits cumulus ici ou là en altitude. Il fera jusqu'à 31 degrés pour les maximales en pleine. Pour dimanche, globalement, on va rester quand même, hein, avec un temps anticyclonique chaud et un risque d'averse isolé pour le soir de dimanche, selon les dernières prévisions du Centre Météo France de Saint-Martin d'Air.
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1: On sort le grand jeu dans un instant. On vous accueille pour essayer, eh bien, de décoller et de décrocher principalement ce baptême de l'air en avion pour trois personnes avec l'aéroclub du Dauphiné. 04 76 46 45 deux fois. En attendant, c'était en 1993. Alain Souchon, Foule Sentimentale.

0: Sentimental, cette chanson qui a remporté bien sûr la victoire de la musique de la chanson de l'année en 1994. Alain Souchon, 11h08.
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0: C'est le grand jeu. Et oui, à l'aide d'indices sonores, il faut retrouver le nom d'un lieu aujourd'hui pour repartir avec de très beaux cadeaux. Déjà, on va vous offrir la montre ici Isère. Et puis voilà, une chance sur cinq parmi les cinq gagnants de cette semaine, un baptême de l'air en avion pour trois personnes, un magnifique cadeau idéal pour la fête des mères ou la fête des pères. Pourquoi pas, on va accueillir Robert. Bonjour Robert.
3: Bonjour Pierre.
0: Robert, il avait de Poisard, Robert.
3: Oui.
0: Tout va bien Robert, avec ce temps?
3: Ah ouais, ça va.
0: Bon, qu'est-ce qu'on a prévu de faire ce week-end, Robert? Un peu, une petite randonnée, une petite baignade?
3: Non, pas grand-chose.
0: Pas grand-chose, tranquille, voilà, on se fait saler chez Robert.
3: Voilà. Bon,
0: Robert, vous avez du mérite parce qu'avec un indice, vous vous dites, tiens, j'ai peut-être la solution, Robert, c'est ça?
3: Oui.
0: Quelle est votre proposition? Oui, on peut réécouter,
4: Auprès de mon arbre, je vivais heureux.
0: Là.
4: J'aurais jamais dû m'éloigner de mon arbre.
0: Alors Robert, votre réponse c'est
3: Réaumont.
0: Pourquoi?
3: Le fameux arbre de Réaumont.
0: Oui, et puis il y a aussi la fête des arbres, la fête des plantes.
3: Oui, oui, oui.
0: Hein, depuis de très nombreuses années à Réaumont.
3: Ah oui.
0: Ouais. Mais le problème, Robert, et là je vais vous mettre sur la voie, Robert, c'est qu'on ne cherche pas le nom d'une commune aujourd'hui. On cherche un lieu.
3: Ce n'est pas c'est la place de l'arbre.
0: Oui. Ah oui, mais c'était pas. Non, mais alors, ni l'un ni l'autre, hein, Robert, je vous rassure, de toute manière, il n'y a pas de problème. Mais ce n'est pas la bonne réponse, Robert. Je suis vraiment désolé, mais bon, voilà, on a lancé l'énigme, hein, c'est parti. On ne sait jamais, Robert.
3: Bonjour. Merci
0: à vous, Robert, vous êtes fort sympathique. À très très vite, n'hésitez pas. On cherche donc un lieu aujourd'hui, des indices sonores pour gagner l'amende, pour gagner ce baptême de l'air à l'occasion des portes ouvertes de l'aéroclub du Dauphiné. Notez bien ce rendez-vous, puisque c'est ce week-end, les 23 et 24 mai. Vous allez vous régaler avec des baptêmes, des vols découvertes, des vols d'initiation. Et je vous offre là, maintenant, sans plus tarder, pour essayer de retrouver ce lieu magique, le deuxième indice sonore.
4: Il est revenu le temps du muguet.
0: Ah, on reste dans les plantes, hein, on reste dans les fleurs, hein, j'ai l'impression. Là, ça s'affine un tout petit peu. Vous avez une idée, vous avez envie de vous envoler, c'est très simple. 04 76 46 45 deux fois. Le temps d'une chanson. Voici Jeanne Masse avec Toute première fois.

0: première fois avec Jeanne Mas, son premier grand tube sorti en février 1984. Soyez les bienvenus. On vous souhaite un merveilleux week-end sous le soleil de l'Isère. On attend jusqu'à 30 degrés, il est 11h15.
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0: C'est le grand jeu du côté de Rodage. Nous allons retrouver Ghislaine. Bonjour Ghislaine.
3: Oui, bonjour.
0: Il est sympa votre jardin, Ghislaine, dites-moi. C'est mignon tout plein là où vous êtes.
3: Ah bon, vous avez vu ça?
0: Ah mais moi je vois ça, oui, je vois. C'est bien fleuri, c'est très bien entretenu, c'est très mignon. On a vraiment envie de s'inviter chez vous, Ghislaine. Hein.
3: Eh bien, vous êtes
0: le bienvenu. Ça, c'est très sympa. Ghislaine, des indices sonores. À l'aide d'indices sonores, il faut retrouver un lieu isérois, évidemment, pour repartir déjà avec la montre. Et puis, partirage au sort, une chance sur cinq, avec ce baptême de l'air en avion pour trois personnes, avec l'aérodrome du Versoux et l'aéroclub du Dauphiné. Alors, Ghislaine, on a entendu deux indices sonores, on est d'accord?
3: Oui.
0: Il y avait le premier avec celui-ci. Il y avait l'arbre. Il y avait le deuxième avec celui-ci.
4: Le temps du muguet.
0: C'est que des nouveautés hein, qu'on vous diffuse. Là, vous avez vu, hein, c'est que des chansons nouvelles. Alors, Ghislaine, quelle est votre réponse?
3: Alors, moi, j'ai entendu que le premier indice et je pensais au chêne de Venon.
0: À cause de l'arbre, évidemment.
3: Oui, oui, oui.
0: Alors, le chêne de Venon, c'est vrai qu'il est splendide, hein. Quand on le voit tout là-haut sur la colline, perché, il est extraordinaire ce chêne. Hein. Et il a plus de 300 ans ce chêne. Est-ce qu'il y aurait du muguet autour du chêne de Venon en Isère? 18 mètres de haut, 5 mètres de circonférence. Vous avez déjà fait une petite balade là-bas?
3: Non, je connais pas.
0: Aucun rapport avec le muguet. Eh oui, mon muguet, Ghislaine. Eh oui, je suis désolé, on a essayé. À bientôt, bon, Ghislaine.
3: Au revoir, merci.
0: Au revoir, Ghislaine. Très bon week-end à vous. Allez, un petit tour du côté de la bâtiment de Montgascon maintenant avec Hélène. Bonjour, Hélène.
5: Oui, bonjour.
0: Vous allez bien, Hélène?
5: Très bien, je viens de faire du sport.
0: Ah, ça c'est bien. Quel genre, quel type de sport?
5: Je viens de faire une heure de pilates.
0: Ah, ouais, ça, il y en a beaucoup qui font du pilates. Hein. Ouais. On a des crampes après? Comment ça se passe?
5: Non, ça va, ça pas fait trop. 15 ans que j'en fais, donc ça va.
0: Bon, vous sentez une différence voilà, sur aujourd'hui? Vous vous sentez mieux?
5: Tout à fait.
0: Bon, bah Hélène, vous allez pouvoir vous envoler avec ce baptême de l'air, je vous le souhaite. Hélène, on a entendu donc deux indices. Quelle est votre réponse?
5: Alors moi, je pensais à la forêt de Valin, qui est réputée pour sa forêt avec le magnétisme. Hein. Il y a des gens du monde entier, des scientifiques du monde entier qui viennent.
0: Du côté de Saint-Victor de Cessieux, hein, pour ceux qui ne connaissent pas.
5: Tout à fait. Et puis moi, je suis déjà allée dans cette forêt très régulièrement et on trouve du muguet.
0: Il y a du muguet avec ses sentiers méconnus, ses étangs. C'est vrai que c'est une balade extraordinaire. Et c'est une bonne idée pour ce week-end, hein, Hélène, que vous nous donnez là, en tout cas. Hein.
5: C'est magnifique avec le château à côté.
0: Ouais, mais pour le baptême de l'air... C'est pas bon. Mais on se rapproche, c'est un lieu en tout cas que vous nous donnez. C'est vaste un lieu. Moi je trouve que le lieu c'est peut-être plus difficile qu'un personnage ou qu'une commune. Hein, parce qu'il y a tellement de lieux. Mais bon, vous allez voir, on va vous aider. Bon Hélène, on vous souhaite plein de bonnes choses en tout cas. Du bon pilates et de belles randonnées. Oui. Et à très vite sur ICI Isère. Au revoir Hélène.
5: Merci beaucoup, au revoir.
0: Allez, il est 11h17. Voici Francis Cabrel dans un instant, tout de suite après, l'indice numéro 3.
6: Sur une danse contemporaine, Fauvoto, en équipe avec Samuel Bambi et Anna Riera.
0: Alors là, on est complètement paumé. On a du muguet, on a des arbres et on a de la danse avec Fauvoto. Avec ça, il faut retrouver notre lieu, 04 76 46 45 deux fois, à Filetta et Francis Cabrel avec Cara Mariuccia. C'est tout de suite sur ICI Isère pour essayer peut-être d'en savoir un petit peu plus hein, sur cette énigme pour vous offrir ce baptême de l'air. Bonne chance.

0: Mariuccia avec Francis Cabrel et Affiletta, qui est une version corse, ça vous l'aviez deviné, de Petite Marie, sortie en 2025 dans le troisième volume de la série Corsu de Mezzu Mezzu. 11h22, vous êtes sur ICI ZER.
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0: Bon, alors on va y arriver à mon avis. Hein. Oui, là, les indices quand même commencent à se révéler pour retrouver notre lieu isérois pour gagner un baptême de l'air en avion. Depuis l'aérodrome du Verso, ce sera par tirage au sort, une chance sur 5. Et puis chaque gagnant va repartir avec la montre. Donc vraiment un très très beau cadeau à l'occasion donc des journées portes ouvertes de l'aéroclub du Dauphiné. Ce sera ce week-end hein, avec des baptêmes, des vols découvertes, des vols d'initiation au pilotage. Chantal, bonjour, nous sommes à Vizille.
5: Bonjour.
0: Bonjour Chantal, tout se passe bien Chantal?
5: Oui, ça va, je suis en week-end.
0: Ah bah, vous êtes une habituée des jeux, vous Chantal. Moi aussi, hein. C'est une voix que l'on connaît bien, ça Chantal. Alors Chantal, quelle est votre petite réponse?
5: Eh ben moi je pense à l'Atrium du Fontanil, parce qu'il y avait un spectacle de Georges Brassens.
0: Alors là, on sort des bois, on sort de la forêt, là on
5: ouais,
0: rentre
5: mais
0: dans une salle de...
5: Ouais. Il y a une salle avec une salle de concert.
0: D'accord. Alors, quel est le rapport avec l'arbre? Ce serait quoi, alors?
5: Je sais pas.
0: D'accord. Le rapport avec le muguet pour l'Atrium, qui est une salle de spectacle.
5: Je sais pas, il peut avoir, je sais pas, des tableaux, je sais pas.
0: Oui. Et puis, alors, le rapport avec la danse, là, ça y est, ça se précise un peu mieux, quand même.
5: Parce qu'il peut avoir des...
0: Du spectacle de danse, on est bien d'accord. Voilà. Bon, on a un peu éloigné quand même, hein, Chantal, faut l'avouer, hein, soyons francs. On est un petit peu à côté. Mais bon, on reste sur la scène en tout cas. Et Chantal, je vous remercie, je vous souhaite une belle journée à Vizille. Au revoir Chantal.
5: Merci, au revoir.
0: Allez, on est avec Jean-Pierre, nous sommes à Lusinet. Bonjour Jean-Pierre.
6: Bonjour.
0: Ah, on va retourner dans la nature Jean-Pierre, vous avez bien raison.
6: On retourne dans la nature.
0: Oh là là là là, c'est un endroit que j'affectionne tout particulièrement. Parce qu'il est tenu par un personnage que j'apprécie beaucoup, qui s'appelle Christian Perron. Quelle est votre réponse?
6: Le bois Marquis.
0: Le bois Marquis. Vous l'avez déjà visité, ce bois Marquis?
6: Oui.
0: C'est un bois qui est extraordinaire. Et Christian Perron, c'était le propriétaire, et c'est toujours le propriétaire, mais il a fait don de ce jardin à la mairie. Mmh. Et vous pouvez visiter ce jardin quand vous voulez, même en pleine nuit. Il paraît que c'est possible. C'est extraordinaire.
6: C'est pas en pleine nuit, mais ouais, c'est déjà bonne journée, oui.
0: Ah ouais, non, mais c'est vraiment, c'est un site isérois. On n'en parle pas très souvent. C'est un jardin qui est situé à Vergnoz, hein, pour être plus précis. Et c'est vraiment une balade incontournable. Alors, le bois Marquis, l'arbre, on a compris. Il y a plein d'arbres, évidemment. Il y en a des milliers. Le muguet, bon, il y a forcément du muguet qui pousse
6: dans les bois.
0: La danse.
6: Bah, il y a peut-être un spectacle, j'ai pas vu, mais bon, ça peut être par rapport au Marquis, quoi, des danses, je sais pas.
0: Alors, il y avait la danse, mais on a parlé aussi de faux voto dans l'indice sonore. On est d'accord, hein?
6: Oui, oui, bien sûr.
0: C'était l'indice numéro 3. Et là, la danse, je vois pas ce que vient faire la danse sur ce lieu. Vous imaginez, si je prends juste comme ça un indice sur la danse pour vous faire deviner le bois Marquis, ça serait quand même très vicieux, parce que il n'y a aucun lien.
6: C'est vrai.
0: Il n'y a aucun lien. Bon, bah Jean-Pierre. Voilà. Je suis désolé.
6: Non, mais c'est pas grave, c'est un jeu.
0: Absolument. Je vous remercie beaucoup pour votre fair play, Jean-Pierre. Je vous souhaite un merveilleux week-end.
6: Bientôt, ouais, merci.
0: Du côté de Lusinet. Au revoir. On continue. On cherche, évidemment. Et voici, justement, pour essayer d'en savoir un petit peu plus, le 4e indice déjà.
7: Oh mon Dieu, ce que c'est bon de vivre.
8: Il en faut
7: peu pour être heureux, vraiment très peu pour être heureux. Il faut se satisfaire du nécessaire.
0: Ah oui, là, cet indice, il est évidemment, il est essentiel pour retrouver notre lieu, je dis bien notre lieu isérois aujourd'hui. 04 76 46 45 deux fois. Allez, on se réveille. Voici Never Gonna Give You Up avec Rick Astley sur Ici Isère. En attendant, je vous le souhaite en tout cas la bonne réponse dans un instant, dans quelques secondes, pour vous offrir ce baptême de l'air en avion pour trois personnes. Bonne chance et à tout de suite.

0: Never Gonna Give You Up avec Rick Astley, sorti donc en 1987. Allez, là, tout de suite, sans plus tarder, il est très précisément 11h30, c'est notre Ici Express avec les bons conseils, les bonnes sorties, avec aujourd'hui Thomas Bortolato.
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2: 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Du côté de Saint-Cyr sur le Rhône, le Vélo Village Club viennois propose une animation cycliste ce week-end dans l'agglomération de Vienne-Condrieu. L'occasion de vivre ensemble le plaisir du vélo, c'est au parc de Maison-Blanche ce samedi de 10h à 18h, un événement qui est totalement gratuit. À la Côte-Saint-André est organisé pour la famille un jeu d'enquête Crime au Musée 4. Avec la chute du maestro, à vous de mener l'enquête comme il se doit pour résoudre cette énigme. Un jeu gratuit qui commence toutes les heures, c'est à la Côte-Saint-André au musée Hector Berlioz, ce week-end de 13h30 à 18h. Pour les amateurs de pétanque, vous avez rendez-vous à Couébui pour un concours organisé ce samedi 23 mai. C'est au jeu de pétanque communaux à partir de 13h30, organisé par l'association Au Fil du Temps. Comptez 10 euros par doublette et de la bonne humeur pour ce concours de pétanque du côté de Couébui.
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0: Allez, avec ce beau soleil, c'est pour qui ce magnifique cadeau, ce baptême de l'air en avion pour trois personnes? Et bon, on le saura peut-être dans quelques secondes. Vous nous appelez tout de suite après. Julien Doré, nous sommes à Porto Vecchio.

0: Ah, ça fait du bien, ça donne envie de voyager, ça donne aussi surtout envie de naviguer, car nous étions sur le pont de ce bateau qui se nomme Porte Vecchio, en compagnie de Julien Doré. Il est 11h35. 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
0: Bonjour Chantal.
2: Bonjour.
0: Madame Chantal est avec nous.
2: Bonjour.
0: Comment allez-vous Chantal? Je suis sûr que vous avez une particule dans votre nom Chantal, je me trompe?
2: Non.
0: Pourquoi je dis ça en plus? Non, mais je suis très honnête avec vous, je ne connais pas votre nom, ce n'est pas indiqué. Mais je ne sais pas pourquoi, j'avais envie de vous attribuer une particule. C'est comme ça, il y a des choses qui se passent, et voilà. Chantal! Alors, oui. On est en plein jeu là, Chantal. On a sorti le grand jeu depuis 11h, comme tous les jours sur ICI Isère. Des indices sonores à l'aide de ces indices. Aujourd'hui, parfois on trouve un personnage, on trouve une commune. Aujourd'hui, on cherche un lieu. Un lieu que tout le monde, je dis bien, tout le monde connaît dans notre département. Et il faut retrouver le nom de ce lieu. Chantal, quelle est votre réponse?
2: Eh ben, j'ai pensé à la Balme-les-Grottes.
0: La Balme-les-Grottes. Vous les avez visitées plusieurs fois, ces grottes? Ou pas? Ah, elle est partie! Oh, ben, elle s'est sauvée. Elle est rentrée dans la grotte. Et donc, on va essayer de la retrouver, hein, en tout cas, notre Chantal, pour essayer d'en savoir plus. Peut-être que c'est la bonne réponse, peut-être est-ce la mauvaise réponse en ce qui concerne donc ces grottes. Chantal, vous êtes revenue?
2: Oui.
0: On vous avait perdu, ça arrive des fois, hein. Ça arrive, voilà, on est en conversation et boum, ça part. Alors Chantal, pourquoi les arbres? Il y a des arbres dans la grotte?
2: Non, mais j'avais coupé ça en muguet, danse.
0: D'accord, chaque indice a son importance, hein, Chantal, on est d'accord. Hein.
2: Voilà, voilà, et puis peut-être sur le lieu autour, il y avait peut-être du muguet aux alentours.
0: Ouais, bah alors là, il y a du muguet partout si on y va par là, Chantal.
2: Oui.
0: Hein. La danse est faux voto. Quel est le rapport avec les...
2: Eh ben, je vous dis, la balme, je décortique, ça fait balle, donc danse.
0: Oh là Alors, j'ai une réputation d'être très vicieux, mais alors à ce point-là, je pense pas quand même. Si je décompose les mots et on fait des indices sonores. Ah oui, non, on va pas jusque-là, Chantal. Et puis alors, le livre de la jungle, on l'a entendu tout à l'heure, il en faut peu, pour être heureux. Extrait, bien sûr, de ce magnifique dessin animé.
2: Eh ben malheureusement, j'avais pas entendu le quatrième indice quand j'ai donné ma réponse.
0: Bon, on est un petit peu loin, Chantal, vous vous en doutez un peu aussi?
2: Oui.
0: Bon, voilà, écoutez, ça va tomber après vous, à mon avis, hein, ça va arriver.
2: Oui, ça va.
0: Bon, Chantal, je vous souhaite plein de bonnes choses du côté de Saint-Marcelin où vous habitez. Passez un merveilleux week-end et il s'annonce plutôt bien. Et à très
2: merci
0: très vite sur ICI.
2: Un excellent week-end aussi, au revoir.
0: Au revoir,
2: merci
0: Chantal.
2: Beaucoup. Au revoir.
0: Et voici donc, je les oublie tout. Ah, j'ai tout vous expliquer. Parce que moi, je fais pas ce jeu souvent. Et donc, il faut toujours envoyer le dernier indice à la fin. Et moi, j'avais tendance à envoyer la chanson. Et là, j'ai mon technicien qui fait, non, il faut envoyer l'indice. Voici, s'il vous plaît, et sans plus tarder, le cinquième indice sonore.

0: On avait l'île de la jungle, là maintenant on a Hakuna Matata. 04 76 46 45 deux fois.
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0: Michael Jackson, pour nous accompagner avant de s'envoler vers la victoire, pour retrouver, je l'espère en tout cas, le nom de ce lieu en Isère, pour vous offrir ce baptême de l'air pour 3 personnes avec l'aéroclub du Dauphiné qui organise donc ces journées portes ouvertes ce week-end. En attendant, voici Michael Jackson 1988 avec Dirty Diana.

0: 1988, Dirty Diana avec Michael Jackson. Il est 11h43.
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0: Allez, on gagne la montre. Il faut retrouver des indices sonores. On cherche un lieu en Isère. Et parmi tous les gagnants de cette semaine, et il y en a 5, hein, si ma mémoire est bonne, on fera un petit tirage au sort dans un instant pour vous offrir ce baptême de l'air en avion, s'il vous plaît, avec l'aéroclub du Dauphiné pour 3 personnes à l'occasion des portes ouvertes donc qui ont lieu ce week-end. On va retrouver Christine, bonjour.
3: Oui, bonjour.
0: C'est ciné parisien, Christine.
3: Oui.
0: Pourquoi vous rigolez?
3: Ah ben parce que vous dites c'est ciné parisien.
0: Je me suis trompé, Christine, non?
3: Non, vous n'êtes pas trompé, mais vous l'avez dit sur un ton, voilà.
0: je sens que ça, bon, c'est mal barré avec Christine. Alors Christine, quelle est votre réponse?
3: Alors je pensais au domaine des fauves.
0: Domaine des fauves?
3: Le domaine des fauves.
0: Où est-ce que vous êtes allé chercher? Mais où est-ce que vous êtes allé chercher ça? Oui, je le connais, merci. Je pense qu'il est débile, hein, Christine.
3: Ah ouais.
0: Ouais. Bon, Christine, premier indice, c'était un arbre. Pourquoi? Alors, quel est le rapport avec le domaine des fauves?
3: Parce qu'il y a des arbres pour les singes, voilà.
0: Ouais, enfin bon, il y a des arbres partout, Christine.
3: Oui, mais dans le zoo, là, voilà.
0: Oui.
3: Et puis.
0: Ah, mais non, mais attendez. Rien à voir, Christine.

0: longtemps auprès de Lucien Corporon, le fondateur de ce lion. Et Marc Muguet, il a fait avec son épouse un travail considérable pour remettre sur pied ce magnifique domaine des fauves, donc situé à Fitilieu, sur la commune des Abrets, en Dauphiné. Bon, voilà, ça colle, hein, ça va plutôt bien. Hein, bon,
1: ouais, il y a des ours,
0: l'indice 3 avec fauve auto pour la danse.
1: Bah, fauve.
0: Ah, bah
1: fauve.
0: Oui, forcément, c'était fauve l'indice qu'il fallait prendre. Le livre de la jungle pour l'indice numéro 4. Bon, là, ça y est, on commence à être dans l'ambiance, hein, bien sûr. On peut le retrouver peut-être l'indice numéro 4.
2: Hein. Oh mon Dieu, ce que c'est bon de vivre.
0: Ouais. Il en faut peu pour être heureux, hein, Christine. L'indice numéro 5, c'était le roi lion. Alors là, bon, là, on a compris, hein, ouais, forcément.
1: Ouais, voilà.
0: Parce qu'il y a des lions, depuis très longtemps d'ailleurs, sur ce zoo. Donc vous l'avez compris, c'est la bonne réponse, c'est
1: oui,
0: gagné. Et j'avais un autre indice, c'était une interview de Romain Lodi, qui est le responsable animalier du domaine des fauves, mais comme on est très en retard, on ne l'entendra pas, parce que j'ai pas eu le temps d'enregistrer. Non, c'est pas vrai, Christine. C'est gagné. Alors là, on a la montre, on est d'accord?
1: Oui.
0: Bon.
1: Super.
0: Et donc maintenant, on va faire un tirage au sort. Voilà, il y a le tirage, vous êtes 5, donc une chance sur 5. Donc soit on vous rappelle dans 3 minutes, soit c'est foutu.
1: Oui.
0: Enfin, merci, on a déjà beaucoup. La montre. Bon, Christine,
1: oui,
0: en tout
1: oui,
0: cas,
1: super. Moi,
0: bravo.
1: Je suis contente d'avoir trouvé le domaine.
0: Très bonne analyse. Très bonne analyse.
1: Oui,
0: quel est l'indice qui vous a vraiment mis le plus, la puce à l'oreille?
1: En dernier,
0: les balous, la jungle, oui,
1: et après,
0: on sait, en Isère.
1: J'ai trouvé Marc Muguet, j'ai dit, ça doit être ça, mais sans aucune assurance.
0: Magnifique déduction. Vous êtes extraordinaire, Christine, on vous aime.
1: Pauvres
0: auto,
1: les fauves, quoi.
0: Mais bon, on l'a déjà fait, on va pas refaire tous les indices, hein, Christine.
1: Bon,
0: j'avais envie de vous taquiner,
1: merci,
0: hein, Christine.
1: À bientôt.
0: Au revoir. Et les arbres, en fait, c'était dans le présent. À bientôt dans un instant. Tirage au sort, c'est premier tout de suite. Voici Céline Dion. C'est sa petite dernière. Ça s'appelle Dansons. On va la retrouver très très vite d'ailleurs en France. Très bien.

0: Jean-Jacques Goldman en 2020. Et oui, imaginez en 2020 déjà, hein, ça a 6 ans à peu près, et puis enregistré à Las Vegas avec la voix actuelle de Céline Dion. Dansons tout simplement, ou dansions. Il est 11h50.
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0: Bah oui, parce que c'était du passé. Parce que comme ça a été imaginé en 2000... Non ? Oh, c'est pas grave. Il m'énerve, ce Thomas Bortolato. Est compliqué. Bonjour Thomas.
3: Bonjour Pierre.
0: Bon, bah, je suis ravi de vous retrouver.
3: Ravi aussi.
0: Vous êtes toujours là.

0: pour la main innocente. Hein.
1: Toujours.
0: Je Pourquoi me suis levé là. Alors, on va le rappeler. On va faire un tirage au sort parmi tous les gagnants de la semaine en ce qui concerne notre jeu. Notre jeu, on sort le grand jeu des indices sonores pour retrouver un lieu. On a eu plein de gagnants donc depuis lundi. On est 5, hein, c'est ça?
1: Oui, c'est ça, absolument. Voilà. 5
0: avec
1: personnes.
0: Avec notre dernière gagnante à l'instant. Et donc, tous ces gagnants repartent avec la montre ici, Isère. Et avec ce tirage au sort, une chance sur 5.
1: Voilà.
0: Magnifique cadeau pour la fête des pères ou pour la fête des mères. Un baptême de l'air pour 3 personnes. J'ai déjà pris l'avion, vous?
1: Oui, mais pas pour faire un baptême de l'air.
0: D'accord, très bien. Avec l'aéroclub du Dauphiné, à l'occasion, et c'est ce week-end, il faut en profiter. En plus, il va faire un temps magnifique, on va se régaler pour les portes ouvertes de l'aéroclub. Donc, c'est samedi et dimanche avec des baptêmes, vol découverte, vol initiation. Au pilotage, on fait le tirage?
1: Allez, on fait le tirage.
0: Il y a un petit panier, je vous assure. Il y a 5 bulletins à l'intérieur pour celui que vous voulez. C'est parti, on y va.
1: Allez,
0: on y va, c'est parti. C'est
1: Benjamin de Grenoble.
0: Benjamin de Grenoble. Eh ben, écoutez, au standard. Un petit clin d'œil. Je salue Charlotte qui nous aide au standard depuis le début de cette émission et qui compose le numéro avec ses petits doigts musclés. Bien musclés d'ailleurs, il faut le dire. Et donc, nous allons arriver du côté de Grenoble avec Benjamin. On l'a appelé. Il est là, Benjamin?
2: Il est là. Oui,
0: bonjour, Benjamin. Ben, bonjour, Benjamin.
2: Bonjour,
0: vous allez bien?
2: Bonjour.
0: Vous êtes en direct sur ici, Isère, Benjamin. Je suis désolé. Hein. Je passe une bonne ou une mauvaise nouvelle?
2: Ah bah c'est une très bonne nouvelle.
0: Ah ouais, pourquoi? Vous avez gagné quelque chose?
2: Ça veut dire que je dois avoir gagné, je pense.
0: Vous êtes arrivé en troisième position.
1: On appelle les derniers.
0: Bon week-end. C'est le principe maintenant. On a inventé un nouveau concept.
1: Un nouveau jeu.
0: On appelle les perdants. Juste pour les énerver.
1: Bonjour, vous avez perdu.
0: Ça serait excellent, ça. Et c'est pas lourd, hein, Benjamin, on a perdu.
2: C'est pas grave, au moins je vous ai au téléphone, on va dire.
0: Oh, vous êtes fort bien. Non, bah, vous l'avez compris, évidemment, plaisante.
2: Oui, oui.
0: Vous avez gagné ce baptême de l'air pour
1: bravo,
0: trois
1: Benjamin.
0: Personnes. C'est un magnifique cadeau. Puis vous avez déjà empoché la montre aussi, quand même, hein, Benjamin.
2: En plus, donc.
0: Bien. Bon, ça, c'est un superbe cadeau pour trois. Vous allez inviter qui, Benjamin?
2: Ah, je pense que je vais inviter ma compagne et peut-être un autre
0: ami. Et son ex, ça peut être sympa. C'est un super vol.
1: Ouais, mais Pierre, quand même.
0: C'est un super vol.
1: Le tout, c'est de savoir qui a le parachute et qui ne l'a pas.
0: Exactement. Benjamin, en tout cas, félicitations. Nous sommes ravis pour vous.
1: Bravo, Benjamin.
0: Et à très très vite sur ICI Isère. Salut, Benjamin. Vous ne raccrochez pas, on va tout vous expliquer. Au revoir.
1: À bientôt.
0: Et merci à vous, Thomas Bartolato.
1: Avec plaisir.
0: On vous retrouve quand sur ICI Isère?
1: Très bientôt. J'ai toutes les heures pour l'ICI Express avec les infos service,
0: absolument.
1: Les bons plans.
0: Et puis la semaine prochaine, c'est
1: et
0: pour
1: puis,
0: ça, dès lundi.
1: Dès lundi matin,
0: à 9h.
1: Et pour le grand jeu également pour lundi.
0: Bon week-end.
1: Merci Pierre.
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0: Marie Manilo avec Copacabana à l'instant sur ici Isère. Tiens, on a sélectionné quelques sorties, ça tombe bien également, on vous le rappelle, avec une nouvelle exposition qui s'appelle Les Haches. Les Haches, et oui, une consonne très importante pour notre département avec ses célèbres ébénistes à Grenoble. C'est une expo à voir jusqu'au 19 septembre, c'est au couvent Sainte-Cécile à Grenoble. Thomas, Pierre, Jean-François Haches qui incarne trois générations d'ébénistes de génie qui ont profondément marqué l'histoire des arts décoratifs au 17e et au 18e. C'est vraiment un joli rendez-vous hein, à ne pas rater avec ces maîtres incontestés de la marqueterie du bois. Vous découvrirez une partie de cette œuvre, plus d'une centaine de pièces, de commodes, des armoires. Les Haches, ébéniste à Grenoble, c'est une exposition à voir en tout cas avec votre radio ici, Isère. Autre manifestation ce 24 mai avec la troisième édition du rassemblement de véhicules anciens, ça s'appelle Clay Auto Classique. Et ici, Isère vous présente cette troisième édition. Donc, c'est ce dimanche, hein, 24 mai, au parc de la Bâtie. 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Et ce club mettra à l'honneur, d'ailleurs, tous les types de véhicules d'avant 1990. 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
0: Et merci d'avoir choisi ici Isère pour vous informer. Il est précisément midi chez les infos. C'est avec vous, Anna Bonne-Masson-Isère, Bonne-Mazou-Carrère. J'y arriverai jamais, mais c'est pas grave. Bonjour.
2: Bonjour, Pierre Monaton. Les ZFE vont-elles finalement faire leur retour dans les grandes villes de France? C'est la question qu'on se pose, notamment à Grenoble. Le Conseil constitutionnel a annoncé hier censurer leur suppression. Les zones à faible émission visent à exclure progressivement des métropoles les véhicules qui sont les plus polluants. Mesure nécessaire à Grenoble, selon Prise Carré d'Atmo Auvergne-Rhône-Alpes. Elle était notre invitée ce matin.
3: Ça fait partie des actions, hein, parmi un grand panel d'actions qui favorisent le renouvellement du parc automobile et du coup qui entraîne une baisse des niveaux de pollution.
4: Ça se voit dans vos mesures? Oui. Ça se voit concrètement? On peut mesurer ce qu'une ZFE apporte?
3: Tout à fait, on l'a déjà fait pour la première phase de la ZFE sur le bassin grenoblois, donc qui concernait les poids lourds et les véhicules professionnels légers, utilitaires légers. Et on fera la même chose, donc là en fin d'année, pour la deuxième phase de la ZFE qui a quand même déjà, qui avait commencé avant tous ces débats. Donc on pourra évaluer et on sait déjà que cette ZFE, elle a eu un fort impact hein, sur les niveaux de concentration, notamment liés au trafic routier.
2: Prise Carré, responsable territorial d'Atmo Auvergne-Rhône-Alpes. Au micro, ici Isère de Laurent Gallien. Vous pouvez retrouver toute son interview sur notre site ici.fr en page Isère. À propos de l'air qu'on respire dans la métropole grenobloise aujourd'hui, un air très impacté aussi par les pollens, c'est rouge sur tout le département carrément ces jours-ci. 710 millions d'euros supplémentaires pour faire face à la hausse des prix du carburant. Le gouvernement qui amplifie son dispositif d'aide, pas de création, mais le prolongement de mesures déjà mises en place, comme l'aide aux gros rouleurs qui passe de 50 à 100 euros.
0: À Grenoble, l'opposition municipale de droite a saisi en urgence le tribunal administratif
2: pour obtenir l'interdiction d'un concert antifasciste prévu ce samedi. Concert prévu, je cite, en soutien aux camarades incarcérés. Problème pour la droite grenobloise. Parmi ces personnes, certaines sont soupçonnées d'avoir joué un rôle dans la mort de Quentin de Ranque à Lyon en février dernier. La décision du tribunal administratif est attendue pour la fin de journée. Il a été arrêté en Israël pour avoir fait partie de la flottille pour Gaza. Le grenoblois Antoine Jacquet et 430 autres militants voulaient casser le blocus de la bande de Gaza. Vous avez peut-être vu passer ces images polémiques de leur arrestation, les montrant agenouillés, menottés par des soldats israéliens. C'est désormais terminé. Le militant grenoblois a été expulsé vers la Turquie hier soir et pourrait rentrer en France dès aujourd'hui. Vous retrouvez le témoignage de ses proches sur ici.fr.
0: C'est peut-être pour ce soir pour les filles de la Tronche Mélan.
2: Les joueuses du BCTM affrontent Montbrison pour le deuxième match de la finale de Ligue 2 de basket féminin. Une victoire et les Dauphinoises sont championnes. Une défaite, et dans ce cas, il faudra un troisième match. L'enjeu est énorme et l'engouement aussi. Plus de 1000 personnes minimum sont attendues ce soir au gymnase du Charlet. Il a donc fallu pousser les murs. Le club a installé 2 tribunes supplémentaires. Et ça n'est pas une mince affaire, Nicolas Pichon-Levenbruck.
5: Avec ces nouveaux aménagements, le gymnase passe de 500 à 1000 sièges et même peut-être un peu plus.
6: Je suis en train de réparer les chaises cassées. Le but, remplir la salle.
5: Antonio De Barros, manager général, chapeaute les travaux. La tribune a été livrée avec 100 sièges cassés. S'ils arrivent à tout réparer, ça fera 100 nouvelles places à la vente.
6: Ça va être compliqué à tout faire en une journée, mais voilà, on a les gars, ils sont là, ils sont au taquet. Pour la préparation, ça fait une semaine. À trouver des certificats, des tribunes que le Pays Bournais nous a gentiment prêtées. Il y a un engouement en Isère et les gens nous aident un peu quand même.
5: Coup de pouce de la mairie, les cours de PS ont été envoyés vers d'autres sites pendant la durée des travaux. Vendredi, il y aura plus de places, donc plus de monde, mais la présidente Alexandra Longo a tout prévu.
7: Le parking, c'est déjà un sujet. Donc là, ça sera un sujet double. On travaille en partenariat avec la mairie pour orienter les différents visiteurs. Et puis, on prend un service de sécurité extérieure aussi. On fait certifier la pose des tribunes, forcément. La sécurité avant tout.
5: Et les nouvelles tribunes, on les garde si on monte en Ligue 1?
7: Alors, si on peut avoir à terme des tribunes amovibles, ou là, ce que vous voyez, ça serait très bien. Maintenant, ça sera dans un second temps.
5: Mais la vraie priorité, c'est de remplacer le sol en PVC par un vrai parquet. C'est une exigence de la fédération pour pouvoir jouer en Ligue 1.
2: Et avant la Ligue 1, le coup d'envoi BCTM Montbrison, c'est donc ce soir au gymnase du Charlet à 20h. Un œil sur la météo, Pierre, quel temps en Isère?
0: Oui, avec un temps, voilà, vous en doutez, plutôt estival. Il va faire beau, il va faire chaud avec des températures qui iront jusqu'à 28 degrés pour Voiron, 30 degrés à Grenoble. Pour samedi, toujours un temps estival avec quelques petits cumulus en altitude. Et puis pour dimanche, le temps va rester quand même globalement anticyclonique, chaud avec un risque d'averse isolée le soir. Allez, on est tous au taquet, je vous laisse avec Valérie Dabido. Bon week-end!
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9: Bonjour la France, j'espère que tu vas bien. La France en ce jour de finale. Pour ceux qui sont déjà en week-end de Pentecôte, j'espère que vous allez bien, que le soleil vous bronze où que vous soyez. Comment ça va, Éric?
10: Écoutez, très en forme. Bonjour Valérie, bonjour à tous. Je vous ai prévenu avant l'émission. Je vous ai dit aujourd'hui, c'est même pas la peine, tu ne vas pas au bout.
9: Ah, bien sûr.
10: C'est pour moi aujourd'hui.
9: Bon, écoutez, le gars, c'est bien.
10: Non, c'est pour moi aujourd'hui.
9: Oui, bien sûr.
10: Oui, j'ai mis un short. Vous êtes toute belle, toute
9: en jaune. Moi, je suis en jaune, ouais. Alors, je vous rappelle que l'enjeu est de taille. Le premier prix, c'est un séjour pour 4 personnes au parc Astérix. Et là, c'est le cap sur l'Égypte. Grâce au parc Astérix, parmi plus de 50 attractions et spectacles, vous allez affronter les remous de la descente du Nil. Vous allez prendre de la hauteur avec l'envol d'Ibis, mais vous découvrirez aussi cet Automatix. Vous dormirez évidemment dans une chambre familiale pour 4 personnes. Les petits-déj et les dîners, c'est compris. Et puis surtout, pour qu'on vous accompagne jusqu'au bout, oui, on vous offre une carte carburant de 100 €. Et le parking inclus. Si ça, c'est pas du beau cadeau.
10: Bien sûr.
9: Alors ça, c'est le premier prix. Qu'est-ce qu'on gagne si on ne va pas voir Astérix et Obélix?
10: Alors, on pourra quand même aller se balader au parc Astérix. Ça sera pas totalement offert.
9: C'est pas une musique égyptienne, ça.
10: Non, pas du tout. Parce que dans le parc Astérix, toute l'entreprise Malongo s'est installée. Et alors, devant chaque attraction, vous arrêtez. Vous voyez, vous prenez un petit peu des petites pièces comme ça. Hop, et hop, vous appuyez sur le bouton. Et là, attendez, je le goûte. Oh, oh.
9: Malongo est là.
10: La machine espresso Malongo qui vous sert un petit...
9: Voilà, alors 32 dosettes, 6 verres en verre.
10: 32 dosettes.
9: Et nos 4 candidats victorieux de la semaine, on les accueille. Bonjour les amis.
10: Bonjour.
11: Bonjour.
9: Comment ça va?
11: Bonjour.
9: Ça va?
12: Ça va bien.
11: Ça va bien, ça va bien. Ça va bien aussi.
10: C'est Christophe.
9: Ah bah il y a un seul mec, un rescapé. Eh oui, c'est le rescapé de l'équipe de Eric, évidemment. Alors, évidemment, bon, 2 demi-finales. La première demi-finale verra s'affronter Maud contre Lydia, ce qui veut dire que Muriel et Christophe, vous pouvez aller boire un petit café ou faire du cheval. Alors...
10: Non mais attendez, qui va accepter de jouer avec moi entre Maud et Lydia?
9: Alors, on a tiré au sort.
10: Et voilà.
9: Lydia, je suis désolée, je suis obligée de te confier à Eric.
10: Ah là là.
11: Oui, bah pourquoi pas, j'ai rien contre lui. Hein.
9: Ah bah c'est super. Merci alors. Lydia de cette belle.
11: Il n'y a pas de jaloux, j'aurais fait les deux.
9: Exactement. Alors Maud, tu restes avec moi. Je rappelle que tu joues avec ICI Touraine.
12: Touraine.
9: Exactement. Tu as 47 ans, tu habites Charentilly. Tu es mariée à Olivier, tu as 3 enfants, tu as 2 chats et tu es infirmière scolaire. J'ai oublié un truc ou pas?
12: Non, c'est très bien. Très
9: c'est,
12: bien.
9: C'est bien. Il y a un truc que tu aimerais que je dise sur toi. Tu aimerais que je dise.
12: Non, je suis une personne formidable.
9: Oui, bah oui, t'as toujours raison. C'est ça.
12: Oui. Et ça se confirme en fait.
9: Hein. Bah bien sûr, évidemment.
12: Plus j'ai toujours raison.
9: T'as toujours raison. Mais évidemment, qu'est-ce qu'il dit, Olivier? Il dit que t'as toujours raison aussi ou pas?
12: Ah bah non, hein, bah non, mais il me le dit qu'après, par contre, il dit « Ah, si j'avais su, je t'aurais écouté ».
9: Ah, mais ça c'est, oui, ah. Ouais, mais ça c'est le, ouais. Le principe de l'homme, hein, de pas écouter sa femme, et après de dire « Si j'avais su, j'aurais pas venu ». Alors
12: voilà, bah je vois que je suis pas, c'est partout pareil, quoi, en fait.
9: Mais évidemment, tous les hommes ont cette qualité exceptionnelle de reconnaître bien après que leur femme a toujours raison. Alors, est-ce que tu as pris ton œil de Nazar, qui est ton porte-bonheur?
12: Bien sûr, il est toujours avec moi, mon œil de Nazar.
9: Bon, donc tu l'as dans la main, t'es prête à dégainer, bah, etc. Alors.
12: J'espère qu'elle me porte chance.
9: Mais oui, ça va te porter chance. On va tout de suite marquer le premier point, histoire d'être dans le tempo. Tiens, je te mets un petit bout de Mission Impossible. Ça, c'est la musique pour Éric Bastien, ouais. Qui chaque semaine...
10: C'est impossible pour moi.
9: ...tente de gagner.
10: Je n'y arrive pas.
9: Alors, écoute bien cette question. Notre ami Tom Cruise, elle... Mission impossible. Hein. Eh bien, figure-toi qu'avant d'être acteur, il a failli être prêtre. Est-ce que c'est vrai ou faux? Top chrono, 5 secondes.
12: Oh, bah, je dirais peut-être vrai, en fait, peut-être.
9: Bah, t'as bien raison, parce que c'est vrai. Il a même fait des études pendant quelques temps dans un séminaire franciscain à Cincinnati. Et puis finalement, il a décidé que c'était mieux les cascades que la soutane. Bravo, premier point pour Maud.
10: Lydia est donc avec nous. Et Lydia, très gentiment, a accepté voilà, de changer de team et d'être avec moi aujourd'hui. Tu vas voir, Lydia, tu ne vas pas le regretter.
12: Est-ce que t'as bien... À vrai dire, pour être honnête, j'ai pas le choix.
9: Voilà, alors, merci de le reconnaître.
12: Mais ça me va très bien.
9: Voilà. Voilà, voilà.
10: Comment dire? Bon, Lydia, est-ce que t'as bien dormi? Moi, voilà, ça c'est du coaching. Est-ce que
9: du coaching,
10: est-ce que c'est du coaching? Est-ce que t'as bien fait dodo, par exemple? Oui, ça a été.
12: Bien, oui.
10: Ok,
12: oui.
10: T'as fait de beaux rêves. Qu'est-ce que tu as pris à ton petit déjeuner ce matin? Voilà, est-ce que tu étais heureuse?
12: Comme d'habitude, hein. Un petit jus d'orange, voilà. Les petites biscottes.
10: Oui.
9: Il fait beau chez toi ou
10: pas? Oui, est-ce qu'en Loire-Atlantique, c'est beau?
12: On crève de chaud.
10: Oui, tu habites à Bouey, en Loire-Atlantique, avec ton chéri, Jean-No, 2 enfants, Laurent, Adeline, ils ont 36 et 40 ans, les petits-enfants, Théo et Arthur. T'as un truc de prévu ou pas ce week-end d'ailleurs, puisqu'il fait chaud, tu vas profiter un peu?
12: Non.
10: Pourquoi?
12: Non.
10: Faut sortir.
12: Une petite marche, je pense. Mais le matin, parce que l'après-midi fera tôt chaud, je pense que je vais aller dans le jardin le matin.
10: Bien sûr. Quand je te reposerai cette même question à 12h58 et que je te dirai qu'est-ce que tu fais ce week-end, tu me diras je fête ma victoire, bien évidemment.
9: Ok, c'est bien. Tout ce qui est peau de l'ours, compagnie, quoi.
10: Voilà, la fontaine,
9: tout ça. La poutre, enfin tout ça.
10: Exactement.
12: Connaissez
10: vos classiques. On y va, on joue. Voici un premier point avec A. On adore.
13: Laissez les papiers.
9: Ding tac. Papier chiffon,
10: on adore Régine. Régine, évidemment. On peut recycler le papier à l'infini. C'est mon affirmation du jour. On peut recycler le papier à l'infini. Vrai ou faux? Top chrono, Lydia, 5 secondes.
12: Faux.
10: Il est faux. Oh, tu commences bien, Lydia. Oh, t'es bien. Oui, c'est absolument faux. Certains matériaux, comme le verre ou l'aluminium, peuvent être recyclés presque à l'infini. En revanche, le papier et le plastique se dégradent à chaque cycle. Bravo. Un point, Lydia.
9: Un point, Maud. Un point, Lydia. C'est magnifique. Allez, tout de suite.
10: Attendez, j'ai un petit message pour Patrice.
9: Oui.
10: Patrice qui a joué avec nous hier. Et je sais qu'il nous écoute à cette heure-ci. Je voulais lui rappeler que...
14: Et maintenant...
10: C'est pas Claude Nougaro, c'est bien Gilbert Bécaud. C'est pour toi, Patrice. Merci beaucoup.
9: L'humiliation jusqu'au bout, jusqu'au même quand le candidat n'est pas là. Alors, Patrice, je te soutiens. Je
10: t'embrasse.
9: Bien, allez, tout de suite, vous écoutez ici. Et comme il fait beau, je veux gagner parce que je suis toujours en tête. Allez, c'est Zaz, je veux vous écouter ici. On vous kiffe, à tout de suite.

0: kazoo. Je prends mon kazoo, hein.
1: Ouais.
0: Non.
1: Allez, voilà. Mon petit Basile, voilà.
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0: En même temps, vous avez bien fait flipper le dauphin toute la semaine, vous. Hein, donc...
1: Oui, mais moi, on a reconnu que c'était un dauphin.
0: Allez-y. On dirait un coq, mais qui a mal aux dents.
1: Alors, Maud, un point. Lydia, oui. Un point. Pou. Alors, dis donc.
0: C'est bien Marilyn Monroe, hein.
1: T'as vu? Qu'est-ce que tu vas faire, Maud, toi, ce week-end? Est-ce qu'il, d'abord, est-ce qu'il fait beau?
3: Que je vais pouvoir aller à Astérix, du coup.
1: Mais évidemment, tu penses bien. Il fait beau chez toi, là, en plus, là.
3: Oui, en Touraine, il fait beau, là. Il fait très beau.
1: Ah,
3: je pense que c'est partout en France, là.
1: Bah, j'espère que c'est partout en France. Bon, ma chérie, c'est le quiz musical. Alors, musical. Écoute bien. On va te faire écouter, je vais te faire écouter deux gros tubes. Hein, vraiment, alors là, pour le coup, c'est des énormes tubes. L'un après l'autre. Mmh. Et puis, j'espère que tu marqueras les deux points. Écoute bien, c'est un chanteur. Premier extrait. Et Patrick Hernandez?
3: Oui.
1: Bah écoutez.
0: C'est simple.
1: Born to be alive.
3: To be alive.
1: Oui, premier point pour toi, ma chérie. Alors. Hey. Born to be alive.
0: Oh, c'est l'apéritif, ça, hein, parce que c'est facile.
1: Calme-toi, c'est pas évident. Elle aurait pu ne pas trouver. Elle est forte, c'est tout.
3: Ah, mais hein, je suis stressée. Hein.
1: Mais évidemment, respire, mon petit bouchon.
0: Oh, c'est-à-dire que Patrice nous aurait dit que c'est Claude Nougaro. Hein.
1: Oui, bah. Ouais.
0: Patrice,
1: on sait que toute ta famille t'écoute.
0: Trois générations.
1: Alors, attention, là c'est une chanteuse, c'est aussi un énorme tube. C'est parti.

0: Je sais pas, je vais dire Mireille Mathieu, mais je sais pas.
1: Alors, sache que cette chanson a remporté l'Eurovision en 1983 pour le Luxembourg. Après, elle a eu une carrière, elle a fait d'autres trucs, c'était Corinne Hermès.
2: Est un cadeau.
1: Et Corinne Hermès, elle avait fait quoi après? C'était quoi son autre tube?
3: Elle a travaillé dans la maroquinerie, non, je crois.
1: Non, mais...
3: Hermès, non. Elle a pas fait ça, non.
1: Allez, un point pour Maud. Vas-y, c'est à toi de jouer.
3: Bon, Lydia, tu l'avais ou pas, Corinne Hermès? Parce que c'était pas évident.
0: Ah
3: ça.
0: Non, moi j'étais partie sur Marie-Myriam, mais pas la chanson de l'Eurovision, une autre qu'elle aurait sortie après, donc j'aurais pas trouvé non plus.
3: C'est vrai que l'année prochaine, ça fera 50 ans qu'on n'a pas gagné l'Eurovision. Parce que c'était en 77, on est en 2027.
0: Quand on voit ce qu'on propose, c'est normal.
3: Bon, on va passer à autre chose tout de suite. Tu vas nous mettre mal avec les maisons de disques, là. Donc,
0: Tu quand on voit ceux qui gagnent, c'est pareil. Voilà.
3: Bon. Ah, c'est sûr que si à l'Eurovision, on avait ça...
2: Maintenant.
3: Merde, c'est tout autre chose.
0: Ah bah là, oui, c'est clair.
3: Patrice, on t'embrasse, encore une fois.
1: Patrice.
3: T'aimerais partir en Mongolie, dis donc. Parlons un peu de voyage. On a envie de s'évader. Pourquoi t'as envie d'aller là-bas? T'as déjà fait le Pérou, le Népal, Madagascar?
0: Parce que c'est un pays qui me plaît. Il y a un petit peu de tout. Il y a des déserts, il y a de la montagne, il y a des cascades, il y a des temples. On peut dormir dans des yourtes, on peut faire du cheval, on peut faire du chameau. Et voilà, moi je fais beaucoup de tourisme solidaire. Et là j'ai eu un break parce que j'ai eu des opérations pendant 4-5 ans. Et j'aimerais, tant que je suis encore capable, de pouvoir faire du tourisme solidaire. Et la Mongolie m'a toujours intéressée.
3: Et je te souhaite, je sais que t'aimerais faire avec Jeannot aussi, ton mari, un week-end en Europe, peut-être à Rome, entre autres.
1: Vous voulez 200 personnes.
3: Ah, ça serait bien si j'étais 100 personnes, ça c'est sûr. Quand est-ce que j'anime au taquet 100 personnes? Enfin bref. Bon Lydia, nous allons jouer tout de suite avec ton quiz musical. Deux artistes, c'est très court, on écoute un petit extrait. Et il faut reconnaître de qui il s'agit, voici le premier.
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0: Cookie Dingler.
3: Oui madame, Cookie Dingler, oh là là, mais oui bien sûr. Même pas le chrono. Lydia, c'est un point de plus. C'était un peu l'équivalent de Patrick Hernandez. On était sur un niveau un peu d'apératif. Voilà, on est d'accord. Un truc cool. On complique un chouïa. Voici le second.
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3: On complique.
0: Sabine Patrick.

0: mais voilà, j'allais te demander de le
1: manger le chocolat.
2: Et oui. J'ai tout fumé, les cravenes. Allez.
0: Ah ben, ça fait un point de plus. On est sur la même génération que Corinne Hermès. Hein. C'était les mêmes années.
2: Mot 2, Lydia 3. Et tout de suite, on part avec un petit titre des années 80. Mike Oldfield, Moonlight Shadow. Ah, vous écoutez ici, on vous aime, il fait beau. À tout de suite.

0: tous les efforts que j'ai fait à la guitare quand même.
1: Je suis bon hein, quand j'accompagne Michael Field.
2: Vas-y,
0: Moonlight Shadow.
3: Non, ouais. Ici, à midi,
0: je suis un orchestre.
3: On est au taquet.
0: À moi tout seul.
2: Comment il s'appelait
0: Rémi Bricard.
2: Rémi Bricard. Voilà, je vais.
0: C'est la vie.
2: Blanc cool. Alors avec avec la colombe qui lui faisait caca dessus là. Oui. Alors.
0: Ah bon.
2: Oui.
0: Pauvre colombe.
2: Maude, paraît que bon, alors on rappelle que Maude est infirmière scolaire. Hein, c'est Mère Teresa. Elle est toujours là quand il se passe un truc. Elle est au resto, elle est peinarde. Il y a un mec qui s'étouffe. Pauvre, qu'est-ce que tu lui fais?
4: Un petit
2: emmiche
4: en fait, hein, pour
2: se
4: faire cracher le morceau de viande qu'il avait avalé de travers.
2: Voilà, elle a un petit rencard, elle est peinard, pouf, elle sauve la vie d'un mec. Il y a un voisin qui l'appelle parce que sa femme est pas bien. Pouf, et du coup.
4: Ouais. Eh ben oui, bah un petit malaise, et puis bah voilà, qu'est-ce qu'il va. Et en fait, ils m'appellent tous avant d'appeler les pompiers ou le SAMU, quoi. Je suis pas. Bon, des fois, j'arrive.
2: Bah
0: c'est normal,
2: oui,
0: elle est infirmière.
4: Bah,
2: l'enfant des voisins, il sonne chez toi, il vient de se couper le doigt, bim. C'est...
4: Ouais. Non. Bah, le morceau de doigt dans le torchon.
2: Eh bah voilà. Ah bah, heureusement que tu n'es pas la voisine d'Éric Bastien, ma chérie.
0: Je serai tout le temps chez elle. Hein.
2: Ah bah, ça,
4: je. Oh, pas de soucis, on vous accueille, c'est ce que je vous ai dit au début de semaine, il n'y a pas de
0: soucis. Oui, oui, non, alors, je crois qu'elle ne me connaît pas.
2: Hein. Alors, je crois que tu ne connais pas le niveau d'hypocondrie d'Éric Bastien. Ma chérie.
4: J'en ai un aussi à la maison, ils se partageront peut-être qu'à deux. Ça...
2: Oh mon Dieu, Olivier est hypochondriaque, ton mari est hypochondriaque.
4: Non, pas mon mari, j'ai un de mes enfants qui est, d'ailleurs Enzo s'il m'entend, lui, un petit truc, il en fait une montagne quoi. Mais
2: oh
4: bon.
2: Mon Dieu.
0: Enzo, my brother.
2: Ah là là là, l'hypochondrie, cette maladie, bien trop souvent, qui casse les pieds de tout le monde. Alors ma chérie,
4: ouais,
2: tu as deux points, il faut absolument que tu marques et que tu pries que Lydia ne marque pas. Tiens, une ambiance.
5: On va squatter les terrasses, on va squatter les terrasses, on va squatter les terrasses, on va squatter les terrasses.
2: Alors, Maude, comment s'appelle une terrasse aménagée sur le toit d'un immeuble, souvent avec une ambiance branchée, un bar, une vue panoramique? Comment on appelle une terrasse aménagée sur le toit d'un immeuble? Top chrono.
6: Oh là là, sur le toit.
2: Ouais.
6: Je sais pas, peut-être un...
2: Oh, ma chérie, c'est un rooftop.
6: Ah non, j'aurais pas eu ça.
2: Eh oui, rooftop, c'est bon, alors c'est vraiment, il y en a beaucoup, c'est très urbain, hein, les rooftops. Il y en a plein à New York, à Paris, il y en a même à Marseille, bref. Eh oui, on fait des soirées privées, des bars, des DJ. Bon, ma chérie, là, malheureusement, même si Lydia ne marque pas, vu qu'elle a 3, c'est elle qui part en...
0: Oui, non, mais allez-y, hein, terminez vos phrases. Hein, je sais que vous avez un petit peu du mal.
2: En même temps, c'est ma candidate. Hein.
0: Ouais,
2: elle
0: c'est
2: aussi.
0: C'est vrai.
2: Alors.
0: Ah, Valérie, vous êtes tout en jaune, cette petite mésange comme ça sur votre épaule. Moi qui arrive avec mon bric-à-brac. Et hop, c'est parti.
5: C'est la vie en couleur. Tiens, voilà.
0: C'est ça que vous cherchiez.
2: Rémi, bricouille. Ah là là, mon Dieu.
0: Bon, Lydia. Ma Lydia.
4: Je suis désolée pour Maud.
0: Ah oui,
4: j'aurais
0: oui,
4: pas
0: je comprends.
4: Trouvé non plus, honnêtement. Aucune idée.
2: Eh oui, c'est une question. Raphaël et Luigi, c'est des questions beaucoup trop parisiennes.
0: Ouais.
4: Ouais.
0: Est-ce qu'on peut écouter du Cobu? Parce qu'à 10 ans, Lydia, petite
2: Lydia. Lydia Jones.
0: Tu faisais du vélo avec un copain en maillot de bain. C'est bien, là, il fait chaud, c'est tendance. Qu'est-ce qui s'est passé?
4: Ben, on faisait le tour de l'immeuble, on partait chacun d'un côté, c'est à qui arrivait le premier. Et c'était un été où il faisait très chaud, donc j'étais en maillot de bain. Et on s'est frôlé et il est reparti avec ma culotte, avec sa poignée de frein. Je suis descendue de mon vélo et j'ai monté en courant à la maison me cacher.
2: Oh mon Dieu.
0: Ah oui, parce que t'es...
4: Ils m'ont pas vu pendant 2 jours.
0: Et oui, t'avais les fesses nues, t'es remontée comme ça rapidement. Ah là là,
4: c'est ça.
0: Quelle histoire.
2: Ça, c'est horrible. Quand t'es enfant
4: avec
2: et qu'il
4: y a les hématomes sur
2: la cuisse. Ouais, c'est horrible.
0: Bon, tu te Lydia.
4: Ouais.
0: Bon, allez, pour le fun, on va poser cette question, mais tu as bien compris qu'avec tonton Eric, ça se passe comme ça et tu seras avec nous pour la finale.
2: Tonton Eric qui récupère mes candidats.
0: Voilà.
2: Allez.
0: Oui, mais alors. Attention, parce que je les récupère, mais j'arrive jamais à les faire gagner.
2: C'est vrai.
0: Là, oui, mais pas jusqu'à la fin.
4: Non.
0: Attends, on va y arriver. Tiens, je vais prendre une petite photo de toi, là. Quel appareil photo instantané a connu un immense succès dans les années 80? Top chrono, 10 secondes. Quel appareil photo?
4: Le Polaroid,
0: l'appareil photo instantané qui a connu un immense succès grâce à son développement instantané. Le Polar, Jacques Henry. Oui, c'est le Polaroid. Bravo.
2: Bien, ma petite Maude, je t'embrasse très fort. Et Lydia, tu vas directement sur le banc de la finale. avant d'accueillir Christophe et Muriel pour la deuxième demi-finale. L'autre, il prend ses fiches, ses lunettes. Tout ça pour dire que là, maintenant, c'est la réclame et l'actualité dans toutes vos régions grâce aux 44 locales de votre radio ici. À tout de suite, mes chéris.
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10: 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Ce samedi à Sissieux, Saint-Julien et Carizieux, dès 9h30, le football club des Lauzes organise sa traditionnelle vente de saucissons briochés et feuillesses cuites au feu de bois. Une journée festive qui mobilisera une quinzaine de bénévoles, dégustations et ventes devant l'école Henri Dess. Ce samedi toujours à Montalieu-Versieux se tient le foot des vétérans. L'association foot vétéran Bouvesse Montalieu-Versieux organise une vente de tartes et pains cuits au feu de bois. C'est à la carrière de Quirieux de 8h à 12h pour des tartes au sucre, aux oignons, fromage et autres pizzas pour 10 €. Les pains préparés sur place seront à 5 €. Ce samedi à Corbelin, vous pouvez assister à la visite guidée sur la route de la soie, mémoire ouvrière. C'est organisé par l'office de tourisme avec une guide conférencière et ancien tisserand pour découvrir le village et l'ancien passé industriel de la commune de Corbelin.
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2: Et je vous rappelle que Lydia s'est qualifiée pour la finale pour tenter de gagner premier prix, un séjour pour 4 personnes au parc Astérix, pour faire la descente du Nil, pour prendre de la hauteur avec l'envol d'Ibis et pour découvrir cette automatique, la chambre familiale, les petits-déj, 100 € de carburant, le parking inclus ou la machine à café Malongo, les 32 dosettes et les 6 verres en verre. On accueille maintenant Christophe et Muriel qui vont s'affronter à main nue. C'est parti. Comment ça va, Muriel ?
11: Eh bien, ça va bien, mais là, aujourd'hui, j'ai beaucoup de stress.
2: Ah non, non, non, non, non, non. Ma petite Muriel, tu ne peux pas avoir du stress, pas une femme comme toi. Non.
11: Bon. Allez. On va y aller. On va
2: Mais
11: y aller.
2: Oui, tu as eu 80 ans il y a 2 jours, tu habites à Nice.
11: Ouais, peut-être que c'est dur à partir de 80 ans, on va savoir.
2: Oh, mais non, t'as la patate, on dirait pas que t'as 80 ans. Non, tu as fait de l'équitation, tu marches, tu bricoles, tu maroufles, tu jardines, oh là là, pop, pop, pop. Non, non, c'est. Il paraît même que t'as collectionné des cravates, dis donc.
11: Oh putain, oui, c'est vieux ça. Oh, on dirait que c'est vieux. Oui, oui, oui, j'en avais plein. Et j'en avais une amphore pleine.
2: Et alors, tu en faisais quoi de ces cravates ?
11: Eh ben, je les gardais comme elles étaient belles. Et puis un beau jour, j'en ai eu ras-le-bol. Je les ai vendues sur un vide-grenier.
2: Ah ben voilà, comme ça, allez, put. Alors, il paraît que t'as un petit rituel. Avant de te coucher, il faut que toutes les portes de placard soient fermées.
11: Faut pas le dire, c'est atroce. Même, j'ai collé le virus à ma petite fille parce qu'elle en a fait comme moi. Elle se lève et elle ferme ses portes de placard. C'est dingue.
2: Moi j'ai fait ça toute ma vie. S'il y a un monstre dans le placard, qu'est-ce qu'on fait ?
1: On chasse.
11: Ah ben on l'accueille.
2: Ça dépend, je veux dire. Dans Monstres et compagnie, il n'y a pas toujours des monstres sympas.
11: On arrive à faire ce qu'on veut quand même d'un monstre quand on veut bien.
2: Ouais, avec une bonne batte de baseball. Alors, ma chérie, on va tout de suite, on va marquer le premier point avec une question et une petite ambiance.
12: Même si je m'améliore, je rêve encore.
2: Alors, nous allons parler de rêve. Il paraît que Sigmund Freud a une théorie selon laquelle, si on n'arrive pas à s'endormir le soir, c'est parce qu'on est éveillé dans le rêve de quelqu'un d'autre. Est-ce que cette théorie est celle de Sigmund Freud ? Si on n'arrive pas à s'endormir, c'est qu'on est éveillé dans le rêve d'un autre. Top chrono. 5 secondes.
11: Moi, je vais dire que oui, après tout, il n'était pas si con que ça, ce mec.
2: Bon, alors, il n'était pas si con que ça, mais c'est pas lui. C'est faux. En fait, c'est une légende japonaise. Et oui, c'est une vraie légende japonaise. Au Japon, on pense vraiment que si tu n'arrives pas à t'endormir, c'est parce que tu es dans le rêve de quelqu'un d'autre. C'est une théorie extrêmement romantique. Mais pas de point pour toi, ma chérie.
0: Christophe, bienvenue. Christophe, mon chouchou, mon poulain. Christophe, comment ça va?
13: Ça va bien.
0: Bah oui, parce que t'es le seul rescapé, t'es le seul garçon déjà, oui. T'es le seul à avoir gagné avec moi cette semaine. Donc, c'est pas un petit coup de pression, Christophe, mais moi je pense qu'on va aller au bout de cette aventure ensemble. T'es d'accord?
13: Ben, j'aimerais bien.
0: Bah oui, moi aussi. T'es avec ici Brazizel, t'habites à Landivisio dans le Finistère. Et tu sais quoi? À la main, j'ai un joli petit bracelet avec le triskel, figure-toi.
13: Ah, c'est bien ça.
0: Oui, c'est le symbole breton, ça, symbole breton celtique. Monsieur est breton. C'est déjà pour t'encourager. Oui. Non, mais j'améliore mon coaching.
2: Eh ben, ça serait pas mal.
0: Regardez,
2: parce que...
0: deuxième coaching. Voilà la musique qui fait plaisir à Christophe.
2: Ah oui, c'est vrai.
0: Voilà.
2: J'avais oublié qu'il veut déjeuner avec l'autre, là.
0: Bien sûr. Dark Vador, ton héros, Christophe.
13: Oui, je suis ton père.
0: Bien sûr. Merci pour ces révélations. Tu as le porte-clés, tu as la tasse, tu as tout. Tu as tout Dark Vador en toi. Et tu as le déguisement, tu en as parlé hier, hein, le costume.
13: Oui.
2: Ah, il est essayé de la faire.
13: Voilà.
0: Écoute, si tu gagnes, est-ce que tu me promets de te déguiser en Dark Vador dans l'après-midi, de nous envoyer une photo? Qu'on regardera
13: d'accord.
0: ensemble. Et on la commentera lundi avec bonheur. Christophe, on va jouer, on va tout de suite te permettre de gagner un premier point. Je te souhaite bonne chance. Et nous partons au Japon. Au Japon, Christophe, les fruits que l'on achète sont accompagnés de la photo de l'agriculteur qui les a fait pousser. C'est original. Mais est-ce que c'est vrai ou est-ce que c'est faux? Top chrono, 5 secondes. Vite.
13: Faux.
0: Est-ce que c'est vrai? Eh ouais, après plusieurs crises sanitaires, les Japonais sont devenus très attentifs à l'origine des produits et donc ils affichent la photo du producteur. C'est devenu d'ailleurs un espèce d'outil marketing qui pourrait nous inspirer en France. Bon, pas de points.
2: Alors, là, ça fait 0-0. Ah, tête à Bastiano.
0: Je vais enlever mon bracelet breton. Hein,
2: Et là, tout de suite, vous écoutez ici. Et là, on va partir. Oh, Bernard Lavilliers, Jimmy Cliff, Melody.
0: Oui.
2: Tempo Harmony.
0: Oui,
2: Harmony, puisque vous écoutez ici, mes chéris, on vous aime, à tout de suite.

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1: À 12h40, madame.
2: Jingle.
0: Ben oui.
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2: Et ici nous.
0: Ah, excusez-moi. Excusez-moi. Il y a quelqu'un qui nous appelle. Bonjour, Patrice.
4: Oui, bonjour, bonjour.
2: Et maintenant.
0: Bienvenue, Patrice.
4: Je ferme.
2: Oui, et qu'est-ce que
5: c'est? Et maintenant.
0: Pour ceux qui l'ont rejoint, il était avec nous hier. Il était incapable de savoir qui chantait ce titre.
2: On si, arrête... si, il a dit Claude Nougaro.
4: Oui, voilà. J'ai dit Claude Nougaro.
2: Voilà.
0: Depuis midi, on n'arrête pas de le chambrer.
4: C'est son cousin, hein, c'est son cousin.
2: Bah, évidemment, merci.
0: Alors, on voulait te faire un coucou, parce que depuis midi, on n'arrête pas de dire des choses sur toi. Alors, ça va, toi?
4: Ça va très bien, merci. À part la défaite, tout va bien.
2: Oui, ouais. Bah, c'est pas grave, mon chat. Ça n'empêche pas que tu es formidable.
0: On te fait des bisous, Patrice.
2: On t'embrasse, Patrice.
4: Merci beaucoup.
0: Passe un bon week-end.
4: À bientôt, Val.
2: À bientôt.
0: Salut.
2: Alors, ma petite Mumu, c'est l'heure du quiz musical. C'est une spéciale grande voix américaine. Un titre après l'autre. Et tu essayes de marquer les deux points. Attention, premier titre.
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0: Tu m'as dit Frank Sinatra ?
1: Eh oui.
0: Eh oui. Évidemment, c'est notre petit Sinatra.
2: C'est moi The Voice. Qui vais gagner.
0: Alors, attention, après Frankie, nous allons écouter une deuxième énorme voix américaine. Écoute bien. Music play. Hey. Tu m'as dit Barry White, est-ce que c'est Barry White? Oui! The music play! Hey! La la la la la la la la la. Ah là là, la voix magnifique de Barry White et deux points pour Mumu.
2: Ouais.
0: Et oui, ça fait deux points pour Muriel.
2: Et ça va, ça.
0: Ça fait deux points pour Muriel.
2: Ah, Muriel, Muriel.
0: Muriel, elle a deux points.
2: Oui, mais je vous rappelle que Muriel a dit qu'elle était venue avec son stress. Et voilà, et moi je suis ravi qu'elle soit bien accompagnée aujourd'hui. Et il faut qu'elle le garde à ses côtés.
0: Bon, regarde, elle est pas stressée, elle a eu deux points.
2: Oui, je vois bien qu'elle s'est détendue, je suis inquiet.
0: Oui,
2: hein.
0: Bah oui.
2: Christophe.
3: Oui.
2: Qui c'est le Breton? C'est papa, là, hein?
3: C'est nous.
2: Bah oui, c'est nous, les Bretons, là.
0: Mais t'es pas Breton, t'es Auvergnat, toi.
2: Je suis Breton quand ça m'arrange, vous savez. Salut Céline, qui est à la réalisation, qui est une vraie Bretonne.
0: Elle, oui.
2: Ouais. Qu'est-ce que tu fais en Bretagne ce week-end, Christophe?
3: Travailler.
2: Tu travailles?
3: Oui, on travaille un week-end sur deux, donc du coup, c'est mon week-end de travail.
2: D'accord, t'es cuisinier en EHPAD, hein, depuis un an, on en a parlé d'ailleurs avec toi cette semaine. Tu voulais être pâtissier quand t'étais petit. Et en parlant de cuisine, un tout petit mot, tes enfants te réclament une espèce de plat signature. C'est quoi?
3: Alors, soit c'est des saucisses lentilles.
2: Ouais.
3: Elles adorent ça, on adore tout ça. Ou alors de la rougaille. Mais la rougaille à ma façon. Hein.
2: Ah oui, bah, c'est quoi ta façon de la rougaille?
3: Oh bah c'est pas c'est avec de la saucisse fumée, de la saucisse de Bretagne et puis du riz, et poivron, paprika, que des bonnes choses.
0: Miam.
2: Un petit dessert quand même avant de jouer. Qu'est-ce qu'on fait comme dessert?
3: Une charlotte framboise.
0: Oh là là.
3: Ça c'est ma fille aînée adore ça, donc du coup quand on a l'occasion, anniversaire. Je m'en fais une.
0: Basile, il est en train de décéder derrière la vitre. Il est, voilà, il bave comme
2: bien
0: moi.
2: Sûr. Il y a du coup de gnamin, il y a le phare breton.
0: Oh là là,
2: Christophe.
0: Là là.
2: Eh oui, bah oui, bah oui.
0: Bon, allez,
2: jouons. Allez, jouons, jouons, jouons. Clin d'œil à Basile Combe qui réalise l'émission, qui est batteur et qui adore les titres que l'on écoute là, en ce moment pour bien s'ambiancer le week-end.
0: Enfin, il aime surtout la bouffe, Basile. Hein. Voilà.
2: C'est vrai, c'est... Allez. Bah oui, il y a des frites en plus à midi aujourd'hui, c'est pas mal. À toi de deviner de qui il s'agit.

0: tout, on
1: à
0: est bien.
1: Tout court.
2: Oui, mais là on va tenter l'égalisation.
0: Ouais, on va tenter, ouais.
2: Avec un nouveau titre, ça va aller très vite. Et tu vas répondre en deux secondes.
3: Wow, I feel good. I knew that I wouldn't.
2: Eh ouais.
3: I feel good.
2: Eh ouais, monsieur, je vous fais le chrono parce que j'aime bien finalement. Tu m'as dit, c'est...
4: Oh bah non, il y a un vrai chrono aujourd'hui.
2: Il a dit quoi?
5: James Brown.
2: Ah bien sûr.
3: Wow.

0: il n'y aura pas un petit 2-2 là?
1: Ah bah il y a un 2-2. Il y a un 2-2, il y a un 2-2, bravo les amis. Il y a un 2-2, là tout de suite on va faire une petite pause musicale.
0: Ah, vous allez faire dodo, hein, nous on a fait 2-2, vous, allez hop, c'est moi qui gagne.
1: Oh là là, allez, tiens, mets-moi le disque, on va écouter une nouveauté.

0: Just Might.
1: Voilà, c'était Bruno Mars.
0: Ah ouais,
1: avec Valérie
0: just...
1: D'Amido un petit peu quand même.
0: Ah, Just Might.
1: Bah oui, sur ici.
0: Bah oui, sur ici, jungle.
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0: Nous sommes au taquet avec Christophe qui a deux, Muriel qui a deux, Lydia qui est en finale. Oh là là là là, tout ça est bien serré. Alors,
1: je vous en prie.
0: J'ai une petite anecdote sur Muriel. Il paraît qu'elle travaillait dans la même école que ses enfants. Oui, oui, oui. Et un jour, elle rentre chez elle et en rentrant, elle se dit « Tiens, ma voiture est bien calme. » Tu t'es retournée et là, que s'est-il passé ?
3: Eh bien oui, ils n'étaient pas là.
0: Et oui, ils étaient où ?
3: Ben, je les avais oubliés à l'école.
0: Et voilà.
3: Ils étaient en train de jouer tranquille dans la cour. Le dirlo, il les a récupérés. Puis quand je suis arrivée comme une dingue dans la cour de l'école, le dirlo, il m'a dit « Non, mais ils sont là, tes gamins. » Voilà.
0: Voilà. On a oublié les enfants à l'école.
3: Eh bien oui, ben, quand on est pris dans le feu de l'action, du boulot, des gamins et des bonnes femmes qui font tout...
0: Eh oui.
3: Ben, voilà.
0: Et
3: voilà.
0: Parce qu'on n'en a pas parlé, mais tu es retraitée et tu as été bouchère charcutière chez tes parents, chez ton mari. Et puis, finalement, tu as terminé dans les écoles, d'où tu étais dans la même école. Et tu étais la dame de la cantine.
1: Oh. Voilà.
3: Ah ben oui, ça c'est vrai, j'étais la dame de la cantine.
0: Et voilà.
3: Non, oui.
0: Bien, pour t'encourager à gagner, pour t'encourager parce que...
1: Oui, parce qu'elle en a besoin d'encouragement.
0: Non, là, de quoi ?
3: Parce que toi, t'as triché un peu, hein, tout à l'heure.
1: Comment ça, j'ai triché, dis donc ?
3: Ouais, Eric, hein,
1: mais j'ai pas triché.
3: Fort, hein.
0: Et voilà.
3: Si.
0: Voilà.
3: Je suis vieille, j'ai mal aux genoux, mais j'ai de bonnes oreilles.
0: Et voilà,
1: mais
0: tu
1: c'est
0: vois.
1: C'est pas vrai, mais j'ai triché quand ?
0: La vérité est enfin révélée. Alors, je te mets un petit coup de Sidney Bechet.
3: Ah, c'est bien. Est-ce que c'est beau ça? Il y en a
0: pas de c'est beau, ça détend, ça relaxe pour que tu gagnes. Voilà. Alors, allez, petite fleur, on y va. Écoute bien la question.
3: Oui.
0: Combien y a-t-il de temps de l'indicatif en conjugaison française? Combien
3: le temps de l'indicatif, c'est de la grammaire, ça.
0: Eh oui. Combien y a-t-il de temps de l'indicatif en conjugaison française, top chrono 10 secondes.
3: L'imparfait, le futur, le passé composé, le passé simple. Non, le plus que parfait. Non, mais il y en a beaucoup.
0: Et dis un chiffre, parce que tu les as énumérés, ça en fait combien ?
3: Eh bien oui, présent, parfait, futur, passé composé, passé simple, plus que parfait. J'en suis à 7, ben, on va dire 8 et puis on a pas.
1: On peut jouer jusqu'à 14h si vous voulez.
0: Elle, a énumérés, elle a pas eu le temps de les compter, ça va
1: encore. C'est elle qui triche !
0: Non, elle triche pas du tout. Laissez-la tranquille, elle a 5, voilà, ça fait 7. Bisous, pof ! Et je me laisserai pas impressionner par tes gros yeux.
1: C'est scandaleux.

0: chrono qui dure 3 minutes 50 quoi.
1: Ah ouais, ça va.
0: Non, on va prendre la même chose avec Christophe, on va prendre le temps. Hein, Christophe?
2: Ah, j'espère bien.
1: Ah oui, oui, bon, on va te rajouter ça à 10 secondes. Voilà, c'est bon.
0: Christophe,
1: voilà. De toute façon, sa question, elle est beaucoup plus facile.
0: Il est l'or. L'or de marquer des points, Christophe.
1: Oui, enfin, je t'explique, sa question, elle est tellement simple aussi.
0: Oh, mais attendez, on va voir. Christophe, et si on faisait comme l'oiseau?
1: L'oiseau.
0: Alors, déjà, t'aimerais bien être un oiseau si t'étais un animal.
2: Oui.
0: Qu'est-ce que t'as fait? Qu'est-ce que t'as fait avec les oiseaux? Parce que t'as fabriqué quelque chose, hein?
2: Alors j'ai installé des nichoirs dans le jardin et puis j'observe les mésanges quand elles viennent nicher. J'ai mis une petite caméra sur le dessus et je peux observer la nidification du début à la fin et puis et voir les petits s'envoler. C'est pour ça que c'est ça joli.
0: Bah oui, une petite caméra sur le nichoir, voilà. Je trouve que c'est bucolique. C'est la nature, madame. Christophe, à un moment donné, faut y aller.
1: Oui.
0: C'est
1: oui.
0: Maintenant que ça se joue.
2: Oui.
0: Bah oui, parce que si tu réponds à côté, Muriel s'envole là, hein, donc.
2: Oui, oui, ça sera elle, l'oiseau et pas moi.
0: Écoute ce générique. Sur quelle chaîne est diffusée l'émission Quotidien? Top chrono, 10 secondes.
2: TMC.
0: Tu m'as dit quoi?
2: C'est la 10. TMC, c'est sur la 10.
0: TMC.
1: Voilà, alors.
0: Bon, ce qui nous fait une égalité, puisque c'est la bonne réponse, évidemment. C'est TMC, pas de suspense. Bravo.
1: Eh si, suspense, parce qu'ils ont 7 chacun,
0: oui.
1: Et malheureusement.
0: Ah bon?
1: Bah bien sûr. Et malheureusement, en cas d'égalité demi-finale, c'est celui qui a marqué le plus de points lors de la manche.
0: Alors?
1: Et bah, je suis dégoûtée pour Mumu parce que c'est Christophe, il a marqué 21, il a marqué 19.
0: Ah bah ouais. Bravo Christophe! Wouh! Moi je suis content! Oh,
1: ma petite Mumu chérie, je suis désolée, tu as très bien joué, mais c'est lui qui va en finale, ma chérie.
0: Eh oui. Bah ne le prenez pas,
1: Mumu,
0: c'est le jeu.
1: Eh ben je t'embrasse très fort, ma petite chérie.
3: Eh ben c'est pas grave.
1: Bah si c'est grave. Tu reviendras jouer avec nous parce que j'ai adoré jouer avec toi. Je t'embrasse très fort, Christophe, Lydia, à la finale et tout de suite la réclame.
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1: Nous sommes en finale avec à ma gauche Lydia. Lydia, elle joue avec ici Loire-Océan. Elle a 63 ans. Elle va pas s'en laisser compter. Eh oui, parce que elle fait du bricolage, elle fait de la rando, elle fait plein de trucs. Elle a la patate. C'est ma candidate.
0: Ouais.
1: Elle va gagner. À ma droite.
0: Rappelons quand même que Lydia est arrivée aujourd'hui, grâce à moi. Christophe, également, mon seul candidat rescapé, il a 58 ans, c'est un breton, c'est un finistérien. Il a un lapin. Eh ouais, il a un lapin. Il s'appelle Titi, il s'appelle Cricri. Il a tous les surnoms,
1: mais
0: surtout le meilleur, c'est mon Titi. C'est bon, Christophe, qui va gagner aujourd'hui? Ah ouais, on est chaud avec Christophe. Oh, j'anticipe ma journée, hein.
1: Tout ce qui est la peau de l'ours. Alors, Lydia, ma chérie, tu es prête à gagner, bien sûr.
7: Ouais, mais une finale entre Bretons, ça me va hyper bien, moi.
1: Bah voilà,
0: chouette, hein.
1: Mais oui, vive la Bretagne. Alors,
7: bonne chance à Christophe.
1: Voilà, bonne chance à Christophe. Pour t'encourager, ma chérie, je te mets un petit Coldplay. Coldplay, ça détend. Alors, là, il faut que tu cartonnes. Je vais donc à mon top chrono. Il va falloir que tu me donnes un maximum de marques de chaussures, de baskets ou de chaussures tout court, de baskets tout court. En tout cas, un max de marques de choses qu'on met dans ses pieds. Attention, c'est parti. Top chrono. 10 secondes.
7: Alors, Adidas, Nike, Gémeaux, je sais pas si ça marche. Puma. C'est pas de la marque.
1: Bah, tu m'en as donné trois. Il y avait évidemment Louboutin, Hera, Mandré, Geox, Clergery, Manolo Blahnik, Jimmy Choo, Gucci, New Balance. Tu m'en as donné trois, c'est pas mal.
0: Christophe.
1: Qu'est-ce qu'il y a,
0: Non, mais non, j'essaye de calmer le jeu, d'y aller tranquille, pas de pression, à la cool. Christophe, 3 points. Les compteurs sont remis à zéro. Donc, il faut que tu battes ce score.
1: Excusez-moi, on me dit qu'est-ce dans l'oreillette qu'il y en a 4.
0: Ah oui,
1: elle a fait 4, j'ai oublié de compter Gémeaux. Et voilà, ça fait 4.
0: Christophe, je remets les pendules alors. Christophe, les compteurs sont à zéro.
1: Voilà, allez.
0: Mais elle a donc 4 points. Quelque chose à dire? Encore des points peut-être?
1: Pas du tout, il faut qu'il fasse 5. Tu peux l'encourager avec une musique,
0: Christophe,
1: et on y va.
0: Bien sûr, la voici. Commencez pas à me mettre la pression. Hein. Allez Christophe, on est là pour le plaisir, mais il y a quand même le parc Astérix, ça serait sympa. Je te souhaite de marquer 5 points et je serais heureux pour Lydia évidemment si elle part. Que le meilleur gagne, comme on dit. Voici ton bingo. Et merci encore une fois d'avoir joué avec nous toute la semaine. Voici le bingo.
1: Bah vas-y.
0: Et on vous rappelle qu'on sera là lundi.
1: Allez, dépêche-toi.
0: Allez, le maximum de marques. Tu me cites en 10 secondes. Un maximum de marques de joaillerie ou d'horlogerie. Joaillerie ou horlogerie. Maximum de marques connues. Top chrono.
2: Chaumette, Bertrand, Mauboutin, Cartier, Boucheron, Van Cleef, Méliès ou Méliès.
0: Christophe, je n'ai qu'un mot à dire. Ouais.
1: Il y avait Tissot, Philippe Patek. Bon, bah, c'est pas grave.
0: Ça fait des années que j'avais pas gagné.
1: Bien, alors, mon petit chou à la crème, tu as gagné un séjour pour 4 personnes au parc Astérix. Et tu vas faire la descente du Nil, tu vas assister à l'envol d'Ibis, tu vas découvrir 7 automatiques. Tu dormiras en chambre familiale, tu auras les petits déjeuners et le dîner. Et puis 100€ de carte carburant et le parking inclus pour aller voir Astérix et Obélix. Quant à toi, ma petite Lydia chérie, tu gagnes la machine à café Malongo. Avec 32 dosettes et 6 verres en verre. Vous êtes contents, mes petits chéris?
7: Oh, c'est super. Oui, parfait.
0: Christophe.
7: Bonjour à Christophe et je vous souhaite un bon séjour.
2: Merci.
0: Heureux, mon Christophe.
2: Ah, oh, bah, je suis super content.
0: Ah,
2: je tiens à remercier par la même occasion, si je peux me permettre, remercier ma famille, tout mon fan club au boulot, tous ceux qui m'ont soutenu.
0: Ah, ça fait plaisir.
1: C'est magnifique.
0: Ah, puis c'est moi qui ai gagné avec Christophe.
1: Eh bah, bravo Christophe, bravo Lydia.
0: Oui. J'ai un mot en conclusion parce que j'ai gagné. Avec moi. Voilà.
1: Allez, avec lui. Je vous souhaite à tous un très bon week-end de Pentecôte. Nous, on sera lundi en direct, bien évidemment. Je remercie Céline à la Réal, Basilou à la technique, Maître Coupez au savoir, Marian au standard, la petite personne à la vanne.
0: Oui, enfin, la gagner quand même.
1: Allez, oui, allez. Une fois n'est pas coutume. Et à lundi, mes chéris.
0: Oui, oui, c'est le gagnant du jour qui vous parle, Wendy Bouchard. Bonjour.
1: Hola, Wendy Bouchard.
8: Ah, bah, si ça m'avait échappé, je vous jette une brassée de fleurs.
1: Oh là là.
0: J'espère que ça fait la une de ma
8: aussi
0: France.
8: Merci à ceux que vous avez fait gagner. Bah, bien sûr.
0: Évidemment.
8: Et combien? Et on parlera quand même un peu de l'actualité et puis des journées nationales de la Croix-Rouge, si vous voulez bien.
1: Ah, bah, hein, c'est, moi, je préfère que tu ne parles que de ça. Mais bon.
8: Merci, voilà, les amis. Nous
1: bon week-end.
8: De cette grande opération de charité.
0: En fait, quand même une petite brève. Hein. Merci.
1: Allez, bisous, chérie.
8: Ciao, bisous.
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1: Eh ben, je crois qu'il est l'heure de vous dire qu'il est 13h, que vous écoutez ici, que je vous aime et que je vous souhaite un bon week-end.
0: Attendez, fais-moi. Voilà. Si Wendy Bouchard.
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8: Bonjour à tous, merci d'être à l'écoute de Ma France. En ce soir de finale de Coupe de France, l'OGC Nice rencontre les Lensois et hier soir à Paris, les ultras niçois ont décidé d'en découdre avec des supporters parisiens. Bagarre XXL avec 6 blessés graves et 65 interpellations. La présidente des supporters de Nice juge ces comportements inadmissibles. Du côté des nordistes, c'est l'attente et la fierté avant le grand enjeu de la soirée au Stade de France. Les journées nationales de la Croix-Rouge, dès demain, vous croiserez dans le pays 79 000 bénévoles exemplaires exemplaires dans leur mission d'entraide et de secourisme. De Reims à Paris, de Grenoble à Nancy, la présidente de la Croix-Rouge nous rejoint pour parler de cette grande quête partout en France. À la une encore, on en sait plus sur le profil de la mère interpellée hier au Portugal avec son compagnon, une mère qui a abandonné ses deux enfants de 4 et 5 ans dans un bois, les yeux bandés. C'est l'effroi à Colmar, d'où la famille est partie il y a quelques jours. Et puis on reviendra aussi avec notre invité sur ce dôme de chaleur qui enveloppe la France. L'été s'installe de manière soudaine et précoce. Analyse de cet anticyclone qui nous a tous surpris. Les campings font le plein ce week-end de Pentecôte et nous sommes dans Lyon dans quelques instants. Nous ouvrons d'abord ce journal en ce jour de finale de Coupe de France avec les violences commises tard hier soir à Paris par des supporters de l'équipe de Nice. 65 personnes ont été placées en garde à vue hier soir. Coralie Moreau, vous avez suivi ce dossier. Après qu'une centaine d'ultras s'en sont pris, notamment à des supporters parisiens, les témoins attestent, Coralie, d'un déferlement de violence.
9: Oui, il est 23h30 quand des supporters de l'OGC Nice se donnent rendez-vous dans le 10e arrondissement de Paris, entre le canal Saint-Martin et la gare de l'Est. Sur des vidéos, on les voit déambuler en scandant Brigade Sud, le groupe des ultra-niçois. Au niveau du quai de Valmy, une violente rixe éclate. Selon la police, les supporters sont armés de couteaux et de divers objets pour frapper. Vêtus de noir, certains portent des cagoules, des gants coquets et des protège-dents et ils s'en prennent aux passants. Selon le syndicat de police unique, certains sont des supporters parisiens à qui ils avaient donné rendez-vous, des membres d'un groupe ultra du virage Sud Auteuil, d'autres sont de simples riverains. Des devantures de magasins sont également prises pour cible, des projectiles lancés sur les vitrines. Les images circulent sur les réseaux sociaux.
8: Oui, Coralie, le bilan est lourd.
9: Oui, vous l'avez dit, au total, 6 personnes sont blessées, dont 2 sont dans un état grave, avec un pronostic vital engagé, selon le syndicat de police unité. Une d'elles a reçu un coup de bouteille à la gorge, l'autre souffre d'un traumatisme crânien. Parmi les 65 personnes interpellées, 4 sont mineures, précise le parquet de Paris, qui indique que des cagoules à l'effigie du club de l'OGC Nice ont été retrouvées sur place par les enquêteurs. Le maire de Paris, Emmanuel Grégoire, réagit sur son compte X, il condamne ces violences. Je cite, je souhaiterais affirmer que Paris, fidèle à son histoire et ses valeurs, ne laissera aucune place aux groupuscules d'extrême droite pour déployer leur haine. La ministre des Sports, Marina Ferrari, parle, elle, d'une honte pour l'image du football et du supporterisme. Alors évidemment, les inquiétudes pour la finale de la Coupe de France ce soir sont grandes. Plus de 2000 policiers sont mobilisés. La vente de boissons alcoolisées est interdite au Stade de France et aux alentours. De nombreux supporters de différents clubs sont attendus pour soutenir soit Lens, soit Nice, avec un risque important d'affrontement. Rappelons que les tensions sont très vives entre supporters parisiens et niçois, et ce, depuis longtemps. Elles ont fait 2 morts ces 20 dernières années.
8: Coralie Moreau pour le service police-justice d'ici. Coralie, vous nous avez décrit ces scènes inadmissibles, condamnées par la présidente des supporters de l'OGC Nice. Elle s'appelle Solange Claude, et elle est arrivée à Paris après une nuit dans le bus.
10: Moi, je me dis que ce sont pas des supporters de football de l'OGC Nice, ni des supporters de football tout court, parce qu'on peut pas faire des actes de violence comme ça en marge d'un match de football. C'est complètement inadmissible et c'est pas pour ça que nous on monte voir un match.
8: Alors intéressons-nous maintenant au seul spectacle sportif qui vaille pour cette finale de Coupe de France ce soir 21h au Stade de France. Les Lensois, deuxième de Ligue 1 cette saison face aux Niçois, encore relégables, un collectif en crise. Les Lensois face à l'OGC Nice, une coupe et un trophée qui manque encore aux nordistes. Ici Nord est en spécial à partir de 16h. Et pour parler de cette équipe de Lens, il est bon d'entendre les enfants rencontrés dans l'ex-cité minière des provinces à Lens par Vanessa Lamar.
11: T-shirt sang et or sur le dos, Matisse mise évidemment sur une victoire du RC Lens.
12: 2-1 ou 2-0, j'aimerais.
11: But de qui ?
12: Florian Thauvin ou Océane. Ils peuvent très bien gagner la coupe parce qu'ils ont une bonne équipe, un bon effectif.
11: Océane, abonné au club, voit deux fois plus grand.
13: 4-0. Ah là, ça va le faire, on va battre Nice. On va la victoire, on va la coupe.
11: Devant leur télévision, ces toutes petites sont équipées pour la soirée.
14: Mère, ils nous ont acheté un maillot exprès pour le porter. Il est tout rouge avec à l'arrière écrit RC Lens. Vendredi 22 mai.
11: Théo, collégien lensois et joueur de football à Liévin, est un privilégié.
13: Ce match, je vais le suivre au Stade de France, à Paris, avec le groupe 1906 que mon oncle fait partie. Je suis fan depuis tout petit, j'ai déjà fait des essais dans ce club. Ça va être un très très bon match pour gagner peut-être la Coupe de France que Lens n'a jamais décroché. On est sur la bonne voie.
11: Ses amis Timothée et Naël seront à Bollaert.
15: Au grand écran, ils ont des bons joueurs, ils ont un bon gardien surtout. Ça fait longtemps qu'ils n'ont pas eu de trophée.
11: La main sur le cœur, ils donneront de la voix pour leur équipe.
13: La terre, c'était le charbon.
11: Près de 50 000 supporters devraient se déplacer au Stade de France. 38 000 suivront la rencontre à Bollaert.
1: Merci Vanessa. Lens Nice ce soir, 21h au Stade de France pour cette finale de Coupe de France à suivre en direct sur ICI Nord et sur ICI Azur. À Colmar, à présent, le parquet ouvre une enquête après la découverte de deux enfants de la commune de 4 et 5 ans retrouvés seuls au bord d'une route au sud du Portugal. La famille n'avait plus donné de signe de vie depuis une dizaine de jours. Ce sont les voisins qui ont donné l'alerte. La mère des enfants a été arrêtée avec son compagnon hier dans le centre du pays. Elle avait donc abandonné ses deux garçons dans une forêt, les yeux bandés, leur faisant croire à un jeu. La mère et le beau-père sont soupçonnés de délaissement de mineurs et de violence. Et on en sait un peu plus désormais, Louise Adélaïde Boinard, sur le profil de cette mère de famille.
16: Elle s'appelle Marine, a 41 ans et habite Colmar depuis peu, selon le maire de la commune. Avant, elle était à Troyes, dans l'Aube, où elle exerçait comme sexologue, un métier qu'elle pratique toujours en libéral. Elle est d'ailleurs spécialisée dans le traitement du psychotraumatisme, des troubles développés pendant l'enfance et dans l'accompagnement des hommes. Très active sur les réseaux sociaux, dont LinkedIn, la quadragénaire vante une pratique centrée sur l'écoute, le bien-être émotionnel et l'introspection. Elle a écrit par exemple « La douceur est la clé de toute libération traumatique ». Une professionnelle très bien notée, de nombreux avis soulignent sa bienveillance et sa sensibilité. Marine, qui ne s'était jamais fait remarquer depuis son arrivée à Colmar, aucun signalement n'avait été effectué par la crèche ou l'école de ses enfants avant leur disparition.
1: Et vous retrouverez notamment sur ici.fr une vidéo de la boulangère portugaise qui a recueilli ses deux petits avant de prévenir la police avec son fils. Les conséquences de la guerre au Moyen-Orient sont régulièrement chiffrées en France et le ministère de l'économie nous apprend que la consommation de carburant a diminué de 14% pour ce mois de mai en un an. Pour soulager les Français les plus touchés par ces hausses, Sébastien Lecornu, vous le savez, a donc annoncé un nouveau paquet d'aide hier à hauteur de 710 millions d'euros. Les plus vulnérables sont les premiers ciblés. Mais on n'oublie pas la prolongation et l'augmentation du dispositif grand rouleur pour les travailleurs qui utilisent leur véhicule personnel pour aller au travail. Elle passe de 50 à 100 euros cette prime. Et en baie du Mont-Saint-Michel, à Cherhué, Romain Biteau a rencontré une salariée d'une poissonnerie bénéficiaire de cette aide. Bienvenue pour elle.
17: Christelle sort son téléphone, lance internet et une fois sur le site des aides au carburant.
18: Je vais mettre travailleur grand rouleur parce que je fais 43 km pour aller de chez moi jusqu'à mon travail.
17: 80 km aller-retour entre Saint-James et Cherhué. Son budget essence a explosé. Elle qui gagne seulement 1500 euros par mois.
18: Du coup, ça fait 72 euros par semaine à peu près. En un mois, je mets 3 pleins.
17: La future aide du gouvernement, une bouffée d'oxygène. Christelle va pouvoir faire plus de sorties avec ses deux enfants.
18: Aller à la piscine plus souvent, à l'aquarium de Saint-Malo, enfin des petites choses, des petites sorties qui sont payantes. Quoi.
17: Mais en attendant de toucher l'aide, la poissonnière chamboule son quotidien une semaine sur deux quand elle ne garde pas ses enfants. Elle dort chez des amis à Cherhué.
18: C'est pas du tout l'idéal du tout, c'est pas une solution hein, en soi, de, on va dire squatter. Hein.
17: Pas le choix et elle ne peut que compter sur cette aide. Sa patronne Cindy n'a pas les moyens de lui filer un coup de pouce.
19: Parce que nous c'est pareil, les prix augmentent à cause du carburant. J'ai aussi mon véhicule moi pour aller chercher ma marchandise, et c'est pareil. Hein. Quand j'ai été faire le plein, j'ai dit waouh, on a pris une sacrée claque là. On est tous dans le même bateau en fait.
17: Christelle envisage même de déménager pour se rapprocher de la poissonnerie si l'aide du gouvernement ne lui permet pas de souffler un peu.
1: Une aide qui cible environ 3 millions de Français et qui s'ajoute à la revalorisation des indemnités de déplacement, notamment pour les aides à domicile et pour les agents publics. Enfin, les ZFE ne seront finalement pas enterrés. Le Conseil constitutionnel a annulé leur suppression, souhaitée par une majorité parlementaire et portée par la droite et par le RN. Les 43 zones à faible émission s'appliqueront donc de nouveau et c'est un motif de satisfaction pour les associations de santé et de protection de l'environnement.
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1: Un dôme de chaleur s'est glissé sur la France et nous accusons une sacrée hausse de température, 10 à 15 degrés supplémentaires en quelques heures, un blocage anticyclonique qui ensoleille tout le pays et qui devrait durer au moins jusqu'à mercredi, qui a plongé chacun d'entre nous dans un été précoce à l'image de ces étudiantes croisées dans un parc du Mans.
20: Je prends un petit peu l'eau et le temps, le beau soleil. Ça fait du bien un petit peu avec les derniers jours qu'on a eu en plus là. Ouais. C'est super agréable. Là on a fait un petit pique-nique. après séance un peu piscine et voilà. Là maintenant c'est séchage.
3: Puis au moins on sort parce qu'on était vraiment bloqués chez nous, la pluie, la grêle en plus tout le temps, là, ça fait du bien.
21: Avec nous dans Ma France et sur ici, Julien Lamouré, bonjour à vous.
22: Oui, bonjour.
21: Vous qui êtes monsieur ingénieur en gestion de risque météo pour Predict Service, qui est une filiale de Météo France. On a donc vécu un changement de temps drastique. En effet, peu ou pas de transition, à vrai dire. Ça, c'est la force d'un anticyclone.
22: Oui, tout à fait. En fait, on a au large du Portugal un corps dépressionnaire qui nous fait remonter de l'air chaud en provenance du sud. Et en plus, cet anticyclone qui est bloqué sur le nord du pays, là, qui fait qu'on a cette température chaude qui reste sur notre pays actuellement. Ouais,
21: avec ce dôme de chaleur, par définition, Julien Lamouré, on a comme un couvercle de chaud sur la France, avec oui. De jour comme de nuit, des températures assez consistantes.
22: Oui, des températures qui sont surtout hautes pour la saison, en fait. Hein, c'est le caractère précoce de ces montées de température qui est à souligner. On va dépasser allègrement les 30 degrés là ces prochaines heures et surtout en début de semaine prochaine, notamment sur le sud-ouest du pays. Donc oui, c'est bien ce dôme de chaleur qui fait que ces températures sont très fortes là sur notre territoire.
21: Le 30 mai dernier, en 2025, donc on dépassait les 30 degrés à Paris, les 37 degrés dans les Landes. Finalement, ce mois de mai nous habitue de plus en plus, diriez-vous, à ces variations ?
22: Et oui, on a là typiquement un des effets du dérèglement climatique, hein, avec des périodes de chaleur assez précoces, en tout cas beaucoup plus étalées dans le temps qu'elles ne l'étaient il y a encore quelques années, et très concentrées sur les deux mois d'été. Mm-hmm. Là, on se retrouve avec des saisons à composantes estivales et avec des températures estivales qui vont démarrer évidemment plus tôt et qui peuvent se terminer aussi plus tard post-été. Quoi.
21: C'est ça, vous le disiez, 30 degrés dans de nombreuses régions, 35 degrés dans le sud-ouest et des Français qui ont posé leur lundi de Pentecôte et qui vont savourer ces trois jours exceptionnels de soleil, de chaleur. Sur le littoral, les baignades seront bienvenues et les campings font le plein, comme dans l'Yonne à Coulommières, vers Menton, où s'est rendu Clément Viron.
23: Casquette, lunettes de soleil, débardeur, à peine arrivé, Laurence fait déjà le plein de vitamine D.
24: On se croit dans le film camping, j'ai déjà sorti mon transat.
23: Et elle n'a même pas fini de monter sa tente.
24: Non, c'est génial, vous voyez, c'est pas des piquets compliqués, cette structure, voilà, toute seule, je monte ça en une demi-heure.
23: Et puis Laurence ne se prend pas la tête, le séjour est bien trop court.
24: Deux nuits, puis peut-être trois, je vais peut-être me laisser tenter.
23: Pas plus, parce qu'il va falloir retourner un jour ou l'autre en région parisienne et reprendre le travail. Mais Elisa, elle, n'en a pas très envie.
24: Ben non, quand on voit ce temps-là, non, on a envie que les vacances continuent.
23: Et Elisa n'est pas la seule à avoir eu l'idée de passer le week-end au bord de la Cure. Ça défile devant l'accueil.
24: On chôme pas.
23: Maryse et Pascal Cousin, les régisseurs de ce camping municipal, ont le sourire après un début de saison plutôt moyen.
25: On a eu beaucoup de pluie, donc ça a été assez calme.
26: On a eu beaucoup de désistements, on a eu même des annulations. Mais bon, je pense qu'on va se rattraper maintenant.
23: Il n'y a qu'à voir le tableau de réservation.
26: Hop, hop, hop. Là, il nous reste 4 terrains.
23: Sur combien ?
26: Sur 44. Donc pour nous, c'est pas mal, c'est bien.
23: L'objectif maintenant, c'est d'afficher complet jusqu'au mois de septembre.
21: Notre invité Julien Lamouré, ingénieur en gestion des risques météo pour Predict Service, est toujours avec nous. Julien, aucun signe de dégradation de la météo, de cette si belle météo dans les prochains jours. On va donc rester sur cette tendance.
22: Oui, en effet, on a au moins, alors sur les fortes températures, ça va perdurer au moins jusqu'à milieu de semaine prochaine. Et en ce qui concerne la météo, au sens plus global, avec des possibles pluies, on n'en voit pas arriver tout de suite, hein, au moins jusqu'au week-end prochain. On est sur un temps qui est quand même relativement très sec, donc on va avoir là ces prochains jours des journées à la fois chaudes et sèches sur une grande partie du pays.
21: Predict Service, pour laquelle vous travaillez, c'est une filiale de Météo France et votre rôle est important aussi au cœur de cette filiale, en lien avec les communes, en lien avec les collectivités locales. Quelle est votre mission du moment, par exemple, en ces fortes chaleurs et soleil annoncés pour ces communes ?
22: Alors le cœur de métier de Predict, c'est vraiment de transcrire cette information météo en conséquence sur le territoire et en niveau d'action à engager, notamment par les collectivités. Et donc, en fait, notre travail est de surveiller un petit peu l'évolution de tous ces phénomènes. Et dès lors qu'on dépasse certains seuils, et ben, du coup, on va rentrer en contact, envoyer des avertissements opérationnels pour conseiller la mise en place d'actions qui vont être des actions plutôt par anticipation, hein, préventives. Et quand on parle d'épisodes de température un peu forte, ça va être des actions de type se préparer à accueillir des personnes dans des endroits climatisés, mettre à disposition des stocks d'eau, etc., etc. Alors, on n'en est pas encore à ce stade de canicule, hein, je le précise. Là, on parle plutôt de vagues de chaleur.
21: Bien sûr.
22: Mais voilà, c'est le type d'action qu'on peut recommander auprès des collectivités dans ce genre de phénomène.
21: Et dont on parlera dans quelques secondes avec mon invité pour la Croix-Rouge française. Merci beaucoup, Julien Lamouret, pour Prédic Service, la filiale de Météo France, 13h15.
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21: Dans Ma France, alors que la condition des plus pauvres se dégrade encore, la solidarité nationale est un recours essentiel. Votre générosité en argent, mais aussi en temps pour venir au secours des plus démunis, est une des forces de notre pays. Et nous accompagnons avec grand bonheur et profondeur une grande opération avec ICI qui en témoigne encore. Ce sont les Journées nationales de la Croix-Rouge qui commencent demain. Notre guide est présidente de cette association historique. Bonjour Caroline Cross.
2: Bonjour Andy.
21: Caroline, première femme à la tête de la Croix-Rouge française, mener ce grand paquebot, c'est un honneur, c'est aussi une mission, j'imagine, d'une grande intensité pour vous, intensité humaine.
2: C'est une grande mission humaine, vous le dites, et mais c'est fait avec tellement de personnes autour de nous, puisque c'est 82 000 bénévoles, 18 000 salariés, 20 000 apprenants, donc c'est une belle association avec beaucoup de personnes qui donnent beaucoup de leur temps et beaucoup de leur cœur pour toutes les actions qu'on peut faire.
21: Vous êtes venu avec une tirelire qui, elle aussi, est devenue mythique et légendaire parce que demain commencent les Journées nationales de la Croix-Rouge française et nous allons croiser dans tout le pays quasiment l'intégralité de ces 82 000 bénévoles que vous citiez.
2: Alors, bénévoles et salariés, qui seront effectivement sur le terrain et qui seront au plus près de la population dans toutes les villes de France. Et donc, vous allez croiser effectivement cette tirelire avec derrière un visage, un sourire qui sera là.
21: Ouais, c'est une grande quête nationale. Dans l'héritage d'Henri Dunant qui l'a activée en 1934, elle a pris énormément d'ampleur cette quête. Elle est aujourd'hui très importante pour le fonctionnement de l'association.
2: Ah oui, elle est très importante. Elle est très très importante pour les actions locales.
21: Oui.
2: Les actions locales, puisque l'argent que nous allons collecter revient au plus près du terrain, c'est-à-dire qu'elles vont rester. Cet argent reste.
21: Ça, c'est très important. Vous donnez, c'est en circuit court. Hein.
2: C'est en circuit court et ça va directement à l'unité locale la plus proche. Et effectivement utilisé au quotidien pour les personnes qui vivent autour de cette unité locale.
21: Ça, c'est beau de garder physiquement justement cette tirelire, cette approche, parce que vous le disiez, derrière la tirelire, il y a celles et ceux qui portent ces valeurs de la Croix-Rouge. C'est aussi l'occasion d'échanger là-dessus, ces journées nationales.
2: Ah ben c'est l'occasion d'un vrai lien avec les personnes que nous rencontrons. Et il y aura la tirelire, mais il y a aussi, parce que tout le monde aujourd'hui a beaucoup de personnes ont moins de monnaie. Et donc, nous aurons aussi d'autres moyens un peu plus modernes de paiement, avec des terminaux de paiement électroniques qui permettront aussi d'utiliser la carte bleue et de donner les sommes que l'on souhaite.
21: Elle vous a rapporté combien cette grande cagnotte, cette grande quête nationale l'an passé par exemple?
2: Après, les volumes varient en fonction du nombre de personnes qu'il y a sur le terrain et aujourd'hui l'objectif c'est de faire toujours plus parce que quand on voit la précarité qui augmente partout, les besoins qui augmentent, on a besoin de plus, donc on va être encore plus nombreux pour avoir encore plus de possibilités d'aider.
21: C'est
2: plus
21: quoi
2: de
21: votre
2: personnes.
21: Objectif cette année?
2: Alors, on n'a pas d'objectif chiffre. En fait, on sait que nos besoins augmentent, donc on a motivé tout le monde pour être encore plus sur le terrain pour pouvoir faire mieux.
21: Mais ça se chiffre en millions d'euros.
2: Ah oui, après il faut, mais après on est là sur du don qui peut être de simplement 1 euro et qui
21: symbolique.
2: Compte et chaque euro compte et on n'est pas sur la collecte, là c'est vraiment le
21: don est derrière l'échange et la présentation de vos valeurs et de vos activités, on va en parler, mais concrètement ces dons on peut en parler aussi. 4 euros c'est la distribution d'un panier repas complet, 20 euros c'est le financement de 100 couvertures de survie, 30 euros c'est la prise en charge médicale solidaire pour un bénéficiaire dans ce déploiement des Journées nationales de la Croix-Rouge que vous lancez demain à Reims, Caroline Cross. Ce sont 7 jours d'entraide et de solidarité pour, vous le disiez, soutenir les actions de proximité. Quand on parle d'actions de proximité, de quoi parle-t-on pour la Croix-Rouge?
2: Alors, les actions de proximité, c'est ce qui vient en tête de tout le monde en premier, c'est l'aide alimentaire, tout ce qu'on peut faire, toutes nos épiceries sociales, nos aides alimentaires, on a les aides vestimentaires, on a aussi les maraudes, tous nos dispositifs de aller vers qui nous permettent d'aller au contact des populations qui ne viendraient pas forcément vers nous. Nous avons des relais bébés parents, nous avons des actions en faveur des personnes isolées, les personnes âgées, tout ça, ce sont des actions de proximité.
21: Et les actions de premier secours.
2: Et les actions de premier secours, bien sûr, avec les formations aux gestes qui sauvent, et puis notre présence sur un grand nombre d'événements aussi pour pouvoir porter secours.
21: Bien sûr, est-ce que tous vos bénévoles et salariés sont formés au premier secours, justement? Alors, ça fait partie des exigences.
2: Ça fait partie de ce qu'on propose systématiquement, oui, à l'entrée pour pouvoir effectivement sauver des vies, puisqu'on le sait que sauver des vies, c'est toujours c'est des vies qui sont autour de nous, des personnes qui sont la plupart du temps sur notre lieu de travail ou dans la famille ou des amis. C'est pas toujours l'accident de la route dont on parle qui fait peur, mais c'est souvent sauver des vies qui sont autour de nous. Donc on encourage tout le monde à être formé au premier secours, et on sait qu'on a encore beaucoup de travail à faire.
21: Bertrand, qui réalise l'émission aujourd'hui, nous parlait d'une autre de notre réalisatrice, Élorie Roussillon, qui se balade avec un défibrillateur en permanence. Elle est bénévole pour la Croix-Rouge à Paris, et elle nous indique que, eh bien, elle sera demain, je crois, je ne me trompe pas, sur le parvis de la gare Montparnasse avec l'unité du 15e dans un village Croix-Rouge où avec d'autres bénévoles, elle se plaira à faire visiter des ambulances, elle prodiguera des formations gratuites justement aux gestes qui sauvent, avec une sensibilisation justement dès le plus jeune âge. Ce qui est formidable aussi avec ces journées nationales de la Croix-Rouge, c'est que vous embarquez la famille, Caroline Gross.
2: Ah ben on embarque de zéro, parce que c'est un peu juste, mais effectivement dès qu'un enfant est capable de prendre un appel téléphonique, rien que le fait d'alerter, c'est quelque chose d'important. Donc c'est faisable à vraiment tout petit, et puis jusqu'à vraiment très tard dans la vie. En tout cas, se former au premier secours, c'est vraiment important. Et comme cette jeune femme qui a son défibrillateur avec elle, puisqu'elle fait partie de notre expérimentation Premier Répondant, d'accord, où justement c'est un volontaire Croix-Rouge qui est formé, qui est secouriste et qui a en permanence avec lui du matériel, et notamment un défibrillateur pour pouvoir intervenir à la demande des secours publics, pour pouvoir être le plus proche possible du terrain. Et nous, on est toujours dans l'idée d'être au plus proche du terrain, et donc c'est important de développer ces activités, de mailler le territoire.
21: C'est magnifique, et c'est ça aussi le rôle de ces journées nationales de la Croix-Rouge que vous portez avec cette association, Caroline Cross, et dont nous sommes partenaires avec ICI. On parlait des fortes chaleurs il y a quelques instants, et en plein centre-ville de Grenoble, les locaux de votre association de la Croix-Rouge offrent par exemple une salle climatisée aussi, ouverte à tous, particulièrement évidemment aux plus fragiles et aux plus isolés. Anna Bonmassou-Carrère a rencontré les bénévoles et leurs mains tendues.
5: Elle bourdonne dans un coin de la pièce et maintient la température à 24 degrés. Cette climatisation, couplée au canapé et aux boissons gratuites, ça donne un air de café à l'accueil de jour.
6: C'est avant tout un lieu d'accueil et d'écoute. L'orientation vient ensuite.
5: Karine finit son thé, elle est bénévole depuis un an et demi.
6: Il y a plusieurs personnes qui viennent comme ça juste pour boire un café, comme tout à l'heure le monsieur que vous avez vu. Il est venu ici, il s'installe, on discute avec eux, et au passage, vous avez besoin de vêtements ou quelque chose d'autre, comment on peut vous aider.
7: Mais après, il y a des personnes qui viennent juste pour se reposer quand ils sont de passage, et ils nous le disent. Ah, j'étais de passage, j'étais fatiguée, je suis venue me reposer.
6: Et d'autres, au fil de la discussion, peuvent arriver avec un autre problème. Il faut prendre le temps.
5: Chaque jour, avec Najat, elle voit passer entre 10 et 15 personnes rue Kléber. Progressivement, l'accueil de jour et sa fraîcheur entrent dans les habitudes. Tiffaine Bourbon est la directrice locale de l'action sociale au sein de la Croix-Rouge.
8: Les samedis, on a majoritairement des habitués qui viennent. Un homme qui vient très régulièrement, qui rentre, qui nous dit bonjour, va se chercher son petit café tout seul, puis s'installe avec nous. Souvent, il y a d'autres habitués qui arrivent. Du coup, il y a d'autres échanges qui s'engagent aussi. Donc, c'est aussi le but de ce lieu-là.
5: Et pour parfaire son action à Grenoble, la Croix-Rouge espère pouvoir employer un travailleur social à la rentrée, afin de guider au mieux bénévoles et bénéficiaires.
21: Caroline Cross est avec nous, présidente de la Croix-Rouge française. Je trouve que ce reportage est assez beau et assez symbolique justement du lien social, de la réinsertion tout court aussi que permettent ces locaux, ces entités. Vous en avez un millier en France, par exemple.
2: Oui, on a plus de 1000 entités qui reçoivent du public et qui peuvent là aussi accueillir, et beaucoup accueillent les personnes qui sont isolées, les personnes en difficulté, et sont là pour les écouter, pour créer du lien tout simplement, et puis leur proposer l'aide dont ils ont besoin. Et on évalue systématiquement un petit peu leurs besoins, soit sur de l'alimentaire, soit sur du vestimentaire, soit sur de l'accompagnement administratif aussi, parce que des gens sont dans la difficulté et ne peuvent pas faire le côté administratif. Donc, on est là pour eux.
21: Vous avez des programmes qui s'étoffent. Croix-Rouge Insertion, que vous évoquez par exemple. Croix-Rouge Santé Secours, on en a parlé. Croix-Rouge Habitat. Également, vous aidez au relogement ou à l'aide au logement en tout cas.
2: Alors on aide alors dans nos évaluations. Après on travaille beaucoup avec tout le réseau qui est autour de nous. On est dans un écosystème. Bien sûr. A les assistantes sociales, on a tout un tas de personnes qui peuvent nous aider à effectivement retrouver des logements. Après dans beaucoup de départements, on a ce qu'on appelle le SIAO, c'est les services qui orientent quand vous appelez et que vous n'avez pas de quoi vous loger. C'est des services qui permettent de répondre au téléphone et de trouver des solutions d'hébergement pour les gens qui en ont besoin. Donc ça, on en a un certain nombre en France pour pouvoir justement aider ces personnes qui ne peuvent pas être logées.
21: La Croix-Rouge, c'est l'aide au coin de la rue, vous le disiez, dans l'archi-proximité, et l'argent que vous donnerez pendant ces journées nationales avec cette tirelire sera alloué à des activités tout près de chez vous. Il y a aussi la Croix-Rouge dans son aide aux crises humanitaires, son aide plus urgente et internationale. Que demandez-vous aux bénévoles, aux salariés aux bénévoles qui auraient envie de rejoindre ce mouvement, justement? Quelles sont pour vous les valeurs essentielles qui doivent guider ce choix?
2: Après, je pense que la première valeur, c'est avoir en tête que la Croix-Rouge fonctionne avec l'humanité en tête de pont. Et aujourd'hui, toute personne qui voudrait être bénévole à la Croix-Rouge, c'est qu'il a envie d'aider l'autre et il a envie d'être, j'allais dire, là aussi en proximité et de faire des choses pratiques et pas forcément, j'allais dire, uniquement théoriques. Et ce sont des gens qui, dès qu'on pousse la porte à la Croix-Rouge, c'est qu'on a envie d'aider l'autre. Donc, c'est ce qu'on attend de toute personne, et qu'on soit bénévole, salariés, on a ces principes, ces sept principes que nous avons à la Croix-Rouge avec l'humanité, l'impartialité, la neutralité. Enfin, je ne vais pas tous les citer, mais c'est un vrai engagement d'être à la Croix-Rouge.
21: Merci beaucoup Caroline Cross, et j'enjoins tous ceux qui nous écoutent à aller rencontrer justement dans ces villages Croix-Rouge, notamment à partir de demain, grand lancement à Reims de ces journées nationales de la Croix-Rouge. Ces bénévoles, 82 000 bénévoles, 18 000 salariés qui représentent, comme vous le faites, comme présidente, cette magnifique association historique. Merci beaucoup Caroline.
2: Merci
21: et ici une fois de plus et honorée d'être partenaire de ce grand mouvement. Merci.
2: Merci.
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21: Et on se quitte avec votre rendez-vous anti-arnaque au quotidien, Aude Razo, avec cette auditrice qui vous a contacté, qui a été victime d'un faux banquier, Aude.
10: Oui, et son témoignage, c'est ce que je lui ai dit, est extrêmement précieux parce qu'il va nous permettre de décortiquer les méthodes des escrocs. L'arnaque au conseiller bancaire, attention, c'est toujours probablement la plus dévastatrice. Pour Céline, tout commence avec le SMS d'un faux livreur, pas un faux banquier, hein, notez bien. Un faux livreur lui dit que son colis ne rentre pas dans la boîte aux lettres. Céline clique pour reprogrammer sa livraison, ou en tout cas c'est ce qu'elle pense, et elle paye quelques euros pour ça. L'arnaque, la grosse arnaque, elle vient juste après, coup de fil en fin d'après-midi, c'est un conseiller du service des fraudes. L'homme dit à Céline qu'elle est victime de fraude, référence au texto du livreur sur lequel elle a cliqué. Il faut faire vite, dit-il, avant que les escrocs aient accès à son compte en banque. Sauf que l'escroc, c'est lui qui veut accéder au compte en banque de notre auditrice.
21: Oh, oui, mais comment fait-il pour accéder à son compte, justement?
10: Alors, écoutez bien, c'est important, il demande à Céline d'ouvrir l'application de sa banque et de faire un partage d'écran. Ça veut dire que l'escroc, là, voit tout ce qui s'affiche sur le smartphone. Céline reçoit même un mail qui lui dit qu'elle est bien en ligne avec un conseiller appelé Pascal Runan et qui l'invite à, je cite, suivre scrupuleusement ses instructions. Je vous précise tout ça parce que on voit bien là à quel point l'arnaque est crédible. Céline me dit j'ai honte, je me sens ridicule, mais il n'y a pas à se sentir ridicule, et surtout notre auditrice a fini par avoir le bon réflexe. Elle a douté. Elle a dit à l'homme « Je trouve quand même tout ça un peu bizarre » et bim, le voilà qui lui raccroche au nez. Doutez toujours, c'est important, ça peut vous sauver.
21: Aude Razo, vos bons conseils à retrouver sur ici.fr. Merci chers auditeurs, vous retrouvez l'information locale, la proximité, la bonne humeur sur votre grand réseau ici. On se retrouve dans Ma France lundi à partir de 13h.
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13: 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À Messier, un cours de pétanque est organisé ce samedi 23 mai à partir de 13h30. L'association Les Petites Étoiles organise ce concours de pétanque au profit de la recherche contre le cancer du sein. 10€ par doublette, 4 finalistes primés. Le concours est suivi d'une soirée guinguette organisée à la salle des fêtes de Messier ce samedi 23 mai. Samedi 23 mai toujours, la 5e édition du Printemps des Fermes portée par Vienne-Condrieu Agglomération se tient. Une journée pour découvrir l'envers du décor des fermes. De Villette, de Vienne à Tupin et Sémont, sans oublier Aisin-Pinet ou encore Chonal en Ballant. Vous retrouvez une quinzaine de sites à découvrir sur le site internet du Printemps des Fermes de Vienne-Condrieu Agglomération. Si vous habitez sur les Vals du Dauphiné que vous avez entre 11 et 25 ans, vous pouvez préparer des projets jeunes. Des aides sont disponibles sur le site internet Val du Dauphiné.
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l'un de leurs grands succès de 1979, porté par Agnetha, bien sûr, devenu culte, on peut le dire, jusque dans la pop moderne. Eh bien oui, qu'est-ce que vous voulez que je vous dise? C'est avec des groupes comme ABBA que l'on remporte forcément l'Eurovision. Ça, c'est dit. Allez, le soleil a sonné, c'est l'heure de la siestas. On vous accompagne en musique tout au long de cet après-midi. En ce vendredi, on garde le moral. C'est l'été, c'est le week-end, on a rendez-vous avec le soleil dans un instant. Avec Alexandre Wibar, nous passerons par l'envers mais du décor, avec les coulisses du centre horticole de Grenoble, implanté à Saint-Martin-d'Air. Ce centre qui nous ouvre ses portes, mais celles surtout qui ne sont pas ouvertes au public. Une visite à ne pas rater. Tout de suite, autre décor avec une nouveauté signée Zazie. Peu importe, bon après-midi.

0: Lines, signe en 1985 un hymne culte, Don't You Forget About Me, immortalisé évidemment par le film The Breakfast Club. À l'envers du décor, c'est parti, Sésame, ouvre-toi. C'est notre rendez-vous chaque semaine. Passons dans les coulisses du centre horticole de Grenoble, implanté à Saint-Martin-d'Air. Eh bien, c'est là que nous allons retrouver Alexandre Huibard en compagnie de Thomas Klein, le directeur de ce site, également chef du service plantes, jeux et ateliers. Nous sommes en extérieur, devant de longs parterres de plantes bien organisées, étiquetées. Alors, de quoi s'agit-il ?
1: Alors, c'est une zone de démonstration. La zone de démonstration, c'est un peu un catalogue du vivant de nos plantes vivaces. Le projet Viva, c'est un projet qui a été mis en œuvre il y a à peu près 5 ans, progressivement, pour pouvoir faire évoluer l'effleurissement de la ville de Grenoble. Une bascule progressive, une diminution des fleurs annuelles et bisannuelles vers plus de vivaces, qui correspondent mieux aux enjeux climatiques actuels. Et cette bande de démonstration, c'est un des outils pour pouvoir convaincre et regarder la différence qui peut y exister dans le catalogue des vivaces que l'on propose aux différentes équipes d'exploitation.
2: Voilà, parce qu'il y a des équipes de jardiniers qui, eux, s'occupent de leur massif et qui, chaque année, les entretiennent, les plantes, et qui commandent des plantes et des fleurs à vous, qui les faites pousser, les faites grandir. En quelques mots, les vivaces, pourquoi c'est un enjeu actuel et pourquoi c'est important de les mettre en avant plus que les fleurs annuelles ou bisannuelles ?
1: Bah, déjà, c'est leur pérennité, hein. Du coup, une fleur annuelle, n'a que un an de durée de vie. Donc, on va avoir systématiquement besoin de l'arracher. Donc, il y a tout ce temps de travail. Et puis, il y a la résistance au stress hydrique, à l'arrosage, aux besoins d'arrosage. Depuis maintenant une dizaine d'années, chaque été, on est en arrêté sécheresse. Donc, on a des grosses difficultés. Et nous, ingénieurs de la direction Nature en Ville, notre objectif, c'est de continuer à ce qu'il y ait des fleurissements dans les 50 prochaines années. Donc c'est de trouver des espèces qui soient indigènes, qui soient adaptées au milieu et puis qui soient locales avec un patrimoine génétique qui leur permet de résister.
2: Vous aviez souhaité nous faire découvrir votre deuxième bureau, on va aller y faire un tour. C'est quoi ces bruits curieux, on dirait des pépiments d'oiseaux tropicaux?
1: Ouais, alors là on est à l'entrée du site, c'est ce qu'on appelle l'espace biodive. Donc c'est un endroit où on a essayé de créer un milieu favorable. D'abord on a créé une mare. On fait beaucoup de comptage de nos amphibiens, de nos libellules avec des associations naturalistes pour regarder un peu l'état du vivant. Dans cet espace, on y retrouve des aménagements en lien avec la nature, des haies sèches, des tas de bois, des endroits où on va pouvoir avoir des hérissons.
2: Et surtout une jolie mare.
1: Et surtout la jolie mare, ouais, effectivement. On a également sur cet espace un verger conservatoire. L'idée, c'est de pouvoir accueillir certaines variétés qui sont peut-être peu productives, mais qui reflètent le patrimoine qu'on peut retrouver sur Grenoble.
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0: Jack et Carla reviennent avec La Recette, un duo pop de janvier 2026. Extrait d'ailleurs de leur album Oxygène. Alors que faire? Que faire ce week-end dans notre département? Eh bien, il y a un événement incontournable où vous serez aux frais. C'est Musée en Fête, vous le savez, c'est la version iséroise de la nuit européenne des musées. Donc demain, samedi 23 et dimanche 24, plus de 50 musées seront ouverts exceptionnellement à Grenoble, Vizille, Vif, Échirolles, Bourgoin-Jallieu ou encore La Tronche. Au programme des visites nocturnes, des concerts, il y aura des spectacles, des ateliers, des animations. À Grenoble, plusieurs musées et lieux culturels proposeront des animations spéciales samedi soir dans le cadre des musées en fête, notamment au musée de Grenoble, au musée dauphinois et à la casemate avec des expériences interactives autour des sciences et du numérique. Dans un instant, soleil oblige, bronze qui beat avec Small Town Boy, sorti en 1984 pour nous accompagner jusqu'à 14h.
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0: 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Il est 14h, les infos d'ici.
1: La fête du sport ce soir avec la finale de la Coupe de France entre Lens et Nice au Stade de France. Fête déjà ternie hier soir avec des affrontements entre supporters ultra-niçois et parisiens qui ont fait plusieurs blessés, dont un grièvement. 65 personnes ont été placées en garde à vue. Je suis scandalisé par la violence des fêtes. Des mesures fermes seront prises, réagit Marina Ferrari, la ministre des Sports. La préfecture de police de Paris annonce de son côté un déploiement d'un dispositif de sécurité adapté dans toute l'agglomération parisienne avec des contrôles dans les gare. À noter que les parents de Christophe Glaise, notre confrère journaliste emprisonné en Algérie depuis près d'un an, donneront le coup d'envoi du match à 21h. Il y a aussi du rugby ce soir, il faudra choisir avec la finale de Challenge Cup, la petite coupe d'Europe entre Montpellier et Ulster. Ça se joue à Bilbao en Espagne. Un nouveau candidat à la présidentielle, Gabriel Attal, officialise ses ambitions dans l'Aveyron, dans le village de Mur de Barèze. L'ancien plus jeune Premier ministre de France porte donc candidat pour faire de la France le pays de l'avenir, dit le désormais candidat de 37 ans. Et en ce long week-end de Pentecôte, le réseau Gîtes de France enregistre un taux d'occupation de 78%, un taux équivalent à celui de l'an dernier, malgré donc la hausse des prix du carburant. Et puis le parc d'attractions Le Puy du Fou, créé par Philippe de Villiers, a proposé de rénover et d'exploiter le château de Chambord. Le géant des châteaux de la Loire cherche des fonds pour réhabiliter son aile François 1er qui menace de s'effondrer. Le ministère de la Culture n'a pas donné suite.
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0: C'est l'été avant l'heure, les couleurs du temps avec un grand soleil et une chaleur estivale prévue pour cet après-midi. Et les pressions d'ailleurs continuent à grimper, tout comme les températures au fil de la journée. On attend jusqu'à 30 degrés en plaine, 24 degrés à 1000 mètres. Il fera 28 degrés cet après-midi à Voiron et 30 degrés à Grenoble. Pour demain samedi, toujours ce très beau soleil estival pour l'après-midi. Et puis quelques petits cumulus en altitude. Nous resterons dans les 28 à 31 degrés en plaine. Pour la journée de dimanche, globalement, le temps, il est anticyclonique et restera chaud avec un risque d'averse isolée le soir, selon les dernières prévisions du Centre Météo France de Saint-Martin-d'Air. Excellent après-midi.
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0: Survivor avec Eyes of the Tiger, l'hymne de 82 associé à Rocky 3, un tube de boxe et de motivation resté vraiment culte. Ce dimanche 24 mai, vous pourrez assister à un rassemblement de véhicules de collection automoto. Où ça? Eh bien, je vais vous le dire, c'est à Rue-Monceau, un événement organisé par l'ADAC, c'est l'association d'amateurs dauphinois d'automobiles de collection. Ça se passe sur le champ de foire de 9h jusqu'à 18h, avec des animations et de quoi se restaurer sur place pour cette édition. Les voitures allemandes seront mises sur le devant de la scène. C'est à Rue-Monceau, ce dimanche 24 mai. Allez, la sieste se poursuit en musique dans un instant pour vous bercer. Goldman, Gauvin Serre et un titre, vu les températures plutôt d'actualité, voilà l'été. Je vous laisse avec les négresses vertes.
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1: Les bons plans et infoservices toutes les heures sont avec ici Isère, du côté de Saint-Cyr sur le Rhône. Le Vélo Village Club viennois propose une animation cycliste ce week-end dans l'agglomération de Vienne-Condrieu. L'occasion de vivre ensemble le plaisir du vélo, c'est au parc de Maison-Blanche ce samedi de 10h à 18h, un événement qui est totalement gratuit. À la Côte-Saint-André est organisé pour la famille un jeu d'enquête Crime au musée 4. Avec la chute du maestro, à vous de mener l'enquête comme il se doit pour résoudre cette énigme. Un jeu gratuit qui commence toutes les heures, c'est à la Côte-Saint-André au musée Hector Berlioz, ce week-end de 13h30 à 18h. Pour les amateurs de pétanque, vous avez rendez-vous à Couébui pour un concours organisé ce samedi 23 mai. C'est au jeu de pétanque communaux à partir de 13h30, organisé par l'association Au fil du temps. Comptez 10 euros par doublette et de la bonne humeur pour ce concours de pétanque du côté de Couébui.
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0: Miley Cyrus et Papy Chamfort pour vous accompagner jusqu'à 15h.
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1: 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Il est 15h, les infos d'ici.
2: Une honte pour l'image du football et du supporterisme. La réaction de la ministre des Sports, Marina Ferrari, après les affrontements hier soir à Paris entre supporters ultra, notamment niçois, qui ont fait 6 blessés, dont un grave. Un service de sécurité important sera déployé ce soir aux abords du Stade de France pour la finale de la Coupe de France entre Nice et Lens. Une course-poursuite entre passeurs, migrants et policiers la nuit dernière à Abbeville dans la Somme. La voiture poursuivie s'est encastrée dans la façade d'une maison. Il y a 8 blessés, dont 2 nouveau-nés, rapporte ici Picardie. L'emblématique verrerie Duralex n'est pas sortie d'affaire. Un an après son sauvetage, l'entreprise de la chapelle Saint-Mémin près d'Orléans fait l'objet d'un audit. Celui-ci pointe des erreurs de gestion. Un redressement judiciaire n'est pas à exclure. Les surveillants des collèges et lycées appelés à la grève partout en France le 2 juin prochain. L'intersyndicale estime que le gouvernement ne fait rien pour qu'ils puissent travailler dans des conditions acceptables et décentes et réclame notamment des créations de postes. J'aime passionnément la France et j'aime profondément les Français. C'est avec ces mots que l'ancien Premier ministre macroniste Gabriel Attal annonce aujourd'hui sa candidature à l'élection présidentielle de 2027. La secrétaire générale de la CGT demande la réouverture des négociations salariales. Selon Sophie Binet, la réévaluation automatique du SMIC tous les 1er juin placera 80% des branches professionnelles avec des minima inférieurs au salaire minimum. Et puis cette étude pour terminer, selon des chercheurs français, les vaches sont capables de distinguer des personnes qui leur sont familières. Pas si vache, finalement.
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1: C'est l'été avant l'heure, les couleurs du temps, avec un grand soleil et une chaleur estivale prévue pour cet après-midi. Et les pressions d'ailleurs continuent à grimper, tout comme les températures au fil de la journée. On attend jusqu'à 30 degrés en plaine, 24 degrés à 1000 mètres. Il fera 28 degrés cet après-midi à Voiron et 30 degrés à Grenoble. Pour demain samedi, toujours ce très beau soleil estival pour l'après-midi. Et puis quelques petits cumulus en altitude. Nous resterons dans les 28 à 31 degrés en plaine. Pour la journée de dimanche, globalement, le temps, il est anticyclonique et restera chaud, avec un risque d'averse isolée le soir, selon les dernières prévisions du Centre Météo France de Saint-Martin-d'Hères. Excellent après-midi.
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0: Voyant, considéré comme un chanteur soul blanc avec ce méga tube chantant et dansant Comeback and Stay de 1983 sur l'album Non Parler, repris d'un titre de Jack Lee. Les Titines, eh oui, bah les Titines sont de sortie. 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Ce club des véhicules anciens de Grenoble donc mettra à l'honneur tout type de véhicules d'avant 1990. Ce rassemblement, c'est aussi un village d'artisans de l'automobile, sellier, carrossier, entretien, auto, miniature, librairie, outillage, une aire de jeu pour les enfants, buvette et restauration complète sur place. Cette année, coup de projecteur sur la marque Alfa Romeo des années 60 à 90 avec une présentation des plus beaux modèles mythiques. Entrée gratuite pour tous de 9h à 18h, c'est dimanche prochain au Parc de la Bâtie à Clay. Autre salle, autre ambiance, la musique vous accompagne chaque après-midi avec Pierre Bachelet, Patrick Fiori, et dans 40 secondes, c'est précis, Il était une fois nous deux avec Joe Dassin. Il n'y a pas de vendredi après-midi sans amour.
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1: Les bons plans et infos services toutes les heures sont avec ici Isère. Ce samedi à Sissieux, Saint-Julien et Carizieux, dès 9h30, le football club des Lauzes organise sa traditionnelle vente de saucissons briochés et feuillets cuites au feu de bois. Une journée festive qui mobilisera une quinzaine de bénévoles, dégustations et ventes devant l'école Henri Dess. Ce samedi toujours à Montalieu-Versieux se tient le foot des vétérans. L'association foot vétérans Bouvesse Montalieu-Versieux organise une vente de tartes et pains cuits au feu de bois. C'est à la carrière de Quirieux de 8h à 12h pour des tartes au sucre, aux oignons, fromage et autres pizzas pour 10€. Les pains préparés sur place seront à 5€. Ce samedi à Corbelin, vous pouvez assister à la visite guidée sur la route de la soie Mémoire ouvrière. C'est organisé par l'Office de tourisme avec une guide conférencière et ancien tisserand pour découvrir le village et l'ancien passé industriel de la commune de Corbelin.
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0: 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Il est 16h, les infos d'ici.
1: Circulation très difficile en ce vendredi début du week-end de Pentecôte. Bison futé, voie rouge dans le sens des départs partout en France. On comptabilise déjà 553 km d'embouteillage. Parmi les axes les plus encombrés, la 2 dans le Nord, la 86 en Ile-de-France et la 7 dans le Rhône. La présidente de l'Assemblée nationale, Yaël Braun-Pivet, saisit le déontologue de l'Assemblée concernant le député Charles Alloncle. Le rapporteur de la commission d'enquête sur l'audiovisuel est suspecté d'embaucher sa compagne collaboratrice parlementaire, ce qui est interdit depuis 2017 et l'affaire Fillon. C'est le magazine Paris Match qui a vendu la mèche. La création dès cette année d'une brigade portuaire des douanes à Dunkerque dans le Nord, une annonce du ministre des Comptes Publics. David Amiel souhaite ainsi mieux lutter contre l'importation illégale de drogue. Dunkerque est l'un des principales portes d'entrée de la cocaïne en France. En 2015, l'hélicoptère d'une production télé de TF1 s'écrase en Argentine, on s'en rappelle. Il fait 10 morts, notamment la navigatrice Florence Artaud, le boxeur Alexis Bastine et la nageuse Camille Muffat. Trois des producteurs de l'époque ainsi que la société de production vont être jugés en correctionnel à Paris pour homicide involontaire. 11 ans après les faits, on l'apprend aujourd'hui. Des steaks hachés pur bœuf surgelés de la marque Carrefour Extra, rappelés partout en France, en cause une suspicion de présence de petits morceaux métalliques. Et puis une finale de Coupe de France sous haute tension ce soir au Stade de France à 21h entre Lens et Nîmes et Nice. Hier soir, des ultras niçois se sont violemment affrontés. Il y a 6 blessés dont un grave. La préfecture de police annonce un dispositif de sécurité adapté.
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3: C'est l'été avant l'heure, les couleurs du temps avec un grand soleil et une chaleur estivale prévue pour cet après-midi. Et les pressions d'ailleurs continuent à grimper, tout comme les températures au fil de la journée. On attend jusqu'à 30 degrés en plaine, 24 degrés à 1000 mètres. Il fera 28 degrés cet après-midi à Voiron et 30 degrés à Grenoble. Pour demain samedi, toujours ce très beau soleil estival pour l'après-midi. Et puis quelques petits cumulus en altitude. Nous resterons dans les 28 à 31 degrés en plaine. Pour la journée de dimanche, globalement, le temps, il est anticyclonique et restera chaud, avec un risque d'averse isolée le soir, selon les dernières prévisions du Centre Météo France de Saint-Martin-d'Hères. Excellent après-midi.
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1: Amir à la parfaite, ce nouveau single issu de la réédition de C'est Amir, une chanson sur l'amour, vrai, malgré les défauts, et qui n'en a pas. Peut-être Nathalie Malochet d'ailleurs, que nous allons retrouver pour Mon quartier, mon village, avec la saison 6 de notre grand concours en Isère, l'ultime saison avec 18 communes en lice, qui prendra fin donc le 14 juin prochain. Nous sommes à la salle en Beaumont, rencontre aujourd'hui avec ceux qui ont vu le village évoluer au fil des décennies, un couple donc pour nous accueillir dans leurs anciennes fermes, Roland et Eliane Balm, 71 et 67 ans, agriculteur, retraité. Il nous raconte les souvenirs d'une vie entière passée à la salle en Beaumont quand Roland était petit.
2: J'ai des souvenirs quand j'étais petit, quand on allait à l'école, à pied. Ça faisait un peu plus d'un kilomètre. Quand il faisait très mauvais, je me rappelle que mon père il nous emmenait en calèche à l'école avec les voisins, il nous prenait tous. Même à d'autres chevaux l'hiver quand il y avait la neige. Voilà.
3: Ouais, c'était le début du covoiturage, quoi.
2: Et à l'école, je me rappelle, les plus grands, parce qu'on allait jusqu'au certificat d'études, et il fallait déneiger la cour, une partie de la cour, les grands, à tour de rôle, ont déneigé la cour.
3: Vous, Eliane, vous êtes originaire d'une commune qui est très, très, très, mais très loin de la salle au Beaumont, attention.
4: Ah oui, à 3-4 kilomètres.
3: Donc, vous êtes tombée amoureuse de Roland, voilà, vous êtes arrivée ici en 1978, une vie entière de travail. Aujourd'hui, le repos bien mérité. Qu'est-ce qui fait que vous êtes restée sur cette ferme? Pourquoi vous êtes autant attachée à la salle en Beaumont?
4: Ah, moi, je partirai pas. C'est un lieu que j'aime, quoi. Parce qu'on est bien, parce que l'entourage, c'est beau, la nature, c'est beau, et puis je veux pas partir d'ici. Voilà, les habitants, on a les amis, on l'a dans la peau.
3: Justement, en parlant d'amis, vous avez fait refaire récemment votre chambre, puis vous avez fait visiter à votre copine.
4: Voilà.
3: Elle a eu une drôle de réflexion d'ailleurs, votre copine.
4: Oui, elle m'a dit, mais t'as pas de tableau dans ta chambre. J'ai dit, ben non, parce que quand j'ouvre la fenêtre, eh ben, j'ai le bio en face et j'ai un très beau tableau, alors j'en ai pas besoin d'autre.
3: Et ce, quelle que soit la saison.
4: Voilà, c'est ça, toute l'année et tout, et c'est magnifique, on peut pas s'en lasser.
3: Bon, et vous alors, Roland, pourquoi vous êtes autant attaché à votre commune? Qu'est-ce qui vous plaît autant?
2: La commune, et puis je suis attaché à la commune, et puis surtout le hameau. Parce que le hameau, il y a des nouveaux habitants qui sont arrivés, mais on s'entend tous bien. D'ailleurs, on fait la fête des voisins dans le hameau tous les étés. On fait ça dehors, dans le lotissement à côté, là. Et on passe toute la journée à faire la fête, tous les gens du hameau.
4: Oui, c'est moi qui ai lancé ça, la fête des voisins, et c'est une super journée, et c'est magnifique.
3: Vous avez un super chien, là, qui est à vos pieds, c'est royal pour lui. Vous adorez marcher dans la campagne environnante. Est-ce que vous avez un petit coin de paradis?
2: Oui, j'ai un coin. C'est un petit coin, il y a un petit chemin, il y a un bout de bois, un bois au fond, et il n'y a pas de maison, il n'y a rien. C'est calme, il n'y a que les oiseaux, les animaux. Voilà.
3: Et vous, Eliane?
4: C'est pareil, c'est le même endroit. C'est le même endroit, c'est le bois, et souvent l'été, des fois, on va dans les bois, on va aux champignons, et voilà.
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0: Roxette, ce duo suédois avec Marie Fredriksson et Peter Jessel, qui signe ici l'une de leurs ballades les plus iconiques, avec un refrain quand même assez mélodique. Allez, dans un instant, des idées de sortie avec l'agenda des spectacles orchestrés, bien entendu, par Christophe Chardon. Je vous souhaite vraiment, et sous le parasol, un magnifique week-end, et surtout, prenez bien soin de vous.
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2: Plongé dans l'univers magique du cinéma d'animation japonais de Hayao Miyazaki, le créateur des longs-métrages Le Château Ambulant, Le Voyage de Chihiro, Mon Voisin Totoro ou encore Princesse Mononoke. Un extrait de la bande originale de Princesse Mononoke à écouter en live à Grenoble demain et dimanche avec projection d'images. C'est un ciné-concert du Grand Orchestre de l'Harmonie de Grenoble autour des productions du studio Ghibli, le studio de Miyazaki, avec les scènes les plus marquantes de ses films. C'est à la salle Olivier Messiaen, rue du Vieux-Temple, demain à 20h et dimanche à 17h, et c'est gratuit pour les moins de 12 ans. À Moiran, près de Voiron, demain en fin de matinée, le trio Z Pocket vient nous offrir de belles mélodies et un peu de douceur. Oh.

0: guitare de Simon & Garfunkel, hein. La délicate pop folk de Zed Pocket. C'est un concert du samedi matin, demain à la bibliothèque de Moiran à partir de 11h. C'est gratuit dans la limite des places disponibles. On termine en musique également avec le festival Les Vieilles Charrettes au Bouchage dans les balcons du Dauphiné au nord de la Tour du Pin. C'est demain samedi à partir de 18h avec 4 groupes. Le rock d'Héliotrope, le rap d'ASN, le reggae et ska de Back Blasters et les rythmes fanfares de Banda Virieux. Rendez-vous sur le parvis de la salle des fêtes du Bouchage, entrée gratuite pour les moins de 18 ans.
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0: La Lune, c'est Christophe Mahé sur Ici Isère.
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0: Et bonjour, belle fin de semaine ensoleillée avec Ici Isère, du soleil aussi dans la sélection musicale de votre radio préférée, avec dans la prochaine demi-heure UB40, Charlotte Cardin, Florent Pagny ou encore Toto. Et puis on va parler d'une belle initiative locale aussi, Ludo Gaïa, c'est un parc nature et animalier du Nord Isère situé à Vézeron-Scurtin. C'est au menu de notre chronique Ici en Isère, ça marche et c'est dans 20 minutes.
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0: Sur la route, on ne marche pas, on roule, ça roule plutôt bien cette heure-ci. Je vois juste un ralentissement qu'on voit régulièrement entre Moirans et Voreppe sur la départementale 1085. Je suppose que c'est surtout en direction de Moirans, en direction du nord. Voilà, on fait la route ensemble. Vous, si vous constatez des grosses galères, pour l'instant ça va encore dans l'agglomération grenobloise. Des petits points orange et jaune foncé, mais rien de bien méchant. 04 76 46 45 45 pour partager avec nous les infos en direct.
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0: Voilà l'été, là on y est, on l'a bien mérité. Ce week-end chaud et plein de lumière après la fraîcheur des seins de glace. Là c'est plutôt les seins volcaniques, les seins de braise. Ça sent le barbecue, les terrasses et le jardin. On profite. Et on profite de Jeanne Masse aussi.

0: Toto avec Hold the Line sur Ici Isère. Clément Chapelle est athlète jardinier. Au printemps, il est parti de l'Isère pour rejoindre le Sud avec son vélo, ses baskets et ses outils de jardinage. C'est ce qu'il nous racontait hier dans le camp de base au micro de Christophe Chardon.
1: Je me suis mis cette mission, cet objectif de relier la mer, de faire même un aller-retour entre l'Isère et la mer en faisant plus de 400 greffes fruitières.
2: Alors, quelle variété de fruits avez-vous greffé ?
1: Et alors, je dirais que j'ai greffé beaucoup de pommiers, poiriers, cerisiers, pruniers, mais aussi des amandiers, des néfliers. Je pense aussi à des trucs plus compliqués comme des amélanchiers et donc des variétés anciennes avec cette idée de conservation et d'adaptation au territoire.
2: Clément, passons à la partie sportive. Des bons, des moins bons moments. Vos étapes à vélo et à pied étaient de combien de kilomètres tous les jours quasiment ?
1: Alors, ça fait une moyenne, je crois, de 11 kilomètres à pied par jour et de quasiment 50 à vélo.
2: C'est pas rien.
1: Mais alors, c'est pas rien, mais c'était vraiment assez différent parce qu'il y avait des jours à vélo, il y avait des jours à pied. Je suis parti, voilà, les trois premiers jours, je suis resté en Isère autour de nos territoires de la forêt de Chambaran et de la plaine de la Bièvre à faire quasiment un semi-marathon par jour et beaucoup de greffes. Et voilà, il y avait des jours où il y avait plus de sport, des jours plus de greffes. Ça s'est alterné pendant 4 semaines.
2: Est-ce que vous avez vu notre belle nature finalement ?
1: C'est vrai que j'ai vu beaucoup de chevreuils, notamment en Lozère, là, sur une fin d'étape nocturne. Il y en avait un petit peu partout dans la descente. Alors, effectivement, à traverser les départements et dans un sens je rattrapais, je pouvais suivre la floraison des arbres et qui était un petit peu en décalage en descendant dans le sud, et l'inverse au retour, effectivement beaucoup de nature. Alors bon, c'est vrai que sur le bord de la route, malheureusement, on voit aussi beaucoup d'animaux écrasés, et c'est vrai que les hérissons et les oiseaux, malheureusement, je les vois souvent plus souvent morts par les voitures que vraiment dans des conditions d'observation vivants.
0: Une belle aventure, 220 km à bicyclette, 315 km à la course, 408 greffes fruitières réalisées, des interventions pédagogiques dans les écoles, les universités, des jardins de particuliers. Ça, c'est le beau bilan de Clément Chapelle. Tout à l'heure, à 18h15, dans le camp de base, il sera question d'un nouvel itinéraire de grande randonnée, un GR qui est en cours de validation sur le plateau de Chambaran. On échangera avec des personnes qui ont arpenté le futur tracé de ce GR. Voici Charlotte Cardin sur Ici Isère.

Un extrait du dernier album de la chanteuse québécoise Charlotte Cardin sur Ici Isère, c'est Tant pis pour elle. Red Red Wine maintenant, Rouge Rouge Vin, Vin Rouge, un hymne à la boisson de Bacchus pour oublier une rupture amoureuse, c'est ce que raconte la chanson. Un tube écrit par le chanteur américain Neil Diamond et popularisé version reggae par le groupe britannique UB40 qu'on écoute tout de suite. Oui.

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10: Et nous retrouvons Célia Bunny-Roman qui nous présente chaque jour des actions associatives, des projets d'entreprises locaux qui fonctionnent, qui vont de l'avant. Célia, bonjour.
11: Bonjour Alexandre.
10: Ce vendredi, nous sommes en Nord-Isère.
11: Et oui, c'est une petite pépite qui s'appelle Ludogaïa. C'est un parc situé à Vézeron-Scurtin, non loin de Morestel. C'est un parc qui est né d'une idée originale en 2017 autour d'un animal, le daim, et d'une bande de bénévoles passionnés qui ont mis 5 ans à concrétiser leur projet. Au départ, en fait, on a 2 amis, Maurice et Alex, qui découvrent un parc à daims dans le Cantal. Vous savez, les daims, ce sont des grands cervidés avec des bois plats qui sont absolument magnifiques. Et là, bah, au lieu de dire juste c'est beau, ils se disent, tiens, on va créer un parc de daims chez nous en Isère. Autour d'eux vont se greffer des ingénieurs agronomes, un ancien directeur d'école, des entrepreneurs locaux. Ils sont tous bénévoles. Ils veulent créer un endroit où les familles, les enfants et les seniors et tous les curieux pourraient observer la nature et mieux la comprendre.
10: Est-ce que ça a été long pour mettre tout ça en place ?
11: Eh bien oui, ça leur prend 5 ans de travail. Et enfin, en 2022, le projet voit le jour dans le Nord-Isère. Ludogaïa, c'est un mot valise entre ludique et Gaïa, la déesse grecque de la terre. Alors concrètement, c'est un parc en plein air, avec des daims, hein, bien sûr. On a une visite du parc en petit train-tracteur. Je vous laisse découvrir ce que c'est, mais en tout cas, c'est charmant. Les parents et les enfants adore. Il y a aussi un espace pédagogique avec la Gaïa Expo, 400 mètres carrés sur 9 salles, qui vous emmène au fond des océans ou dans les forêts tropicales. On vous explique comment l'homme abîme la biodiversité et surtout ce qu'on peut faire pour y remédier. Il y a une expo sur l'eau, ressource précieuse et menacée, et une expo sur le sol vivant, parce que oui, sous nos pieds, ça grouille de vie.
10: Et pour ce qui est des activités, il y a aussi pas mal de choses à faire, j'imagine.
11: Et oui, il y a un beau programme d'animation, il y a des jeux, des conférences gratuites ouvertes à tous les visiteurs. Donc il faut se renseigner sur leur site internet pour en savoir un peu plus. Ludogaïa accueille beaucoup de sorties scolaires, mais vous pouvez, bien sûr, et c'est conseillé, y aller en famille. Vos enfants ou vos petits-enfants vont adorer. Et vous, ça vous fera un bien fou au corps et à l'esprit. Donc ce week-end, direction Vézeron-Scurtin, vous en ressortirez, c'est garanti, avec l'envie de prendre soin de la planète et aussi peut-être d'adopter un daim, mais ça, par contre, on vous le déconseille.
10: Oh, déjà, il faut un grand jardin, puis ça ne doit pas être commode. Ça ne doit pas être aussi facile que de s'en occuper que d'un chat. On dirait, les chats, ils s'occupent de un peu tout seuls. Merci, Célia. On vous souhaite un bon week-end. Voici Orchestral Maneuver in the Dark sur ICI Isère.

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0: Merci d'être à l'écoute de la première radio sur l'info locale en Isère. Le journal vous est présenté par Anna Bonne-Mazoucarère.
3: Le concert antifasciste prévu demain soir à Grenoble aura-t-il bien lieu? L'opposition de droite à la mairie a saisi le tribunal administratif en urgence pour le faire interdire. Ce concert vise, je cite, à défendre la solidarité internationale et récolter des fonds pour les camarades incarcérés. Et selon les élus, parmi ces personnes, certaines sont suspectées d'avoir joué un rôle dans la mort de Quentin Derenque, militant nationaliste d'extrême droite tué à Lyon en février dernier. Maître Thierry Aldeguer, avocat et conseiller municipal.
4: Ce qui est scandaleux d'ailleurs, c'est qu'on nous dit à la barre, oh, mais il va y avoir de la police, on va mobiliser les policiers pour cet événement-là, qui aurait pu être mobilisé ailleurs. Et on dit, oui, il n'y a pas de danger, il y aura une centaine de personnes. Bon, moi, je ne sais pas comment ils ont évalué ces centaines de personnes. Ce que dira le juge, je ne sais pas. Mais en tout cas, il y avait matière au moins à exposer la difficulté. L'avocat de la ville, c'était son rôle, il a voulu édulcorer l'événement, mais il est clairement indiqué que ce concert, il est là pour aider ceux qui sont incarcérés. Les incarcérés, on sait très bien que ce sont de ceux qui sont issus de la jeune garde, du drame de la mort de ce jeune en février 2026. Voilà.
3: Et pour le responsable de la salle Le 102, là où doit se tenir le concert, il s'appelle Alexandre, il n'y a pas de raison d'annuler le concert.
5: Ce concert, il a deux objectifs. L'objectif de fêter les 5 ans d'une organisation, donc l'action antifasciste grenobloise. L'autre objectif, c'est que si on fait des bénéfices, l'entrée est à prix libre, l'AFA, au lieu de se le mettre dans la poche, a décidé d'utiliser cet argent en soutien aux incarcérés politiques, notamment au niveau international. On a des exemples d'incarcérés en Hongrie, des exemples d'incarcérés sur le territoire français des Kanaks, de militants pro-palestiniens en France, etc. etc. Voilà, c'est les incarcérés. Qui exactement va être ciblé? Ça se passe pas comme ça, des caisses de soutien. C'est des ensembles politiques qu'on soutient. On n'a aucun problème avec ça et on le revendique.
3: Le tribunal administratif doit rendre sa décision demain en matinée. Puis autre concert contesté, cette fois par la gauche. La France insoumise demande à la ville de Grenoble de revoir la programmation du festival Le Cabaret Frappé et d'annuler le concert de la DJ Barbara Butch qu'ils accusent d'être proche d'Israël. Il prend la fuite et laisse échapper 49 000 euros. Ça s'est passé à Villefontaine, en Nord-Isère, lors d'un contrôle de gendarmerie lundi dernier. Le suspect s'est finalement présenté de lui-même aux autorités quelques heures plus tard. Placé en garde à vue, il doit comparaître devant le tribunal correctionnel de Vienne. La justice va devoir déterminer l'origine de cette somme. Une procédure pour transport de produits stupéfiants est ouverte, car de la résine de cannabis a aussi été découverte. Le prévenu est en même temps poursuivi pour blanchiment de trafic de stupéfiants. Toujours en Nord-Isère, c'est une grande première qui se prépare. La première marche des fiertés de Bourgoin-Jallieu. Elle est prévue demain à partir de 14h. Le départ se fera de la place de la Folatière. Et puis, la pression qui monte doucement à la tronche Mélan. Ce soir, les filles du BCTM reçoivent Montbrison pour le deuxième match de la finale de Ligue des Deux de basket féminin. Le coup d'envoi, c'est à 20h. Si elles sont victorieuses, les Dauphinoises sont championnes. Si c'est une défaite, il faudra un troisième match. Et justement, à 18h, on ira prendre la température au gymnase du Charlie. Un œil sur la météo, peut-être un soir de fête dans la métropole grenobloise si les filles du basket gagnent, Alexandre.
0: Eh bien, on espère. En tout cas, il n'y aura pas de problème pour aller sortir, célébrer ça si il est question de victoire. Et ce sera un petit peu le cas tout le week-end, qu'il y ait des belles nouvelles sportives ou pas. L'information principale à retenir pour ce week-end, vraiment, c'est qu'il va faire beau et chaud, vraiment chaud. Demain samedi, beaucoup de soleil avec parfois un voile blanc, notamment le matin. 19 à 25 degrés le matin, en dessous de 1000 mètres. C'est pas une erreur, hein, c'est l'été. J'ai l'après-midi, grand ciel bleu avec 23 degrés à Villard-de-Lans, 24 à Lamure, 27 à Voiron et la Côte-Saint-André, 28 au Bourdoisan et à Saint-Marcelin, 29 degrés à Grenoble et Bourgoin-Jallieu et jusque 30 degrés à Vienne. Dimanche, fort beau temps également avec peut-être des averses en Sud-Isère, 22 à 31 degrés attendus. Voilà, là, on a de quoi se faire plaisir. On jette un œil sur la route. Quelques ralentissements dans l'agglomération grenobloise, c'est du classique. Sinon, je vois pas de difficultés particulières. S'il y a des départs en long week-end, en tout cas, pour l'instant, ça n'a pas d'incidence spécifique sur les principaux axes de circulation dans le département. Si vous constatez sur le terrain que je me trompe, n'hésitez pas à nous appeler pour partager l'info en direct avec nous. 04 76 46 45 45.
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0: Si je vous dis le roi de la pop, vous me dites Michael Jackson. Bonne réponse, c'est lui qu'on écoute tout de suite. Sa Majesté nous chante le premier single de l'album Dangerous, paru en 1991, avec ce que vous entendez en fond sonore, des riffs de guitare électrique dévastateurs.

0: Black or White sur Ici Isère, c'est Michael Jackson.
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0: Merci d'être à l'écoute d'Ici Isère. Dans quelques instants, nous sommes en Chartreuse, côté Grésivaudan, au plateau des Petites Roches, pour présenter un festival de musique organisé demain et dimanche. C'est le Vulnéraire Festival, un événement qu'on présente avec l'un des organisateurs, juste après ce nouveau titre de Zazie. Tout nouveau, tout chaud, ça sort aujourd'hui même. La chanson s'appelle « Peu importe ».

0: Ce qui importe en revanche, c'est que c'est tout nouveau. C'est Zazie qui nous présente un nouveau single. Ça sort aujourd'hui et ça s'appelle Peu importe.
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0: Le Vulnéraire Festival revient pour une deuxième édition demain et dimanche au parc Saint-Benoît du plateau des Petites Roches en Chartreuse côté Grésy-Vaudan. Robin Doidy, bonsoir.
3: Bonsoir.
0: Vous êtes en charge de la coordination générale du festival. Le créneau, c'est les musiques actuelles. C'est quoi les musiques actuelles ?
3: Les musiques actuelles, on peut définir ça en opposition aux musiques dites classiques ou traditionnelles. Donc c'est tout ce qui va être la pop, le rock, le reggae, le rap, l'électro, la techno et j'en passe.
0: Voilà, donc c'est pas non plus de la musique de style contemporain, art contemporain, c'est vraiment accessible.
3: Non, non, non.
0: C'est ça l'idée du festival, hein, c'est d'être accessible à tout public avec une programmation variée.
3: C'est ça, tout à fait, et accessible dans tous les sens du terme, à la fois sur les esthétiques de programmation et sur les tarifs de billetterie et même les tarifs des consommations proposées sur le festival.
0: Alors on a des concepts au niveau des concerts avec un peu de DJ, un peu de boîte à rythme, un peu d'instruments, on a un peu de tout, ça aussi c'est assez moderne.
3: C'est ça, il y a un petit peu de tout. On a pas mal de groupes qui viennent quand même avec des vrais instruments et c'est très important pour nous. Mmh. Et on a aussi de la musique électronique. On a aussi des groupes qui viennent avec des séquences. C'est assez varié dans les approches.
0: 5 groupes par soirée, que ce soit demain soir ou dimanche soir, avec une place réservée aux artistes locaux.
3: C'est ça, tout à fait. On a pas mal d'artistes locaux. On a Fav, on a Milena, on a Léonide qui sont du côté de Grenoble. Et quelques artistes qui viennent un petit peu plus loin, de Saint-Étienne, de Paris notamment.
0: Les concerts, c'est de 18h à 1h du matin, donc demain samedi et dimanche. Et dimanche, il y a aussi une partie ouverte à tous, gratuite, de 16h à 18h.
3: Tout à fait. Il y a comme un goûter avec un concert jeune public d'un artiste qui s'appelle Brice Capel, un spectacle qui s'appelle Colori Cocola, qui est gratuit, ouvert à tous en effet, et qui sera précédé à 16h de la restitution des projets d'action culturelle qui ont été menés par le festival avec l'artiste Paul Isaac, qui fait de la musique électronique à Grenoble et qui a travaillé avec les écoles du plateau des Petites Roches sur 2 journées. Et donc, ils vont nous présenter ce qu'ils ont fait.
0: N'hésitez pas à aller faire un tour au Vulnéraire Festival. Vous tapez ce nom dans votre moteur de recherche pour avoir plus d'informations sur la programmation et les infos pratiques pour pouvoir vous y rendre. En plus, on annonce un super beau temps, donc ça va vraiment valoir le coup, ciel dégagé en Chartreuse. Vulnéraire Festival au parc Saint-Benoît du plateau des Petites Roches, demain et dimanche. Merci Robin Doidy.
3: Merci beaucoup, avec grand plaisir. Bonne soirée.
0: Et bon festival, bonne soirée à vous. Voici Chagrin d'amour sur Ici Isère.

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0: Control, c'est Teddy Swims sur Ici Isère. Le clin d'œil de Nelly Gauthier, retour sur un joyeux moment de radio dans un instant.
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0: Bonne humeur de Nelly Gauthier, justement, c'est maintenant sur Ici Isère. Dans son clin d'œil quotidien, elle nous parlait dernièrement du jour sans régime, le No Diet Day en bon anglais. Ça ne veut pas dire non plus qu'il faut avaler tout et n'importe quoi. Retour en chanson sur cet événement avec Nelly et Mathieu Montel et aussi avec une diététicienne, Barbara Ballan.
12: C'est la journée internationale sans régime, s'il vous plaît.
13: On est foutu, on mange trop.
12: Eh ouais.
14: On fait plaisir aujourd'hui.
12: C'est ça. Alors pour en parler, c'est Barbara Ballan qui va commencer. Elle est diététicienne à Grenoble. Elle est là pour nous éclairer un petit peu. Barbara, une journée sans régime, ça ne veut pas dire qu'on se lâche, qu'on mange comme on veut et qu'on mange des calories quand même.
15: Bonjour. Non, je crois que c'est pas l'esprit effectivement de se lâcher, de se foutre de ce qu'on va manger. Ce qui est intéressant, c'est de se dire que peut-être qu'il y a d'autres façons de faire attention à soi et à son poids que les régimes.
12: Les régimes, on dit, c'est pas bon, en fait. Qu'est-ce qui est bon, du coup?
15: Alors, quand on parle de régime, en général, on entend l'idée de régime restrictif. Parce que, par exemple, on peut dire qu'un des meilleurs modèles alimentaires, c'est le régime méditerranéen. Donc, oui. Il y a quand même bien le terme régime là-dedans. Donc, quand on entend régime, c'est plutôt la notion de restriction que juste le terme de régime. L'idée de se restreindre, c'est que c'est du court terme et que sur du long terme, ça ne fonctionne pas. Donc, ce qui marche, c'est d'adopter une alimentation équilibrée, avec des meilleures habitudes alimentaires, mais en mangeant de tout, sans supprimer de groupe d'aliments et sans se restreindre, et surtout sans se priver des plaisirs de la vie.
12: Mais de se faire plaisir, quoi, en gros.
15: De se faire plaisir, bien évidemment.
12: Voilà.
15: Bien évidemment. Et à ce titre-là, le modèle méditerranéen est très intéressant.
12: Barbara Ballan, merci beaucoup. Vous êtes diététicienne et experte. Hein.
15: Beaucoup.
12: Merci, au revoir.
15: Au revoir.
12: Bon, alors Mathieu, on va se faire plaisir. On va manger plein de choses aujourd'hui.
4: Attendez.
12: Et surtout, on va chanter une chanson. Oui. Alors, c'est une chanson d'Alice Donna qu'elle avait créée dans les années 70,
4: okay,
12: avec Claude Lemel pour les paroles magnifiques. Ça s'appelle la chanson hypocalorique. Mesdames et messieurs, vous chantez tous à la maison
4: allez.
12: Avec nous dans la voiture.
4: C'est
12: attention,
4: facile.
12: On y va. Noémie, vous essayez aussi. Allez, c'est parti.
16: Cette chanson, parole et musique, hypocalorique.
12: Allez. Faut supprimer le pâté, la pâté.

0: Est-ce que c'est bon d'être bien dans sa peau, réveillons cotillon Saint-Fortin. Chantons tous sur ces quelques notes, le jus de carotte et les jours sans pain.
1: Ouais, on s'en sort pas mal.
0: Ça va, vous avez réussi. Alors on peut le faire a cappella, la suite.
1: C'est-à-dire a cappella.
0: A cappella, c'est musique. Allez, 2, 3. Faut se priver de vesan, parmesan, de ragoût, de goulash et de frites. Faut arrêter les pastèques, le rhum steak, le vin cuit, le grand cru et les cuites. Les cornichons de Dijon, Bigorneau, le Concarneau et le Mouti Matou. Faut supprimer la pistache, le pistou, le poutou, il faut supprimer tout.
1: Oh, on est trop fort, bravo.
0: Merci d'aller. Ça fait beaucoup de bien de ne pas manger.
1: Alors par contre, il faut quand même manger un moment, sinon on meurt.
0: On meurt, oui, c'est ça. Faut manger pour vivre et non pas vivre pour manger.
1: Oh,
0: c'était
1: beau.
0: Molière qui disait ça. Merci.
2: 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Il sera question de la journée de la résistance. Voici France Gall sur ici Isère.

0: C'est France Gall sur Ici Isère.
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0: Information routière en temps réel, en direct. Quelques ralentissements dans l'agglomération grenobloise. Vous ne croirez jamais si je vous dis que ça bouchonne sur la Roquette Sud. Non, si. Ouais, bon, ouais, évidemment. Voilà, et puis sinon, pas grand-chose à signaler. Petit ralentissement à Moirans. Comme on avait tout à l'heure sur le départemental 1085, j'imagine, en direction du nord. Et puis sinon, les principales agglos, Vienne, ça roule pas trop mal. Bourgoin-Jallieu, ça roule bien. Voilà. Si vous constatez une difficulté qui sort un peu de ce qu'on voit habituellement, là, les petits ralentissements de fin de journée, n'hésitez pas à partager l'info avec nous en direct. Vous nous appelez 04 76 46 45 45. Vous pouvez même mettre ce numéro-là dans votre application WhatsApp. Et puis, vous nous envoyez un petit message pour nous dire que vous avez constaté qu'il y avait des soucis.
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0: Ici Isère avec vous en toutes circonstances, dans la voiture, dans la cuisine, dans le salon, dans un magasin, dans la rue, dans le jardin, partout, on est avec vous. Voici Kidne.

0: Everybody's Changing, c'est Keen sur Ici Isère. Artistes, albums, concerts, anniversaires, les nouvelles fraîches du monde de la musique, c'est maintenant avec vous, Émilie Mazoyer. Bonsoir.
1: Salut tout le monde. Émilie au rapport pour votre dose quotidienne d'actualité musicale. Écoutons Charles Aznavour en ce 22 mai, jour anniversaire de sa naissance, il y a 102 ans.

L'occasion de vous rappeler que Monsieur Aznavour, l'excellent film biographique signé Grand Corps Malade, avec Tahar Rahim dans le rôle titre, est disponible sur Netflix. Youpi, le voici, le nouveau Zazie.

avait déjà senti sur son album Air en 2023 que Zazie avait envie de prendre de la hauteur, de s'éloigner des petits tracas pour se concentrer sur les belles choses de la vie, le début de la sagesse en quelque sorte. Et bien c'est ce qui se dégage aussi de cette nouvelle chanson, Peu importe, une philosophie qui, si on la suit, peut nous épargner quelques colères stériles. Merci Zazie et à la semaine prochaine. Zazie sera l'invitée d'ici, dans Décibels, mardi à 20h. Et un petit plateau de télé, tiens, ça vous dit ? C'est dimanche à 20h sur Arte.

présente la naissance d'une diva. C'est un beau documentaire français qui raconte le parcours incroyable de Barbara Streisand. Son enfance difficile, hein, c'était le vilain petit canard de la famille à Brooklyn. Son ascension fulgurante dans la musique, dans le cinéma, les 150 millions de disques vendus, les Oscars. Dingue, tout est dingue dans la vie de Barbara Streisand. À découvrir dimanche soir à 20h sur Arte. Les trois concerts anniversaires des 50 ans de carrière de Renaud ont été un succès. Le Zénith de Paris plein à craquer, une liste d'invités folle. Julien Clerc, Francis Cabrel, Alain Souchon, Nicolas Sirkis, Jean-Louis Aubert. Et Renaud en pleine forme, debout, il chantait comme il pouvait, évidemment. Mais en tout cas, il a participé à tout. Et c'était tellement bien qu'il a décidé de diffuser le spectacle, qui avait été filmé au cas où, à la télé à la rentrée de septembre. Ça sera sur France 4. De raconter enfin qu'il

Et ce soir dans Décibel, à partir de 20h, Émilie Mazoyer, émission spéciale en direct du Stade Vélodrome à Marseille, juste avant le concert de Corsou Mezzu Mezzu, organisé par Patrick Fiori, avec de nombreux artistes de l'île de beauté et d'ailleurs. Allez, on joue! Alors, au programme cinéma de la semaine, nous avons notamment La Vénus électrique, comédie française avec Anaïs de Moustier, Gilles Lelouch, Pio Marmaille, le film d'animation Jim Queen, la super production Star Wars The Mandalorian and Grogu, ou encore le dernier film du réalisateur espagnol Pedro Almodovar, Autofiction, actuellement en compétition au Festival de Cannes. C'est juste un aperçu de la programmation du cinéma Pâté Chavant à Grenoble. Il y a bien d'autres films, il y en a forcément un à votre goût, voire plusieurs. Et justement, on vous propose de gagner deux places pour le pâté Chavant ou le pâté Échirolles, au choix. Pour jouer avec nous, il faut reconnaître trois artistes ou groupes. Vous devez trouver qui chante les titres, dont voici trois extraits.

Vous avez reconnu qui chante sur ces trois extraits de musique? Vous nous appelez au 04 76 46 45 45 pour gagner vos places de cinéma pour le Pâté Chavant à Grenoble ou le Pâté Échirolles. On joue ensemble juste après Marine sur Ici Isère.

0: jeune chanteuse Marine sur ICI Isère avec ce titre Escroc. Allez, on va au ciné. Enfin, vous allez peut-être y aller gratuitement si vous arrivez à trouver, deviner notre blind test musical, notre devinette musicale, les artistes qui chantent sur les trois extraits qu'on va réécouter. Et pour gagner peut-être, voilà, deux places de cinéma pour les cinémas Pathé Chavan à Grenoble et Pathé Échirolles. On joue avec Jean-Christophe. Bonsoir Jean-Christophe.
1: Oui, bonsoir. Bonjour, pardon.
0: Oui. Oui, alors je sais jamais. 17h43, est-ce qu'on dit bonjour, bonsoir? Je pense qu'on peut dire les deux, il n'y a pas de souci. Donc je peux vous dire bonsoir, vous pouvez me répondre bonjour, je vous en voudrai pas, et pas de problème. Alors oui. on va réécouter les extraits, puis vous me dites pendant la diffusion qui est-ce qui chante. On est bon?
1: D'accord. Oui, d'accord.
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0: Alors c'est qui ça?
1: Stromae.
0: Bien, bien. C'est un grand classique. Alors on danse. Premier grand tube.
1: C'est Morane.
0: Bonne réponse, effectivement. Là, on est 20 ans plus tôt que Stromae.
1: Et là, c'est Joe Cocker.
0: Eh oui, c'est gagné. Bonne réponse. Est-ce que vous avez une petite idée d'un film que vous aimeriez voir en ce moment?
1: Mon fils habite sur Grenoble, donc je dirai à mon fils d'y aller. Donc
0: vous le laisserez choisir.
1: Oui, je laisserai choisir. Oui.
0: Ça marche. Eh ben écoutez, on est content pour votre fils et passez un bon week-end, Jean-Christophe. Merci d'avoir été avec nous.
1: Merci.
0: Belle fin de journée.
1: Bonne fin de journée, merci.
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0: Voici Gianna Nannini sur ICI Isère.

0: Imaski, c'est Gianna Nannini sur Ici Isère. À suivre, Étienne Dao, Charles Doré.
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0: Famille ou pas famille, sur ici Isère, on le doit, un morceau qu'on doit à Charles Doré, participant de la Star Academy il y a 2 ans de cela.
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0: Merci d'être à l'écoute de la première radio sur l'information locale en Isère. Il est 18h, le journal vous est présenté par Anna Bonne-Mazoukarère. Anna, faut-il annuler ce concert antifasciste prévu demain à Grenoble ?
2: Oui, selon l'opposition de droite à la mairie, elle a d'ailleurs saisi le tribunal administratif en urgence pour interdire la tenue de l'événement, un concert organisé, je cite, pour défendre la solidarité internationale et récolter des fonds pour les camarades incarcérés. Problème, selon les élus municipaux, parmi ces personnes, certaines sont mises en cause dans la mort de Quentin de Ranque, militant nationaliste d'extrême droite, tué à Lyon en février dernier. Théo Hetch, vous étiez à l'audience aujourd'hui.
3: Les premiers à sortir du tribunal sont les gestionnaires de la salle de concert. Alexandre est un des membres du 102 et il ne décolère pas.
4: C'est quand même un problème, des représentants élus qui sont censés nous représenter qui mentent pour en faire une affaire politique contre la mairie.
3: Dans son viseur, l'avocat et conseiller municipal grenoblois Thierry Aldeguer, qui a défendu lui-même le dossier à la barre, il pointe, lui, un risque de trouble à l'ordre public. Selon lui, le concert est organisé par des militants radicaux en soutien au groupe d'ultra-gauche La Jeune Garde, mis en cause dans la mort de Quentin de Ranque à Lyon.
5: Qui, au mois de mai, va faire un concert pour des incarcérés en général ? Les incarcérés, on sait très bien que c'est clairement renvoyé à l'événement de février, pour aider à la défense de ces jeunes issus de la Jeune Garde qui est aujourd'hui dissoute.
3: De l'affabulation, répondent les organisateurs, le soutien est bien plus large, assure Alexandre.
4: On a des exemples d'incarcérés en Hongrie, des exemples d'incarcérés sur le territoire français des Kanaks, de militants pro-palestiniens en France, etc. etc. Voilà, c'est les incarcérés.
3: Alors quel poids cela aura-t-il auprès du juge administratif ? Il doit donner sa réponse samedi matin, au plus tard à quelques heures du concert.
2: Un autre concert contesté à Grenoble, cette fois par la gauche. La France Insoumise demande à la ville de revoir la programmation du festival Le Cabaret Frappé et d'annuler notamment le concert de la DJ Barbara Butch, qu'ils accusent d'être un soutien d'Israël. Un sauvetage en pleine rue ce début d'après-midi à Vienne, en Haute-Isère. Un quinquagénaire s'est effondré, victime d'un arrêt cardiaque en pleine rue. Alerté par des témoins, les secours sont parvenus à faire repartir son cœur. Il a été héliporté par l'hélicoptère du SMUR du Rhône vers un hôpital lyonnais. Un homme de 26 ans va devoir s'expliquer devant le tribunal de Vienne, expliquer d'où sortent ces 49 000 euros. Ils étaient dans une besace qui lui a échappé alors qu'il prenait la fuite lors d'un contrôle de gendarmerie. C'était lundi à Villefontaine. Il s'est rendu de lui-même aux autorités quelques heures plus tard. Une procédure est ouverte pour transport de produits stupéfiants car de la résine de cannabis a aussi été découverte. L'homme est également poursuivi pour blanchiment de trafic de stupéfiants.
0: Ils sont poursuivis pour homicide involontaire 11 ans après le crash d'hélicoptère dans l'émission Dropped.
2: C'était en 2015. 10 personnes étaient morts dans cet accident, la navigatrice Florence Artaud et la nageuse Camille Muffa notamment. Jeannie Longo faisait partie du casting mais n'était pas à bord. 3 des producteurs de l'époque, un responsable de sécurité ainsi que la société de production seront jugés devant le tribunal correctionnel de Paris. Il s'était embarqué sur la flottille pour Gaza et rentrera en France demain. Alexandre Jacquet, isérois, a participé au convoi dont vous avez peut-être vu passer ces images très polémiques. Ces militants, ils étaient plus de 400, agenouillés et menottés par des soldats israéliens. L'isérois avait été expulsé vers la Turquie et attend de pouvoir revenir en métropole. Les membres de l'organisation de la flottille ont de leur côté annoncé cet après-midi qu'ils comptaient déposer plainte dans chacun des pays dont des ressortissants sont concernés.
0: Soirée peut-être historique pour les basketteuses de la tranche Mélan.
2: Et oui, effectivement, dans 2 heures, elles accueillent Montbrison au gymnase du Charlet lors du 2e match de la finale de Ligue 2 de basket féminin. Déjà victorieuses au match aller, les joueuses du BCTM sont donc à 1 victoire du sacre. Et si pour le moment, le gymnase du Charlet est encore tranquille, ce soir, ce sera très différent, ton Carmen.
6: Habituellement, la vie du BCTM est assez calme, mais le club très familial est depuis quelques semaines en pleine effervescence, entouré d'une ferveur insoupçonnée. Il y avait une centaine de supporters à Montbrison samedi dernier, du jamais vu. Et pour ce match retour, il a fallu pousser les murs dans le gymnase du Charlet en installant 2 nouvelles tribunes. Les 1200 places ont été vendues en 15 minutes. Un soutien que les joueuses méritent après une saison royale jugée plus tôt depuis le début de l'année 2026. Elles ont gagné 16 matchs sur 10. 2018 et sont invaincues depuis le début des phases finales. Elles ont remporté la finale aller en affichant une vraie solidité et des attitudes de patronne. Mais le travail n'est pas encore terminé, répète leur entraîneur, élu meilleur coach de la division, Clément Sanchez. Il reste effectivement un dernier match à remporter pour être sacré et rendre le plus bel hommage possible à Jean-Claude Pic, président historique du club pendant 30 ans et décédé l'automne dernier.
2: BCTM Montbrison, c'est donc à partir de 20h au gymnase du Charlet. En cas de défaite, les Dauphinoises, pour elles, ce sera un match supplémentaire qui sera nécessaire. Ça sera dimanche après-midi. Quel temps ce week-end alors, Alexandre? On est vendredi soir, 18h05, on va se projeter.
0: Oui, mais oui, projetons-nous dans les bois pendant que le loup n'y est pas. Et ne vous inquiétez pas, ça va très bien se passer. Même justement, très très fort, puisqu'on a actuellement un dôme de chaleur sur une partie de la France. Encore plus fort dans le sud-ouest, puisque ça va taquiner les 35 degrés. Et chez nous, on va avoir des températures jusqu'à 30 degrés ce week-end, notamment en vallée du Rhône. Et puis, du beau temps. Voilà, c'est déjà l'été, hein, littéralement, on peut le dire. On en profite. Donc demain samedi, beaucoup de soleil. Donc parfois le matin, un voile blanc et ça va se dégager dans l'après-midi. 19 à 25 degrés annoncés le matin en dessous de 1000 mètres. 19 à 25 degrés. Hein. C'est pas une erreur de ma part.
2: Non, nous serons bien le 23 mai, il n'y a pas de souci.
0: Voilà, le matin, l'après-midi, grand ciel bleu avec jusque 23 degrés à Villard-de-Lans, 24 à Lamure, 27 à Voiron et la Côte-Saint-André, 28 degrés au Bourdoisan et à Saint-Marcelin, 29 à Grenoble et Bourgoin-Jallieu et jusque donc 30 degrés à Vienne. Dimanche, plutôt beau temps également, voire très beau temps, avec peut-être des averses en sud-Isère. 22 à 31 degrés sont attendus. Sur la route, eh bien écoutez, en Isère, ça circule plutôt bien. Les ralentissements dans l'agglomération grenoblois sont en train de se résorber. Je vois par contre que dans la Drôme, niveau de l'autoroute A7, je sais pas si vous avez prévu de partir en week-end là, dès ce soir, mais ça bouchonne pas mal depuis le nord Drôme, donc le sud d'Isère dans cette partie-là, et jusqu'à la traversée de Valence, où là, ça ralentit beaucoup, mais chez nous, en Isère, ça roule bien.
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0: Mon fils, ma bataille, c'est l'un des plus grands tubes de Daniel Balavoine qu'on va écouter dans un instant sur Ici Isère. On en profite pour faire un câlin à tous les papas qui nous écoutent et bien sûr à toutes les mamans. D'ailleurs, on y pense encore plus fort à toutes les mamans parce que la semaine prochaine, c'est la fête des mères. Il va falloir penser à leur faire un petit cadeau ou un gros cadeau, comme vous voulez. À vous de choisir.
2: Mettez un post-it en tout cas sur le frigo, pensez-y.
0: Ouais, c'était un peu l'idée de cette prise de parole. Hein. Allez, voici Daniel Balavoine sur Ici Isère.

0: Daniel Balavoine sur Ici Isère avec mon fils Ma Bataille.
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0: Belle fin de journée à l'écoute d'Ici Isère. On va randonner ensemble dans le camp de base sur le plateau de Chambaran, pour être précis, là où est en train d'être mis en place un nouvel itinéraire de grande randonnée, un GR, comme on dit dans le jargon. Il sera accessible en transport en commun. C'est pratique. On voit ça, tout ça, dans 3 minutes. Dans le jukebox d'Ici Isère pour les 20 prochaines minutes, nous avons Bruno Mars, Samantha Fox et tout de suite Gaëtan Roussel.
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0: Isère, c'est Gaëtan Roussel.
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0: Entre les collines du Nord Isère et les montagnes du Sud de notre département, on est gâté avec 9000 km de sentiers de promenade de randonnée et 1400 km de sentiers de grande randonnée, les fameux GR. Il y a de quoi faire et il va y en avoir encore plus d'ici un an avec un petit nouveau qui est en train d'être élaboré. C'est le GRP, itinéraire de grande randonnée pays, qui va traverser le plateau de Chambaran. Pour en parler, deux invités. Dans moins de 10 minutes, on sera avec une membre d'une association de Saint-Marcelin qui a testé le parcours il y a quelques semaines. Et pour commencer, nous sommes avec Jacques Salager. Jacques, bonsoir.
3: Oui, bonsoir Alexandre.
0: Vous êtes bénévole au comité départemental de randonnée de l'Isère et président de la commission Sentier Itinéraire. Vous avez organisé le relevé de terrain et parcouru également l'itinéraire de ce futur GRP. Présentez-nous ce GRP, par où on passe, qu'est-ce qu'on voit, comment ça marche?
3: Eh bien, écoutez, le GRP des traversées de Chambaran est un GRP en création qui reliera la gare de Saint-Marcelin à celle de Tulin, en quatre étapes.
0: Ok.
3: On passera de Saint-Marcelin à Saint-Antoine-de-l'Abbaye pour la première étape, de Saint-Antoine-de-l'Abbaye à Roibon pour la deuxième, de Roibon au col de la Croix de Toutes-Aures près de Brion pour la troisième. Et la quatrième permettra de redescendre sur Tulin pour retrouver la gare.
0: Alors, un des éléments qui est vraiment important avec ce nouveau, futur nouveau GRP, c'est de faire une itinérance courte et surtout qui est accessible au transport en commun.
3: Tout à fait. C'était un petit peu le cahier des charges. Lorsqu'on a lancé le projet, l'idée était de faire parcourir les Chambarans sur un itinéraire linéaire, sur des étapes qui sont relativement courtes, de difficultés moyennes et accessibles à un large public.
0: Mmh. Et c'est vrai que vous allez aussi compléter, là pour l'instant, donc on sait qu'on peut arriver avec son sac à dos tout harnaché, tout prêt à marcher, on pourra dans un an arriver avec son sac à dos donc à la gare de Saint-Marcelin et commencer directement le sentier de grande randonnée et à la fin partir à la gare de Tulin, mais vous êtes aussi en train de compléter avec des accès supplémentaires.
3: Oui, alors c'est pas encore définitivement arrêté, mais nous sommes en réflexion pour éventuellement relier les gares de Vinay ou de Polienas pour ceux qui voudraient faire plus court, qui voudraient raccourcir l'itinéraire.
0: Voilà, et puis pouvoir éventuellement juste faire un petit bout du GR, c'est
3: voilà un petit bout. Mais on pense aussi proposer au niveau de chaque étape une boucle à la journée qui permettrait à ceux qui voudraient au contraire allonger de faire une randonnée à partir d'une étape.
0: Ouais, de quoi s'amuser, c'est un peu la rando moderne où pas besoin d'utiliser la voiture pour y aller. Ouverture prévue dans un an, au printemps 2027, on en est où aujourd'hui, Jacques?
3: Alors aujourd'hui, comme vous l'avez dit, le recueil d'informations de terrain est terminé, le tracé est arrêté. Le projet devrait recevoir l'homologation de la Fédération de randonnée au niveau national dans le courant du mois de juin. Et à partir de là, on pourra lancer le balisage. Ce sera un balisage jaune et rouge, celui des GR de pays. Et on pourra préparer la topocarte qui sera publiée dès l'ouverture.
0: Voilà, puis si vous voulez en savoir plus au sujet du balisage, sachez que d'ailleurs Jacques a participé dernièrement à une série de reportages L'envers du décor avec le comité départemental de randonnée pédestre de l'Isère. On était dans le Vercors pour rafraîchir le balisage et voir l'action des bénévoles. Merci Jacques Salager.
3: Merci.
0: On continue à parler, à évoquer ce GRP, sentier itinéraire de grande randonnée pays qui va traverser le plateau de Chambaran avec un membre d'une association de Saint-Marcelin dans quelques minutes. Elle va nous raconter ses impressions de terrain. Ce sera juste après Samantha Fox sur Ici Isère.

0: Samantha Fox sur Ici Isère avec ce titre Touch Me. Nous sommes ensemble dans le camp de base et on parle d'un futur itinéraire de grande randonnée pays, un GRP, une itinérance en rando qui va traverser le plateau de Chambaran. Ce sera à l'horizon printemps 2024, même si les chemins existent déjà, mais ils sont balisés en jaune et là ils seront balisés en GR, donc en rouge et blanc. Et nous échangeons maintenant avec Agnès Dumarché. Bonsoir Agnès.
1: Bonsoir.
0: Vous êtes membre de l'Amicale laïque de randonnée de Saint-Marcelin, association qui a organisé la première traversée test du nouveau GRP. C'était c'était du 27 au 30 avril. Alors on est curieux de connaître vos impressions. Ce nouveau GRP, c'est comment? Racontez-nous.
1: Alors, on l'a fait contrairement à ce qui a été annoncé par Jacques précédemment. On est parti de Tulin pour aller sur Saint-Marcelin.
0: Parce qu'il
1: a annoncé de l'autre côté, on l'a fait à l'envers, voilà. Donc c'est vrai que la première étape, bon, ça a été une grosse étape puisqu'il y a plus de 1000 mètres de dénivelé avec presque 20 kilomètres.
0: Wow.
1: Bon, il y a ceux qui ont fait un petit peu plus court en partant de l'Esquinard, donc ils ont gagné peut-être 400 mètres de dénivelé, voilà. Donc cette étape est super belle parce que là on a une vue sur les montagnes Chartreuse, Belledonne, Vercors et même le Mont Blanc par beau temps. Et nous on a eu du beau temps ce jour-là. Et puis on a eu vraiment, il y avait les genêts qui étaient en fleurs, c'était vraiment super. Le deuxième jour, nous avons fait donc le col de la Croix de Touzeurs jusqu'à Roibon. Donc étape un petit peu plus monotone, enfin bon, en plus dans les bois, voilà. Mais bon, l'arrivée à Roibon était super parce que bon, on est passé devant la Statue de la Liberté, donc vraiment très très bien. La troisième étape, donc Roibon, Saint-Antoine, là c'est une très très belle étape aussi puisque on passe par la chapelle Saint-Jean-le-Fromental, on passe à la strappe de Chambaran, et puis après on a l'arrivée sur Roibon qui est vraiment très très belle. Et puis en quatrième, eh bien voilà, on a fait Saint-Antoine, Saint-Marcelin. Et là, nous sommes arrivés à la gare de Saint-Marcelin. Donc ça a été aussi une belle étape. Voilà, donc ça a été que du bonheur pendant les quatre jours. C'était vraiment très bien.
0: Waouh, ça donne envie. Présentez-nous votre groupe. Vous êtes parti à combien de personnes? Et puis je précise que vous n'avez pas fait le bivouac, hein.
1: Non, pas du tout, parce que au départ, c'est ce qu'on voulait. Mais bon, vu qu'on est quand même des seniors, je pense qu'il y en a qui n'auraient peut-être pas très apprécié. Alors du coup, effectivement, nous sommes des locaux. Donc, on a mis en place un système de covoiturage. On a pris des minibus. On avait 3 minibus qui nous emmenaient au départ, qui nous récupéraient. On avait quelques voitures. Enfin bon, ça a été très, très bien. Chacun a pu rentrer chez soi le soir. Et nous étions 23 un jour, 38 au maximum le deuxième jour. Sinon, 36, 34, enfin bon... Non, on était des bons groupes, voilà. Et donc, on a pu rentrer. Et puis, bon, même trouver des gîtes, c'était pas possible dans la mesure où je pense que c'était plus pour des familles, parce que je pense qu'on peut trouver des petits gîtes, mais pas pour des groupes de plus de 30 personnes.
0: Ouais, vous étiez vraiment toute une armada. Parlez-nous, pour finir, présentez-nous en quelques mots votre association.
1: Alors déjà, je précise qu'on a fait ça dans le cadre du balisage, parce que bon, nous sommes une équipe à faire du balisage.
0: Okay.
1: Donc c'est notre chef de balisage qui s'appelle Dany Écosse, qui a eu cette idée-là, dire ah bah tiens, on va peut-être pouvoir tester ça, et donc du coup, on a été trois à organiser ça. Et puis bon, sinon notre club de randonnée, c'est l'Amicale laïque de Saint-Marcelin, où il y a un peu plus de 200 adhérents, nous randonnons le mercredi, le dimanche, quelquefois d'autres jours. Enfin, on fonctionne beaucoup sur le bénévolat. On recherche beaucoup des animateurs de rando parce que ça manque un petit peu. Mais bon, c'est un club qui fonctionne bien.
0: Voilà, le message est passé. Hein. Vous habitez dans la zone de Saint-Marcelin, plateau de Chambaran, vallée de l'Isère, et que vous êtes animateur de rando, n'hésitez pas à prendre contact avec donc cette amicale laïque de randonnée de Saint-Marcelin. Merci Agnès.
1: Mais je vous en prie, au revoir.
0: Bruno Mars à suivre dans quelques instants sur Ici Isère.
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0: Bruno Mars sur Ici Isère avec ce titre I Just Might. Pas besoin de rêver de l'Himalaya ou de la Cordillère des Andes. Nos montagnes n'ont rien à envier au plus célèbre sommet du monde. C'est ce que nous raconte notre amoureux de la montagne préféré, Jean-Michel Asselin. Ce sera dans moins de 10 minutes.
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0: À vos côtés sur la route et sur la route dans le département de l'Isère. Écoutez, c'est en train de revenir un calme relativement plat. Quelques petits ralentissements de ci, de là dans les principales agglomérations, mais vraiment rien de bien méchant. En revanche, y a toujours pas mal de circulation sur l'autoroute A7 dans la Drôme. Hein, si vous devez partir en week-end, voilà, sachez que dans le nord Drôme, en arrivant sur Valence, il y a pas mal de monde. Depuis Lyon vers le sud, ça ralentit. Mais en tout cas, chez nous, c'est tranquille.
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0: Bon début de week-end avec Ici Isère, un week-end de 3 jours pour certains d'entre nous, profitez-en. C'est le dernier du mois de mai d'ailleurs. On était gâtés cette année, il faut dire. Hein. Maintenant, on va pouvoir se tourner vers les vacances d'été. Prochain objectif. Puis, de toute façon, avec les beaux jours, ça va vite arriver. Voici téléphone.

0: Shakira et Michael Giacchino sur Ici Isère avec ce titre Zoo. Écrivain, journaliste, alpiniste et infatigable randonneur, Jean-Michel Asselin est avec nous. Bonjour Jean-Michel.
1: Bonjour Alexandre.
0: On gravit la montagne avec des visions qui font rêver.
1: Oui, vous avez rêvé des neiges du Kilimandjaro, des glaciers pierreux du camp de base de l'Everest, du soleil sur les flancs dorés et colorés de l'Aconcagua, ou des coulées de lave qui dégoulinent de l'Etna. Ben, je peux comprendre ces rêves, mais tous ces lieux lointains ne sauraient dépasser en beauté les étendues de jonquilles et de jacinthes qui tapissent les sous-bois du Mont Rachet ou du Saint-Énard aux portes de Grenoble. Cette floraison d'étoiles jaunes et bleues, cette apparente fragilité des fleurs dont la parure pourrait rivaliser avec n'importe quelle robe lumineuse d'une princesse exotique, me donne à chaque fois le frisson de la grandeur de l'univers. Sans doute, la face cachée de la Lune est-elle un spectacle totalement magique ? Mais moi, je peux vous assurer que les floraisons printanières en montagne, quand on aperçoit en toile de fond des sommets enneigés, luisants, pareils à des diamants dans un écrin de ciel bleu, c'est une source d'émotion aussi forte que devant un tableau de Courbet ou de Klimt.
0: Une vision d'ailleurs qui inspire la prose et l'imagination.
1: Eh oui, quel esprit délicat ! Quel peintre de génie a su et pu inviter une telle alliance entre arbres, ciel, rochers et ces objets si délicats que sont les fleurs ? L'inventeur fou qui les a créés les a dotés d'une fragilité existentielle qui confère à leur mystère. Les fleurs sont périssables, chantait Jacques Brel, qui du coup offrait à sa belle des bonbons. Or, justement, l'existence éphémère est un argument supplémentaire à la beauté. Dès que possible, prenez les chemins de Chartreuse, de Belledonne ou du Vercors et dégustez sans modération le spectacle gratuit de la floraison des sabots de Vénus, des hélébores, des jonquilles, des narcisses, du muguet, des violettes, des gentianes, des centaurées, des anémones, des ancolies et autres campanules ou aconites. La perfection existe, profitez-en. Et surtout, ne cueillez pas, regardez, contemplez, oubliez même de photographier pour que ne reste dans votre cœur que la mémoire d'avoir vécu un privilège.
0: Ah, quand vous parlez montagne, Jean-Michel, vous devenez poète. C'est beau, merci et bon week-end. Voici les Gypsy Kings sur Ici Isère.

0: Les guitaristes virtuoses des Gypsy Kings sur Ici Isère avec la reprise d'un standard italien, Volare.
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0: Non, je l'ai bien fait, Volare. Bon, je ne suis pas très fort en italien. Comme chaque soir, on ouvre le programme télé avec vous, Patrice Gascoigne, bonsoir. À la veille de la clôture du Festival de Cannes, vous nous parlez de l'émission de Karim Rissouli, Cannes ce soir sur France 2.
3: Pas de Festival de Cannes sans le générique du Festival de Cannes. Cette musique mise en place au festival en 1990 est signée du compositeur Camille Saint-Saëns, extraite de son œuvre Le Carnaval des Animaux. Alors, il n'y a pas d'animaux sur le plateau de l'émission quotidienne de France 2 Cannes ce soir. Émission proposée depuis lundi en seconde partie de soirée qui proposera sa dernière ce soir après la finale de la Coupe de France avec toujours une présentation signée Karim Rissouli. D'ailleurs, Karim Rissouli, est-ce qu'il y a plus de stress à faire ses directs en extérieur, loin de son studio et de ses repères de ce soir sur France 5?
4: Il y a à la fois un peu plus de stress, mais qui est compensé par un plaisir de dingue et une chance folle d'être ici et de faire des émissions à Cannes. Le stress, il n'est pas lié au fait d'être en direct, parce que c'est ce que je préfère, je crois, le direct dans mon métier. Et que quand on est à Paris sur C'est ce soir, on est systématiquement tous les soirs dans les conditions du direct. Il n'y a jamais de montage. Et que d'ailleurs, on est aussi en direct quand l'actualité l'exige. Donc non, le stress, il n'est pas lié au direct, mais plus au fait que quand on est à Cannes, on sort de notre zone de confort. C'est pas le même plateau. Un plateau, ça s'apprivoise. Et c'est pas la même matière. On délaisse, en gros, la guerre, la politique, les crises en tout genre pour le cinéma et la culture. Donc ça change, même si le cinéma permet, bien sûr, et c'est ce qu'on fait, de raconter le monde et la société.
3: Karim Rissouli, un invité qui annule, une averse qui tombe. Le propre d'un direct à Cannes en extérieur, c'est que tout peut changer, non?
4: Clairement, oui, tout peut changer. Alors, côté météo d'abord, les averses, on gère. On a un toit, donc ça, on gère. Non, c'est plutôt le vent qui est l'ennemi numéro un quand on est en plateau en extérieur et qu'on a des fiches qui peuvent s'envoler à tout moment. Et puis oui, après Cannes, je crois que c'est l'événement culturel le plus médiatisé au monde, donc il y a une concurrence totale. Un invité peut se rajouter aussi à une heure de l'antenne. Et franchement, si John Travolta ou Penelope Cruz, Javier Bardem, n'importe qui de ce calibre-là, ou qu'on a envie de recevoir à tout prix, nous dit à une minute de l'antenne, on vient chez vous, évidemment on fait de la place et on s'adapte.
3: Les petits secrets de Karim Rissouli qui présente ce soir sur France 2 la dernière de Cannes ce soir. Quant à moi, même sans palme, je reviens demain pour de nouvelles coulisses télé.
0: Merci Patrice Gascoigne. Voici les Innocents sur ICI.

Ouais, je pense que vous avez reconnu la mélodie et la voix d'ailleurs. Le titre de cette chanson, c'est Cara Mariuccia, j'espère que je prononce bien. Et la version corse de Petite Marie, Francis Cabrel avec Affiletta. 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

0: C'est Patrick Fiori et ses amis de Corsu Mezzu Mezzu à l'origine de cet événement avec les plus grands artistes de l'île de beauté et puis des grands noms de la chanson française. Francis Cabrel, Santa, Benabar, Florent Pagny, Marc Lavoine, Julien Clerc. Et ce soir, Émilie Mazoyer est en direct du stade Vélodrome dans les coulisses de l'événement à partir de 20h dans son émission Décibel. Abba à suivre dans quelques instants.
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0: Les Suédois du groupe ABBA sur Ici Isère avec l'un de leurs grands classiques, un gros tube, Money, Money, Money.
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0: Merci d'être à l'écoute d'Ici Isère, on vous souhaite un bon week-end. Et voici Benjamin Mathieu pour le journal.
2: Une finale de Coupe de France sous haute tension au Stade de France ce soir entre Nice et Lens. Plusieurs dizaines de supporters ultra-niçois sont toujours en garde à vue après de très violents affrontements hier soir dans les rues de Paris qui ont fait 6 blessés dont un grave. Un comportement inadmissible selon la ministre des Sports. Au Stade de France, à 2h du coup d'envoi, la sécurité est donc sur les dents. Stéphane Riglès, vous êtes sur place pour Ici Azur, bonsoir.
3: Bonsoir Sébastien, c'est pas grave.
2: Sébastien, et c'est donc un contexte vraiment particulier pour les niçois dans cette finale.
3: Oui, d'un point de vue sécurité déjà, avec la présence de plus de 2000 policiers, oui, pour ce match, des supporters niçois loin d'être en majorité ce soir. Et ils se sont réunis tout à l'heure dans un parc de Saint-Denis avant de rejoindre la fan zone à proximité du Stade de France. Certains m'ont confié être vigilants et ne pas aller n'importe où, notamment après les événements d'hier soir. D'autres m'ont même dit qu'ils ne sortiront pas ce soir, quel que soit le résultat de cette finale, tout simplement pour éviter de se mettre en danger. La plupart, par contre, ont envie de croire à un exploit de leur équipe face à Lens, car oui, pour eux, ce serait un exploit vu la saison des deux clubs. Lens, deuxième de Ligue 1, Nice, de son côté, qui va jouer sa survie dans l'élite la semaine prochaine avec un barrage face à Saint-Etienne.
2: Et un match évidemment à suivre sur Ici Azur, Ici Nord et Ici.fr. Et puis côté symbole, les parents de Christophe Glaise, notre confrère journaliste sportif emprisonné en Algérie depuis près d'un an, donneront le coup d'envoi du match à 21h. Dans les transports, des retards très importants dans les trains entre Paris et le Sud-Est, parfois jusque 4 heures, en cause d'une rupture de l'alimentation électrique en gare de Nîmes-Centre. La SNCF qui annonce un retour à l'heure normale en fin de soirée seulement. Énormément de monde également sur les routes, avec un record de bouchons il y a une heure, 1221 km de bouchons cumulés. Bison futé, voie rouge sur l'ensemble du territoire. La mère de famille alsacienne interpellée hier au Portugal est en ce moment même au tribunal pour être auditionnée par un juge. Mardi dernier, cette femme de ici à Colmar, est connue dans le monde du bien-être, avait abandonné ses deux enfants de 4 et 5 ans près d'une forêt. Le député Charles Alloncle, photographié par Paris Match avec sa collaboratrice parlementaire présentée comme sa compagne, c'est interdit depuis 2017 et l'affaire Pénélope Fillon. L'élu d'extrême droite se dit scandalisé par les photos. Il précise qu'ils ne sont ni mariés, ni conjoints, ni concubins. Un week-end de la Pentecôte exceptionnel au niveau température, en fort contraste évidemment avec les températures automnales du week-end dernier, des chaleurs qui sont très précoces pour la saison. Et le premier réflexe, bien, c'est de se jeter à l'eau pour se rafraîchir dans le premier cours d'eau qui passe, mais c'est évidemment très dangereux. Françoise Lefeyère est directrice de la communication pour Voies Navigables de France. Elle lance une alerte à la vigilance.
4: Le dôme de chaleur, ben, ça donne envie de fraîcheur. Et c'est une très mauvaise idée d'aller se baigner dans ces canaux, les fleuves ou les rivières. Chaque année, il y a des morts. Vous n'êtes pas dans une piscine avec la petite échelle. Vous êtes dans des lieux sauvages, pas autorisés à la baignade. Et effectivement, autour des barrages ou des écluses, vous avez des risques d'aspiration en raison du courant ou des tourbillons, premièrement. Vous avez aussi la navigation des bateaux. Certains bateaux font plus de 100 mètres, donc le baigneur, il le verra pas du tout. Et un des risques les plus mortels, c'est le saut du pont. Parfois, le pont n'est pas très haut et là, c'est vraiment un risque mortel parce que en dessous de l'eau, qui n'est pas claire, Et il y a de nombreux dangers.
2: Voilà, vigilance donc. Et puis cette étude, pour terminer, selon des chercheurs français, les vaches sont capables de distinguer les personnes qui leur sont familières et de percevoir nos émotions. Féline Leloire Duo, une étude très sérieuse qui prouve que les vaches sont vachement sympas.
5: Que les vaches puissent reconnaître les visages, les scientifiques l'envisageaient déjà. Mais là, cette étude va plus loin, explique Léa Lansade, chercheuse en éthologie à l'INRAE.
6: Alors, ce qui est surprenant, c'est qu'elles le font sur des écrans et juste sur des petites photos d'identité, sur juste des visages. Donc, c'est vraiment les traits de visage.
5: 32 vaches laitières ont passé le test. En plus des visages, les chercheurs ont découvert qu'elles pouvaient reconnaître nos émotions, comme la joie ou la colère.
6: Et elles sont attirées par les personnes joyeuses. C'est-à-dire que si elles voient quelqu'un sur un film être joyeux et qu'elles rencontrent cette personne plus tard dans la journée, elles vont plus s'approcher de cette personne que si elle avait été en colère. Donc en plus, elles mémorisent notre humeur, nos émotions et ça guide leurs interactions futures.
5: Une découverte importante car selon Léa Lansad, les vaches sont complètement oubliées des études scientifiques.
6: C'est une espèce qui est très peu étudiée, complètement sous-estimée en termes de capacité cognitive. Les chercheurs s'intéressent aux primates, s'intéressent aux dauphins. Alors les vaches, rien du tout. Si je vous fais l'inverse, je suis pas sûre que vous allez associer le meuglement d'une vache en particulier avec les traits de son visage. Vous allez peut-être les trouver un peu toutes pareilles. Est-ce qu'on est gêné de savoir ça? Peut-être.
5: Cette étude va surtout permettre de mieux comprendre les vaches et leur fonctionnement et donc d'améliorer leur bien-être dans les élevages.
2: Mais oui, nous aimons les vaches sur ICI, évidemment. Toutes ces informations à retrouver sur ICI.fr.
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0: Ah, les bulletins météo comme ça, c'est facile et ça fait plaisir. L'information principale à retenir pour ce week-end, c'est qu'il va faire beau et chaud. Demain, samedi, beaucoup de soleil avec parfois un voile blanc. 19 à 25 degrés annoncés le matin, en dessous de 1000 mètres. Non, c'est pas une erreur, c'est l'été. Et l'après-midi, grand ciel bleu avec 23 degrés à Villard-de-Lans, 24 à Lamure, 27 à Voiron et la Côte-Saint-André, 28 degrés au Bourdoisan et à Saint-Marcelin, 29 à Grenoble et Bourgoin-Jallieu et jusque 30 degrés à Vienne. Dimanche, fort beau temps également, avec peut-être des averses ce matin après-midi, des petits passages comme ça de pluie en Sud-Isère. On attend 22 à 31 degrés.
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7: Bonsoir à tous et bienvenue aux nouveaux arrivants. Alors si c'est votre cas, je vous rassure, pendant une heure, le programme c'est défilé de Star 80, tubes inoxydables, refrains qui vont venir titiller votre mémoire et envie de chanter irrésistible. Tout va bien se passer, ça commence comme ça.

0: sauf celle, c'était Tainted Love.
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0: Une chanson qui a eu trois vies. Elle sort en 64, interprétée par la chanteuse Gloria Jones, mais c'est un bide. En 73, un DJ anglais la remixe, réenregistrement, encore un bide. Sauf qu'un jeune artiste qui tient le vestiaire d'une discothèque adore ce titre. Il s'appelle Marc Almonde et quand il crée le groupe Soft Cell, il la réenregistre à son tour. Résultat, tube de l'année 81. Voilà, après cette petite mise au point, et ben Jackie Quartz, évidemment, mise au point.
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0: danse, Marie. Oh oui, elle danse. C'était François Valéry. Et si ça vous fait penser à Billie Jean, n'ayez aucune inquiétude, tout va bien. Vous n'avez pas mangé une substance toxique. C'est justement en entendant ce titre de Michael Jackson dans une discothèque en Corse que François Valéry a eu l'idée de cette mélodie. Énorme succès en 83. Tiens, 83, c'est aussi l'année de la création du groupe Cock Robin. On retrouve l'un de leurs plus grands succès dans un instant, Just Around the Corner.
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0: l'ambiance des années 80, ça continue sur votre radio. Ici Isère, juste après ces petites infos.
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2: 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À Messier, un concours de pétanque est organisé ce samedi 23 mai à partir de 13h30. L'association Les Petites Étoiles organise ce concours de pétanque au profit de la recherche contre le cancer du sein. 10 euros par doublette, 4 finalistes primés. Le concours est suivi d'une soirée guinguette organisée à la salle des fêtes de Messier ce samedi 23 mai. Samedi 23 mai toujours, la 5e édition du Printemps des Fermes portée par Vienne-Condrieux Agglomération se tient. Une journée pour découvrir l'envers du décor des fermes. De Villette, de Vienne à Tupin et Sémont, sans oublier Hésin-Pinet ou encore Chonal-en-Ballant. Vous retrouvez une quinzaine de sites à découvrir sur le site internet du Printemps des Fermes de Vienne-Condrieux Agglomération. Si vous habitez sur les Vals du Dauphiné, que vous avez entre 11 et 25 ans, vous pouvez préparer des projets jeunes. Des aides sont disponibles sur le site internet Vals du Dauphiné.
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0: Radio, c'était Michel Polnareff.
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0: Et pour la suite, j'ai choisi ce qui est pour moi le plus beau duo des années 80. Peter Gabriel, conseillé par son épouse de l'époque, s'inspire d'un article de journal sur le suicide d'une femme et de son enfant suite à une dépression. Il est touché, il écrit et compose Don't Give Up, mais il veut partager ce titre avec une voix féminine. Il contacte l'américaine Dolly Parton, elle décline. Heureusement, Kate Bush accepte et la chanson devient un standard, un tube, une merveille. Et voilà ce que ça donne.
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0: restait, c'était YouTube. Dans un instant, vous allez retrouver dès 20h Émilie Mazoyer pour Décibel, émission spéciale ce soir, en direct du stade Vélodrome de Marseille, juste avant le concert-événement de Corsu Mezzu Mezzu, organisé par Patrick Fiori, entouré de très nombreux artistes, c'est immanquable. Mais avant cela, François Feldman, rien que pour toi, c'est juste après ça.
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2: C'est Décibel comme d'habitude, mais un peu plus fou. Votre radio ici vous emmène pour un Décibel spécial à Marseille, au stade Vélodrome. Une soirée dans les coulisses du spectacle Corsou Mezzou Mezzou, avec toute la bande de Patrick Fiori, Jean-Louis Aubert, Jennifer, Christophe Willem, Chico, Icar, Benabar, Jean-Luc Reichmann. Ça va être bien, non? Nolwenn Leroy aussi, je l'ai oublié. Allez, c'est parti.
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2: Salut à toutes, salut à tous et bienvenue au stade Vélodrome ici à Marseille. La première journée de répétition de Corsou Mezzou Mezzou qui s'achève et l'émission Décibel qui commence avec Patrick Fiori. Salut Patrick.
4: Ben merci, salut tout le monde, merci de d'être là.
2: Parce que tu rigoles.
4: Ben si, il y a des artistes fidèles depuis le début du Corsou Mezzou Mezzou du 1, 2, 3, mais il y a une radio fidèle aussi et que j'aimerais aussi honorer et féliciter comme un artiste, parce que c'est un petit peu ça finalement, quand on a un projet qui nous suit et qui nous dépasse. Vous avez toujours été là pour remettre les choses dans l'ordre et nous accompagner au mieux. Donc merci à vous.
2: Merci. Et oui, votre radio ici qui est la fière partenaire de Corsou Mezzou Mezzou, 130 artistes, 5000 choristes, 50 000 spectateurs.
4: On rajoute des choristes même.
2: C'est vrai?
4: Oui, parce qu'on veut faire un petit effet de surprise sur une chanson qui s'appelle Sentinelle, où il y a une vidéo de Grand Corps Malade qui fait une intervention dans le Vélodrome. Bref, il y a des artistes encore qui ne sont pas confirmés, que vous ne connaissez pas, qui vont débarquer. C'est la petite surprise.
2: Ah, oui. Jusqu'au dernier moment.
4: C'est un joyeux anniversaire, c'est 10 ans. Donc ça se fait que jusqu'au dernier moment, on va découvrir des choses qui vont se tisser un petit peu comme ça.
2: Corsou Mezzou Mezzou, d'abord les albums et puis ensuite des grands shows, des grands spectacles. On se souvient tous, il y a 2 ans à Paris, la Défense Arena, la plus grande salle fermée d'Europe, 40 000 spectateurs. Et tu annonces à la fin du concert que t'as un rêve fou, oui. C'est le Vélodrome.
4: Oui, j'étais avec le directeur. C'est vrai, ouais, j'étais avec le directeur du Vélodrome. Et en fait, Rabat Ouya, avec qui, c'est un fou furieux aussi qui nous suit dans cette aventure.
2: Il y a que des fous.
4: Qui est suite concert, nous c'est la belle lune. Et Rabat me dit, je suis avec le directeur du Vélodrome au téléphone. Et 3 minutes avant de monter sur scène, et on a les images. Hein, donc un jour, on pourra vous prouver ça.
2: Ah, faudra faire un documentaire, ouais.
4: C'est prévu.
2: Ah, très bien.
4: Oui, avec une plateforme. Bon, bref. Et donc, Rabat, je parle à ce monsieur et je lui dis, voilà, tout simplement, avant de monter sur scène, donc il y a l'intro qui est partie, tout ça. Et je lui dis, mais dites-moi oui, monsieur. Et donc, il savait à qui il parlait, Rabat lui avait dit. Et au dernier moment, les 30 secondes avant de monter, j'entends, oui, vous pouvez annoncer que vous serez à l'Orange Vélodrome. Donc, j'avais pas la date précisément, mais en tout cas, le rendez-vous était fixé. Et je monte sur scène et j'attends qu'un truc. C'est paradoxal, mais j'attends que la fin du concert.
2: Pour le dire.
4: Pour
2: mais
4: le
2: oui,
4: dire.
2: Évidemment.
4: Pour dire ça et voilà. Et puis le lendemain, c'est pas un secret, j'ai Florent au téléphone qui traversait une période compliquée.
2: Florent Pagny, ouais.
4: Voilà, j'ai monsieur Florent Pagny au téléphone qui traversait une période compliquée. Et pour tout vous dire, et il le sait, il n'y a pas de souci avec ça, je lui ai dit, voilà, t'en seras où à ce moment-là? Donc il savait pas vraiment. Il me dit, 2026. Et je lui dis, le mois de mai. Il me dit, mai, fais ce qu'il te plaît, non? Voilà. Et donc, j'ai appelé Rabat et j'ai dit, Rabat, on bloque le 23 mai 2026 à l'Orange Vélodrome.
2: Ça y est, on y est, c'est demain. Florent Pagny, oui. Francis Cabrel, Vianney, Nolwenn, Jean-Louis Aubert, Jennifer,
4: Marc Lavoine, ouais.
2: Incroyable, ce casting. Bravo, monsieur Mezzou Mezzou. Avant de t'écouter chanter, Patrick, avec Il Cello et Joseph Pastinelli, Terra d'Amor, évidemment, pour lancer officiellement cette émission, j'ai une petite question indiscrète. Là, t'as un,
4: si je peux répondre.
2: Un rêve qui se réalise. Tu l'as rêvé, il est en train de se réaliser. Est-ce que à un moment, tu vas te laisser submergé par l'émotion, ou bien il y a tellement de trucs à organiser, je te vois depuis tout à l'heure, tu cours à droite, à gauche, etc. Est-ce que tu vas prendre un moment juste pour t'asseoir et goûter et savourer ce rêve qui se réalise.
4: Non, parce que si je viens m'asseoir, je vais être débordé d'émotions. Donc en fait, je suis très heureux et merci à toutes les équipes de m'avoir mis partout. Et
2: dans, partout, tout le temps.
4: À tous les points, du pépiniériste, donc des plantes qui sont, la végétation qui sont dans le vélodrome, au son, à la lumière, tout ça. L'investissement qui me va, hein, parce que c'est moi qui l'ai décidé, et vraiment à tous les points et tous les postes, parce que je veux que ça reste digne et que ça ressemble bien évidemment à la culture et à ce qui m'a été inculqué. Mais je veux aussi que ce soit digne par rapport à la présence des artistes et à leur souhait d'être là, et vraiment là. Donc du coup, je suis submergé. Ça, c'est depuis 10 jours, depuis trois ans pratiquement, mais depuis 10 jours vraiment. Et je préfère être à tous les postes pour pas m'écrouler, parce que ça peut arriver à n'importe quel moment. Et même à ce moment-là, là, dès que je me pose et que je vous parle, je suis gorgé d'émotions. Donc non, je suis un peu partout, on me voit passer, courir, mais je cours pas pour rien, je passe pas pour rien. Chaque pas est une décision importante pour que le déroulement du spectacle soit à la hauteur de l'investissement de chacun, chacune.
2: Merci beaucoup, Patrick Fiori. Allez, il faut courir. Continuez à courir.
4: Allez,
2: merci. Et bravo. Corsou, Mezzou, émission spéciale Décibel au Vélodrome, c'est parti. Et
4: merci à ICI.

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1: Corsu Mezzu Mezzu ne fait pas les choses à moitié puisque les artistes que l'on adore sur ses albums, eh bien, ils seront demain devant un public très nombreux sur la pelouse du stade Vélodrome et ils sont avec nous ce soir dans les coulisses des répétitions. Jean-Louis Aubert, salut.
2: Bonjour.
1: Bonjour Jean-Louis Aubert. Bon, j'ai une passion pour Pas Fini, le dernier album qui est infini. Est-ce que dans une réédition de Pas Fini, il pourrait y avoir une chanson en corse?
2: Moi, j'aime bien la chanson qu'on m'a fait faire, hein, on va dire ouais. Ça comme ça, parce que je l'ai en phonétique et tout ça, mais j'adore les chants corses.
1: C'est magnifique.
2: Et j'adore la Corse d'ailleurs. Et je voudrais remercier un petit village qui m'a pris dans ses bras il y a de nombreuses années, qui s'appelle Nonza.
1: C'est où
2: C'est au-dessus de Saint-Florent, c'est sur le Cap Corse. Et voilà, j'avais un de mes meilleurs amis qui s'appelle Émile, qui est enterré là-bas parce que les amis s'en vont. Mais, mais ce village a été. J'ai créé énormément de chansons là-bas. Et,
1: alors, qu'est-ce qui est inspirant en Corse? Est-ce que c'est les éléments, la nature qui est belle, qui est brute, qui est puissante? Est-ce que c'est les gens? C'est quoi?
2: Les gens sont un peu comme la nature.
1: Brut et puissant. C'est vrai.
2: Oui, mais aussi c'est une nature qui, quand elle vous prend dans ses bras ou quand vous êtes avec les gens qui la connaissent de là-bas. Je me souviens, on montait dans la montagne et ils avaient des cris entre eux, ça me rappelait des cris préhistoriques quasiment.
1: Oh, wow.
2: Et ils se reconnaissaient entre eux. Et c'est vrai qu'il y avait des tunnels dans des ronces dont les épines faisaient la longueur de ma main.
1: Ah ouais, des belles épines de 15 centimètres.
2: Mais en fait, il y a des tunnels là-dedans. Je comprends qu'on les ait pas trouvés. Mais c'est un pays, mais comme la plupart, c'est un pays. Quand vous êtes accepté, les bras sont grands ouverts. Et si vous n'êtes pas gentil, les bras sont grands fermés.
1: C'est ça. Et les coups de pied sont droits au cul.
2: Et ça me rappelle la Jamaïque, un peu comme ça aussi. Ouais. C'est-à-dire que c'est vraiment, dès que les sourires apparaissent, on sent comme chez soi. Mais j'adore ce pays.
1: Ça s'est bien passé, Jean-Louis, la répète, avec Voce Ventù.
2: Oui, ils sont très. Ils me câlinent beaucoup.
1: C'est vrai?
2: Ah, oui.
1: Ah, c'est bien
2: ils
1: ça.
2: Ils sont très gentils. Et ils m'aident, évidemment, parce que c'est pas facile. Mais
1: ça va être un grand moment. C'est la première fois, alors, que vous allez chanter en Corse, devant un public. Alors, on est à Marseille, mais quand même, il y aura beaucoup de Corses.
2: Oui, je pense qu'ils vont voir quelques petites erreurs de phonétique, mais c'est une jolie lettre. C'est une lettre de Napoléon quand il avait 18 ans. Il était un petit caporal et il était assez en colère qu'on laisse tomber sa petite île.
1: C'est ça.
2: Et il engueule un général français, je pense, ou corse, mais qui ne fait pas son boulot à ses yeux.
1: C'est beau, c'est rock, c'est Jean-Louis Aubert et Voce Ventù ici à Corsu Mezzu Mezzu. Et merci d'être passé nous voir, Jean-Louis.
2: C'est un plaisir.
1: Et à la prochaine. Merci.
2: À tout à l'heure.
1: Oui.

0: Vous écoutez Décibel et on est dans les coulisses de Corso Mezzu Mezzu au stade Vélodrome ici à Marseille. On vient d'entendre le duo entre Jean-Louis Aubert et Voce Ventu. Et ben justement, ils nous ont rejoints et pas tout seuls. J'ai l'impression qu'ils ont des copines très chic. Bonsoir Voce Ventu.
1: Bonsoir.
0: Il y a Doumé, il y a Jean-Philippe et il y a Jennifer. Salut.
2: Salut. Oh,
0: Jennifer, j'aime quand tu viens dans Décibel.
2: Merci beaucoup, je suis ravie.
0: Toujours un grand moment. Alors, qui présente qui ? Est-ce que c'est ton groupe corse préféré, Voce Ventu ?
2: Ils font partie de mes groupes préférés, oui.
0: Vous chantez ensemble pendant le concert ce soir ?
2: Oui, j'ai ce privilège.
0: Ouais. Alors raconte-moi.
2: D'avoir ces belles voix masculines.
0: Oui, bah, c'est pas souvent.
2: Sur cette chanson que j'adore, c'est fait partie du dernier album de Voce Ventu. Et c'est vrai que c'est un des groupes phares sur l'île et qui raconte énormément d'histoires et qui retrace un petit peu beaucoup d'histoires qui me touchent profondément, puisque ce sont mes racines aussi.
0: Oui.
2: Donc j'ai encore ce privilège de monter sur scène avec eux. Et puis on attire des liens forcément.
0: C'est ça. Et vous, alors d'avoir une voix féminine.
2: Il y a un d'entre eux qui fait partie de ma famille quand même.
0: Ah, lequel?
2: Jean-Philippe.
0: Jean-Philippe. C'est quoi? Vous êtes cousin?
2: C'est ma famille. C'est le cousin de mon mari.
0: Ok.
1: Voilà, on est dit.
0: Donc sur scène en famille, ça c'est vraiment la Corse.
2: Oui.
0: Pour le coup, c'est parfait. Avoir la voix de Jennifer, voix féminine, sur un morceau à vous qui n'a pas forcément été écrit pour, qu'est-ce que ça vous fait?
1: Bah déjà, on est très fiers. Hein. On est très fiers. Et puis, au-delà de la voix, il y a la personne. Hein. On est très heureux de chanter avec Jennifer, qui est quelqu'un de... Non, mais c'est vrai.
0: Tu dis pas ça parce que c'est ta cousine?
1: Pas du tout.
0: D'accord,
1: non,
0: alors
1: non,
0: ça va.
1: Non, franchement, voilà, on est très heureux parce qu'on partage beaucoup de choses sur scène et en dehors aussi. Moi, j'ai la chance aussi de partager
0: beaucoup
1: de choses. Mais bon, voilà, on est très heureux de partager ces moments et sur le plan, je dirais, artistique aussi. Hein, ça, c'est des très, très bons moments et on est très fiers d'être là. Voilà.
0: Est-ce que ça a du sens pour vous, pour Jennifer, pour Voce Ventu, pour d'autres artistes, même pour Patrick Fiori, oui, évidemment, de faire venir la Corse dans Marseille?
2: C'est exceptionnel. Bon, après, à Marseille, il y a une grande communauté corse quand même. Donc, le Corse est pour l'OM. Donc, comment vous dire? Mais c'est vrai qu'effectivement, c'était un défi venant de la part de Patrick et qui a vraiment grandement réussi ce projet-là avec ses trois albums et de d'ouvrir un stade et de chanter corse dans le stade et d'emmener les gens finalement dans cet univers-là. Le corps se déplace, quoi qu'il en soit, parce que c'est solidaire, c'est comme ça.
0: Et voilà, c'était ça ma question aussi. Est-ce que vous pensez qu'il va y avoir Mezzu aussi, corse et continentaux dans le public?
2: Moi, je pense que les continentaux, ça les intéresse d'entendre ces grandes voix. Ça les fascine aussi quelque part. Ça les, pour remplir un stade, il y a pas que des corses. Je me dis que le pari est grandement relevé.
0: Ouais.
2: Et puis on emmène l'histoire, on emmène le soleil, on emmène les gars, vous savez autant que moi, aidez-moi.
0: Ah oui, Doumé, il a rien dit. Allez, c'est au tour de Doumé.
3: Alors, qu'est-ce que je peux vous dire? C'est une expérience.
0: Sur la Corse à Marseille.
3: Bah, la Corse à Marseille, elle est un peu chez elle, comme le disait Jennifer historiquement. Voilà, les Marseillais considèrent même qu'ils sont la capitale de la Corse, tellement il y a une communauté corse importante.
0: Ah, j'aime bien cette géographie-là, c'est pas mal. Ça fait du sens.
3: Oui, non, historiquement, c'est vrai que la Corse et Marseille, c'est deux endroits qui sont extrêmement liés. Voilà, au-delà de ça, l'expérience pour nous de partager ça avec des artistes de renommée nationale et pour Jennifer qui est aussi de chez nous, ça nous fait extrêmement plaisir.
0: Tu t'es dit quoi, Jennifer, au tout début, quand Patrick a parlé de ce projet, avant même que ce soit des concerts géants, c'était un album, puis deux, puis trois?
2: Je l'ai soutenu tout de suite. Et
0: t'as trouvé ça fou?
2: J'ai trouvé ça fou, j'ai trouvé ça génial aussi pour la langue corse. Et pour faire perdurer aussi cette identité à laquelle on tient. Et puis pour les nouvelles générations aussi, peut-être, parce qu'on compte énormément d'histoires dans les chansons corses. Et ça retrace vraiment... ça fait partie vraiment du patrimoine et de la culture. Au-delà des polyphonies, il y a de grands messages, même dans les nouvelles chansons, dans les nouveaux groupes. Et j'ai pensé à la nouvelle génération, j'ai pensé à mes propres enfants, mais pour qu'ils puissent encore plus s'intéresser et pour faire perdurer et faire vivre cette langue magnifique. il faut qu'elle soit considérée comme une langue à part entière vivante,
0: bien sûr.
2: Et c'est un combat quotidien aussi en Corse.
0: En Corse aussi, c'est vrai.
2: Ah oui, ça devient.
0: Pour faire vivre la langue corse.
2: Continuer, oui.
0: Ah ouais.
1: Oui, ben Doumé peut vous en parler.
0: Non, il n'aime pas me parler. Doumé, il ne veut pas me parler. J'ai vu depuis tout à l'heure.
1: Professeur de langue, je vous écoute. Vous dites des choses très intéressantes.
2: Doumé,
1: professeur de Corse aussi. Donc okay. Il peut vous en parler.
3: Ça donne un rayonnement à la langue corse, évidemment, très important. Et j'espère que c'est un projet qui est bien perçu par l'ensemble des Corses et des gens qui sont attachés à la langue corse.
0: Moi, je pense qu'il y a même des gens qui tombent amoureux de la langue corse grâce à des événements comme celui-ci. Alors, merci infiniment, Voce Ventu, Doumé.
3: Merci à vous.
0: Jean-Philippe.
1: Merci.
0: Et Jennifer.
2: Merci beaucoup.
0: Jennifer,
2: merci.
0: Merci.
2: On en profite pour remercier Patrick.
0: Patrick Fiori, des bisous.
3: Merci beaucoup à lui.
0: Ouais. Évidemment, quel bel événement pour Soumetsu Metsu. Merci, les amis.
2: Merci à
3: merci.
2: Vous.
3: Merci.
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0: Oh là là, la grosse voix, il a un meilleur accent que moi. Corsu Metsu Metsu. À l'instant, Jennifer Voceventu, Jean-Louis Aubert et Patrick Fiori. Et c'est pas fini, les amis. Restez dans le coin. Nous, en tout cas, on reste au Vélodrome.
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0: Metsu Metsu. Mais oui, on est à Marseille, au stade Vélodrome. Et ce grand concert dont Patrick Fiori avait rêvé, eh bien, c'est demain qu'il aura lieu. C'est absolument magnifique. On a passé la journée, nous, à déguster les répétitions. On a croisé Icar, Benabar, Chico et ses Gypsies, Nolwenn Leroy, Jean-Luc Reichmann. Et puis, oh, bah tiens, Christophe Willem. C'est le double retour de la semaine. Christophe Willem qui vient de sortir Système, nouvelle chanson qu'on adore. Et il est de retour dans Décibel aussi. Salut mais Christophe.
7: Comment ça va?
0: Bah ça va et toi?
7: Mais très bien.
0: Mais tu m'as manqué.
7: Bah j'espère.
0: Mais c'était trop long.
7: Mais tu sais que c'était pas si long en vérité.
0: Si, c'était très long, j'ai pleuré tous les jours.
7: Ah bon?
0: Oui, alors il était temps de revenir.
7: Bah voilà, c'est fait, voilà. Je suis là.
0: Il est de retour, il sera dans Décibel pour nous parler de sa musique à lui et de toutes les réjouissances qui s'annoncent. Ce sera le 9 juin.
7: Tout à fait.
0: Voilà, je mettrai ma culotte porte-bonheur. Je fais toujours ça avec les artistes que j'adore. C'est très important. C'est très important. Christophe.
7: Dis-moi.
0: Là, on est à Marseille. On est au stade Vélodrome. Et tu vas chanter pour Corsu Metsu Metsu, pour Patrick Fiori, pour ce projet complètement fou devant 50 000 personnes.
7: Oui, c'est pas du tout flippant d'ailleurs.
0: Ça sera demain.
7: Voilà.
0: Bah, c'est pas flippant. En même temps, t'as fait le Zénith de Théodora.
7: Oui,
0: dans la série des trucs un
7: monde,
0: peu
7: là.
0: Sortir de sa zone de confort, c'était pas mal.
7: C'est sûr. Voilà. C'est une marque de fabrique.
0: Oui, c'est ça. Tu aimes bien ça. Comment tu t'es retrouvé dans l'aventure Corsu Metsu Metsu? Est-ce que tu as une petite origine corse quelque part?
7: Alors,
0: une cousine?
7: Pas du tout.
0: Une ex-femme?
7: J'aimerais.
0: Corse, non, ce serait génial.
7: Non plus.
0: Non.
7: Non, mais j'aimerais. Mais non. Écoute, Patrick, on se connaît depuis des années. Et il m'avait évidemment parlé de la première version, le premier volume qui avait été fait. Et moi, je pouvais pas à ce moment-là. Et là, on s'est retrouvés. Et c'était un plaisir, quoi. C'est un plaisir. J'ai entendu ce titre que j'ai trouvé absolument magnifique.
0: Ouais.
7: Et on s'est
0: retrouvés. C'est une chanson que tu fais en duo avec Alizé.
7: Ouais. Ouais. Dans l'album, c'est ça. Justement. Ouais. C'est avec Alizé. Demain, c'est avec Delia.
0: Okay.
7: Qu'on va faire ça sur scène. Et on s'est retrouvés en studio. On a essayé d'être le plus clean possible sur la diction, parce que j'ai pas du tout envie d'écorcher.
0: T'avais un répétiteur?
7: Ah mais carrément.
0: Ah mais
7: si, répétiteur. D'ailleurs, il est avec nous aussi. Dans les loges, on le voit pas, mais il est avec nous. Il nous fait bien répéter quand même, parce que tu as envie de faire honneur justement et au titre et à la langue. Donc,
0: évidemment,
7: c'est hyper important.
0: Ouais.
7: Et puis là, j'imagine qu'il y a quand même un bon nombre de Corses qui vont être là demain. Donc, j'ai pas envie, si tu veux, de foirer le truc. Donc, non, on est très précis là-dessus. Mais un pur plaisir, vraiment. C'est génial.
0: Patrick aussi, il a ce truc-là. Alors, évidemment, c'est du plaisir, c'est des copains, c'est des chansons, et puis des grands moments et des performances vocales incroyables. Mais très important pour lui de faire vivre cette langue corse, de dire que oui, c'est une langue vivante et tout, et que même en Corse, c'est parfois pas évident de faire passer justement cette force de la langue corse. Donc, t'as bien fait de réviser.
7: Ben non, mais je te confirme.
0: Oui.
7: Non, mais ce qui est fou avec Patrick, c'est déjà il fédère énormément. Il suffit de voir le nombre d'artistes qui se retrouvent à ce concert. C'est quand même un truc de dingue.
0: Ah ben c'est mieux que les Victoires de la musique. Hein.
7: Ah ben c'est The Place to Be. Non mais je te le dis.
0: Oui.
7: Non mais c'est ça qui est cool, c'est que il fédère énormément. Il a cette bienveillance aussi. Et donc quand il t'appelle pour un projet aussi beau que celui-là, de toute façon, tu ne peux que dire oui.
0: Donc toi t'as dit oui sans hésiter.
7: Ah oui, mais sans hésiter. Là j'ai dit ah, ben oui, j'étais tellement dégoûté la dernière fois de pas avoir pu que j'ai dit c'est bon, là je suis là. Et non, c'était vraiment un plaisir et puis voilà, et puis ce titre est vraiment très très beau, donc j'espère vraiment que demain je vais pas le planter. Donc, envoyez-moi les bonnes ondes pour que tout se passe bien.
0: On va t'envoyer plein de bonnes ondes évidemment, et puis aussi tous nos encouragements, parce que quand même 50 000 personnes.
7: C'est ça.
0: 50 000,
7: oui,
0: Christophe.
7: C'est le mantra pour demain, c'est de bien nous rappeler qu'il y a 50 000 personnes. Voilà.
0: 130 artistes, 5 000 choristes, Corso, Mezzo, ici au Vélodrome. Je te souhaite vraiment de prendre beaucoup de plaisir demain, puis ça te fera un petit galop d'essai pour ton énorme tournée 2027, cher
7: ça,
0: Christophe.
7: Ça fait, c'est une mise en bouche, mais avec 50 000 personnes, quoi.
0: 50 000. 50 000. Merci, Christophe.
7: Merci beaucoup.
0: Combien ? 50 000.
7: 50 000.
0: Oui. Eh.

0: Sur le Corsu Mezu Mezu numéro 3, troisième album du nom, donc toujours avec votre radio ici, vous l'avez compris, on les suit depuis le début. Christophe Willem, donc, qui chantera demain soir au stade Vélodrome cette chanson avec Delia Lucia.
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0: Corsu Mezu Mezu, la Corse à Marseille au stade Vélodrome. Parlons-en avec une Bretonne, la voix d'or de la chanson française, Nolwenn Leroy. Salut Nolwenn.
2: Salut.
0: Alors, c'est déjà merveilleux d'être là. 130 artistes, 5000 choristes, 50 000 spectateurs qu'on attend au Vélodrome. Mais alors, en plus, c'est l'occasion de revoir des artistes qui nous ont manqué. Nolwenn, ça fait trop longtemps.
2: Ça commence à faire un petit peu de temps, effectivement. En tout cas, pour la musique. J'ai un peu disparu des radars pour me consacrer à d'autres projets,
0: notamment la comédie,
2: fiction, la
0: ouais,
2: comédie.
0: Bravo.
2: Mais je n'oublie pas la musique, loin de là. Surtout quand je remonte sur scène comme ça, ça me démange et je me dis à quel point il faut que je revienne vite parce que ce sont ces moments-là qui me manquent le plus. En vérité, ça rien ne remplace la scène. Donc c'est un plaisir de pouvoir vivre cette soirée demain ici.
0: Et la langue corse, alors, parce que je disais tout à l'heure, ta voix d'or, mais elle vient pas de nulle part, c'est que tu travailles aussi beaucoup et tu es une vraie technicienne de la voix. Donc chanter en Corse, est-ce que ça mobilise des techniques particulières pour
2: Absolument.
0: Toi?
2: Absolument. Chanter en Corse, c'est chanter. Moi, j'ai effectivement l'habitude de chanter dans plein de langues différentes,
0: oui.
2: Aussi bien en breton qu'en gaélique, qu'en anglais aussi, ou qu'en voilà. Mais c'est vrai que dans les langues, on va dire régionales, comme le breton, qui n'a pas du tout les mêmes sonorités d'ailleurs que le corse.
0: Oui, c'est d'autres parties de la gorge et du
2: absolument.
0: Palais.
2: Absolument, et c'est vrai que ma voix sonne différemment en breton. Il y a plus de consonnes, c'est plus dur. Qu'en corse, où ça coule plus, où c'est plus rond, on va dire. Voilà, il y a plein de subtilités qui sont très intéressantes, mais c'est aussi ce qui fait la magie de ma présence ici. C'est finalement ce rapport entre la Corse aussi et la Bretagne, ce lien qui unit ces deux terres qui est, je trouve, très très fort entre la communauté des Celtes, enfin bretonnes et la Corse. Souvent, j'ai eu l'occasion de parler beaucoup avec les groupes corses et il y a un vrai respect des Corses aux Bretons et vice versa. Et ça, c'est vraiment quelque chose de ça veut dire quelque chose.
0: Ouais, et ça fait plaisir aussi d'entendre des voix féminines résonner dans ce Vélodrome, parce que c'est vrai que la Corse, tout de suite, on pense aux polyphonies corses qui sont effectivement une immense majorité des voix masculines.
2: Ouais.
0: Et là, en l'occurrence, toi, tu chantes avec Soirina,
2: qui est un groupe. De cinq nanas fabuleuses. Lorsque nous avions chanté ensemble à la Défense Arena il y a quelques temps,
0: c'était
2: quatre
0: ans.
2: Et maintenant elles sont cinq. Donc c'est super de les retrouver ici. On va faire une petite répétition de mon corse parce qu'il est un peu rouillé, un peu poussiéreux. Là, il va falloir un peu, parce qu'en plus, moi, on chante une chanson qui est up tempo, on n'a pas le temps de prendre le temps de bien, là ça y va. Donc quand tu loupes ta phrase, t'as loupé ta phrase.
0: Hein. Ouais, non,
2: Donc faut être bien bien réveillé. C'est un exercice cette chanson quand même, mais que j'adore. Et puis moi je suis passionnée par encore une fois par les langues. Donc je prends un plaisir fou à les écouter. Puis elles sont merveilleuses et j'adore leur voix et j'adore. Voilà, le fait que je trouve que c'est intéressant, effectivement, à travers le projet de Patrick, de Corsu Mezu Mezu, c'est la rencontre entre les artistes du continent et les artistes corses. Je trouve que ça crée justement aussi une magie ça apporte aussi quelque chose de merveilleux, vraiment.
0: Je vois sur ton visage, dans tes yeux, j'entends le sourire dans ta voix. Nolwenn, elle est prête à monter sur la scène du Vélodrome. Et puis, on se revoit bientôt en ce qui concerne, je sais pas, la musique, les albums.
2: Mais tu seras la première. Je viendrai te voir direct.
0: Yes.
2: Et si je reviendrai parler musique, toujours, bien sûr.
0: Merci.
2: On vient voir les experts. Mais l'experte. Mais oui, vraiment, j'en ai besoin et puis ça me manque. Donc je serai de retour bientôt, j'espère, en 2027, si tout va bien.
0: Formidable,
2: il
0: j'adore
2: faut.
0: Cette nouvelle. C'est bien, ça, on va faire des t-shirts Nolwenn 2027.
2: Maintenant, je me suis engagée, j'ai intérêt de me bouger. Là. J'ai fait des promesses là. Ouh là là là là.
0: Merci Nolwenn, à
2: merci
0: bientôt.
2: Beaucoup, merci. Merci.
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0: si belle dans les coulisses de l'énorme concert Corsu Mezzu Mezzu. Est-ce que mon accent est bon? Je sais pas, je vais vérifier. Avec Chico, Chico et les Gypsies, salut.
1: Bonjour.
0: Comment ça va?
1: Très très bien, on est heureux de partager ce moment ici dans ce lieu mythique.
0: Alors le Stade Vélodrome, l'Orange Vélodrome, faut-il dire, c'est immense. Là on est voilà, à la fin des répétitions. Chico, comment ça s'est passé?
1: Super. Super, et puis impressionné par ce stade incroyable.
0: Il est très beau, hein.
1: Il est magnifique, et la scène, elle est incroyable. Je suis sûr qu'avec le public ce soir, demain, ça va être une rencontre magnifique.
0: Oui, c'est ça. Ouais, ouais. Aujourd'hui, vendredi, les répétitions. Demain, c'est le grand concert. Comment tu es rentré dans cette bande Corsu Mezzu Mezzu? Comment tu as rencontré Patrick Fiori?
1: Mais Patrick, je le connais depuis longtemps, et puis il nous a invités la première fois déjà quand il a préparé l'album, le premier.
0: Dès le départ,
1: on était là dans cette aventure. Et ça a été bien perçu, ça a été bien partagé, bien aimé. Du coup, il nous a invités à l'Arena là, il y a 2 ans. Et
0: c'était
1: du coup,
0: à Paris, la Défense Arena, c'était 40 000 personnes. Là, c'est plus. Hein.
1: Là, c'est un peu plus, ouais.
0: Ouais.
1: Et du coup, il nous a dit, écoutez, comme je ne vais pas loin de chez vous, c'est peut-être sympa de venir. Et puis, on a sauté sur l'occasion et on est là.
0: C'est super. Alors, comme tous les artistes continentaux, vous êtes en binôme avec des artistes corses.
1: Ouais.
0: C'est ça l'idée. Comment ça s'est passé alors?
1: Ben, ça s'est passé très bien parce que cette chanson, elle est magnifique que nous chantons. Et puis le partage est là, et il y a l'émotion, et le public sera là. Donc il y a vraiment les ingrédients pour se régaler.
0: Tu parles corse?
1: Non. Mais j'adore.
0: Et donc tu chantes quoi, en phonétique?
1: En phonétique, ouais.
0: Ah, c'est génial.
1: Phonétique.
0: Tu l'as déjà fait, parce que faut bien dire que voilà, avec les Gypsy Kings ou Chico et les Gypsy, de toute façon tu fais le tour du monde.
1: Ouais.
0: Quand t'es par exemple, j'en sais pas, au Japon, tu chantes un peu en japonais aussi en phonétique ou pas?
1: Parfois il y a un musicien qui met des mots en japonais et ça les surprend et ils adorent.
0: Ils sont hyper heureux, bah
1: ils sont super heureux. Ouais. Et puis surtout ils sont surpris. Mais je trouve que c'est bien de c'est des petits clins d'œil comme ça, de dire écoutez, on est chez vous, on va partager quelque chose qui vous appartient.
0: Ouais.
1: Et qui en même temps nous unit, c'est des sons, c'est de l'amitié.
0: Moi je trouve ça beau, la langue corse, je la trouve un peu mystérieuse.
1: Ah, j'adore.
0: Elle est belle, elle est majestueuse. Hein.
1: J'adore. Et puis les Corses, ils adorent la guitare, ils adorent chanter.
0: Ouais.
1: Et puis on a été souvent nous jouer en Corse, hein, au Festival de Patrimonio, à Ajaccio ou dans d'autres villes, c'était magnifique. Hein.
0: T'as un peu l'accent quand même, t'as dit Patrimonio.
1: Patrimonio. Mais c'est un lieu magnifique qui ne paye pas de mine dans la journée, mais la nuit là, c'est fantastique.
0: Et le festival est dingue, hein, les nuits de la guitare.
1: Ah, c'est sublime. Incroyable.
0: Sublime. Bon, ici aussi, ça va être dingue. Le stade Orange Vélodrome, ici à Marseille, transformé en village corse. Et donc, Chico, les Gypsy, avec JP Marcellesi et Jean Menconi. C'est Moru, Biancu et Biu. Et je pourrais venir faire les chœurs, sérieusement?
1: Ah non, mais on va le faire.
0: Hein?
1: On va le faire.
0: Allez,
1: non, ce qui est bien, c'est que c'est l'auteur-compositeur et puis ils sont super et c'est une belle rencontre.
0: Très bien. Ben, merci pour notre rencontre ce soir.
1: Merci. Et puis c'est un bel hommage à Patrick Fiori et je suis ravi de participer dans cette aventure.
0: Ah, génial. À bientôt, Chico. Merci.
1: Et vive Marseille.
0: Ah, oui, évidemment. Évidemment.

0: Souvenir du premier album Corsu Mezzu Mezzu, Jean-Charles Papy avec Chico et les Gypsies. Allez, il est 20h46. Merci d'avoir choisi votre radio ici pour passer votre vendredi soir. On est à Marseille, au stade Vélodrome pour cette soirée dans les coulisses du spectacle Corsu Mezzu Mezzu. Ça aura lieu demain soir ici à Marseille. Tous les artistes que vous avez entendus depuis le début de l'émission, hein, réunis autour de Patrick Fiori, Jean-Louis Aubert, Jennifer, Vocevento, Christophe Willem, Nolwenn, à l'instant Chico, il y en a d'autres qui vont arriver. Et puis il y a aussi tous ceux qu'on n'a pas pu attraper aujourd'hui parce qu'ils vont répéter eux demain matin. Je pense à Francis Cabrel, Matt Pokora, Santa, Marc Lavoine, Vianney, Julien Clerc, Soprano, Florent Pagny ou encore Carla Bruni. Un casting incroyable pour ce grand concert qui fait le pont entre Marseille et la Corse. Et des surprises aussi, des personnes qu'on n'imaginait pas sur scène avec un micro en train de chanter.
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0: Je vais faire la blague à chaque fois qu'il viendra dans Décibel, mais c'est pas midi. Et pourtant, il est avec nous, Jean-Luc Reichmann.
2: Oui.
0: Salut. Pardon, la vieille blague.
2: Mais oui, mais ça nous fait plaisir de se retrouver dans les années 80.
0: C'est ça, c'est un humour
2: c'est très, très
0: vintage.
2: Bien. Voilà.
0: Jean-Luc Reichmann au Vélodrome,
2: oui.
0: Pour Corsu Mezzu Mezzu,
2: oui.
0: Mais pas dans le public, et pas pour animer, on sait évidemment que vous êtes un animateur chevronné, non,
2: chevronné.
0: Pour chanter.
2: Oui, je chante, en fait, c'est juste une petite parenthèse, c'est une petite respiration, Patrick Fiori, il m'a demandé d'être ici, puisque voilà, j'ai mon petit refuge en Corse depuis plus de 20 ans maintenant,
0: okay.
2: Et voilà, ce sont les racines, c'est la vie, vous savez, je travaille ici 4 mois par an, donc j'habite 4 mois par an à Marseille. En plus,
0: ouais.
2: Et puis beaucoup du reste du temps en Corse, donc je me sens un petit peu comme à la maison.
0: Je comprends.
2: Mais de l'autre côté de toi, je suis sûr qu'il n'y a plus rien. Mais là, il y a quelque chose de très très fort. C'est le Vélodrome. Quel bonheur. Et puis
0: c'est une beauté, ce stade.
2: C'est dingue. C'est dingue parce que d'habitude je le vois le soir, la nuit pour les matchs de foot, ouais. Ou les concerts d'ailleurs, puisque j'ai vu Sopra ici, j'ai vu avec Big Flo et Oli, j'ai vu avec beaucoup de monde. Mais là, d'être sur la scène, je dois avouer que il va y avoir, je pense, plus de 50 000 personnes,
0: oui.
2: Mais on se sent comme dans un écrin. C'est un écrin protecteur et je trouve que il y a aucune appréhension, c'est-à-dire que les gens sont tous bienveillants, sont tous heureux d'être là pour la bonne cause, uniquement le fait d'être ensemble, et ça me ravit.
0: Tout ça qui est évidemment lié par Patrick Fiori, qui est quand même une personnalité incroyable et hyper fédératrice.
2: Oui.
0: Mais pardon, je me réétonne, Jean-Luc Reichmann, vous chantez?
2: Oui, ça m'arrive de temps en temps.
0: Non, mais dites-moi, vous allez chanter quoi?
2: Alors, le tango corse.
0: Ah.
2: C'est un tango conditionné.
0: Conditionné.
2: Voilà, c'est ça. Non, c'est le tango corse. On avait envie d'une petite bulle de champagne.
0: Ouais.
2: Quelque chose. Je ne peux pas rivaliser de toute manière avec toutes ces voix merveilleuses.
0: Ah oui, les polyphonies.
2: Qui sont là. Alors là,
0: non.
2: C'est impossible. Là, pas du tout. Non, on s'est dit, on va faire une petite parenthèse enchantée, c'est ça?
0: J'adore l'idée.
2: Et c'est pour mettre un petit peu de bonne humeur, un petit peu de sourire. Je vais essayer de faire lever le Vélodrome et de faire des chorégraphies. Vous allez voir, ça va être extraordinaire.
0: C'est génial. Oui. C'est une chanson qui donne envie de danser le tango tout en faisant une sieste. Je pense que ça peut être très magnifique, effectivement.
2: Voilà, c'est ça.
0: Un Vélodrome comme on ne l'a jamais vu.
2: Voilà, c'est ça, un petit peu. Donc, c'est que du plaisir, c'est du feel good. Et puis,
0: ça se voit.
2: Puis
0: vous rayonnez, vous êtes
2: Marseille.
0: Heureux.
2: Ah ouais, je suis très, très heureux. C'est ça. Ouais. Je suis heureux.
0: Alors, profitons-en. Merci, Jean-Luc Reichmann.
2: Merci à vous.
0: À bientôt.
2: Merci.
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0: Nous allons de belle en belle surprise dans les coulisses de Corsu Mezzu Mezzu, je croise. Oh, Icar, salut Icar.
3: Salut. Elle est bien celle-là.
0: Elle est pas mal, non, cette entrée en matière. Non, mais c'est toujours un plaisir de te croiser. La dernière fois qu'on s'est vu, c'était pour le spectacle des Enfoirés.
3: Oui, oui.
0: Tu vois,
3: et
0: voilà.
3: Là, il y a genre 20 artistes de plus que t'as la taille du truc. C'est incroyable.
0: C'est énorme.
3: Je suis impressionné. Le stade, les artistes qui sont là, ça va être dingue.
0: T'étais déjà venu au Vélodrome pour voir des matchs?
3: Une fois au Vélodrome. Moi, je suis un vieux supporter de l'OM époque Panasonic, Chris Waddle, Bolly, Nuklong.
0: Tu te souviens qu'ils avaient une chanson, Waddle et Bolly? Ça faisait.

0: répétition en Corse avec le groupe La Vinta.
1: Ouais, mais...
0: Et demain, vous allez chanter ensemble au Vélodrome. Apprends-moi un petit bout de phrase en Corse, s'il
1: te plaît. En vrai, si on était chez les Gaulois, dans le village des Gaulois d'Astérix, on m'appellerait Phonétix.
0: Tu es Phonétix.
1: Voilà, je suis Phonétix parce que j'ai tout simplifié, évidemment, pour la prononciation. Je pense qu'on est tous un peu dans ce cas-là.
0: Ouais.
1: Mais ce qui est très important, ce n'est... Oui, il faut bien chanter les mots, mais il faut surtout les comprendre, parce que c'est des chansons riches de sens. Il ne faut pas chanter sans comprendre une chanson, sinon on ne veut pas la porter.
0: C'est vrai.
1: C'est ça mon seul, dans ma petite pédagogie minuscule, le seul truc que je dis, c'est comprendre les mots qu'on chante, parce que c'est une île forte de valeurs et de qui manque, et de beaux principes, et donc ça fait du bien d'avoir des chansons glorieuses comme ça, avec des textes dingues.
0: Alors ta chanson, à toi, elle parle de quoi ?
1: Elle parle de « Si on tire tous ensemble », Catena, c'est la chaîne.
0: Ouais. «
1: Si nous tiremos tout insieme, forse qu'un jour nous chapera. » Voilà, si on tire tous ensemble, et on a besoin de cette union aujourd'hui, Dieu seul sait à quel point tous ensemble, dans le même sens, on tire cette chaîne, elle finira par se rompre et le fracas de ces chaînes sera entendu jusqu'au continent. Nous sommes en train de parler au moment où le président de la République, Patrick Fiori, passe devant nous.
0: Hein, le roi président, Patrick président. Non, il veut pas. Déjà, le Vélodrome, c'est déjà un territoire. Je te jure. Quand il t'a contacté, Patrick Fiori, pour rejoindre cette aventure Corsu Mezzu Mezzu, toi tu connaissais la musique corse, t'étais déjà allé en Corse, c'était quoi ton niveau de corsitude?
1: C'était à peu près proche du néant, pour ne pas dire le néant, et il m'avait appelé à midi pour la première fois sur le Corsu Mezzu, où c'était à Ajaccio, il y avait une soirée à Ajaccio, il y a 2-3 ans. Et il me dit, est-ce que tu me rends un service? Je lui dis, oui, quoi qu'il arrive. J'étais à Paris, il était midi, j'étais chez l'ophtalmo.
0: Okay.
1: Je n'oublierai jamais, ça a changé ma vie. Et je lui dis, oui, il me dit, est-ce que tu me rends un service? Je lui dis, oui, il me dit, tu vas regretter d'avoir dit oui. Je lui dis, quoi? Il me dit, s'il te plaît, il y a cette chanson, je te demande un remplacement d'urgence. Est-ce que tu peux le faire? J'ai pris l'avion, je suis arrivé, j'ai appris la chanson en phonétique en Corse, en exprimant évidemment, en
0: oui,
1: lisant
0: tu
1: le
0: t'es
1: sens.
0: Fait expliquer, tu savais ce que tu chantais.
1: Voilà, et je suis arrivé et j'ai chanté avec La Vinta il y a 3 ans, comme si je l'avais chanté toute ma vie en phonétique, et j'ai pris un plaisir incroyable et j'ai intégré Corsu Mezzu 2, une chanson que j'ai chantée avec Diana Salicetti, et là, ça reprend et on est là au Vélodrome, après la Défense Arena, sous le regard bienveillant de Bruno Benabar.
0: Salut Benabar.
1: Tu sais, on dirait on est des commentaires PM. Il y a les chevaux qui passent et tout.
0: Genre, Benabar est en tête. Il rattrape
1: Benabar.
0: Patrick Fiori devant le bar.
1: Ouais.
0: Eh oui,
1: t'as choisi ton lieu.
0: Pardon, on a installé le studio dans un endroit stratégique de
1: Magnifique.
0: La soirée. C'est comme ça qu'on a fait. Eh ben, viens nous dire bonjour
1: viens
0: en direct.
1: Viens nous dire bonjour. Viens.
0: Allez, Benabar.
1: Allez, viens dire bonjour Bruno. Bah, viens Bruno.
0: De toute façon, t'étais invité. Comment ça va?
2: Ça va bien,
3: et vous-même?
2: Faut aller le voir en concert. Merci.
0: Bienvenue Benabar, et tu peux même t'asseoir.
2: Ouais, super.
0: Tu veux. Regarde, oh
2: désolé de m'incruster pendant ton interview.
1: Jamais.
0: Non, je demandais à Icar comment il avait rejoint l'aventure Corsu Mezzu Mezzu, mais ça m'intéresse pour toi aussi. Alors lui, il a dépanné Patrick, et finalement il a été adopté par la famille, et toi?
1: Un heureux hasard.
2: J'ai dû le dépanner aussi, il m'a appelé. Moi j'ai fait partie du premier, quand il faisait ça dans un sous-sol en banlieue, avec son camarade, curieusement corse d'ailleurs, ce qui est assez surprenant. Et puis après, on s'attendait pas du tout à l'époque, ça allait devenir ce phénomène incroyable.
0: Mais c'est ça. Là, ça a pris une ampleur. Alors déjà, il y a eu un énorme concert il y a 2 ans à Paris, la Défense Arena, plus grande salle fermée d'Europe, 40 000 personnes. Là, ici, le Vélodrome, c'est plus de 50 000. C'est quand même incroyable. Est-ce que vous auriez parié là-dessus, monsieur?
2: Ah non, pas du tout. Et d'ailleurs, je crois pas que c'était l'ambition de Patrick de voir aussi grand. C'était surtout rendre hommage aux Corses. Et puis surtout, le truc qui était sublime dès le début, c'était d'avoir un chanteur corse et un chanteur du continent.
0: Ouais.
2: Ou chanteuse, évidemment. Et ça, c'était vraiment, c'est ça qui a donné quand même l'esprit et la philosophie du truc.
1: L'esprit mezzo mezzo, qui veut dire moitié-moitié.
0: Voilà.
1: Voilà, c'est
0: vous
1: ce
0: avez
1: lien.
0: Dit professeur Icar, il nous apprend plein de trucs.
2: Pas mezzé-mezzé. Mezzé-mezzé
1: pour les
0: chanteurs libanais.
1: Absolument. Mais tu sais que t'es le premier concert que j'ai vu en France quand je suis arrivé faire mes études à Montpellier.
2: Oui, t'as voulu repartir le lendemain d'ailleurs.
1: Exactement, j'ai voulu arrêter mes études de droit. Non, c'était incroyable, tu chantais les chansons en disant j'enlève toutes les voyelles, tu te souviens de ça?
2: Oh putain, oui.
1: Tu te souviens de ça?
2: Oui.
0: C'était il y a 20 ans.
1: Le premier concert quand je suis en France, il y avait lui et Ben Harper direct derrière le lendemain, je crois.
0: Wow.
2: T'as dû confondre, non?
1: Non, je te jure. Je te jure, c'était au Rockstar, j'oublierai jamais. T'as tenu, il y avait même un petit bonhomme que tu faisais parler, une figurine.
2: Ah, Hulk.
1: Voilà, t'as vu?
2: Ah, yes.
0: Mais c'est fou ça.
1: Ah, ouais.
0: Et alors, ça t'a marqué, toi?

0: Il y a des gens qui t'inspirent comme ça, et Bruno est un immense artiste et je suis très fier Merci. D'être assis à côté de lui aujourd'hui.
1: Merci mon pote.
2: Moi je suis bien contente de vous avoir c'est tous les deux en studio. Il m'a appris des trucs sur la langue corse. Benabar, apprends-moi un mot de ta chanson en corse toi aussi.
1: Sempre giornato.
2: Sempre giornato.
1: E mamma se ne morte, perdona mia mamma, ti fatti tanto male. Il est où Jean Menconi? Ah, heureusement il n'est pas là.
0: C'est pardon c'est maman de t'avoir tant fait de mal.
1: Ouais, c'est ouais, ça, ouais. C'est un prisonnier qui... qui s'en veut d'avoir fait tant de mal à sa maman qui est morte entre-temps.
2: Oh.
1: Voilà. Et oui.
2: Écoutez, comme ça met une très bonne ambiance cette chanson, je vous propose de l'écouter maintenant ici, Décibel, dans les coulisses de Corsou, Mezzou Mezzou. Aujourd'hui, les répétitions, demain, le grand, grand show. Benabar, Icar, merci d'être passé.
1: Merci à toi, quel plaisir.
0: Merci beaucoup.
2: Merci.
1: Merci beaucoup.

0: Benabba, quelle beauté cette chanson. Et c'est là-dessus que se termine notre décibel spécial Corso Mezzo Mezzo au stade Vélodrome, qu'on remercie évidemment pour son accueil chaleureux. Merci aux équipes de Ici Provence. On va faire des merci Mezzo Mezzo. Alors à Marseille, on remercie Maël Lerner, Eric Sorek, Yann Maran, Bertrand Montando, Pascal Morel et Bénédicte Meunier. À Paris, on remercie Iris Guitoni, Géraldine Maillère, Franck Moilier, Christian Lefebvre et Basile Combe. Merci à vous aussi les amis d'avoir écouté cette émission, pas comme les autres, il est vrai, mais en cette période de mur, ça fait du bien d'être sur un pont de temps en temps, vous ne croyez pas? Allez, merci, merci infiniment. Cette émission sera disponible évidemment en replay dans 5 minutes sur votre site ici.fr. Salut.
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0: C'est un cri de ralliement qui a marqué les années 2000. Yalla ! Mais saviez-vous que ce tube de Calogero est né devant un poste de télévision ?
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0: Tout bascule quand le chanteur découvre Sœur Emmanuel lors d'une interview. Il est instantanément fasciné par la force et l'énergie de cette petite sœur des pauvres. Avec son complice, Lionel Florence aux paroles, il décide de mettre en musique son expression favorite, Yalla, qui signifie

n'était qu'un hommage lointain devient une réalité bouleversante peu après la sortie de l'album 3. Et Calogero finira même par rencontrer Sœur Emmanuelle en personne.

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dans ce nouvel extrait de l'album De l'ombre à la lumière, la voix la plus puissante du Trégor rencontre celle magnifique de Chimène Badi pour un duo musical.

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0: comment est née la phrase accrocheuse « C'est quelqu'un qui m'a dit » de Carla Bruni.
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0: En 2002, Carla Bruni est seule dans le hall d'un hôtel à La Baule. Elle est triste, enrhumée, quand quelqu'un lui lance « Tiens, j'ai croisé un tel, il m'a dit qu'il t'aimait encore ». Le déclic est là. Pour capturer cette mélancolie, son complice, Louis Bertignac, va tenter un pari technique audacieux. Oubliez les gros micros de studio, il place des micros minuscules. L'un contre les lèvres de l'ex-mannequin, l'autre directement sur la rosace de sa guitare.
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0: On y entend chaque souffle, chaque frottement de doigts sur les cordes. C'est ce son chuchoté qui contribue au succès de l'album.
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0: Percé est venu s'installer en Puisaye, loin du tumulte, pour écrire et composer ses chansons folk. Si la voix est douce, les chansons, elles, ne sont pas toujours tendres.
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2: Bonjour, je m'appelle Isor, je suis née au milieu des animaux, j'ai 15 ans et j'habite à la Bédouère, à Serré.
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2: Mon père a créé le parc il y a 35 ans maintenant et il prenait des animaux à un peu de différents endroits et on a des naissances chaque année pour renouveler un peu la arme.
3: Ma guide aujourd'hui n'est pas une adolescente comme les autres. Elle partage sa vie entre l'école et les animaux.
2: C'est sûr que avoir des amis et savoir que je vis au quotidien avec des animaux, ça leur fait rêver. Donc ils veulent forcément venir chez moi. Ouais, je me sens chanceuse parce que je sais que j'ai de la chance de vivre avec des animaux et que c'est pas le quotidien de tout le monde. Qu'il y a des gens qui peuvent être même dans le besoin ou des choses comme ça. Mais on essaye toujours de faire partager un peu tout ça à travers différents événements. Et on fait ce qu'on va faire aujourd'hui avec vous. On va aller nourrir les animaux, leur expliquer un peu le fonctionnement de ce qu'on fait chaque jour.
3: Isor et sa sœur Sixtine sont d'ailleurs appelées les petites mouglis de la Touraine.
2: Elle, qui s'appelle Cannelle, c'est pareil, on l'a élevée au biberon parce qu'en fait elle est née très très tard par rapport à la période de naissance des daims. Elle est née en septembre alors que c'est juin-juillet. C'est pareil, on l'a élevée au biberon. Là par exemple c'est notre père, c'est Sixtine et moi qui sommes devenus ses mères adoptives. Et en fait le premier individu qu'un petit voit, il le considère comme sa mère. L'élément nourricier va devenir sa mère. On connaît quelques trucs que les autres n'ont pas forcément en connaissance. Donc forcément, on apporte un peu, par exemple, dans des évaluations ou des choses comme ça, pour essayer aussi de gratter des points, forcément.
3: Malicieuse, mademoiselle Isor est contemplative.
2: Alors là, c'est des oies du Canada, de Bernache. Donc en fait, elles sont sauvages, elles viennent de temps en temps sur le plan d'eau et tout. Comme ça, elles ont de la nourriture. Elles sont complètement libres de partir, de revenir. Enfin, elles font ce qu'elles veulent. C'est joli le matin, par exemple, de se lever et de voir les oies sur le plan d'eau. C'est pas mal.
3: Ce plan d'eau qui rappelle forcément de bons souvenirs.
2: Puis, toute petite, on se met à l'eau avec les biches. On se baigne avec elles. Et c'est vrai que, entre guillemets, j'ai appris à nager avec elles. Appris à être en confiance dans l'eau avec mes petits brassards tout roses. Et en fait, on profite du cadre à fond. Que ce soit par la nature ou même par le domaine animalier.
3: Et là, on se dit que la vie est belle quand on a 15 ans. Pour découvrir Isor et Sixtine, direction la page Facebook du même nom, Le Monde d'Isor et Sixtine. Prochainement, des événements seront organisés qui s'appellent Dans la foulée des biches. Affaire à suivre.
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4: Le saviez-vous, tous les jours, on prend 2 minutes pour découvrir les histoires méconnues du Vaucluse. Et ça, c'est avec vous, Maxime Perron. Bonjour.
5: Bonjour Mathieu et bonjour à toute l'équipe.
4: Et aujourd'hui, vous nous parlez d'un surnom assez surprenant. Je pense que même les habitants de Villeneuve-les-Avignon ne connaissent absolument pas cette histoire. Alors certains des habitants ont des surnoms. Alors c'est le cas à Nîmes, hein, on les appelle les crocodiles là-bas. Et donc Maxime, vous nous dites qu'à Villeneuve-les-Avignon, les habitants sont surnommés les lézards.
5: Oui. Alors les lézards, ouais, c'est plutôt étonnant parce que derrière en fait ce surnom un peu amusant se cache une véritable histoire médiévale à la frontière entre la réalité et la légende. Une histoire qui commence donc au XIVe siècle avec un personnage aujourd'hui presque oublié, Pierre de Luxembourg.
4: Vous parlez de Pierre de Luxembourg, c'est qui ce monsieur? C'est un roi, un pape, un cardinal?
5: Un cardinal, oui. Oui, c'est ça. Un cardinal très jeune d'ailleurs, connu pour sa vie pieuse, son humilité et sa générosité. Il vit à Villeneuve-les-Avignon, dans un palais où il refuse le luxe et meurt d'ailleurs au même endroit en 1387 à seulement 26 ans. Après sa mort, sa réputation de sainteté est telle que ses reliques deviennent immédiatement un enjeu majeur. Et c'est là en fait que la rivalité avec Avignon commence. La ville d'Avignon souhaite récupérer les reliques pour les honorer, mais les habitants de Villeneuve-les-Avignon considèrent ces restes comme un trésor inestimable, presque sacré. Voilà. Alors les Avignonnais font une proposition spectaculaire. Nous vous donnerons autant d'or que la caisse des reliques peut en contenir. Ah, c'est une proposition alléchante. Et pour les habitants de Villeneuve, cette offre est difficile à refuser. Alors ils vont accepter. L'échange se fait entre les deux rives du Rhône, d'une manière très solennelle. Les reliques partent à Avignon dans l'église des Célestins, construite spécialement pour ces reliques quand même. Et les Villeneuvois repartent avec une caisse identique, censée être donc remplie d'or.
4: Censée, parce que ça veut dire qu'il y a un problème quelque part, c'est ça ?
5: Bah oui, parce que selon la légende, une fois la malle ouverte, les pièces d'or se transforment en milliers de lézards. Des lézards qui s'échappent aussitôt, qui filent dans les rochers de Villeneuve et disparaissent autour de la ville. Une histoire racontée dans des archives et des récits anciens comme une punition symbolique de la cupidité. Depuis plus de 6 siècles, on appelle les habitants de Villeneuve donc les lézards. Et aujourd'hui encore, il y a quelques symboles qui se cachent un peu partout, sur certaines façades et sur la place notamment Jean Jaurès, où vous avez une statue de lézard. Je vous ai mis la photo dans l'article web. Comme le disait Frédéric Mistral, « Gai lézard, bois ton soleil, l'heure passe trop vite et demain, il pleuvra peut-être. » À Villeneuve, les Avignons, être un lézard, ce n'est pas juste une moquerie, c'est presque une philosophie de vie.
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1: Bonjour Adichat, je suis Béatrice Duchin, je vis à Saint-Martin-de-Seignanx. Je suis native des Hautes-Pyrénées, de l'Anne-Mezan plus exactement. Je suis donc présidente de l'association Esquirote. Cette association a été créée en 2012 suite à la création, à l'ouverture de la filière bilingue français-gascon à Saint-Martin-de-Seignanx. Et c'est une association qui a pour vocation de promouvoir la langue et la culture gasconne et de la rendre visible. Merci de me passer le micro.
2: Parlez-moi un petit peu de votre première liaison à la culture occitane.
1: Ma première liaison avec la langue et la culture gasconne, elle a commencé dès mon plus jeune âge, à l'occasion de réunions de famille chez mes grands-parents, puisque nous étions une famille nombreuse et que mes parents, mes oncles, mes tantes, mes grands-parents parlaient gascon. L'ouverture aux autres est arrivée très tôt chez moi. J'étais membre du comité des fêtes de l'Anne-Mezan. Moi, je viens de Bigorre et j'ai énormément de connaissances autour de moi. Je me souviens quand j'étais jeune et quand j'étais au lycée, et j'ai présenté l'option occitan au lycée. Nous étions nombreux en cours d'occitan et beaucoup la comprenaient parfaitement parce qu'ils habitaient dans des villages, dans des communes rurales ou à la maison. Et ben, ils vivaient encore avec les grands-parents et ils ne parlaient que gascon à la maison. Moi, c'était difficile parce que je commençais déjà à la perdre. Mes grands-parents n'étaient plus là. On ne la parlait pas trop à la maison, mais ceux qui vivaient encore proches de leurs grands-parents, c'était la langue de la maison. C'est une langue qui est très très proche de l'espagnol. Les concordances des temps se construisent comme en espagnol. Pour apprendre l'espagnol, c'est un plus. Et moi, j'ai toujours été très attentive à cette langue parce que je la trouvais belle. Et même si je ne la comprenais pas, je la trouvais jolie parce que souvent, à travers cette langue, ils racontaient des histoires, des légendes et tout le monde riait. C'est une langue qui a ravivé beaucoup d'émotions parce que justement, quand nous avons créé cette filière et que j'ai commencé à entendre les enseignants parler cette langue, elle m'a projeté chez mes grands-parents, dans mon enfance en fait. L'enseignement bilingue à Saint-Martin-de-Seignanx se fait à l'école publique. C'est une offre de l'éducation nationale.
2: Est-ce qu'il y a beaucoup d'élèves?
1: Oui, à Saint-Martin-de-Seignanx, l'enseignement bilingue commence dès la petite section jusqu'au CM2. Et on a la chance à Saint-Martin qu'elle soit suivie au collège. L'histoire géo s'enseigne en gascon et il y a également le cours de langue en gascon. Très vite, nous avons mis en place les cours d'enseignement pour les parents, les cours adultes. Et donc, nous avons, dès la première année, eu beaucoup de parents.
2: Puisque vous êtes présidente de l'association Esquirote, quels actes concrets proposez-vous pour promouvoir cette langue gasconne?
1: Nous avons commencé par les cours de langue. Ensuite, nous avons proposé des cours de chant en polyphonie. Je chante au Conservatoire des Landes, au département Trad. Et puis, nous avons mis en place des événements. Ça fonctionne de plus en plus. Les collectivités territoriales ici nous soutiennent.
2: Béatrice Duchin, présidente de l'association Esquirote à Saint-Martin-de-Seignanx.
1: Oui.
2: Avant de vous dire des choses, allez-vous me donner le nom de la radio qui vous a tendu le micro aujourd'hui?
1: Je crois que c'est Ici Gascogne.
2: Et comment ça se dit, en gascon?
1: Ici Gascogne.
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3: Coup de projecteur sur la plus grande brasserie de Paris dans le 14e arrondissement de la capitale. On y mange et on y danse. Tour du propriétaire avec Thierry Boeuf. Place à la saga Bistrot de Paris.
4: Et le cocktail américain, c'est quoi?
5: C'est un cocktail grillé avec une sauce américaine, tomate, échalote, une pointe de cognac, du vin blanc. C'est un peu relevé.
6: Un décaïn.
7: Pâté, jambon, c'est du canvrier, gruyère, chantal, rôti, jambon de pays.
8: Eh ben tout ça, ça va aller dans la blanquette.
9: Bon appétit.
10: Comment se faire applaudir le soir de son anniversaire à Paris par 800 personnes et dans la bonne humeur? Franchissez dès que possible les portes de la coupole, boulevard du Montparnasse. 15 à 20 serveurs en rang vous portent un gâteau en chantant bon anniversaire. Les lumières de l'immense salle de la brasserie se rallument et tous les clients de la coupole applaudissent. Quand on vous dit que c'est la fête à Paris... C'était le temps un peu fou de l'entre-deux-guerres. Les fêtes les plus délurées avaient pour quartier Montparnasse. Dans les années 20, Paris est fréquenté par 15 000 Américains, Joséphine Baker et la Coqueluche. Et encore aujourd'hui, son portrait est peint sur un des piliers de la coupole, classé monument historique.
11: Elle venait très souvent à la coupole. D'ailleurs, elle était une habituée jusqu'à la fin de sa vie. Mais pendant les années folles, elle venait avec une petite panthère, vous imaginez, qui était très gentille. Elle s'appelait Paquita, d'ailleurs. Elle était adorable. Mais ça dérangeait beaucoup la clientèle.
12: Mon pays est Paris.
10: Et dans un véritable décor art déco, laissez vagabonder votre esprit au son des cliquetis de couteaux et de fourchettes, dans les volutes des plats de choucroute, dans l'atmosphère de la brasserie la plus grande de Paris.
6: Et puis la peinture qui était avec tout ça était l'expression de l'extraordinaire diversité du Montparnasse des années 20. Alors faire une coupole qui coiffe l'ensemble, c'était audacieux, parce que comment exprimer de nouveau cette diversité ? Là, il y a une idée géniale, c'est très réussi.
10: À la coupole, on mange, on boit, on danse et on refait le monde. Tout ça a tellement bien commencé un 20 décembre 1927. 3000 invités et 12 000 bouteilles de champagne liquidées en 2 heures. Et 90 ans plus tard, les corps se dérobent, toujours à la coupole, dans la grande salle du dancing.
9: Monsieur Barbeau, allant sur 89 ans, je voudrais dire que tant qu'une femme danse, elle reste jeune, belle et séduisante. C'est tout.
12: Andy Warhol à la coupole, peint les gambettes de Mistinguette.
10: 2025, les soirées au dancing de la coupole existent bel et bien. Le thème de prédilection, smoking et femme fatale 1920-1930. Mais le spectacle, et surtout dans l'assiette, après quelques errements post-Covid et les difficultés après la pandémie, la coupole est redevenue irréprochable. Pourquoi pas dès le matin, au petit déjeuner, un œuf à la coque, une omelette brouillée. Le midi, bien sûr, un des plus beaux bancs de crustacés et d'huîtres de Paris. Le soir, évidemment, quatre sortes de choucroute, foie de veau, tartare de bœuf normand, sole meunière à la plancha et l'exceptionnel curry d'agneau à l'indienne, servi depuis 1927. Et c'est pas du réchauffé. À propos, dans 2 ans, mettez une alerte sur votre smartphone. 20 décembre 2027, la coupole de Montparnasse fêtera ses 100 ans. Vous savez quoi ? Comme me le dit souvent un ami caviste, on va tout faire péter et essayer de battre le record des 3000 Parisiens des années folles, déboucher plus de 12 000 bouteilles de champagne dans la nuit.
3: Eh ben oui, allez, rendez-vous est pris. Et vous y serez, nous aussi. Donc, merci beaucoup, Thierry Boeuf, Bistrot de Paris. 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
13: Bonjour à toutes et tous, bienvenue dans Affaires Classées, le podcast. Je vous emmène faire un petit tour 2 siècles en arrière. Nous sommes dans la soirée du 1er mai 1827. Un paysan de Barcus rentre de la célèbre foire d'Oloron. Il est abattu par un inconnu. Question, qui lui en voulait donc ? Réponse dans un instant.
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13: Chaque année, le 1er mai, la ville d'Oloron-Sainte-Marie organise sa traditionnelle foire au bétail. Un rendez-vous inspiré des grandes foires d'antan et qui attire plusieurs milliers de visiteurs depuis le XIVe siècle. Ce lundi 1er mai 1827, Dominique, un habitant de Barcus, l'a passé, comme beaucoup, dans la capitale du Haut-Béarn. Rentrant seul, à pied, il est 22h lorsqu'il parvient à l'entrée d'un petit pont dit de Choco, à une courte distance de sa maison d'habitation. À peine pose-t-il le pied sur l'ouvrage qu'une soudaine lueur déchire la nuit. Une lueur doublée d'une détonation. Pas de doute, Dominique vient d'essuyer un coup de fusil. Blessé, le fermier tombe en criant « À l'aide ! À l'aide !» Au loin, il y a un homme qui court le long du ruisseau, enjambant une barrière. Pas de doute, c'est l'agresseur. Marianne, une jeune servante occupée à ses prières, entend les hurlements plaintifs de cet homme qui appelle au secours. La bonne dame s'empresse d'alerter le maître de maison, l'instituteur et quelques paysans qui accourent afin de porter assistance au malheureux. Blessé à la poitrine et au bras gauche. Dominique Etchegoyenne est transporté à son domicile où le médecin vient lui prodiguer les soins que son état grave nécessite. Au petit matin, le maire de Barcus se rend à son chevet. Il lui demande de décrire en détail ce qui s'est passé. Dominique est formelle. L'obscurité l'a empêché de reconnaître l'agresseur qui semblait posté au loin en embuscade. Les gendarmes de Mauléon rappliquent. À leurs yeux, c'est une vraie tentative d'assassinat. Les blessures de Dominique sont graves. Il aurait bien pu y passer.
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13: L'enquête criminelle débute. Dominique jure qu'il ne se connaît aucun ennemi. Ses affaires sont saines et il est, dit-on à l'époque, de bonne mœurs. Les soins appliqués du docteur Alcat et sa constitution robuste lui vaudront une incapacité totale de travail de 20 jours. Mais il se rétablira de ses plaies, fort heureusement. À Barcus, l'affaire jette un émoi certain dans la population, à tel point que les rumeurs les plus folles circulent. Certains disent Dominique Etchegoyenne décédé, quand d'autres désignent déjà le nom de l'assassin présumé. Dans leur procès-verbal, les gendarmes rapportent en effet que des soupçons insistants circulent sur la personne du premier voisin de la victime, un certain Etcheoun, du nom de la maison basque qu'il occupe ici, identifié comme étant Pierre Topet, né au village en 1786. Les gendarmes vérifient. Topet traîne la réputation d'être un mauvais sujet, un repris de justice aussi. À peine quadragénaire, il sort de la prison d'Ace où il a purgé 5 années de prison pour des violences graves sur l'ex-amant de sa femme. Et selon la rumeur, il ne rêvait que d'une chose, se faire justice lui-même et expédier en enfer celui qui l'a envoyé derrière les barreaux, un certain Egiafal, qui a passé lui aussi la journée du 1er mai à la foire d'Oloron. À Barcus, la clameur publique ne parle que de lui. C'est Topet, alias Etcheoun, le suspect, point final. Certains habitants affirment qu'il a guetté le retour de son rival en se postant aux aguets. Trompé par l'obscurité régnant dans ce chemin creux et sinistre, il se serait trompé de cible, tirant par erreur sur Etchegoyenne. Le scénario est séduisant, en apparence.
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13: Les gendarmes ne voient pas qui en voulait au malheureux Etchegoyenne. En revanche, la piste menant à Etcheoun semble beaucoup plus fructueuse. Ces derniers temps, par jalousie ou par haine, toutes les occasions étaient bonnes pour chercher querelle à son rival. Une voisine affirme qu'Etcheoun lui a demandé si Egiafal avait bien l'intention de se rendre à la foire d'Oloron. Étonnante curiosité sur l'emploi du temps de son ennemi juré. Mieux encore, le métayer d'Etcheoun affirme qu'il était bizarrement absent de sa maison la nuit du drame. Et ses enfants, ses propres enfants, le confirment. D'ailleurs, personne ne l'a revu depuis. Pour les gendarmes, les soupçons s'accumulent. Plusieurs villageois rapportent qu'Etcheoun se cacherait dans les bois, sur les sommets de l'Aro. Pourquoi diable pareille fuite s'il n'a rien de se reprocher ? Bizarre. Au tribunal de Saint-Palais, le procureur du roi, M. de la Régoyenne, discerne dans cette cavale comme un aveu de culpabilité. Il délivre donc un mandat d'arrêt contre le fugitif dont tout le monde parle, mais que personne ne voit. Il faut dire qu'en Soule, la personnalité de Pierre Topet, alias Etcheoun, laisse peu indifférent. Doué d'une âme ardente, d'une susceptibilité que beaucoup disent excessive, l'homme a connu une jeunesse orageuse. Fâché avec ses parents, sa jalousie l'a conduit à suspecter l'infidélité de son épouse et à asséner un coup de hache au visage de son amant supposé, le fameux Egiafal. À l'époque, nombre de paysans basques s'expriment dans leur langue natale. Peu d'entre eux ont eu la chance d'aller à l'école. À la différence d'Etcheoun qui, lui, a appris le français qu'il parle à la perfection.
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13: Au Pays Basque, Etcheoun passe pour être un poète. Né en pleine période romantique, il est l'auteur de nombreux chants dramatiques, des poèmes émouvants, dont les vers racontent les principaux événements de sa vie, souvent tragiques, comme son mariage avec une fille de niveau social inférieur, une union qui a déshonoré sa famille alors qu'il n'avait que 20 ans. Vexé, son père l'avait menacé de le déshériter. Couchant ses malheurs sur le papier, le jeune homme devint poète et écrivain. Quand son épouse le trompa, Etcheoun se mit à écrire sur le thème de l'amour trahi, un sujet cher aux auteurs romantiques, mais ses écrits vont aussi se retourner contre lui. Alors qu'il est en cavale après les coups de feu tirés le 1er mai contre son voisin Etchegoyen, le poète se console en écrivant quelques vers. Planqué dans une cabane de berger, il compose un chant qui deviendra célèbre et dont voici le dernier couplet. Dans le village de Barcus, ne cherchez pas Etcheoun. Vous qui, désirant l'arrêter, êtes à sa poursuite, il compose des chants à Igelou, désignant ainsi le lieu de sa cache. Il n'y a pas de plus beau pâturage en Soule, conclut-il. Mais quand les gendarmes mettront la main sur ce poème, ils vont l'utiliser contre lui comme une pièce à conviction, à charge. Etcheoun est en effet interpellé 4 mois plus tard chez un notaire de Tardets alors qu'il s'apprêtait à signer un acte de vente par lequel il tentait de mettre sa propriété de campagne à l'abri de ses créanciers. Redoutait-il que la justice la confisque au cas où il serait reconnu coupable de la tentative d'assassinat sur Etchegoyen, son voisin, la nuit du 1er mai 1827.

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1: Son procès aux assises s'ouvre le 18 août 1828 dans les murs du Parlement de Navarre, à deux pas du château palois. Vu la personnalité de l'accusé, l'audience défraie la chronique judiciaire. Ce n'est pas tous les jours, en effet, qu'on juge un poète écrivain. Face aux 12 hommes tirés au sort comme jurés, l'accusé a préféré s'habiller avec de misérables haillons. Lui qui est propriétaire de sa ferme, un luxe rare pour l'époque, il joue le pauvre. Une foule de dames élégantes se masse dans les rangs du public. Face à l'exposé de l'avocat général, M. Lamothe Duncan, Etcheoun ne varie pas. Il est innocent, voire persécuté. Ses malheurs datent de son mariage, clame-t-il dans un français excellent. Et tandis qu'il purgeait une peine de prison, sa femme a, dit-il, continué à le tromper avec son rival, le sieur Égiafal. Une fois libéré de la prison d'Eys, Etcheoun trouva l'amant de son épouse installé dans son propre lit, régnant en maître chez lui. Il le mit certes à la porte, mais l'accusé poète peinait à calmer sa peine. « Scélérat, tu buvais mon vin, tu mangeais mes jambons, tu devrais être à ma place » lance-t-il plein de haine à Égiafal, qui est cité comme témoin à la barre de la cour d'assises. Pour l'accusation, ce récit de souffrance, de haine, illustre à merveille le mobile du crime. Le soir du 1er mai 1827, selon l'avocat général, Etcheoun voulait faire la peau à Égiafal, et il l'a patiemment attendu, en guet-apens. Et c'est par erreur, parce qu'il faisait nuit, qu'il s'est trompé, faisant feu sur Dominique Etchegoyen, qu'il faillit bien tuer. En leur intime conviction, les jurés vont pourtant absoudre le poète sultan aux mille malheurs. Etcheoun est acquitté. Il rentre à Barcus le soir même.
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1: 1er mai, jour de foire, c'était ce rendez-vous avec l'histoire en 1827 du côté de Barcus. Je vous retrouve dans un prochain numéro à la rencontre de la Deuxième Guerre. La Deuxième Guerre mondiale et un épisode qui s'intitulera « Mort aux traîtres ». Nous sommes en février 45, les Allemands ont quitté le Béarn, le Pays Basque, et pourtant, on juge à Pau un traître qui a livré aux Allemands les deux frères du célèbre cancérologue Léon Schwarzenberg. De quoi s'agit-il ? Réponse dans un prochain numéro. À bientôt.
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1: C'est la Camini Minute, votre chronique de la joie et de la bonne humeur. Comment ça va les amis? Enfin, je dis comment ça va les amis, je pourrais dire CMTV. Oui, parce que je sais pas si vous avez remarqué, mais je ne sais pas si c'est la nouvelle génération, mais il y a des gens, quand ils parlent, ils mettent de moins en moins de voyelles, de moins en moins de lettres. Pour dire « il n'y a rien », ils disent « il y a R ». Pour dire « mort du rire », ils disent « MDR ». Pour dire « pété de rire », ils disent « PTDR ». Et pour dire « à ce qui paraît », ils disent « à skip ». Il y a de moins en moins de lettres, de moins en moins de mots. Mais si on continue comme ça, ils vont parler comment dans 10 ans, les gens? C'est quoi cette façon de parler, là? Je veux dire, il n'y a rien, c'est pas une longue phrase. Je comprends qu'on veuille écourter des trucs, mais il n'y a rien, c'est pas long, il y a R. Comment on va parler dans 10 ans? Moi, je dis, on parle de plus en plus des extraterrestres et des ovnis. Moi, je pense que si les extraterrestres viennent sur Terre, c'est à cause des gens qui parlent comme ça, qui réduisent les mots. C'est quoi cette façon de parler, franchement? C'est abusé, quoi. Parler français, c'est une belle langue, le français. Il y a R, MDR, PTDR, ASKIP, il est BG pour dire beau gosse. Mais c'est bien de dire qu'on est beau gosse, ça fait plaisir d'entendre beau gosse. C'est plus plaisant que BG. Ils enlèvent les voyelles comme ça. Ça me rappelle les films coquins qu'on voyait sur Canal+, au début du mois, le samedi du mois, quand c'était encrypté. Vous rappelez ça? Faites pas semblant, hein. Lui, à tous les auditeurs d'ici Picardie, vous aussi, vous êtes tombés au moins sur du crypté sur Canal+, dans les années 90. Et ben c'est pareil, cette nouvelle façon de parler là. Des mots courts, de plus en plus courts. Et d'ailleurs, même les rappeurs de nos jours ont des noms d'artistes de plus en plus courts. ZKR, PLK, SCH, MHD. Après, il y en a qui gardent même les voyelles. Gims, Jules, Vald. Et bien sûr, on terminera par les groupes asiatiques, les Coréens de BTS. Alors eux, ils ont pas mis de voyelles, mais BTS, c'est quand même Bac plus 2.
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2: Bonjour Serge Papagali.
3: Monsieur Thomas, bonjour. Et Dauphinois, bien le bonjour également.
2: Le Dauphiné Tour aujourd'hui, où partons-nous?
3: Ouh là là, alors aujourd'hui, attention, un village isérois dont nous n'avons jamais parlé.
2: Jamais?
3: Eh non. Ce qui me permet d'ailleurs de vous lancer un défi, mon cher Thomas,
2: bien oui. Sûr.
3: Celui de le petit défi habituel, celui de trouver le nom de ses habitants. Alors, vous êtes prêts?
2: Je suis prêt.
3: C'est parti. Partons à Anoisin-Châtelain.
2: Les Anoisoins et les Anoisiennes.
3: C'est ça. Foutez-vous bien de la gueule des habitants.
2: Mais non, on les aime, en plus, ils nous écoutent.
3: Les habitants de cette belle localité dauphinoise se nomment donc les Nuisantins.
2: Oh.
3: Alors, mystère.
2: Ah, oui.
3: Ah ben, mystère total.
2: Parce qu'il fait nuit?
3: Ah ben, je sais pas, peut-être qu'il fait nuit sans arrêt. Quelle nuisance se cache derrière ce nom étrange. J'ai cherché.
2: Oui.
3: Vous le savez, chers Dauphinois, à quel point depuis plus de 25 ans maintenant, je cherche pour vous toutes et vous tous, bien sûr. Je cherche quelques bêtises à raconter sur notre belle région. Mais là, je sèche comme une noix au séchoir.
2: Oh.
3: C'est dur à dire, je sèche comme une noix au séchoir, allez-y.
2: Je sèche comme une noix au séchoir.
3: Vous êtes professionnel, vous
2: les
3: êtes
2: Dauphinois,
3: jeune,
2: c'est pour
3: vous
2: ça.
3: Êtes dynamique, vous êtes sportif, vous êtes une bête en fait. Bon, voilà. À Grenoble, vivent les Grenoblois, à Saint-Marcel les Saint-Marcelinois, à Visil les Visilois, à Châtes les Châtois, mais à Noisin-Châtelain, non, les Nuisantins. Bon. Alors par quel mystérieux parcours sont-ils passés ces pauvres habitants pour que leur nom ne puisse pas permettre de reconnaître leur lieu d'habitation, leur village, leur refuge? Bon, quel plaisantin a-t-il inventé Nuisantin? Que celles et ceux qui le savent écrivent donc à Ici Isère, messieurs Thomas Bortolato et Serge Papagallo. Voilà. Deux Rital, d'accord,
2: oui.
3: Mais qui s'intéressent ardemment à ces sournoises questions dauphinoises. Alors vous allez me dire, mais comment tu les aurais appelés, toi qui fais le malin, les habitants de Danoisin-Châtelain?
2: C'est vrai?
3: Ben oui.
2: Comment vous les auriez appelés,
3: mais,
2: vous, Serge?
3: Laissez-moi deux secondes, voilà, c'est pas plus de deux secondes, c'est après. Les Anoisins, les Châtoisins, les Châtanois, vous voyez, c'est pourtant facile d'avoir un nom qui rappelle un peu l'endroit, non, de gueule. Bon, les Châtanois, ça peut prêter à confusion.
2: Avec Châtes.
3: Châtes et puis noir. Châtanois, puis ça peut même être carrément scabreux. Alors, on va dire les Châtanoisins. Les Châtanoisins, et on n'en parle plus. Allez. Qu'est-ce qu'on dit? On dit merci, Papa Gali. C'est comme ça. Il suffit de faire un léger effort d'imagination, ce qui n'a pas dû être le cas des grandes feignasses qui ont trouvé Nuisantins. Vous allez me dire aussi qu'il y a aujourd'hui du sujet plus grave dans le monde, peut-être.
2: Oui.
3: Je n'en suis pas sûr, vous savez. Ah non. En tout cas, M. Thomas et moi-même embrassons son bien fort, Anne-Moisin Châtelain.
2: Bien sûr.
3: On n'est pas des quand même.
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4: Adi Oubalen et Adi Sias à toutes. Est-ce que vous connaissez le mot fenestru? Ben, une fenestru est une fenestre picciotto. C'est une petite fenêtre. Peut-être une couple obésie m'a bien contat qu'a bien pas spougu d'intra d'in l'oustal. Un jour, mon voisin m'avait raconté qu'il n'avait pu rentrer chez lui. J'empêche perché, vous savez pourquoi? Ben, sa femme avait clavé la porte d'entrée. Clavé, qui vient de l'occitan claba. Alors, à votre avis, qu'est-ce que ça veut dire?
5: Eh ben, je dirais fermé à clé, verrouillé.
4: Et en effet, je m'explique. Mon voisin était sans clé et sa femme, eh bien, elle était parti faire une course en ville. Comme il n'avait pas les clés, eh ben, Charbez et Kefaget, vous savez ce qu'il a fait? Eh ben, t'es passé par le fenestro del garage. Il est donc passé par le fenestro du garage. Le fenestro est lingo nostro. C'est la lucarne, le vasistas, une précisionnette. Je papla et je pèse l'oubégier et je teugne et je magre. Mon voisin est maigre. C'est bien pour ça qu'il a pu passer par le fenestro du garage.
5: Et le fenestro, ça peut être autre chose?
4: Eh bien, oh, eh bien oui, le fenestro bremonde est stabé l'autre mot pour parler de la télévision. Ce mot fenestro s'utilise également pour parler de la télévision. Bon, c'est tout un copère, hein, surtout autrefois, car les téléviseurs étaient pitchous, ils étaient petits. D'ailleurs, quand les premiers postes sont arrivés, certaines personnes appelaient cet objet ben, le fenestro. Mais depuis, eh bien, les choses ont bien changé avec ces grands écrans de télévision.
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1: Oh ben écoutez, j'ai quand même 89 ans, alors je ne sais pas si je pourrais aller longtemps encore, hein. Et puis qu'en Ligue 1, et puis surtout qu'ils y restent quand ils seront en Ligue 2. Mais je vous le souhaite à tous, allez les petits.
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3: À 89 ans, Pierrette est bien plus qu'une simple fan du FC Sochaux-Montbéliard. Elle est l'âme du club et dans son salon, entièrement décoré en jaune et bleu, elle se remémore ses premiers pas au stade. Pierrette, d'où vient cet amour inconditionnel pour le FC Sochaux-Montbéliard ?
1: Oh ben ça, c'est vieux, hein. C'est quand je peux plus vous dire la date parce que je perds la mémoire, hein. Mais ça fait un bon moment et puis c'était des bons souvenirs. On était contents, surtout quand il y avait la victoire.
3: D'ailleurs, vous êtes comment vous en plein match ? Est-ce que vous êtes calme ? Est-ce que vous chantez ?
1: Mais je chante, je dis allez Sochaux, tous ensemble pour vous. Et puis il y a aussi les autres supporters, Jean-François Bonnet, Mireille, Jean-Guy, et puis d'autres, ma foi.
3: Et quelle émotion ça vous procure d'arriver au stade avant un match et de vous poser à votre place ?
1: J'y vais de bon cœur en espérant avoir une belle victoire, que tout le monde sera content.
3: Depuis que vous venez au stade, est-ce qu'il y a des moments qui vont rester à jamais gravés, des joueurs, des personnalités que vous ne pourrez jamais oublier ?
1: Oh ben je garderai surtout quand c'était la Ligue 1, avec Teddy Richet, Michel Isabé, puis tous les autres dont je n'arrive plus à me souvenir de leurs prénoms.
3: Et dites-moi Pierrette, est-ce qu'il y a quelque chose que vous souhaitez aux joueurs, à l'ensemble du staff pour cette année 2026 ?
1: Oh ben écoutez, j'ai quand même 89 ans, alors je ne sais pas si je pourrais aller longtemps encore, hein. Et puis qu'en Ligue 1, et puis surtout qu'ils y restent quand ils seront en Ligue 2. Mais je vous le souhaite à tous, allez les petits, bon courage, vous pouvez le faire.
3: Vous êtes un visage incontournable des tribunes de Bonal, je sais que les gens s'arrêtent vers vous aussi. Qu'est-ce qu'ils vous disent ?
1: Ben, y en a qui me disent bonjour, y en a qui viennent prendre des photos, qui me disent on peut faire une photo, ben, je dis si vous voulez, je réponds ben, c'est gratuit, profitez-en. Et puis quand il y a des enfants, mais j'ai dit je veux que les enfants soient sûrs, que c'est eux qui veulent bien. Hein.
3: Vous avez transformé votre habitation en un véritable musée dédié au FC Sochaux-Montbéliard. Qu'est-ce que vous avez comme objet spécifique, Pierrette ?
1: J'ai beaucoup de gobelets, ma foi, j'ai donné beaucoup de choses à des gens, parce qu'un jour, je ne sais pas ce que ça va devenir, tout ça.
3: Et dans ces objets, est-ce que vous en avez certains qui sont vos préférés ?
1: Ben, c'est la Coupe de France, les écharpes qu'il y a à la Coupe de France, ça c'est beau. Je les ai, ils sont rangés, là. Je les ai ressortis l'autre fois, mais voilà. Moi, ce que je veux, c'est que Sochaux reste en Ligue et puis qu'ils montent, surtout. C'est pour eux, pour leur avenir, pour l'avenir du club et puis pour l'emblème bébatique du club.
3: Une véritable leçon de fidélité, signée Pierrette. Son portrait, les photos de son incroyable collection sont à retrouver sur notre site internet ici.fr. Et bien sûr, allez Sochaux !
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4: Ma tata, elle est petite. Quand elle a un truc qui est haut, elle n'arrive pas à l'attraper.
5: Vous préférez être grand ou petit ?
4: Moi, j'ai envie d'avoir 15 ans comme ma cousine Olivia qui a un appareil dentaire. Parce que j'ai envie d'être grande comme elle et j'ai envie de sortir avec mes copines quand il fait beau. Ma mère, elle est très grande. Mais elle y arrive quand même à rentrer. Elle n'est pas obligée de baisser la tête. Mon papa, elle est grand, mais a des grands doigts. Elle peut pas lâcher les chouchous de ma petite Lisa.
5: T'as envie d'être grande ou de petite ?
4: Comme ma maman. Ma maman, elle est moyenne. J'ai envie d'être pas trop petite, mais pas trop grande. Ma tata, ouais. Elle est petite. Et du coup, quand elle a un truc qui est haut, elle n'arrive pas à l'attraper. Et mon père, il est plus petit que ma mère. Je préfère être grande, mais être petite, c'est aussi bien parce que, enfin, on peut passer partout, c'est un peu plus pratique, c'est tout ça. Juste être un peu plus grand, mais pas beaucoup. Je rêve que je sors avec mes copines, que j'ai 15 ans et que j'ai mon portable.
5: Donc, en fait, quand on est grande, on a
4: un portable et mon père il m'avait donné son portable qu'il avait cassé quand il était grand. J'ai envie d'avoir un portable parce que comme ça je pourrais appeler mes copines, je pourrais envoyer des messages et je pourrais envoyer des photos. Moi aussi j'ai envie d'avoir un portable pour faire des jeux, pour faire plein de choses. Bah moi j'ai un téléphone rose mais il est pour enfants. Il y a des jeux, des vidéos, de la musique. On peut envoyer des messages, on peut envoyer des photos et je peux jouer à mes jeux. Et même j'ai envie d'avoir un portable pour de vrai comme ma mère vu que ma mère elle a un jeu de Disney et un jeu pour construire des manèges.
6: Moi j'ai trop envie d'en avoir un.
5: Pour faire quoi?
6: Je sais pas.
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7: Raymond Coppa, il évolue au Stade de Reims entre 1951 et 1956, des années qui ont marqué l'histoire du foot rémois et aussi l'histoire du foot français. Dès son arrivée, il se distingue par sa technique, son flair et sa vision du jeu. Sous la direction d'Albert Batteux, il devient la pièce maîtresse d'une équipe rémoise qui domine le foot français. Il remporte plusieurs titres de champion de France et la Coupe de France. Mais c'est en Europe que Reims, avec Coppa, va se faire un nom. En 1956, l'équipe atteint la finale de la Coupe d'Europe des clubs champions, où elle s'incline face au Real Madrid, mais s'impose comme une équipe de classe mondiale. Coppa devient une star, non seulement en France, mais aussi à l'international, grâce à ses performances exceptionnelles en compétition européenne. Son départ pour le Real Madrid marque la fin d'une époque dorée à Reims, même si Coppa veut revenir au Stade de Reims entre 1959 et 1968. Il est né Raymond Kopaszewski en 1931, Neulémine, dans le Pas-de-Calais, dans une famille de mineurs polonais. Milieu offensif, au talent précoce, petit par la taille mais immense par la vision du jeu, il débute sa carrière pro à Angers avant d'exploser au Stade de Reims. Sa technique fine, sa vitesse et son sens du collectif séduisent bien au-delà des frontières. Le Real Madrid le recrute, aux côtés d'Alfredo Di Stefano et de Ferenc Puskás. Coppa participe à l'âge d'or du club espagnol. Il remporte 3 Coupes d'Europe consécutives. En 1958, il décroche le Ballon d'Or. C'est le premier Français à recevoir cette distinction. En équipe de France, Coppa brille lors de la Coupe du Monde 58 en Suède. Les Bleus terminent 3e, porté notamment par le duo Coppa-Just Fontaine, autre légende rémoise. À la fin de sa carrière, Coppa s'engage pour la reconnaissance des droits des joueurs professionnels. Il devient aussi consultant pour la radio et la télévision. Raymond Coppa s'éteint le 3 mars 2017. Son héritage perdure dans le cœur des passionnés de foot et pas seulement dans celui des supporters du Stade de Reims. Et c'est l'un des trésors de Champagne-Ardenne.
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8: Bonjour, je m'appelle Thomas Félix, j'ai 55 ans. Donc moi j'arrive le matin, je pose mon vélo dans le garage, je traverse la cuisine, je prends un café, je monte à l'étage et j'arrive ici dans ce grand open space. 12 personnes à peu près partagent l'espace. Bonjour les gars.
9: Ce Bordelais est un designer, il habite et travaille dans le quartier du Grand Parc, un secteur qu'il affectionne particulièrement. L'équipe de Thomas Félix a travaillé sur plusieurs projets. On lui doit les fameuses devantures bleues avec un sourire blanc des magasins Cultura.
8: Je suis assez fier, effectivement, quand on regarde en arrière, sur 25 ans d'activité, les façades Cultura, la déclinaison de ces façades sur les différentes natures de magasins de la marque. Et il a fallu créer une charte, quelque chose qui allait unifier toutes ces façades, qui fasse que on les reconnaisse d'un premier abord. Ce grand sourire qui est apposé au nom, à 50 ou 60 mètres du magasin, il fallait qu'on reconnaisse et le magasin et les services qu'on allait y trouver. C'est toujours un processus un peu long.
9: Franchement, vous êtes comment dans le travail, vous ? Exigeant, forcément ?
8: Oui, c'est une maladie, parce que effectivement, on a du mal à se contenter de ce qu'on fait. On va toujours chercher au-delà et plus loin. Oui.
9: Sur Résine Le Bousca, vous avez imaginé tout le mobilier urbain.
8: Des chaises longues, des tabourets, des choses de différentes natures pour équiper l'espace public.
9: Alors, il paraît qu'un matin, vous êtes retrouvé sous le trottoir en train de discuter, de faire connaissance avec Jean-Luc Joie, qui est quand même très connu.
8: Un bordelais pure souche. Bah, ça s'est fait effectivement dans le quartier où j'habitais, et je voyais ce grand bonhomme là faire des choses extraordinaires avec ses gros doigts. Il m'en voudra pas. Et il m'a accueilli très gentiment, et puis on a fait connaissance, on a lié une très belle amitié qui dure encore aujourd'hui. On se voit régulièrement pour refaire le monde.
9: Et dans le quartier où nous sommes aujourd'hui, le quartier du Grand Parc, qu'est-ce qui vous plaît aussi? C'est un quartier en pleine mutation qui a beaucoup changé ces 10 dernières années.
8: Enfin, c'est très hétéroclite comme quartier. Il y a toutes sortes de populations. Il y a une mixité qui me plaît beaucoup. Je m'y suis installé. Maintenant, j'ai ma maison aussi dans ce quartier. Je vais faire mon marché au Grand Parc. Je vais faire mes petites courses de proximité dans le quartier. Voilà, j'aime atteindre les quais. J'aime faire mon petit footing sur les quais de temps en temps. Voilà, c'est des coins que j'affectionne particulièrement.
9: Allez, on va vous écouter un petit peu sur une anecdote, quelque chose qui vous vient en mémoire, qui représente votre vie finalement.
8: On a été les premiers à fabriquer des espaces de travail un peu

0: Designer dans le quartier du Grand Parc à Bordeaux, s'il a grandi dans le Béarn, Bordeaux est devenu sa ville de cœur.
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2: Bonjour Julie, bonjour tout le monde.
3: Dis Lucie, pourquoi le quartier du Petit Maroc à Saint-Nazaire s'appelle comme ça ?
2: C'est une excellente question Julie. Ça va vous demander un petit peu d'imagination, mais il y a fort longtemps, Saint-Nazaire était une vraie cité, fortifiée. Même si c'est difficile à croire, la vieille ville de Saint-Nazaire était située là où se trouve actuellement le quartier du Petit Maroc. Certains appellent d'ailleurs encore ce quartier le vieux Saint-Nazaire. Et quand on dit vieux, c'est vraiment vieux, vraiment très très vieux. Le rocher de Saint-Nazaire a été habité depuis l'époque celte. En fait, le nom Petit Maroc serait apparu à l'époque où la vieille ville existait encore, mais avait été délaissée parce que la nouvelle ville se construisait tout autour. Des pêcheurs venus de Douarnenez ont donc investi la ville dans les années 30.
3: Mais alors Lucie, quel est le rapport entre ces pêcheurs de Douarnenez et le Maroc ?
2: Eh bien, ces pêcheurs se sont aventurés sur les côtes marocaines. On a donc baptisé cet endroit le Petit Maroc.
3: Et puis, il s'est passé ce qui s'est passé.
2: Des bombardements qui ont détruit 85% de la ville de Saint-Nazaire pendant la Seconde Guerre mondiale. La ville s'est reconstruite, tel un phénix qui renaît de ses cendres. Et aujourd'hui, dans le vieux Saint-Nazaire, il n'y a plus de fortifications, il n'y a plus d'église ni de ruelles. Il n'y a que dans la tête de certains anciens que le Petit Maroc est encore la vieille ville. Et maintenant, dans notre tête, puisque, comme disait un certain Socrate, le savoir est la seule matière qui s'accroît quand on la partage.

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3: Une artiste absolument formidable qui a grandi au Canada. Elle est d'origine haïtienne. Elle est désormais installée en France depuis quelques années. Vénard que nous sommes d'avoir avec nous Mélissa Laveau.

0: actrice, compositrice, guitariste et chanteuse Mélissa Lavo est ce soir dans Décibel pour célébrer la sortie de son ébouriffant 5e album. Vous allez adorer At My Softest, I Am The Most Dangerous, un album dans lequel elle revient sur tous les moments de sa vie, et il y en a de nombreux, où elle a échappé à la mort. C'est une artiste que j'adore, mais je vais carrément vous dire que c'est ma star, ma merveille. Elle est dans le studio, Mélissa Lavo, bonsoir.
1: Bonsoir Émilie.
0: Bienvenue dans Décibel. Je l'ai dit tout à l'heure pour te présenter très très rapidement. Tu as grandi au Canada, tu es d'origine haïtienne, étais installée en France depuis de nombreuses années maintenant, et tu as même la nationalité, ça y est.
1: J'ai la nationalité depuis 2019.
0: Et voilà, et tu peux voter et tout ça.
1: J'ai voté.
0: À voter, Madame Lavo, bravo. Et a sorti des albums magnifiques. Le tout nouveau, donc, s'appelle At My Softest, I'm the Most Dangerous.
1: Exactement.
0: Qui veut dire, je vais te faire traduire plein de trucs ce soir.
1: À ma plus douce, je suis ma plus dangereuse.
0: C'est ça. Parce que, évidemment, la douceur, vous l'entendez dans la voix de Mélissa, mais sachez que, voilà, elle est également féroce quand il le faut et quand le monde le réclame. Mélissa, le fait que tu aies ce parcours avec plein de lieux dans ta vie, donc le Canada, Haïti, la France, etc., ça infuse beaucoup dans ta musique. Comment tu décrirais le style musical de ce nouvel album ?
1: Eh bien, j'étais en train de mettre l'album sur Bandcamp ce matin.
0: Ah, et donc il faut le définir.
1: Et du coup, il faut le définir. Et j'ai genre afro, psychedelic, pop rock.
0: Ouais.
1: Et je trouve que c'est de la pop, mais c'est surtout du rock, et puis c'est afro-psychédélique.
0: Et puis ton jeu de guitare, il est quand même très blues, quoi qu'il arrive.
1: Il est percussif. Oui. C'est marrant parce qu'il y a pas mal de gens qui reconnaissent le bluegrass dans mon style de finger picking. Je sais pas comment dire ça en français.
0: C'est ce qu'on fait avec les doigts.
1: Doigté.
0: Oui, le doigté. C'est comment doigté. Tu pinces les cordes.
1: Exactement.
0: Et voilà. Elle est donc guitariste, autrice, compositrice, chanteuse. Alors sa voix est très voilée ce soir parce que Mélissa, t'as déjà commencé la tournée.
1: Mais franchement, j'ai l'impression que les gens ils remarquent pas parce que normalement ma voix de chant n'est pas pareille de ma voix
0: parlée
1: habituelle, usuelle.
0: Ouais.
1: Et là, en fait, ça match.
0: Ça. Elle a une voix de chanteuse quand elle me parle. Elle est encore plus mystérieuse. Alors, Mélissa.